0: Bastien.
1: Bonsoir et bonsoir à tous, bienvenue sur ICI, je vous souhaite une excellente soirée et puis une excellente rentrée aujourd'hui, 1er septembre, je suis très heureux de vous retrouver, c'est déjà le deuxième numéro de Il n'y a pas que Paris dans la vie. Nouveau rendez-vous sur votre radio chaque soir dès 20h et durant une heure ce soir, à nouveau, nous allons ensemble prendre le temps de voyager au cœur de notre beau pays, une aventure qui va nous conduire en Occitanie avec Benoît Prospero et sa revue des merveilles, nous irons au pied du Canigou et même dans une forêt, se faire de l'argent de poche l'été, de façon originale, c'est possible. Robin Berdeau nous emmènera dans le Nord, à Béthune, pour découvrir une initiative originale. Et puis on cuisinera, pour ceux et celles qui ne sont pas encore à table, peut-être au beurre ou même à l'huile, grâce à ICI Orléans et Catherine Kikandon. Mon invité ce soir pour conduire et se balader dans toute la France, c'est un chef d'entreprise, c'est un entrepreneur. Son parcours est extraordinaire et son ambition est vraiment à la hauteur de son talent. C'est un homme médiatique, connu entre autres, je dis bien entre autres, pour avoir lancé il y a maintenant 10 ans la marque C'est qui le patron, reconnu à l'international, s'il vous plaît, par le New York Times, entre autres, récompensé. Il est un des symboles de réussite à la française. Je reçois ce soir Nicolas Chabanne. Bonsoir Nicolas Chabanne.
2: Bonsoir.
1: Comment ça va?
2: Très bien, très très bien. Merci pour ces mots. On est encore plus collectif que ce que vous avez dit, mais merci pour cette présentation.
1: De vous accueillir, vous n'êtes pas venu seul. Alors je le dis pour ceux qui verront peut-être les images, mais pour les auditeurs, on va le décrire. Vous êtes venu presque avec votre bébé, j'ai envie de dire, à vos côtés. Vous pouvez nous dire ce qui est juste devant vous?
2: Alors, devant moi, effectivement, il y a cette brique de lait qui est née il y a 10 ans. Parce que nous, consommateurs, on a découvert que les producteurs étaient en immense difficulté. Puis on n'a pas juste découvert ça. On a découvert que si on rajoutait 8 centimes sur un litre de lait, leur vie changeait. Ouais. Voilà comment est née, sans agence, sans moyens traditionnels, cette brique de lait, qui est devenue, et c'est pas pour les chiffres, c'est pour le symbole et l'espoir, la brique de lait la plus vendue de France.
1: C'est extraordinaire.
2: Ça, c'est merveilleux. Je pense à chaque fois aux producteurs quand cette phrase résonne.
1: Alors, on parlera beaucoup des producteurs, de ce que vous avez fait pour eux. Vous les aidez au quotidien. Vous les avez même sauvés à plusieurs reprises et encore aujourd'hui avec, je pense, à la période de sécheresse et de canicule qu'on a connue cet été. Mais alors, ce qui nous intéresse aussi ce soir, c'est de découvrir à quoi est dû ce succès, comment il est venu. Et vous connaissez le principe de l'émission. C'est donc une balade, un parcours un peu partout en France. On va survoler cette France. Votre point d'ancrage, minime soit-il au début de votre vie, c'est Moulins.
2: Oui.
1: C'est là où vous êtes né.
2: Un point, un jour, suffit à ce que ce soit un ancrage très fort. C'est là, évidemment, où je suis né, voilà, en 1969. Dans des conditions particulières, c'est que on habitait en réalité à Madagascar.
1: Vous avez vécu jusqu'à l'âge de 7 ans à Madagascar après.
2: Et ma mère venait à Moulins, qui est un peu la région natale, quand il y avait des naissances. Et on repartait à Madagascar. Ouais.
1: Papa qui était dans la communication territoriale, maman commerciale dans l'immobilier, un petit peu plus tard dans sa vie. Très vite, vous quittez la France. Vous avez sans doute des souvenirs extraordinaires de Madagascar. L'esprit de l'entrepreneuriat, c'est un peu un esprit de famille. Parce que, racontez-moi cette histoire, qui est Jacques Bruno?
2: Ah oui, Jacques Bruno, alors c'est mon grand-père. Et c'est vrai que j'ai pas tout de suite fait le lien entre ces aventures dans l'agroalimentaire, notamment les fruits et légumes pour essayer d'aider les producteurs. Et puis un journaliste m'a dit un jour, mais votre grand-père a fait toute sa vie dans l'agroalimentaire. Donc il était, lui, parti à Madagascar il y a bien longtemps. Et il le raconte comme ça, parce qu'il était d'une modestie, il était de cette famille des gens plutôt très modérés, qui se mettait pas beaucoup en avant, il n'aurait pas fait autant de communication qu'on a pu en faire. Il a eu cette chance, à un moment donné, d'importer en Europe
1: le poivre vert.
2: Et ça lui a donné le moyen, après, de faire bien d'autres choses.
1: Il va développer l'industrie de la pêche et de la crevette, notamment sur l'île de Madagascar, modèle d'inspiration, je l'imagine. Pour vous, vous partez très vite en Ardèche.
2: Oui, on revient en Ardèche.
1: Vous revenez en Ardèche.
2: Parce que le grand-père, du côté de mon père, et puis toute la famille, je ne sais pas si beaucoup de gens sont comme ça, quand j'arrive en Ardèche, je rentre dans une maison.
1: C'était où?
2: À Erriac, exactement, qui est un petit hameau de Lussas. Ouais. Il y a le festival du documentaire bien connu maintenant là-bas, mais c'est un tout petit village. Et dans cette maison, 350 ans d'histoire familiale. Et puis quand on retrace l'histoire, on s'est rendu compte que les Chabanne avaient fait peut-être 25 kilomètres en quelques siècles. Donc on est vraiment de là-bas, côté paternel.
1: Il y a Montélimar.
2: Montélimar, puisqu'après l'Ardèche, c'est quelques mois à Montélimar.
1: Vous allez vivre à Montélimar ?
2: Ouais, très rapidement, en fait. Je peux même pas vous dire aujourd'hui pourquoi on est passé par Montélimar. Peut-être une question d'école, parce que le village était la toute petite école. À Lussas, il y avait une école primaire. Peut-être que c'était un début de collège à Montélimar. Et ensuite, rapidement, Carpentras, où là, je retrouve la ville où notre grand-père, qui était sous-préfet à Carpentras après la guerre, les résistants étaient un petit peu finalement récompensés par le fait de devenir sous-préfet ou préfet. Et lui avait comme ça eu la sous-préfecture. Enfin, il avait été nommé à Carpentras. Donc c'était sa ville à lui, c'est devenu la nôtre.
1: Il y a des lieux comme ça, un endroit, une image qui vous revient avant Carpentras, du côté peut-être de Montélimar. Vous parliez de l'école, vous vous souvenez d'une rue, d'une ambiance, de quelque chose en particulier, d'un endroit qui vous a marqué.
2: C'est toujours très, très personnel, mais quand on fait l'exercice, je ne me rappellerai pas d'une journée entière à ces âges-là, mais je me rappelle de petits flashs dans les cours, évidemment, de récréation, dans les salles de classe. Si vous avez fait ce voyage incroyable des années après, qui consiste à revenir dans une des salles de classe de votre enfance, je l'ai fait. Et là, je pense qu'on est assez nombreux aussi à l'avoir fait. On découvre que ces robinets qui au début
1: vintage
2: finalement devaient nous obliger à nous mettre sur la pointe d'épée pour arriver à boire sont quasiment à ras du sol. Donc il y a une espèce comme ça de sensation un peu à la Gulliver de retrouver une échelle complètement différente de la nôtre et on se dit j'étais là à l'échelle de mon enfance dans une salle qui me paraissait si grande.
1: Voilà, et ça donc, c'était où du coup ?
2: Ça c'était à Carpentras. Où effectivement on a retrouvé ça et puis on dit je suis repassé à Montélimar.
1: Vous avez des attaches, on découvrira que vous vivez au pied du Mont Ventoux, mais vous repassez de temps en temps à Montélimar ou pas loin ?
2: Oui, pour aller en Ardèche, donc ça nous permet de repasser par des endroits et de temps en temps, c'est pas tout le temps, on fait un petit crochet, on arrive devant des maisons, on a avec nos frères et sœurs dans la maison où on a passé vraiment toute notre adolescence. Là, c'est la maison où on se construit en sortant de l'enfance, avant d'aller faire des études, notamment à Paris. On a mis un tout petit mot derrière un petit interphone. On s'est dit un jour, ils vont peut-être le réparer. Ce mot tombera et ils sauront qu'ici, il y avait une famille qui était heureuse.
1: J'ai repéré, du côté de Montélimar, s'il y avait des forêts. J'ai trouvé le bois de Lyon, la forêt de Saou, la forêt de Marsanne ou encore la forêt d'Allan. Je vous parle de forêt. Vous me direz dans un instant si c'est un endroit dans lequel vous sentez bien. Parce qu'on va retrouver Benoît Prospero pour la Revue des Merveilles. Et aujourd'hui, Benoît nous emmène en Occitanie. On est dans les Pyrénées-Orientales, au pied du Canigou, à Corneilla de Conflans.
0: Une école dans la forêt. Dit comme ça, on se croirait au Pays des Merveilles. Et pourtant, on est bien dans la Revue des Merveilles, avec ici Roussillon et plus précisément en Occitanie, donc dans les Pyrénées-Orientales, au pied du Canigou, à Corneilla de Conflans. Est-ce que vous avez vu le film La Belle Verte de Colin Serrault ? C'est dans ce film qu'on peut entendre notamment la fameuse réplique
3: « Quand on a marché 2 heures dans une montagne, on est plus intelligent ».
0: Eh ben oui, et ça, quelque chose me dit qu'Angélique Malo et Magali Panuel l'ont bien compris et elles ont créé l'école La Belle Verte. Et comme l'explique Magali,
4: le cœur du projet, c'était vraiment le lien à la terre. Donc ce qu'on voulait, c'était que les enfants puissent être au quotidien en lien avec la nature, avec les saisons, avec le temps qui passe.
0: Et c'est pour ça qu'elles ont donc créé cette école, qui est une école adaptée au potentiel et à la personnalité de chaque élève. En fait, l'idée de l'approche pédagogique, c'est de s'adapter à l'enfant. Concrètement, ça veut dire que, oui, il y a un socle commun de connaissances et de compétences, maths, français, sciences, etc. Mais ça veut dire aussi que tous les vendredis, donc, c'est l'école dans la forêt.
4: Et c'est parti. Ouais. On a mis les chaussures, on prend les gourdes, le sac à dos, et puis on part à pied pour un petit quart d'heure de marche. Alors, la carriole, elle transporte le matériel pédagogique dont on a besoin, la trousse de secours et le bidon d'eau pour se laver les mains. Là, on est sur l'ancienne route de Fiols, qui est entre Corneilla de Conflans et Fiols, qui est vraiment entourée d'un côté de champs et de l'autre côté de la forêt. Au fond, le Canigou, qui est vraiment pas si loin.
0: Et c'est ainsi que chaque vendredi, hiver comme été, tous les enfants partent passer la journée dans la nature. Et puis, alors il y a aussi les parents qui peuvent, s'ils le souhaitent, participer. Par exemple, une fois c'est une maman qui vient jouer de la harpe, une autre fois c'est un papa qui fait du pain bio qui vient expliquer son métier de boulanger, ou encore un papa spécialiste de la forêt transmet ses connaissances.
5: Donc devant vous, vous avez 10 empreintes d'animaux. Et c'est des empreintes qui sont à taille réelle. C'est-à-dire que si vous vous promenez en forêt et que vous en trouvez, elles seront exactement comme ça.
0: Et oui, ici la classe a lieu dans l'herbe. On est assis par terre, on est en cercle dans une forêt de chênes. Et excellente nouvelle, si au début seuls les enfants de maternelle étaient accueillis, aujourd'hui l'école La Belle Verte accueille désormais les élèves jusqu'au CM2.
6: Mais tu sais qu'il est en train d'oiseau, d'accord?
7: Peut-être. Donc tu peux regarder les animaux.
6: Non, parce taille pas de 3 cm.
7: Non.
0: Ah, on en rêve, hein. Eh oui, c'est une merveille.
1: Merci, c'est vrai que c'est beau comme tout, Benoît Prospero et les équipes d'ici Roussillon. Nicolas Chapelle, vous auriez aimé aller dans une école comme celle-ci?
2: Absolument. Et d'ailleurs, ça nous montre à quel point on a quitté un autre monde, quoi. C'était le monde quand même de notre enfance. Et puis ces forêts qui me rappellent quand même, et qui nous rappellent à tous, ce que disait le couple bourguignon, vous savez, sur cette agriculture avec énormément de pesticides, de produits pour essayer de faire grandir des plantes artificiellement. Dans une forêt, qui n'a jamais vu le moindre produit, il y a les arbres les plus puissants et il y a la plus belle des végétations du monde. Voilà les deux images qui me viennent à l'esprit.
1: Nicolas Chaban, votre invité sur ICI ce soir jusqu'à 21h, chef d'entreprise. On lui doit entre autres la marque qui est sous nos yeux avec ce lait qui rémunère au juste prix son producteur. C'est qui le patron? On continue de se balader partout en France parce qu'il y a encore plein de choses à vous raconter ce soir.

0: s'appelle « Il n'y a pas que Paris dans la vie ». Et on y répond bien, hein, d'ailleurs, depuis 20h avec notre invité, Nicolas Chaban, entrepreneur, chef d'entreprise. On lui doit la marque C'est qui le patron ? Un soutien essentiel à la protection des producteurs en France. On a parlé, pour ceux qui nous rejoignent, de son enfance à Madagascar, de sa naissance notamment à Moulins, du côté de sa maman, passage très court à Montélimar, les parcours de sa vie continuent jusqu'à 21h et nous sommes pour l'heure à Carpentras. Vous y arrivez à quel âge ? Vous posez à quel moment ? 7, 8, 9 ans, quelque chose comme ça ?
1: Ah, écoutez, je pense que c'est à 8 ans, ouais. 8 ans.
0: Ouais.
1: 8 ans, 8 ans.
0: Quelle première image comme ça, si moi je ne connais pas Carpentras, bon, ce qu'il faut, hein. Mais imaginons, première image qui vous vient comme ça.
1: On visite, je crois, en arrivant, parce que c'était un souvenir pour mon père, la sous-préfecture, où lui avait passé son enfance, où il était donc mon grand-père.
0: Votre grand-père sous-préfet.
1: Et c'est le premier souvenir comme ça de cette maison un peu hors norme, un peu d'un autre temps. Et puis après, très rapidement, l'école. Le bonheur de se connecter tous les jours à des gens qui viennent, que vous retrouvez, que vous aimez, les copains. Enfin, moi, ça a toujours été des journées qui me passionnaient.
0: Et alors, il y a aussi des odeurs, des senteurs, des saveurs qui reviennent.
1: Ah oui.
0: Il y a ça aussi.
1: Ah bah oui.
0: Est-ce que vous avez le sentiment d'être un peu pagnol quand vous arrivez là-bas, de vous balader dans les allées comme ça?
1: Ben on est, je crois qu'on n'est pas dépaysé parce qu'il fait chaud, comme à Madagascar, il faisait très chaud en Ardèche, il faisait chaud et puis très vite quand on est enfant, on est cette éponge naturelle qui va s'adapter rapidement et qui va aimer d'ailleurs son environnement. Et puis vous avez le phare qui se met au bout comme ça de toutes les journées, de tous les moments où vous sortez de Carpentras, c'est le Mont Ventoux. Et ça, quand on dit que c'est un phare, c'est pas une espèce comme ça de vision un peu de proximité ou chauvine. C'est que c'est vraiment un point de repère. Quand on est de là-bas, ouais, on va pas bien si on reste trop longtemps sans voir le Mont Ventoux.
0: Ouais. Vous parliez de l'école, on va aller faire un tour à rue Moricelli. Moricelli, c'est pas
1: ouais,
0: ça comment on le
1: prononce. C'est bien dit comme ça.
0: Moricelli. Alors j'ai vérifié, Isidore. Je me suis dit, qui est ce Moricelli? C'est évidemment là que vous êtes à l'école. Il est devenu un riche minotier marseillais. Il a vécu au 19e siècle. Il a fait énormément pour la ville de Carpentras. Et c'est dans cette rue que vous allez à l'école, en fait, Nicolas
1: voilà,
0: Chaban.
1: C'est le centre-ville, là. Donc le centre-ville de Carpentras. Et puis un souvenir, je suppose que c'est très glorieux, mais finalement, on s'est rappelé ça avec j'ai deux frères et une sœur. Et on était si proche de l'école qu'on entendait la sonnerie. Il y en avait trois. Et donc, on essayait de rester le plus longtemps possible dans une nuit qui se prolongeait. Et on allait quasiment à la deuxième sonnerie en courant. On dévalait les escaliers et on était dans cette école. Voilà. Donc, je me rappelle que vraiment, c'était très proche du lieu qui occupait nos journées, l'école primaire et le collège.
0: Qui est monsieur Brenu?
1: Ah, Brenu, mais oui, c'est...
0: Faut mettre des accents partout, en fait, tout à l'heure. Je me suis tombé donc Brenu.
1: Brenu.
0: Qui est ce monsieur Brenu qui vous a marqué?
1: Monsieur Brenu, c'est un professeur d'histoire. Vous savez, je crois qu'on en a tous un ou une.
0: Qui nous a marqué.
1: Dans nos vies, où on se dit, waouh, ce lien, il n'est pas celui, comme ça, d'arriver, d'écouter quelqu'un qui nous explique des choses qu'on doit essayer d'apprendre et de restituer. Lui, il avait cette magie. Et il nous avait fait faire une espèce de voyage dans 1968, inoubliable, avec de l'humour, avec quelque chose qui fait que vous avez envie de revenir le lendemain. Et très longtemps après, j'ai reçu un appel qui était très touchant de ce professeur. Et
0: qui s'est intéressé à votre parcours.
1: Oui, il s'est intéressé voilà, au parcours. Mais c'était étonnant parce que là, vous retrouvez, en étant un adulte lui-même, alors que vous étiez plus un enfant comme ça, avec cette figure un peu magistral là, du professeur qui vous expliquait des choses. Mais c'était une belle rencontre à l'époque et nos retrouvailles étaient très belles aussi.
0: Quels sont les autres endroits dont vous auriez envie de parler? Parce que vous êtes installé à Carpentras, c'est tout le Vaucluse. Il y a plein de villes magnifiques. Vous avez peut-être envie d'évoquer certains lieux comme ça qui ont pu marquer votre enfance, votre adolescence aussi.
1: Près de Carpentras, il y a tous les villages. Il faut imaginer, je sais pas comment sont les régions de passion de tout le monde, mais vous avez cette ville un peu centrale. Mais après, plus vous allez vers le Mont Ventoux, maintenant j'habite plus au pied du Mont Ventoux, plus vous avez des villages. Et là, quand je travaille à Paris, j'y viens 3 ou 4 jours par semaine, vous mesurez une chance incroyable. Je me rappelle d'un ami parisien qui me dit « Mais tu te rends compte, entre chez toi et Carpentras, il n'y a pas un feu rouge et un stop. » C'est-à-dire qu'on est dans quelque chose qui est libéré même de ces petites contraintes, même si elles sont nécessaires, bien sûr. Et puis après, on a la chance d'habiter près d'une rivière. Et quand vous vous immergez...
0: Ça s'appelle comment cette rivière?
1: C'est l'Ozon, ouais, qui prend sa source pas très loin. Et puis c'est notre région d'enfance.

0: connaît chaque coin. On accroche chaque moment en passant en voiture et on se rappelle qu'il s'est passé quelque chose. Récemment, Jean-Louis Aubert, leader et créateur du groupe Téléphone.
1: Ouais.
0: Je ne savais pas, je découvre qu'il est sa ville natale, c'est Ville-sur-Ozon, tout à côté. Et donc, il raconte que c'est sa première enfance, ses premières émotions, ses premiers moments de guitare, ses premiers endroits, ses premiers lieux. Et je redécouvre à travers lui et cette proximité à ce lieu d'enfance, à quel point ces premiers villages, ils nous construisent sans doute jusqu'à nos années futures.
1: Et puis il y a Cavaillon, il y a Apt.
0: On n'allait pas trop à Cavaillon, étonnamment, pas trop à Avignon.
1: Fontaine-de-Vaucluse.
0: On était plutôt tourné à Fontaine-de-Vaucluse.
1: C'est magnifique, ça.
0: Magnifique, mais bien évidemment magnifique endroit. Crillon-le-Bras, pour ceux qui ne connaissent pas, il y a des lieux magnifiques autour du Vaucluse. Mais le Mont Ventoux, qui n'est pas le Luberon. Vous avez le Luberon, ouais, qui attire énormément de touristes. Alors je ne sais pas, ça va faire plaisir à tous les gens de chez moi, parce qu'à la fois, il faut que le tourisme vienne essayer d'éclairer, notamment économiquement, des endroits. Et puis, moi, je suis dans un petit village où je crois que les gens ne veulent pas trop voir de monde. C'est très
1: Comment
0: étonnant.
1: Comment s'appelle votre petit village ?
0: Mormaron. Je vais me faire engueuler par la moitié du village qui va me dire « Mais pourquoi tu as dit ça ?» Et puis, il y a une autre partie du village qui va dire « Tu as raison. » C'est pas qu'ils ne veulent pas voir de monde, mais c'est cette espèce de tranquillité. Alors que juste à côté, il y a Bédouin, qui est à 6 kilomètres, qui est sans doute le village du pied du Mont Ventoux le plus connu et le plus visité.
1: Nicolas Chabanne, avant d'entreprendre et faire tout ce que vous avez fait, on va en parler dans un instant, vous avez fait des petits boulots. Il y a la récolte des cerises, il y a le melon d'été. C'est ça, vous faisiez
0: ça? Le tri du melon. C'était le Vaucluse, c'est le jardin de la France, même si aujourd'hui on lui conteste un peu ce nom. Il y a tellement de produits, de producteurs, c'est tellement extraordinaire en été. C'est des fruits magnifiques, le melon de Cavaillon, la fraise de Carpentras, la cerise des Monts de Venasque. C'est incroyable d'être entouré de produits comme ça. Et donc on allait travailler pour donner un coup de main, mais j'allais pas que l'été. C'est ce qui sans doute m'a rapproché aussi un peu de la vie des producteurs, c'est que j'allais chez eux, aussi chez les copains le week-end. Les fils de producteurs qui étaient copains de classe, quand j'allais chez eux le week-end, on bossait, surtout eux, mais on bossait.
1: Je vous parle de ça, Nicolas Chabanne, parce que on va parler des petits jobs d'été, ou en tous les cas, la façon dont on peut se faire parfois un petit peu de l'argent de poche en travaillant pendant les vacances. C'est le quotidien de nombreux adolescents, d'étudiants, à la recherche donc d'un job saisonnier. On va aller à Béthune. Vous connaissez Béthune ?
0: Pas bien.
1: Pas assez. On est dans le Nord. Le dispositif argent de poche porté par la ville séduit de nombreux jeunes cet été. C'est encore l'été, on va en parler avec Robin Bernot.
2: Très vite, le dispositif a affiché complet.
3: J'ai sauté sur l'occasion.
2: En effet, de nombreux adolescents, à l'image de Mathis, 17 ans, que vous venez d'entendre, ont répondu à l'offre de la ville de Béthune. Cette offre, elle est toute simple. La commune a proposé à des jeunes âgés de 16 à 25 ans de leur verser de l'argent de poche en échange de petits travaux pour la commune. Et lorsque Juliette Penn d'ici Nord est allée à leur rencontre, elle est tombée sur Iron, 17 ans.
4: On est en train de faire des soubassements et puis ça se passe bien pour l'instant.
2: Iron, s'il est là, c'est grâce à sa maman et aux réseaux sociaux.
4: C'est ma mère qui a trouvé ça sur Facebook avec l'annonce de la ville de Béthune qui cherchait des jeunes. Donc ma mère m'en a parlé vu que j'ai 17 ans, je viens d'avoir le bac et puis c'est un peu compliqué de trouver un job d'été. J'ai vu parler de ça et puis je me suis dit pourquoi pas.
2: Parmi les activités, il peut y avoir une matinée de nettoyage, du désherbage ou de la peinture. Et en échange, les jeunes sont rémunérés à hauteur de 20 euros. Pour Capucine, 16 ans, c'est l'occasion de mettre de côté.
5: C'est la première fois que je fais une activité l'été. Je me suis dit, pour me lancer, ça peut être bien. En plus, on aide à embellir la ville. Ça va payer mon permis, rembourser un petit peu le code que je viens de passer. Donc voilà, c'est cool.
2: Vous venez de l'entendre, ici ça marche. Mais alors vous, qu'en pensez-vous ? Je suis venu vous voir dans la rue et je vous ai montré l'article sur notre site. Je vous ai demandé votre regard sur cette initiative.
6: Allez,
2: on commence par Lucie.
6: À chaud. Je trouve que c'est une bonne initiative pour les jeunes parce qu'on sait qu'il y a beaucoup de jeunes qui sont en précarité en ce moment.
2: Lily, quant à elle, est un poil plus dubitative.
7: Faut pas oublier que tout ça, c'est du travail. Et du coup, argent de poche, c'est un petit peu minimisant. Après, j'imagine que du coup, ils sont bénévoles, mais c'est sûrement des petits jeunes qui ont besoin vraiment d'argent et qui n'ont pas trouvé de travail pour l'été.
2: D'ailleurs, sur ce dernier point, j'ai rencontré Jazz qui est complètement d'accord.
8: Ça permet aux jeunes d'avoir un peu d'argent pour financer différents
3: projet.
2: Et vous, tiens, est-ce que vous auriez pu vous inscrire à ce type de dispositif dans votre ville ?
3: Oui, carrément. Je suis issue d'une famille de 5 enfants et mon père était seul à travailler, donc ça aurait pu mettre un peu de beurre dans les épinards.
2: Au total, cette année, dans le Nord, à Béthune, une 60aine de jeunes a bénéficié de ce dispositif.
1: Ici, Nord pour les équipes et Robin Berdeau. Nicolas Chaban, vous écoutiez le reportage. On a parlé un petit peu de ces jobs d'été. Vous, on était sur voilà, plus un engagement qui viendra aussi par la suite de votre vie, la récolte des cerises, le melon, on l'a dit. Vous êtes papa, hein, je crois, vous avez des enfants, ils sont peut-être grands aujourd'hui.
0: 3 enfants.
1: Job d'été, c'est des choses qu'ils ont fait, qu'ils font encore, je ne sais pas quel âge ils ont.
0: Oui, qu'ils ont fait, bien qu'en naturiste, pas loin de chez nous.
1: Ah oui ?
0: Certains, ils font des périodes à la réception. Enfin, je vous dis la première chose qui
1: est. Et où ce camp naturiste ?
0: C'est à Bélézy, énorme camp naturiste européen, c'est un des plus grands d'Europe, ah ouais, à Bédouin. J'ai connu très tôt parce que le professeur de musique que nous avions au collège, c'était un des fondateurs, donc il nous en parlait régulièrement. Alors je sais pas l'endroit que j'ai le plus fréquenté, mais il y a énormément de monde et il y a des jobs d'été.
1: Nicolas Chaban est votre invité ce soir jusqu'à 21h. On va continuer de se balader. On va monter à Paris parce qu'à un moment donné, vous êtes arrivé à Paris et notamment à la Sorbonne avec un camarade de fac qu'on connaît tous. Pour le savoir, restez bien avec nous sur ICI. J'espère que je vous ai fait un bon teasing là.
0: Oh, magnifique.
1: À tout de suite.

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13: Excellente soirée, merci d'écouter ici. Nicolas Chaban est mon invité ce soir jusqu'à 21h. C'est un chef d'entreprise, on découvre son parcours à travers les lieux qui ont évidemment marqué, inspiré son parcours, façonné son existence. Il est avec nous jusqu'à 21h. On a parlé des petits boulots, Nicolas Chaban. Votre parcours vous pousse à Paris. Vous cherchez un peu en fait, parce que vous savez pas trop, j'imagine, à 17-18 ans, ce que vous voulez faire.
14: Ben, je réussis par miracle à avoir le bac et puis à arriver à la Sorbonne, c'est pareil. Je suis passionné de théâtre, donc j'essaie de faire du théâtre, mais là je découvre que c'est un vrai métier
13: c'est
14: avec
13: ça
14: un
13: que
14: talent.
13: Je vous dis que vous cherchez finalement.
14: Ouais, ben c'est un âge. Alors, ce qui est merveilleux quand on se cherche, c'est que tout est absolument ouvert. Enfin, on a un regard à 360, on se laisse toutes les possibilités. Puis après, quand vous voyez des vrais copains comédiens, vous vous dites, ok, ça, c'est quand même un vrai métier, c'est pas pour moi.
13: Ouais, vous êtes super à l'aise. On voit beaucoup la télévision, on sent qu'il y a, je sais pas si les cours de théâtre, même de moi, ça jouait un peu quand même.
14: J'essaie de pas faire un teasing à l'envers, mais on parlera de la personne qui m'a donné ce conseil un jour, qui est un copain qui lui est devenu évidemment tellement célèbre et qui a gardé toute son humanité. On va peut-être vous en parler.
13: Attendez, Nicolas, on va en parler tout de suite. Vous arrivez à Paris, vous êtes à la Sorbonne, vous allez aller à la fac et vous rencontrez Nikos Aliagas.
14: Voilà, Nikos Aliagas. Et c'est vrai qu'au moment où ses aventures deviennent de plus en plus connues, où les journalistes me sollicitent, moi, c'est pas mon histoire de départ. Je fais pas une émission comme je ferais une pièce de théâtre parce que ça parle tellement de la vie de producteur. Il y a des enjeux énormes. Vous êtes dans quelque chose qui doit être absolument vrai. Mais il m'avait dit, parle avec ton cœur. Vaut mieux dire un peu spontanément quelque chose qui peut être pas forcément le mieux choisi, mais dans la vibration de ce que tu vas dire. Ça va s'entendre que tu dis quelque chose qui a du sens pour toi et ça en aura pour les autres. Parle aux gens. Voilà ce que m'avait dit Nikos Aliagas. Parle aux gens, adresse-toi à eux. Ne t'adresse pas à des businessmen.
13: Évidemment, Nico, je sais pas si c'est avec lui, mais alors, on est à la maison de la radio et de la musique. C'est un lieu que vous avez un peu fréquenté plus jeune. Vous avez arpenté les couloirs vides.
14: J'en parlais avec Louise qui prépare cette émission. Et on s'est rendu compte, vous êtes au 6e étage lorsque vous préparez l'émission. Eh bien, je venais. On était à la Sorbonne avec Nikos. On se rencontre dans la bibliothèque. On a un même sac d'écoliers. Ça nous permet de nous adresser la parole. Et après, on passe vraiment des journées et des soirées ensemble. Et le soir, pour financer ses études, il est dans la salle des Telex. C'est au 6e étage. Je me rappelle ce numéro d'étage qu'il m'a souvent raconté. Je l'avais un peu oublié. Les nouvelles du monde arrivent sur des petits Telex avec des codes de 1 à 5. Et on est les premiers petits étudiants à découvrir des nouvelles comme la mort de Yasser Arafat ou des choses absolument incroyables. Lui courait dans le couloir vide jusqu'au rédacteur en disant « Voilà une info qui doit retenir votre attention ».
13: On va le saluer, Nikos, parce que c'est resté un copain, hein, je crois, aujourd'hui.
14: Non, c'est plus qu'un copain. Je sais dans ces cas-là qu'il ne faut pas verser dans le trop de compliments et le pathos. Mais surexposé comme il l'est, être à ce point comme ça dans la lumière, avoir cette notoriété aussi grande, et pas avoir écorné un gramme de cet ami qui était le mien il y a 18 ans, avec sa simplicité, ouais, sa loyauté et son humanité. Ouais, c'est un beau parcours de vie.
13: Nicolas Chabanne, vous faites des allers-retours entre Paris, où vous essayez aussi au journalisme, il y a le Figaro, vous faites des piges à 17 euros la pige. Bon, c'est pas votre truc, encore une fois, vous trouvez ça un peu trop parisien, il n'y a pas que Paris dans la vie, comme vous l'avez compris. Vous allez croiser des copains, et à un moment donné, vous allez voir qu'il y a des copains qui jettent un peu des fruits et légumes, qui ont un peu un mauvais aspect. Et vous dites, c'est quand même dommage. Et c'est là que vous avez le déclic, c'était où? Vous vous souvenez du jour où il y a eu ce déclic des gueules cassées que vous avez créé?
14: Absolument, c'était dans le Luberon, juste avant. C'est ce qui m'avait connecté, notamment au distributeur. On avait fait des centres de lavage solidaire pour, ouais, notamment les copains qui étaient en galère juste avant. Mais comme les distributeurs, finalement, on arrivait à leur parler, on découvre qu'ils jettent des fruits ou des légumes, notamment là, c'était des abricots, mais il y en a bien d'autres, pour des mini-défauts d'aspect. Les cahiers des charges, faits toujours par des gens tellement savants qu'ils font des choses que notre bon sens ne ferait pas, décident qu'il faut que ce soit parfaitement rond, que la couleur doit être, ouais, absolument comme celle-là. Et je vois, c'était la famille dans le Luberon Saint-Michel, je vois Thierry Saint-Michel qui jette sous l'établi des abricots parfaitement mûrs et très bons, alors qu'ils auraient, moi, je les aurais pris immédiatement pour les amener chez moi. Et là, c'est sa maman, je crois, qui me dit, s'il y a un seul fruit qui n'est pas parfait dans la palette, on peut avoir un refus de toute la palette. Mmh. Et là, on se dit, si ça devient du gaspillage, alors que c'est parfaitement bon, il faut qu'on les sauve. Voilà comment.
13: C'est comme ça qu'on est les gueules cassées, ouais. Alors, les gueules cassées. Il y a eu le label Le Petit Producteur, ça c'était juste avant. Et puis la marque de l'équitable, on va en dire un mot, qui est arrivée dans votre vie. On est en 2016. Les premières briques de lait, c'est qui le patron, qui sont produites. Il y a un endroit particulier d'ailleurs où elles sont produites. Je crois qu'on est dans la Bresse, on est à Pont-de-Vaux.
14: Ça c'est le moment où naît effectivement la brique de lait avec les producteurs. Mais la laiterie qui est importante aussi, elle est à Orléans. Il y a deux lieux, mais il y a cette laiterie qui va accueillir et ramasser le lait. Je me suis remis effectivement tout ça en tête, puisque il y a une production qui a décidé de raconter l'histoire dans un long métrage, et elle nous a fait repasser par toutes ces étapes. Et c'est vrai qu'il y a une scène dans ce qui deviendra un film, la scène de la mairie de Pont-de-Vaux, c'est absolument incroyable. Il faut imaginer en deux secondes, les producteurs, 80 familles, à qui il restait deux mois avant de mettre la clé sous la porte. Chaque matin, quand ils tournaient le bouton de la machine à faire, 120 euros par jour, perdu. Et quand ils arrivent dans la salle, je me rappelle très bien de ce moment-là, nous on est un peu en retard, il y a le responsable de la laiterie, l'acheteur de Carrefour, Marc Delage, ils arrivent, dernière chance, nous les consommateurs, parce qu'on est consommateurs et toujours aujourd'hui, ouais, on leur dit, on va pas vous laisser tomber. Et c'est le moment clé où, alors que Carrefour et la laiterie se demandent combien de litres ils peuvent, ouais, récupérer, ils avaient 26 millions de litres à vendre, Carrefour et la laiterie disent 5 millions peut-être, mais pas plus. Nous, en tant que consommateurs, et merci à eux d'avoir entendu, on leur a dit, vous voyez, si vous prenez pas les 26 millions, ils vont disparaître. Si vous prenez 5 millions, vous allez un petit peu améliorer, mais leur vie ne va pas changer. Nous, consommateurs, si on est sûr que leur vie change, on achètera les 26 millions. Vous vendrez plus facilement les 26 millions de litres, si vous les sauvez, que 5 millions si vous les aidez un peu. Ils se sont tapés dans la main, et c'est qui le patron est né.
13: Nicolas Chabanne, vous recevrez deux fois le prix de l'audace marketing, c'est pas rien, en 2015 pour les gueules cassées, en 2018 pour C'est qui le patron, vous avez les éloges du New York Times, du Guardian, je sais pas comment on réagit à Carpentras quand l'enfant du pays comme ça réussit, vous nous le direz peut-être dans un instant, il y a même l'ONU qui s'est intéressé à vous. Nicolas Chabanne est notre invité, vous êtes gourmand Nicolas
14: Ça se voit, je
13: oui,
14: crois.
13: Oui, non, bah, je suis pas du tout, ben voilà, je vous parle de ça parce que c'est avec beaucoup de gourmandise qu'on va retrouver Catherine Cricandon et qu'on va parler de cuisine. Parce que pour cuisiner, il y a deux écoles. Tout à l'heure, on était dans l'école de la forêt, là, on est dans l'école de la cuisine. La cuisine au beurre ou la cuisine à l'huile. Fait penser au film avec Fernandel, tourné dans le sud d'ailleurs. Alors Catherine Cricandon, elle, a peut-être une solution à nous proposer aujourd'hui. Écoutez.
9: À Jaune, un petit village de 800 habitants du Loir-et-Cher, il y a une usine qui reçoit 3 tonnes de piments par jour. Mais pourquoi donc ? Eh bien, pour faire des sauces piquantes, pardi. La Maison Martin sort 8000 produits par jour, 600 000 par an, et cela demande un immense investissement de son cofondateur, Jean-Baptiste Martin.
10: Pour ma part, il faut savoir que les deux premières années dans le Loir-et-Cher, je dormais dans l'usine pendant 5 nuits par semaine. Ma famille est du côté de Versailles. En ce moment, c'est plus que 2 nuits par semaine. Voilà, il y a un rapport aussi charnel, en fait, à la fabrique, pas qu'au piment. Donc, on se donne beaucoup. Maintenant, on est hyper heureux et surtout... très heureux en fait d'emmener avec nous toute une équipe, de voir en fait qu'on a des clients aussi qui sont très contents en fait de découvrir que le piment c'est pas juste quelque chose qui brûle, mais quelque chose qui peut avoir un vrai sens gastronomique dans l'assiette. Donc la complétude, si je puis dire ainsi, de tout ça fait que ouais, c'est ultra kiffant.
9: Une équipe d'une quinzaine de personnes trie, lave et équeute à la main les piments. Ceux-ci sont ensuite réduits en purée avant d'être cuisinés seuls ou avec d'autres ingrédients. Il y a actuellement près de 25 références différentes et le mariage des saveurs est parfois étonnant. Framboises, algues, ananas et il y a même des éditions limitées avec du pastis et du vin. Les sauces ou salsa picante sont vendues dans plus de 1500 endroits en France et dans le monde. Pour en arriver là, il faut remonter 15 ans en arrière. Jean-Baptiste est chef cuisinier aux États-Unis. Il travaille avec une brigade composée entièrement de Mexicains qui venaient tous les jours au travail avec des petits piments à grignoter. Jean-Baptiste décide alors de s'intéresser à ce fruit. Oui, c'est un fruit, même si en cuisine on l'utilise comme légume ou condiment. De retour en France, il s'associe à sa femme Anna et son cousin Benjamin et il nous explique pourquoi et comment leur usine est maintenant en centre Val-de-Loire.
10: Alors on arrive ici mais vraiment totalement par hasard. Notre aventure elle a commencé dans notre école de cuisine en fait à Viroflay qui est juste à côté de Versailles. Il y a une tellement grosse demande en fait qu'il a fallu passer à un stade artisanal mais peut-être un peu plus industrialisé avec quelques machines. Et donc du coup on a cherché en région parisienne, il n'y avait pas chaussures à notre pied et en visant au sud on a trouvé un local en fait du côté de Jaune. C'était un ancien abattoir à volailles qu'on a transformé en paradis du végétal pour sa rédemption. Et là on est arrivé surtout dans un endroit très accueillant avec des gens très accueillants et une région vraiment hyper accueillante à notre écoute.
9: Plus d'infos sur m-martin.fr. Merci à Nathanaël Bruni d'ici Orléans pour cette idée piquante mais qui marche. Ici, ça entreprend Martin Hot Sauce de la maison Martin, des sauces fabriquées et cuisinées dans le Loir-et-Cher.
13: Merci beaucoup Catherine Quicandon, m'a dit à famille Martin, il y en a une aussi dans le sud de la France,
14: Nicolas Chaban. Pour le concassé de tomates.
13: Ouais, alors on parle le poivre vert avec votre grand-père, le piment là à l'instant, ça vous a inspiré ce sujet de Catherine Quicandon?
14: Ouais, c'est très important, tout ce qui d'ailleurs fait notre gastronomie. C'est un patrimoine tellement important. Tous les jours, on se lève, nous, l'équipe, en se disant qu'il faut qu'on défende ceux qui nous nourrissent tous les jours.
13: Nicolas Chabanet, votre invité ce soir, encore pour quelques minutes. On va s'intéresser à votre quotidien dans un instant. Peut-être ce très bel endroit, je ne vais pas en dire plus, où vous vivez au pied du Mont Ventoux. Et puis on continuera voilà, de sillonner ce beau pays que vous défendez à travers la production, entre autres. Nicolas Chabanet, votre invité, jusqu'à 21h.

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2: Chaque jour, autour d'un invité, je vous invite à découvrir un parcours inspirant avec ce soir un chef d'entreprise venu du Sud, venu d'un peu partout, il l'a dit d'ailleurs tout à l'heure, c'est un peu réducteur d'ailleurs de vous dire qu'il vient du Sud. Nicolas Chabanne qui revient sur les lieux qui ont marqué sa vie, qui ont fait qu'il est aujourd'hui à la tête d'une belle histoire collective, familiale aussi, on va en parler. Nicolas, il y a une confrérie, comme il y en a beaucoup hein, partout en France, de la fraise. Alors vous êtes quoi? Comment on dit?
3: Membre de la confrérie.
2: Président non même?
3: Non. Il y a des présidents et des présidentes très actifs. Membres de la confrérie, c'est-à-dire que dans une confrérie, il y a les producteurs. Ils sont très importants pour défendre le fruit la fraise de Carpentras. Mais vous avez aussi des transporteurs, des emballeurs. Et moi, j'avais le rôle du communicant. Voilà comment j'ai intégré cette très belle équipe de la confrérie de la fraise de Carpentras.
2: Je m'éloigne un tout petit peu de quelques kilomètres. On a parlé tout à l'heure un petit peu de quelques villes comme Fontaine de Vaucluse, comme Avignon, plan campagne, plan de Cuc. Vous me voyez arriver où?
3: À Marseille.
2: Les femmes de l'OM?
3: Ouais, comme tous les gens. En fait, vous voyez, j'ai une mini... Je renierai jamais cette passion infinie pour ce club merveilleux.
2: Ouais.
3: Mais comme on est une communauté de gens et qu'on dédie toute notre énergie collective aux producteurs, on essaye de pas trop fragmenter et de créer comme ça des gens qui seraient plus pour un club. On ne parle jamais de politique, par exemple, c'est qui le patron. Ouais. On accepte de parler un peu de foot.
2: Qu'est-ce que ça représente Marseille pour vous? La ville en elle-même, qu'est-ce que vous aimez dans cet endroit?
3: À Marseille, vous avez alors le stade Vélodrome. Hein,
2: bon, d'accord, ça.
3: Et là,
2: c'est le centre-ville, quoi.
3: Oui, c'est le centre du monde,
2: même,
3: on pourrait dire.
2: Le centre
3: du monde, carrément. Ouais. Non, mais vous avez cet écrin, si vous voulez comprendre, sans qu'il y ait de mots, de récits, par juste une sensation, une impression, ce qu'est cette région et cette ville, vivez au stade Vélodrome. Quelques minutes avant le match et quelques minutes après, tout ce qu'est Marseille. Voilà. Et c'est autre chose que du foot et des chants. Il y a une âme dans ce lieu et dans cet endroit tellement important pour ceux qui sont issus de cette région, mais aussi pour tous ceux qui ne la connaissaient pas.
2: Pour vous, c'est le lieu des copains?
3: Ah, ben oui, c'est le lieu des copains parce que avant le match, on arrive, on se parle. On va manger un sandwich, je crois que ça s'appelle le Daïlala, et puis c'est toujours le même patron, et puis on comprend toujours la même chose, et puis il y a toujours le même nombre de gens, et puis il y a toujours le même timing, et puis il y a une bière qui est bonne comme aucune autre bière, quelques minutes avant le match. Voilà, c'est tout ça autour du match, ouais. C'est retrouver des amis dans ce qui nous rassemble, cette ville, Marseille.
2: Alors aujourd'hui, on l'a un peu évoqué, vous vivez au pied du Mont Ventoux. Dans un endroit complètement atypique, je vous ai un peu parlé de Pagnol tout à l'heure, j'aurais pu citer Alphonse Daudet, parce que vous vivez dans un ancien moulin.
3: J'ai une chance incroyable, parce que en rencontrant ma femme Martina, j'ai découvert en même temps que tout ce qu'elle est, ce lieu qui était sa maison, un moulin de 1000 ans, au bord d'une rivière, et c'est pour tous ceux qui ont pu venir... un lieu qui dépasse le cadre comme ça de la simple maison, c'est un lieu de vie chargé de 1000 ans de vibrations et de, on se dit à chaque fois, mais qu'est-ce qui s'est passé dans ce lieu? Combien d'histoires se sont nouées, dénouées ici?
2: Alors pour quelqu'un qui est né à Moulins, vivre dans un ancien moulin, c'est un mauvais jeu de mots, vous avez une vie à rebours. Hein.
3: J'avais pas pensé à ça.
2: C'est une vie à rebours.
3: Il reste plus que Don Quichotte. Et...
2: la boucle est presque bouclée. Hein.
3: Ouais, c'est vrai, j'avais pas pensé à ça, effectivement.
2: Bah, oui.
3: Mais je souhaite à tout le monde d'avoir une adéquation entre ce bonheur familial, bonjour à Martina, et puis ce lieu de vie tellement magique.
2: Alors, je vais vous demander, par exemple, si on va à la montagne. Avec vous. On n'a pas beaucoup parlé de la montagne. Vous allez me dire que le Mont Ventoux, c'est montagneux, évidemment, mais vous voyez ce que je veux dire. Si on se balade en France et que on va faire du ski, déjà, je ne sais pas si vous aimez la neige, mais la montagne, ça vous parle ou pas du tout?
3: C'est très dur pour moi parce que vous allez être déçus, je vais vous parler que du Mont Ventoux, mais nous, c'est le Mont Ventoux. Donc ouais. Après, on s'est retrouvés, évidemment, dans d'autres destinations parce qu'on suivait des copains. La vallée de Chamonix. Alors, je sais pas si on dit Chamonix ou Chamonix.
2: Ouais, je crois qu'il y a plusieurs écoles, mais.
3: Ouais, je crois qu'il y a qu'une façon de le dire, mais j'ai jamais
2: su. Avoria, est-ce qu'on dit Avoria ou Avoriaz?
3: Voilà, ça c'est évidemment tellement beau et magnifique, mais parce qu'il y a aussi des copains, hein, c'est pas simplement pour le tourisme. Mais le Mont Ventoux, si vous allez là-bas, je vous donne en 30 secondes une raison d'être heureux pour toujours. Vous allez un matin, vous arrêtez à une barrière qui vous empêche en hiver d'aller plus loin, vous regagnez la crête, vous marchez un kilomètre à peine, vous vous calez derrière des buissons et un peu de pierre, et vous attendez le lever de soleil. Et vous ressentirez ce que peu de gens, et finalement tellement de gens sur Terre ont ressenti, ce moment où le jour se lève.
2: vous entendez la plage, la mer, les vagues, on va où ?
3: Madagascar.
2: Ah ! Il n'y a pas que Paris dans la vie, il y a Madagascar aussi.
3: Ouais, parce que...
2: Dans l'océan Indien. Ouais, je vais vous demander une plage française quand même, après.
3: Alors, pour une plage française...
2: Non, mais allez-y, si vous voulez développer les plages de...
3: Non, mais il y a tellement de belles plages à Madagascar. Mais parlons de la France. Je ne pensais pas tomber aussi amoureux en étant du sud, d'une région autre et tellement différente, mais pas tant que ça finalement, la Bretagne.
2: Que vous connaissez peu.
3: Voilà, que je connais peu, j'y vais de plus en plus, mais j'ai envie d'y être beaucoup plus souvent. Quelle région extraordinaire, pour des raisons différentes de celles du sud, bien sûr. Mais c'est étonnant parce que c'est une mer dans laquelle on se baigne peu quand on vient du sud. Mais on va donc à la mer en Bretagne, mais on est tout aussi heureux, même sans s'y baigner. Ça veut dire à quel point... Vous imaginez, si on se baigne pas dans une région où une mer est présente et qu'on est heureux, c'est qu'il y a de belles choses à côté.
2: Normalement, ça dépend, mais ça peut être à 18, 19, 20. Moi, je me suis baigné dans l'archipel des Glénans à 14. Et c'est vrai que quand je dis aux copains du sud « viens », il rigole. Ah oui, si elle n'est pas à 24, vous n'y allez pas.
3: C'est, alors, je le ferai volontiers pour le bonheur d'être dans cette belle mer. Il y a des plages magnifiques.
2: Mais où,
3: mais,
2: où
3: les copains du sud, non, c'est pas 24.
2: Vous connaissez du coup la Bretagne. Vous avez évoqué, il y a déjà des endroits que vous connaissez en Bretagne.
3: Ouais, parce qu'il y a une magnifique histoire là-bas aussi, liée aux producteurs. C'est Renan Evin qui est à côté d'Auré, qui est
2: un
3: passionné de bons produits, de bons fruits. Payé au juste prix, lui aussi, ça s'appelle Gustatif et Solidaire, faisons aussi de la pub si vous m'y autorisez à autre chose que c'est qui le patron. Et il défend des variétés qui ont du goût, cueillies à maturité, fait dans les règles de l'art, fait dans un mode de production respectueux des sols. Et donc voilà comment je me suis retrouvé très souvent là-bas, parce que il me racontait comment il était important de protéger les sols pour protéger ces fruits et ces légumes merveilleux qu'on a en France.
2: Notre chef d'entreprise, Nicolas Chaban, votre invité ce soir sur ICI. Nicolas Chaban, encore quelques minutes pour profiter de vous et de cette balade un peu partout en France. On a parlé de plage, on a parlé de montagne, on a parlé de bons produits, vous avez évoqué le fait que vous étiez gourmand. Je vais vous poser la question que je pose un peu tous les jours, qui est très dure. Est-ce qu'il y a une région particulière où on mange le mieux en France ?
3: Écoutez,
2: et quel plat ? Faites-moi saliver, il est presque 21h.
3: Non, c'est très facile.
2: Pour ceux qui ne sont pas passés à table, là.
3: Je crois que là, c'est facile de répondre. Je vous renverse la question. Si vous deviez partir au bout.
2: Je vous donnais l'auvergne
3: sur une autre planète.
2: Rappelle,
3: là, quel est le seul plat que vous amèneriez ?
2: Oui.
3: Eh bien, évidemment, moi, deux plats me viennent à l'esprit. C'est un résumé qui n'est pas très original, mais c'est. Alors, trois plats. Le pâté à la patate, on l'appelle comme ça.
2: Un moulin, bien sûr,
3: un bourbonnais, avec une salade et seulement avec la sauce faite par ma mère,
2: salade,
3: évidemment,
2: hein.
3: Mais une salade capitale.
2: Bien sûr.
3: L'adobe barre des choses, voilà, faite avec ce qu'il faut de pommes, de carottes, presque sucrées, dans un jus absolument unique. Et ensuite, faite par mon cousin Bernard. Et ensuite, le roux mazav, c'est beaucoup moins connu, c'est le plat à Madagascar, qui est un plat qui permet en une seconde, de se retrouver dans son enfance.
2: Avant de se quitter, 10 ans, bel anniversaire pour C'est qui le patron ? Un film, vous l'avez évoqué, d'autres choses à venir, d'autres projets autour de cette marque.
3: Oui, et je crois que je peux vous annoncer quelque chose qui va beaucoup compter. On a parlé de Nikos Eliagas récemment. Il est arrivé, il est venu dans la Bresse par amitié parce qu'il voulait rendre hommage à tous ces gens qui bossent tous les jours, les producteurs, pour nous nourrir. Il a fait des photos extraordinaires. Il y a un grand magazine qui en a publié certaines. Ça a beaucoup fait parler. Et ça va devenir une exposition.
2: Wow.
3: Et je sais pas si je peux le dire. J'ai peut-être, je vais dire un truc un peu rapidement, mais on a un partenaire qui, tout de suite, en ayant vu ces photos, la SNCF, Gare et Connexion, qui nous a dit, on est un lieu, nous, quand on prend un train, on traverse ces paysages. Il n'y aurait pas de tourisme, on ne serait pas la première destination mondiale du tourisme si les producteurs ne façonnaient pas ces paysages. Et donc, dans les grandes gares, et beaucoup de gares en région, on va pouvoir voir le visage de ceux qui nous nourrissent tous les jours à travers ces photos de Nikos Eliagas, et on le remercie pour cette très belle exposition, et on remercie ceux qui accueilleront cette exposition.
2: Un dernier clin d'œil à l'association Solidarité Paysan, je sais que ça vous tient. à cœur.
3: Il y a des fois où on sait pas quelle association choisir. Il y en a qu'une vraiment à mettre. Enfin, il y en a plusieurs, mais ouais. Mettons en avant Solidarité Paysan, des producteurs souvent à la retraite qui viennent au chevet bénévolement de gens en extrême difficulté, des gens qui sont capables de s'arrêter, voire pire. Il faut leur rendre hommage. Ils ont besoin de moyens et ils les utilisent tellement bien.
2: Longue vie à C'est qui le patron et à tous vos beaux projets. J'étais ravi que l'on se balade dans votre vie. C'est pas trop dur de regarder dans le rétro, ça va.
3: C'est merveilleux. Ça se dit pas normalement dans les émissions, mais quelle belle idée cette émission.
2: Merci.
3: Au-delà du voyage qu'on refait nous-mêmes, vous ponctuez évidemment de moments et de reportages qui étaient passionnants.
2: Merci beaucoup, Nicolas Chaban. Ça touchera l'équipe que je remercie d'ailleurs. Mathilde Mallet à la réalisation de cette émission, Louise Morin à la préparation. Je souhaite une excellente soirée. On se retrouve avec un autre invité, d'autres chefs d'entreprise dans les prochains jours d'ailleurs, dès demain à partir de 20h. Merci Nicolas encore.
3: Merci.

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2: Salut à toutes, salut à tous et bienvenue, c'est Décibels en direct jusqu'à 20h. J'espère que la journée a été bonne et que la rentrée n'a pas été trop pénible, les enfants. Et oui, c'est l'avantage d'être une vieille. Moi, la rentrée, ça ne me fait rien. Mais vous, comment ça s'est passé? J'espère vraiment que c'était pas trop compliqué. Et puis, je m'occupe de vos petites oreilles, c'est promis, avec amour et dévouement pour l'heure qui vient. Ce soir, nous célébrerons l'anniversaire de Barry Gibb, la voix de Fosset des Bee Gees, qui fête aujourd'hui ses 80 ans. On va aussi, ce soir, vous donner des nouvelles de Matmata en mode reprise, et même reprise surprise. Et puis, notre invité est du soir, Sa Majesté Hélène Ségara, qui célèbre ses 30 ans de carrière. Ah, il y en a eu des tubes, hein. Allez, au hasard.
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2: Va-t-elle célébrer ses 30 ans de carrière, Hélène Ségara? Eh bien, en partant en tournée, évidemment, très bonne nouvelle. Et puis en sortant un nouvel album disponible depuis vendredi. Il s'appelle Hélène Ségara and Friends. Hélène a eu la bonne idée d'avoir des amis charmants, genre Julien Doré, Garou, Philippe Catherine, Florent Pagny, ou encore le rappeur Dinos et les chanteuses Anne Silla et Joyce Jonathan, ou encore Julie Zenati. Elles sont toutes, ils sont tous avec elle sur cet album Hélène Ségara and Friends. On en parle ce soir avec Hélène Ségara dans des Décibels. 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On joue au Blind Test dans une grosse demi-heure et c'est l'album d'Hélène Ségara qui est à gagner. Et allez, on démarre l'émission avec l'actu musique du jour. C'est le grand Stevie Wonder, un des génies musicaux de notre siècle et du précédent, qui sort de sa réserve et qui annonce un nouvel album après plus de 20 ans. Alors, il a sorti quelques chansons ces dernières années, notamment au moment des élections américaines. À chaque fois, il essayait de contrer l'essor politique de Donald Trump. Bon, ça n'a pas fonctionné. Mais en tout cas, Stevie Wonder n'a pas proposé d'album depuis 2005 et il a dit qu'il sortirait l'an prochain un nouveau format Through the Eyes of Wonder. Des chansons nouvelles et d'autres composées dans les années 70, au moment où il préparait l'album Songs in the Key of Life. Il y a cette chanson-là, par exemple, sur Songs in the Key of Life. Donc on a hâte de découvrir les chutes de ce studio-là. Ça devait être quelque chose. Voici Sir Duke.

0: cette merveille à une cinquantaine d'années, Sir Duke de Stevie Wonder, qui rend hommage à Duke Ellington, et aussi dans les paroles à Count Basie, Glenn Miller, Louis Armstrong ou encore Ella Fitzgerald. Que du beau monde. Le nouvel album de Stevie Wonder, Through the Eyes of Wonder, sortira en 2027. Et ça, mes enfants, c'est une très bonne nouvelle.
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0: On ne pouvait pas se priver de la fin, je suis désolée, c'était trop beau. Allez, 19h12 avant l'arrivée de Sa Majesté, Hélène Ségara. Je suis excitée comme une puce. Avant son arrivée, notre petit instant indé, le label La Wash Production, c'est le label du groupe de rock Matmata. Bah oui, ils sont passés en indé parce que là, au moins, ils peuvent faire ce qu'ils veulent. Par exemple, un album de reprise complètement dingue, intitulé Lambardé, où Matmata reprend du Étienne Dao, du Joy Division, Renaud, John Lennon, Louis Chédid, The Cure et même This Is La Peste. Matmata reprend également cette merveilleuse chanson de Johnny Hallyday. Vous la reconnaissez pas encore, mais ça va venir. Pour moi, la vie va commencer.

Lambardé, c'est le nom de l'excellent album de reprise de Matmata que je vous recommande. Matmata qui sera ce vendredi au festival du Chant du Gros à Noirmont avec notamment Big Flo et Oli et Hélène Segarra qui est notre invitée ce soir. Elle arrive Hélène, à tout de suite.

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1: Hélène Ségara est en studio. Bonsoir Hélène.
2: Bonsoir, ça va?
1: Ça va et vous?
2: Oui, ça va.
1: Bon anniversaire, 30 ans de carrière.
2: Oui, oui.
1: 30 ans de succès.
2: De haut et de bas aussi, et il faut les assumer, et je les assume volontiers parce que je pense qu'on peut apprécier les hauts que quand on a touché un peu plus bas.
1: Ceci dit, vous êtes une artiste qui ne se plaint pas, et en lisant le petit texte que vous avez écrit pour accompagner la sortie de cet album anniversaire, Hélène Ségara and Friends, pour la première fois je vous ai vue, alors pleine de pudeur, hein. C'est l'histoire d'un rêve, dites-vous, auquel j'ai cru sans relâche durant les moments difficiles que je voulais réaliser pour une date anniversaire, celle de mes 30 ans de carrière. Donc vous évoquez, vous effleurez des moments difficiles. Il y en a eu beaucoup.
2: Ben, je le fais avec pudeur, c'est
1: oui.
2: vrai. Et d'ailleurs, c'est vrai que mes proches le savent, je ne me plains jamais. C'est pour ça que ça m'agace un peu quand les interviews reviennent là-dessus avec insistance. Ou par exemple, hier, j'ai fait une émission et puis ils ont fait un montage où ils ont gardé que les moments difficiles qu'ils ont essayé d'aborder avec moi.
1: C'est
2: ils ont résumé
1: ça.
2: Le montage qu'à ça.
1: Ouais.
2: Et je me dis, mais pourquoi? Pourquoi moi, mon principe de vie, c'est de dire, ça ne m'empêchera pas de sourire.
1: Ouais.
2: Voilà, c'est ça mon principe et je crois que c'est ce que je vais répondre à chaque fois qu'on me pose la question. Oui, il y a eu des moments très difficiles, ça ne m'empêchera pas de sourire et de vous sourire aujourd'hui.
1: Formidable, et de décréter la joie, ça peut se décréter, la
2: oui,
1: joie.
2: Oui, la joie c'est très important dans la vie, mais il faut aller la chercher parfois.
1: Alors là, pour le coup, vous avez des amis qui vous accompagnent
2: ouais.
1: sur cette route de la joie. L'album, donc, s'appelle Hélène Ségara and Friends. Il y a 11 duos et un trio. 12 chansons que l'on connaît, évidemment, mais que l'on redécouvre. Elle, tu l'aimes, par exemple, avec Dahlia, que je ne connaissais pas, que je découvre grâce à vous.
2: Qui est connue chez

0: casting génial sur cette chanson Elle, tu l'aimes, qui avait toujours ce petit goût oriental.
1: Ouais, c'est ce que je voulais vraiment depuis
0: bien
1: longtemps.
0: Bien joué, ouais. C'est magnifique dans cette version-là.
1: La voix, la chaleureuse, la voix orientale très chaleureuse, et à la fois on n'imagine pas que cette femme, on entend cette voix mature et chaleureuse, et pourtant c'est une très jeune femme d'une grande beauté.
0: Ouais.
1: Elle est envoûtante, et j'avais chanté avec elle sur une émission culturelle, j'avais chanté avec elle en Arabie Saoudite, puisque je chante en 10 langues, et notamment en arabe, et c'est vrai que j'avais été charmée, envoûtée par sa voix, ses yeux, sa beauté, et puis on a gardé contact, un contact très tendre, et elle avait envie d'être sur cet album, et pour moi j'avais la personne rêvée pour faire enfin ma version orientale.
0: Ah là là, un album, je dois dire, qui respecte la parité, hein, il y a autant de filles que de garçons avec vous, mais oui Hélène, c'est important, Dalia donc que l'on vient d'entendre, il y a aussi...

0: partout. Ouais. Et surtout dans notre métier, parce que c'est un métier qui est merveilleux, où on a beaucoup de chance et en même temps où on traverse des longs déserts où il faut être accompagné. Et puis moi, mais j'ai beaucoup de copines dans ce métier parce que j'ai jamais eu l'esprit de compétition. Bien au contraire, j'ai tendance à m'effacer pour les autres.
1: Alors là, on vous célèbre et vous n'êtes pas effacé. 30 ans de carrière, de succès, Hélène Segarra et cette voix absolument sublime que l'on redécouvre sur Vivo Perlei avec Florent Pagny.
0: Enfin,
1: racontez-moi. Oui, enfin,
0: ce que je disais en ce moment. Bon, et voilà, je suis dans mon marathon de promotion pour présenter cet album, faire découvrir aux gens comment il est né, le choix des artistes, etc. Mais c'est vrai que Florent, je dis toujours, il venait manger les lasagnes chez moi, mais on n'avait jamais chanté ensemble, quoi. Donc, il y a un moment où faut pas déconner. C'est un type tellement formidable humainement et puis tellement fort vocalement. Et cette chanson, elle est très populaire. Les gens, elle accompagne la vie des gens. Et je crois que pour eux aussi, c'était un rêve d'entendre Florent la chanter.
1: Ah oui, nous on l'avait découverte grâce à vous avec Andrea Bocelli. Et voici donc la version Hélène Segarra and Friends de Vivo Perlei. C'est hyper émouvant de vous entendre tous les deux et de vous imaginer manger des lasagnes aussi.
0: Très excitant ça.
1: Hélène Segarra est l'invitée de Décibels.

0: version Hélène Ségara and Friends en duo avec Florent Pagny. C'est beau. Vous êtes heureuse de ce
1: Oui. On s'est fait plaisir en plus avec un orchestre symphonique c'est un moment. Pour moi, c'est bien d'avoir ce souvenir avec lui. Vraiment, c'est important.
0: Et puis, ça vous rappelle aussi ce moment. Alors, cette chanson, vous l'avez beaucoup chantée pendant votre carrière, mais 96, Je vous aime, adieu, 97, Vive au Perlet, 98, Notre-Dame de Paris, 99, Il y a trop de gens qui t'aiment, 2000, Elle, tu l'aimes. Il y a eu évidemment des succès après, notamment L'amour est un soleil.
1: Mais là, ça a été des années.
0: Mais cet enchaînement-là, finalement, il faut le recul, il faut 30 ans de carrière. Regardez ça.
1: C'est bien ce que tu dis parce que je n'ai eu aucun recul à ce moment-là. Tout a été très, très vite.
0: Ouais.
1: J'avais le temps de rien. Et puis, on a enchaîné Notre-Dame de Paris. Donc, il s'est passé 5 ans de ma vie où j'ai rien compris à ce qui se passait. Et je pense vraiment que j'ai loupé des tas d'opportunités, que j'ai rien compris à ce qui m'arrivait, même dans le business, etc. Parce que j'avais pas le temps et que j'étais émerveillée par ce qui se passait. Et à la fois épuisée, il faut le dire quand même. Je dormais à la télé et sur scène, quoi.
0: Alors, il y a sur ce disque des petites sorties de zone de confort que j'ai beaucoup appréciées, des duos inattendus, parce que oui, on vous attend avec Florent Pagny évidemment et on se réjouit quand ça arrive, on vous attendait moins avec Dinos,
1: ah bah oui,
0: qui est rappeur.
1: Et pourtant.

0: c'est le rap en général ou Dinos en particulier que vous aimez?
1: Alors, c'est marrant parce que j'ai rencontré beaucoup de rappeurs depuis le début de ma carrière et beaucoup d'eux adorent la grande variété française, les grandes mélodies. Je connais vachement de rappeurs qui sont des fans de Aznavour, par exemple, de grandes chansons. Après, on a des gens comme IAM que j'ai toujours admiré, Solar qui est un copain, qui est un type génial, absolument génial, avec une plume, voilà. Mais c'est vrai que Dinos, ça a été une de mes belles surprises, une de mes belles rencontres ces dernières années. C'est lui qui m'a contacté parce qu'il voulait faire un projet avec moi, etc. Et puis j'ai rencontré quelqu'un de solaire, de profond, de à la fois costaud et tendre à la fois. Donc c'est vraiment une très jolie rencontre.
2: Et Philippe, Catherine alors? 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

0: Votre duo avec Philippe Catherine, sans doute un des moments les plus tendres de
1: l'album. Oui, c'est une tendresse. Exactement le mot que j'ai employé quand on a terminé l'enregistrement. Il a chanté cette chanson avec beaucoup de tendresse. En fait, je crois que ceux qui ne connaissent pas Philippe n'imaginent pas à quel point cet homme est fin, délicat. C'est vraiment un petit amour. Il est plein d'amour.
0: Plein de gens l'ont vu peint en bleu, tout nu, au JO.
1: Oui, et... c'est tout ce qu'on retient. Mais bon, pourtant, il a fait beaucoup de choses. Et c'est un artiste. Il fait des sculptures, il écrit. Et puis, il est original. Il en a fait sa marque de fabrique. Je crois qu'il se fout des différences. Et ça, c'est vachement bien. Lui, il a pas attendu tout ce qui se passe aujourd'hui. Il avait fait une chanson qui s'appelle Juif, Arabe. Et le refrain disait Ensemble.
0: Ensemble. Ouais.
1: Et je pense que le mec a tout compris. Et il est désolé de tout ce qui s'agite autour de lui. Parce que lui, il est comme ça. Il est sensible. Il est chouette.
0: Et ça fait un casting vraiment inattendu. On a des surprises en écoutant cet album. Hélène Segarra, il s'appelle Hélène Segarra and Friends.
1: Ça aurait pu s'appeler Hélène Segarra et Copinou, je trouve.
0: Les Copinou.
1: Franchement, je suis tellement touchée par l'accueil de cet album, c'est-à-dire que ceux qui prennent le temps de l'écouter me laissent des messages, y compris dans le métier, pour me dire leur surprise, qui réalisent le travail accompli, qui réalisent qu'on a quand même réussi à revisiter ces titres de manière différente, avec des artistes inattendus. Et ça a été un gros boulot, mais merci pour l'accueil vraiment, et à la fois du métier et à la fois du public fabuleux.
0: Il est sorti vendredi, l'Olympia à Paris, ça sera le 21 mars, la tournée est annoncé pour 2027. On n'a pas encore les dates, mais on sait que ça va être grandiose.
1: Ah oui, il y en aura un paquet. Ouais. Et puis l'Olympia, il y aura des belles surprises, vraiment.
0: Ah, et puis l'interview des choix cornéliens pour Hélène Segarra, c'est dans une minute. À tout de suite. Ah.

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3: Sa Majesté Hélène Ségara est avec nous. Si. J'ai décidé de vous mettre une petite couronne sur la tête. Et puis, je suis pas la seule, hein. Angèle, que nous adorons toutes et tous et qui prépare son retour. Elle a bien dit que vous étiez sa chanteuse préférée.
4: Wow, c'est trop mignon.
3: Mais c'était mignon de rencontrer Angèle.
4: Oui. Pardon, je suis en train de faire un post en direct parce que je voulais montrer nos petites images.
3: C'est bien, vous êtes très réseaux sociaux.
4: Non, mais je pense qu'il y a beaucoup de gens qui nous écoutent et que j'embrasse très fort. Angèle et toute la nouvelle génération, comme Clara Luciani, même comme Julien, puisqu'il est plus jeune que moi, ou Dinos, qui a une trentaine d'années, et toute cette nouvelle génération que je rencontre et qui sont dans mes bras comme ça. Et pour moi, c'est ça le plus joli, je pense que c'est ça le plus joli truc de mon métier, c'est le public et ce genre de rencontre.
3: Et voilà. Ça, on ne peut l'avoir évidemment qu'au bout de 20 ans, 30 ans de carrière.
4: Quand on devient un petit peu, quand on fait partie des meubles, quoi.
3: Sans
4: problème, ça, le temps qui passe ne fait que me combler, donc
3: on lutte pas.
4: Non, on lutte pas. On essaie quand même. Moi, j'aime bien sortir avec mon maquillage et tout ça, hein, parce que j'aime pas trouver une photo où je suis moche, ça c'est sûr. Mais on lutte pas contre l'expérience, contre les expériences vécues, contre les moments de vie, etc.
3: Évidemment. Les choix cornéliens pour vous, Hélène Ségara. Attention, c'est parti. Pour le même nombre de spectateurs, vous qui préparez une tournée, vous préférez faire un Stade de France ou 40 Olympias?
4: Alors, la question se pose pas. J'ai toujours fait ça. Je me souviens avoir fait des 15 Olympias d'affilée plutôt que... Parce que, en fait, je vais vous dire pourquoi. Les gens viennent dans mes concerts pour m'écouter, mais je sais pas pourquoi ils veulent aussi me voir. Et par exemple, quand on met des concerts en place, à partir du moment où toutes les places devant moi sont... S'ils pouvaient s'asseoir tous sur les genoux les uns des autres pour être tous devant, ils le feraient. Donc, je préfère avoir des salles un peu plus intimes où les gens, il y a une vraie rencontre, parce que moi aussi, j'aime les voir. Mmh. Une grande salle, ils vont me regarder sur un grand écran. Alors, ça peut arriver, bien sûr, mais je pense qu'on perd un peu d'intimité.
3: Donc, 40 Olympias plutôt qu'un Stade de France.
4: Oui, j'aimerais bien en faire 50 même. Tiens, voilà, allez.
3: Chanter en français ou en italien?
4: Chanter dans toutes les langues. Je chante en 10 langues, mais je pense que la musique est un langage universel. La musique n'a pas de frontières et il faut laisser ça comme ça. Il faut arrêter de politiser les artistes. Il faut laisser la musique libre. C'est un message de paix, d'amour. Donc je chante dans toutes les langues où je peux chanter. Le français, bien sûr, la France est le pays où je suis née. Donc forcément, et moi j'adore la littérature, la poésie, donc je trouve qu'on a quand même une langue très riche, pleine de poésie. Mais l'italien est une langue chantante, l'espagnol est une langue passionnée. On va dire que chaque langue apporte quelque chose. L'anglais est peut-être plus phonétique pour un chanteur. Là, dernièrement, je me suis mis à chanter en chinois. C'est intéressant aussi, hein, mais c'est très dur.
3: Si je vous donne une baguette magique, vous faites revenir Whitney Houston ou Aretha Franklin?
4: Oh waouh, c'est dur, c'est vilain, c'est vilain.
3: Obligé. Si c'est trop vilain, vous passez.
4: Non, je fais revenir pas que des stars. Je fais revenir. Je fais un petit dîner avec des philosophes, avec des prophètes, avec.
3: Waouh.
4: Mais
3: sacrée lasagne, hein, ce soir-là.
4: Grosse lasagne. Mais je crois que j'aurais quand même vraiment adoré connaître Aretha.
3: Aretha Franklin.
4: Whitney aussi, bien sûr. Mais je pense qu'Aretha, il y a une histoire de vie aussi qui est intéressante.
3: Vous préférez rien manger dans Koh-Lanta ou manger des insectes gluants dans Fort Boyard?
4: Mais j'ai fait une mission humanitaire au Laos, j'étais dans la jungle et j'ai vu des gens qui becquetaient des petites bébêtes là. Je dois dire que j'ai pas réussi moi perso, j'ai mangé des petites bananes parce que je voyageais à dos d'éléphant et donc j'ai mangé les bananes de mes éléphants. J'ai partagé avec eux. Alors bien sûr que c'est plein de protéines et il paraît même qu'il y a des trucs qui sont pas dégueux et que c'est l'avenir de la protéine. Voilà. Mais je suis pas encore prête. Je suis pas encore prête. C'est culturel, hein, je pense. Mais non, il y a des Français qui bouffent des escargots, des grenouilles. Donc pourquoi pas manger des gros vers blancs. Mais je vous les laisse pour l'instant.
3: Ça marche.
4: Et allez, des lasagnes aux vers blancs, j'en ferai. Ouais.
3: On termine avec le choix le plus difficile, avec deux invités de votre album Hélène Ségara and Friends. Vous préférez être habillée comme Philippe Catherine ou coiffée comme Julien Doré?
4: Coiffée comme Philippe Catherine. Non, je plaisante.
3: C'est Philippe, c'est un concept. Oui, c'est ça, il y en a plus partout, je crois.
4: Je pense que Philippe, il a lâché prise. Non, coiffé comme Julien Doré, j'aime bien quand même. Mais Philippe est original dans les fringues. D'ailleurs, le jour où on a enregistré en studio, il était venu avec un petit haut marin, rayé, etc., matelot, comme ça. C'était très mignon.
3: Allez, on vous écoute avec Julien Doré. Donc, en attendant que vous fassiez les bouclettes, c'est un très très beau duo. C'est une chanson emblématique de votre répertoire. Il y a trop de gens qui t'aiment. On parlera après de votre relation avec Julien Doré.

0: Hélène Ségara et Julien Doré. Il y a trop de gens qui t'aiment sur l'album sorti vendredi. Hélène Ségara and Friends, un album qui célèbre vos 30 ans de carrière dans la joie, on l'a dit, avec des amis, des copinous que vous aimez. Alors Julien Doré, est-ce qu'il vous a demandé de chanter cette chanson avec vous? Est-ce que vous aviez choisi cette chanson pour
1: on
0: lui?
1: On avait déjà fait un projet ensemble. J'avais chanté ça, l'appel que ti amo, sur son album Imposteur.
0: Allez, on a l'extrait. Ça rappelle Katie Amo, c'était la première fois que vous enregistriez ensemble.
1: Ensemble, ouais. Mais on avait déjà fait, je lui avais fait des surprises sur des télés. Parce qu'il a toujours dit dans ses interviews que Trop de gens qui t'aiment était sa Madeleine de Proust, ses souvenirs amoureux de jeunesse, etc. Et ça m'avait beaucoup touchée. Donc un jour, on s'était rencontrés. Je lui avais dit, oh, c'est mignon ce que vous dites. Et donc à chaque fois qu'on m'a appelé pour lui faire une surprise, j'y vais. Et puis quand on a fait ça, l'appel Katie Amo, bon, moi, c'est une Madeleine de Proust pour moi aussi, cette chanson de souvenirs italiens quand j'étais enfant. Et je lui avais dit, ben moi, je suis sur un projet, mais je lui ai dit, tu sais, il faudra du temps pour que je lui donne vie, parce que voilà, etc. Et puis, il avait entendu toute mon histoire et il m'avait dit, tu peux compter sur moi, je serai là. Voilà. Et ça, j'oublie jamais, moi. J'oublie jamais les gens qui m'ont fait du bien. Julien, c'est quelqu'un qui se protège beaucoup. Et il a bien raison, parce que souvent, notre vie privée est jetée en pâture. Mais c'est quelqu'un qui a de vraies valeurs, de fidélité. Et il reste quelques dates sur son spectacle. Bon, c'est toujours full, mais c'est un très, très beau spectacle. Si, c'est pour ceux qui n'ont pas vu encore les baleines dans les airs, etc. Je crois que c'est un spectacle où il a eu des millions d'idées, où il se passe vraiment des choses. Et même musicalement, c'est très, très bien. Où il se donne à 100% et je crois que où il se connecte à sa maman qui doit être super fière de lui. Ouais.
0: Ah, c'est beau de dire ça. Est-ce que sa scénographie particulièrement spectaculaire vous a donné à vous des envies, puisque on parle de cette tournée 2027, on sait d'ores et déjà que vous serez à Paris à l'Olympia le 21 mars, mais on vous attend évidemment dans d'autres endroits de France. Est-ce que vous avez déjà dans
1: est-ce
0: votre tête une idée
1: si
0: du concert?
1: Une baleine dans les airs?
0: Alors, peut-être pas une baleine.
1: Mais...
0: peut-être pas une baleine.
1: Alors bien sûr qu'il y a plein de choses que il a eu plein d'idées ingénieuses et tout est sorti de sa tête en plus, c'est ça qui est génial. Moi je dois reconnaître que il y a plein de choses donc que j'aurais envie. Il y a peut-être des choses où je vais être un peu limitée au niveau de ma vision. J'ai moins de liberté quand je suis sur scène qu'avant, avec une vision qui est limitée. Mais ça m'empêchera pas de m'amuser, de chanter. Il va falloir que je me mette à faire des petites chorégraphies. Je sais que Danse avec les Stars veulent que j'aille faire l'émission depuis longtemps. J'attends de m'habituer à mes nouveaux sens et à tout ce que je possède. Mais c'est un vrai challenge et c'est tellement beau de danser. C'est quelque chose. J'aimerais avoir plus d'énergie pour et de repères pour le faire quand je suis sur scène, mais en même temps je suis focus sur ma voix et sur mon émotion. Donc en fait ça dépend des moments du concert, mais oui, je voudrais faire tout sur scène. Je voudrais faire comme Julien, avoir un quad déroulé avec un paysage derrière. J'adorerais faire tout ce qu'il a fait. Je voudrais sortir de nulle part en panda, enfin voilà quoi. En croco,
0: Et ben moi je vous souhaite de danser, de virevolter sur scène l'année prochaine et de bien profiter du succès et du bel accueil, c'est vrai, de cet album. Hélène Ségara and Friends, merci beaucoup
1: d'être venue nous voir. Merci pour votre accueil.
0: À bientôt.
1: Au revoir, un gros bisou à tous les auditeurs évidemment.
0: Merci.

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1: Il est temps de jouer au Blind Test, les amis. Bah oui, on a envie de jouer pour vous offrir l'album d'Hélène Segarra dont nous parlions avec elle à l'instant. Et pour jouer avec nous, il y a Caroline et Gilles. Bonsoir à tous les deux.
2: Bonsoir Émilie. Bonsoir Caroline.
1: Coucou.
3: Salut.
2: Coucou Caroline, ça va?
3: Ça va bien et toi?
2: Ça va,
1: et là, vous vous dites, c'est drôle, ils se disent bonjour en riant,
2: oui,
1: comme des adolescents, une veille ben
2: oui,
1: de Saint-Valentin.
2: C'est grâce à vous, Émilie, que j'ai connu Caroline.
1: Mais oui, je sais, vous vous êtes rencontrés en direct dans Décibel. Moi, je trouve ça magnifique. Est-ce que enfin vous vous êtes vus dans la vraie vie?
2: Ben non, avec la canicule de cet été, malheureusement. Ben non, toujours pas.
1: Alors ça, non. Quand même, la canicule vous a empêché d'avoir un rencard?
2: Eh ouais.
1: Oh, c'est terrible.
3: Je suis à canicule, mais non, on ne s'est pas encore vu.
1: Bon, j'espère que ça ne va pas tarder. En attendant, vous allez pouvoir jouer ensemble. Mais sachez que d'ores et déjà, vous avez gagné chacun un exemplaire de l'album d'Hélène Segarra. Et en plus, il me semble que je la vois là tout de suite dans la régie en train de signer vos albums, de vous les dédicacer.
2: Ah, mais super, super. Voilà. En plus, dans la pensée, un incroyable talent.
1: Voilà. Alors, mais c'est vrai qu'on n'a même pas parlé.
2: C'est un plaisir de vous retrouver, Émilie.
1: Oh, merci. Ah, bah, c'est très gentil.
3: Moi aussi.
1: Merci, Gilles et Caroline.
3: Il y a trop de gens qui vous aiment.
1: C'est vrai.
2: C'est pour ça, Caroline, à chaque fois, elle me disait vivement que Caroline, que Émilie revienne. On en pense qu'on pourra jouer ensemble.
3: J'étais trompée.
1: Ah bah voilà, vous jouez ensemble. Le thème de ce soir, c'est l'or, gold en anglais. Ce métal précieux qui fait de jolis bijoux. Je dis ça, je dis rien, hein, pour votre premier encart, pourquoi pas. Caroline, oui, et Gilles, des chansons qui parlent d'or. On cherche le nom de l'interprète de cette chanson. Et à tout moment, évidemment, vous interrompez le jeu pour vous faire une déclaration d'amour en direct. On veut suivre au plus près votre aventure, évidemment. C'est parti, première chanson, dites-moi, qui chante ça?
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2: Gilles.
3: Caroline.
1: Ah, Gilles.
2: Gilles, Céline Dion.
1: Oui, mais Caroline, elle l'a dit avant.
2: Ouais, le point, il va à Caroline.
1: L'or des hommes, Céline Dion, qui est arrivée en France. Et alors, vous voyez, vous pouvez l'attendre hein, en bas de son hôtel, le Royal Monceau, à Paris.
2: Oui, il y en a plein qui font ça. Hein.
1: Tous les jours, elle s'arrête, elle discute. Hier, elle a chanté une chanson, une berceuse. Enfin, elle est très détendue. Elle est vraiment géniale, Céline. Donc voilà, elle est sur place. Et dans 10 jours, ça sera le premier concert. Non, dans 11 jours exactement, le 12 septembre.
3: Premier. Gilles 0, Caro 1.
1: Gilles 0, 0 pointé. 0, 1. Caro 1. Allez,
2: point.
1: On continue. Toujours en or, un chanteur anglais.
2: Aïe.
1: Aïe, qu'est-ce qu'il y a, Gilles? On est raciste, on n'aime pas les Anglais, c'est ça?
2: Non, absolument pas, je parle toujours pas anglais. Hein.
1: Ah. Ok, so this is a singer that used to be in a band called The Police.
3: Ben, Police.
1: Ouais, mais lui, comment il s'appelle? Ça rime avec Ding.
3: Ouais,
1: Caro, ça rime avec Ding.
3: Sting,
1: Sting, oui.

0: La Fields of Gold de Sting. Un point de plus pour Caroline. Ça fait deux.
1: Caroline, ouais.
0: Gilles, rien du tout. Gilles, c'est catastrophique. C'est catastrophique.
1: Catastrophique, hein.
0: Qu'est-ce qui se passe, Gilles ?
1: Je sais pas.
0: Ça fait cancre un peu.
1: On essaie.
2: Je sais pas.
0: Allez, une dernière. On tente un truc. Chanteur français engagé, chanson. Oh, magnifique. Chanteur voyageur, explorateur, aventurier. Son petit nom, c'est Bernard.
1: Ah, Gilles, bon,
0: ouais, Gilles.
1: Ouais, un point, j'ai trouvé l'honneur.
2: Travailler encore.
1: Comment elle l'a dit avant?
0: Les mains d'or. Alors, Caroline, je t'adore, mais là, vraiment, c'est... tu peux pas dire que tu l'as dit avant. On a entendu que Gilles, tu n'as même pas parlé.
2: J'ai dit Lavilliers avant.
0: T'as dit Lavilliers?
1: En plus, il est vers chez moi, Bernard Lavilliers.
0: Bah, Saint-Étienne, évidemment. Bah voilà. Bon. Mais Gilles, après, tu sais, oui. Si tu veux gagner le cœur de Caroline, t'as intérêt à pas la contrarier et à dire qu'elle a.
1: Non, mais si elle veut, elle a le point.
0: Hein. Et bah voilà, 3-0. C'est comme ça qu'on gagne. C'est comme ça qu'on a gagné 3-0, la Coupe 0, du Monde. Ouais. Et 1, et 2, et 3-0. On souhaite le meilleur à Gilles et Caroline pour la suite de leurs aventures. On leur envoie évidemment avec plaisir l'album d'Hélène Ségara, Hélène Ségara and Friends, dédicacé. Et je vous propose de découvrir une nouvelle chanson qui parle d'or. D'or et d'étain, c'est la nouvelle chanson de Vianney. Et bah mes amis, cette petite retraite dans sa cabane au fond des bois, ça lui a fait un bien. Je trouve que la prod est géniale, les guitares sont canons. C'est le nouveau Vianney, d'or et d'étain.

0: Ben voilà, c'est comme ça qu'on fait. Bravo Vianney, d'or et d'étain. La tournée de Vianney commencera le 24 mars 2027 à l'Arena de Reims. Grosse tournée, une cinquantaine de dates. La billetterie est ouverte.
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0: Et la chanson anniversaire du jour va vous faire danser, les amis. On va écouter les Bee Gees, puisque c'est l'anniversaire d'une voix unique au monde. La voix de fausset des Bee Gees, l'Himalaya des chanteurs de karaoké. C'est celle de Barry Gibb, 80 ans aujourd'hui. Happy birthday!

0: Staying Alive des Bee Gees pour souhaiter un joyeux anniversaire à Barry Gibb, 80 ans aujourd'hui. Allez, Décibel, c'est terminé pour ce soir. Je vous présente l'équipe de l'émission. Il y avait à la technique Iki, au standard Alexandra Sackberg, à la réalisation Iris Guitoni et à la programmation des invités et au web Mélodie Chaïb.
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0: Bonjour à tous, que je suis heureuse d'être sur votre radio Ici. Comment ça va tout le monde? Je salue d'ailleurs chaleureusement toutes les locales d'ici, partout en France, qui font un boulot fabuleux. Gros bisous, oui, je me permets. Bienvenue dans votre nouveau rendez-vous Ici. On parle bon plan, vie quotidienne, arnaque à éviter, santé, animaux. Nous sommes là pour vous rendre service parce qu'on vous doit bien ça. C'est le titre de ce nouveau rendez-vous quotidien sur votre radio Ici. Nous sommes ensemble jusqu'à 13h. Moi, je suis Enora Malagré et voici la joyeuse bande qui m'accompagne. Aude Razo, madame anti-arnaque. Coucou Aude.
2: Bonjour Enora et coucou tout le monde.
0: Valère Coréard et ses bons plans conso. Bonjour Valère.
3: Salut Enora, bonjour à toutes et tous.
0: Elsa Wolinski et ses petites astuces au quotidien. Coucou ma chère Elsa.
4: Bonjour à tout le monde.
0: Et alors, je ne vous le cache pas, mon préféré. Pierre Fabin, le retour de notre vétérinaire que vous connaissez très bien sur votre radio Ici. Bienvenue Pierre.
5: Merci, bonjour à tous.
0: Parce que oui, je vous l'ai dit, on parle aussi animaux parce qu'on sait que c'est aussi votre préoccupation. Alors aujourd'hui, on va vous parler, gros dossier, on va vous parler piratage. Quand les escrocs piquent nos données. Vous voulez nous en toucher deux mots? Eh bien appelez-nous ou laissez-nous un message vocal sur notre WhatsApp. C'est gratuit, hein, je le précise, au 0810 055. 056. Nous sommes là pour vous, on vous doit bien ça. Posez-nous vos questions, comme l'a d'ailleurs fait Katel aujourd'hui.
6: Bonjour Enora, bonjour à tous. Je cherche un bon plan pour acheter un PC à ma mère.
0: Ah.
6: Si vous avez ça pour moi, je suis preneuse. Merci beaucoup.
0: Ah bah moi aussi, je suis preneuse. Moi Valère, aussi. Ça c'est une question pour vous, Valère.
3: Oui, on peut trouver ça autour de 150-200 euros, c'est faisable.
0: Ah bon? Ah oui, avec Elsa Wolinski, nous sommes toutes oui. Et le meilleur, voilà, que je garde pour la fin. 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On vous doit bien ça, bienvenue sur votre radio Ici. Il est midi 7 et je vous l'ai dit, aujourd'hui, gros dossier piratage ou quand les escrocs piquent nos données. Moi, ça me fait extrêmement peur et c'est Aude Razo, madame anti-arnaque, qui va nous en parler avec sérieux et audace. Je sais pas pourquoi j'ai envie de dire ça.
2: Et on va essayer de rassurer aussi un petit peu, même si je suis d'accord avec vous, c'est quand même assez effrayant.
0: Ouais.
2: D'ailleurs, j'ai une pensée là ce matin pour les profs et pour les enfants qui ont fait leur rentrée là ce matin.
0: Bonne rentrée
2: scolaire
0: à tous et toutes. On pense effectivement énormément aux professeurs, aux pions, à tout ce personnel dans l'éducation à qui on doit tant.
2: Et vous savez que l'éducation nationale a été victime de piratage, puisqu'on parle de piratage, tout à fait, ça a été annoncé cet été, victime d'une cyberattaque.
0: Mais oui, c'est vrai.
2: Effectivement.
0: Sûr, vous vous en souvenez,
2: ça, ça a pas mal perturbé la rentrée, là, par endroit. Les derniers jours ont été
0: Ils ont piraté les données des enfants, des
2: profs, etc. Et pire que ça, il y a eu des problèmes d'emploi du temps, des problèmes d'affectation.
0: D'accord.
2: Donc on croise les doigts, que c'est rentré dans l'ordre
0: à temps. Ils sont partout.
2: J'ai envie de commencer par un petit tour de table. J'ai envie de faire un petit exercice. Est-ce que autour de cette table, il y en a qui ont déjà reçu un mail, alors des impôts, d'une enseigne ou autre, qui vous dit oups, désolé, on a été victime d'une cyberattaque. Ouais. Vos données ont fuité.
4: Oui, oui, moi j'ai eu.
2: C'était quoi?
0: Vous avez vu Elsa Wolinski?
4: On m'a dit. Alors, je sais plus quelle était l'enseigne, mais j'ai eu ça.
0: Valère,
3: ouais, moi aussi, ça m'est arrivé avec la salle de sport. Ils m'ont dit, on a piqué vos données, mais j'ai pas eu de nouvelles. J'ai trouvé d'ailleurs c'est un peu abusé, parce que non seulement ils sont nuls, ils sont piqués leurs données, mais en plus c'est les miennes. Et enfin, je sais pas la suite.
0: Ouais.
2: Et moi, j'ai eu Intermarché cet été. Ça m'a pas fait plaisir du tout non plus. Intermarché m'a écrit, j'ai une carte fidélité Intermarché, et donc on m'a dit, on a été piraté, donc votre nom, prénom, votre adresse postale, votre téléphone, est entre les mains des escrocs, donc il faut faire attention. Ces mails, on les a beaucoup reçus et on va les recevoir beaucoup.
0: Mais
2: parce
0: pourquoi
2: que
0: on va les recevoir beaucoup?
2: Parce qu'il y en a beaucoup aujourd'hui des piratages, on en parle tout le temps. Franchement, il n'y a pas une semaine où on n'annonce pas un piratage de données de quelque chose.
0: Bien sûr.
4: Mais est-ce que c'est des vrais mails? Enfin, je veux dire, est-ce qu'on les prend au sérieux, ces mails?
0: Oui, Pierre Fabin.
5: J'ai peur que ça soit du phishing.
0: Qu'est-ce que c'est que du phishing? Pardonnez-moi.
5: Il y a un faux mail qui va nous pousser à faire des actions sur Internet. sous une,
2: ça,
5: sous une fausse enseigne.
2: Ça, c'est la conséquence du piratage. Attention, voilà. C'est pas tout à fait la même chose. Okay. Là, je vous parle d'un vrai mail, d'une vraie enseigne qui vous dit que vous avez été victime d'une fuite
0: d'accord,
2: de données.
0: Ils vous préviennent.
2: Ils vous préviennent en vous disant, attention, on a été piraté, donc vos données sont entre les mains des escrocs. Donc, je vais bien expliquer parce que je vois bien effectivement parfois, j'ai beaucoup d'auditeurs qui me disent, mais j'y comprends rien, ouais, c'est très compliqué. Voilà. Piratage, fuite de données. Une cyberattaque, c'est donc quand un pirate informatique s'introduit dans un système, un site, une plateforme, et que, là, dans le cas qui nous préoccupe aujourd'hui, il pique les informations qu'il trouve dessus. C'est vraiment de ça dont on parle quand on parle de fuite de données. Ce sont des données qui fuitent, et généralement, ce sont nos données, puisque c'est nous qui sommes inscrits sur ces sites. Voilà, donc je vous donne un exemple. Piratage du fisc, vous avez subi ça cet été, c'était vraiment retentissant.
0: Ouais.
2: Le fisc piraté, donc le pirate est reparti sous le bras avec les données fiscales de 700 000 particuliers et professionnels, peut-être des gens qui nous écoutent, qui en ont été victimes. Et ça, ça fait pas plaisir du tout. La conséquence, je peux vous donner un exemple de conséquence du piratage du fisc. Une image que je trouve assez parlante, c'est qu'en fait, quand vos données fuitent comme ça d'une manière générale, que ce soit le fisc ou la salle de sport, Valère, en fait, vous avez une cible dans le dos. Petit exemple, on a les avis de taxes foncières qui arrivent en ce moment pour les proprios. Mettons que je suis l'escroc qui a récupéré vos données fiscales, Enora, grâce au piratage du fisc. Je peux vous envoyer un faux avis de taxes foncières, ultra crédible. Bonjour Enora, vous qui habitez telle commune avec le numéro, l'identifiant fiscal numéro tant. Merci de cliquer ici pour payer votre taxe foncière. Hop, vous payez et c'est l'escroc. Et c'est pour ça qu'on parle de phishing. Merci Pierre, d'accord, c'est exactement ça. C'est l'escroc qui se met votre taxe foncière dans la poche.
0: Alors, on va vous donner des solutions sur ce sujet. On va même recevoir un ancien hacker repenti qui est devenu expert en cybercriminalité. Il s'appelle Marwan Warab. Il est avec nous dans un instant, juste après Daniel Balavoine. Dieu que c'est beau. On vous voit bien ça sur la radio, ici,

0: C'est beau, Daniel Balavoine sur votre radio, ici.
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0: Midi 15, de retour dans votre nouveau rendez-vous quotidien, on vous doit bien ça. Et nous sommes au cœur d'un énorme dossier sur le piratage, quand les escrocs piquent nos données. Et c'est Aude Razo, notre damoiselle anti-arnaque, qui nous faisait un petit brief là-dessus et qui était en train de nous parler juste avant de faux mails qu'on recevait, de faux taxes, avis de taxes foncières. Ça fait partie des piratages. Alors du coup, ma question, comment on reconnaît un vrai avis de taxes foncières pour ne pas plonger dans l'arnaque?
3: Effectivement, à faire un petit point, puisque les avis de taxes foncières, ça ne vous a pas échappé, arrivent en ce moment. Déjà, donc, vous allez recevoir un petit mail, impots.gouv.fr, vous connaissez bien l'adresse, etc. Un vrai mail des impôts, et Nora, il ne vous demande rien, en fait. Un vrai mail des impôts ne vous demande jamais rien. Il vous dit juste, votre avis de taxes foncières est disponible. Vous pouvez le consulter sur impots.gouv.fr.
0: D'accord.
3: Par contre, si c'est écrit, cliquez ici pour payer, cliquez ici pour remplir ce formulaire, là, vous arrêtez tout. C'est pas un vrai mail des impôts. Donc là, c'est tout bête. Comme ça, vous allez très bien reconnaître le vrai avis de taxes foncières du faux. Et donc, si vous cliquez malheureusement sur le faux, vous allez atterrir sur un site qui ressemble au site des impôts, qui n'est pas le site des impôts, qui va vous demander votre numéro de carte bleue pour payer cette fausse taxe foncière. Ne donnez jamais non plus de coordonnées comme ça, de carte bleue aux impôts, en fait. Ils ne vous demanderont
0: jamais. Il n'y a aucune raison qui nous demande ça.
3: Raison. Dernière petite astuce, coup d'œil à l'adresse mail qui vous écrit quand les impôts vous écrivent.
0: Très bien.
3: Ça doit toujours se terminer par dgfip.finance.gouv.fr. Toujours, dgfip.finance.gouv.fr. Si c'est pas ça, c'est pas les impôts.
0: D'autres astuces pour se sortir comme ça du piratage qui vont nous être données par un expert, un ancien hacker repenti qui est aujourd'hui donc expert en cybercriminalité. Nous accueillons Marwan Ouara. Bonjour Marwan, merci d'être là.
4: Bonjour Enora, merci pour votre accueil.
0: Merci beaucoup pour votre expertise. Alors là, qui mieux que vous, pardonnez-moi, pour nous alerter, pour nous aider. Aude Razo, qui vous connaît bien, qui a même lu votre ouvrage. Hein. Vous avez écrit un livre, me semble-t-il.
3: Qui s'appelle Hacker.
4: Tout à fait.
0: Hacker aux éditions, pardon.
4: Hacker aux éditions.
0: First, absolument. Aude Razo, il est à vous.
3: Marwan Ouara. C'est vrai que Marwan Ouara, on parlait de ces piratages qui sont absolument effrayants et on se sent très impuissant, puisqu'en fait, nos données fuite un peu partout et que c'est pas trop de notre fait, même pas du tout. Est-ce que nous, à notre échelle, c'est ce que je voulais vous demander, on peut faire quelque chose, nous, pour éviter ça?
4: Eh ben malheureusement, on ne peut pas faire grand-chose lorsqu'il s'agit de fuites de données étatiques comme celle des impôts ou alors du cadastre qui ont fuité récemment ou du SIA par exemple. Mais lorsqu'il s'agit de tiers privés comme des magasins, comme on a eu des fuites de données sur Free, Boulanger, Darty, là on peut être tenté de plus souvent mentir dans les données qu'on leur renseigne afin de se protéger en cas de fuite de données.
3: On peut faire ça, malheureusement, on peut mentir même pour s'inscrire pour une carte de fidélité ou autre?
4: On a complètement le droit de le faire, évidemment. Maintenant, il faut comprendre une chose, c'est que si vous mentez aux impôts, vous allez avoir de gros problèmes. On ne peut pas mentir à des services étatiques, et il est bien là le problème, c'est que lorsque ce sont des services étatiques qui se font cyberattaquer, le seul moyen de se protéger contre ça, c'est de s'éduquer, vraiment de se protéger soi-même en passant par avant tout l'apprentissage des us et coutumes des arnaqueurs et des cyberdélinquants, et en se protégeant, comme le disait Aude Razo juste avant, en ne cliquant pas sur des demandes de paiement faites par mail, en vérifiant toujours le nom de domaine de l'adresse mail.
0: Je suis la première à foncer, tête baissée.
5: Juste une question.
0: Alors Valère Correa a une question pour vous.
5: On disait tout à l'heure que ça nous était arrivé là, que nos données étaient volées, mais on ne peut pas engager la responsabilité de la plateforme en question. Je ne sais pas, moi je trouve ça quand même hallucinant.
4: Depuis la fuite de données justement qui a touché les impôts, un certain collectif de citoyens a décidé de se retourner contre l'État directement. Donc il est possible, il y a des recours qui existent justement pour se retourner contre les tiers qui sont victimes de cyberattaques, pour leur reprocher entre autres leur négligence de cybersécurité. Mais il est complètement possible de le faire, évidemment.
3: D'accord. Et ça apporte quoi, juste très brièvement?
4: Comment, pardon?
3: Ça nous apporte quoi? On va, je sais pas, gagner de l'argent? On va avoir une compensation?
4: Alors, c'est une procédure collective. Peut-être que les gens vont gagner de l'argent. On ne sait pas du tout à l'avance ce que les gens peuvent espérer de ce type de procédure, mais potentiellement, le nombre de victimes est tellement nombreux qu'il n'y aura pas forcément d'indemnisation des victimes systématiques.
0: Très bien. Une question d'Elsa Wolinski?
6: Oui, Marwan. Alors, je sais que vous êtes un repenti, mais je me demandais quand même, ça rapporte combien un hacker sans cœur?
4: Hacker sans cœur, c'est très bien tourné, très joli.
0: Très bien tourné, alors, elle est si polie.
4: Alors, un hacker sans cœur, honnêtement, ça peut, par exemple, on va reprendre l'exemple de la fuite de données des impôts.
3: Ouais.
4: Le groupe de cyberattaquants qui a fait fuiter cette base de données revendait la base de données des impôts. Donc c'était 0 byte qui les ont cyberattaqués.
3: Ouais.
4: Ils les revendaient 3 000 euros. Il faut savoir que des données, c'est une valeur qui peut être copiée, collée à l'infini.
0: Oui,
4: c'est-à-dire que c'est 3 000 euros fois un potentiel infini.
0: Mais alors donc vous, par exemple, vous avez pu gagner jusqu'à combien? Oh, qu'elle est curieuse.
4: Alors moi, j'étais un bien piètre cyberdélinquant, mais en tant qu'escroc, il m'est déjà arrivé de gagner jusqu'à 100 000 euros. Mais oui, c'est vraiment des choses.
0: C'est quand même pas un métier d'avenir. Hein. Enfin, on ne vous le recommande
4: pas. C'est pas un métier d'avenir du tout.
0: Ouais,
4: et
0: non,
4: les problèmes que j'ai eu derrière m'ont premièrement fait tout perdre,
0: ouais,
4: et voire plus.
0: C'est bien pour ça que vous êtes repenti. Aude Raseau.
4: Totalement.
3: Marwan Ouarab, vous parliez d'éduquer, qu'on s'éduque nous les uns les autres. Comment on fait pour s'éduquer? Peut-être les gens se posent la question. Comment moi je fais pour, à part m'écouter moi, Aude Raseau, tous les jours, qui parle d'arnaque à longueur de journée. Il y a des choses qui existent autour de nous où on peut s'inscrire quelque part, peut-être pour s'éduquer?
4: Alors, il y a des organismes justement qui font de la formation, de la prévention contre la fraude. Il existe

chaudement. Merci beaucoup, cher Marouane. On va se retrouver dans un instant. Réagissez, hein, appelez-nous, c'est gratuit sur notre WhatsApp 0810 055 056. On vous doit bien ça, c'est votre nouveau rendez-vous sur votre radio ici. Bruno Mars, On My Soul.

0: On My Soul, Bruno Mars sur votre radio, ici. Très bizarre ce que je viens de faire.
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0: 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C'est votre nouveau rendez-vous quotidien sur votre radio. Ici avec ma voix, parfois, qui fait des siennes. Et pourquoi pas. On est très très heureux de vous accueillir. Et n'hésitez pas à réagir. On me dit au standard qu'il y a énormément d'appels au sujet de ce gros dossier sur le piratage, sur les hackers qui piratent nos données. Réagissez avec nous. Envoyez-nous aussi des messages vocaux. Vous pouvez le faire, c'est gratuit, sur notre WhatsApp au 0810 055 056. Et nous accueillons une auditrice. Elle s'appelle Fernande. Bonjour Fernande.
2: Bonjour Enora, bonjour à toutes et à tous.
0: Bonjour. Ravie de vous accueillir. Vous appelez de Saint-Louis, je crois, du Haut-Rhin, c'est ça?
2: Oui, du Haut-Rhin, oui, exactement.
0: On embrasse très fort ici Alsace, qu'on adore. Alors Fernande, qu'est-ce qui vous est arrivé? Une histoire de fou, j'ai l'impression.
2: Oui, effectivement, et assez troublant en fait.
0: Ouais, dites-nous.
2: Donc, comme des milliers de personnes ont franchi donc actuellement les portiques des péages,
0: ouais, donc pas de piratage encore. Hein, je rappelle à nos auditeurs, c'est encore une histoire de piratage. Racontez-nous. Donc,
2: oui,
0: vous avez franchi le portique du péage, et donc?
2: Oui. Et donc, nous avons fait l'aller-retour Mulhouse-Besançon. Mm-hmm. Évidemment, nous avons payé au portique, hein, comme
0: sûr,
2: tout le monde.
0: Bien sûr.
2: Donc, un bon mois plus tard, mon mari reçoit un premier SMS avec son nom exact, la marque, le type et la plaque d'immatriculation de notre véhicule qui a passé au péage. Mmh. Avec rappel Vinci impayé de 6,71 €, et un règlement requis le lendemain, faute de quoi des pénalités seraient applicables
0: c'est
2: et un lien, évidemment, pour cliquer et payer. Ce que nous avons évidemment pas fait.
0: Bah bravo. Et donc, moi je l'aurais fait. Je vous cache pas, oui. Fernande, je pense que je serais tombée dans le panneau. Bravo.
2: Oui. Donc deuxième SMS le lendemain,
0: oui,
2: avec son nom, les coordonnées exactes de notre second véhicule,
0: oui,
2: marque, ah, oh, type, plaque d'immatriculation. Hein.
0: La bonne. La bonne plaque. Oui,
2: oui,
0: c'est ça.
2: Ah oui. Deux fois la bonne, la première et la deuxième.
0: De deux véhicules différents, avec... en plus, disons, le gars était méga renseigné. Mais

0: non. Moi,
1: alors,
2: oui.
0: Oui,
2: et donc, un deuxième impayé de 6,76 €.
0: Rebelote.
2: Ce véhicule n'a jamais passé au péage. Hein. Donc, je vous rassure, on n'a jamais été à Besançon avec ce dernier.
0: Oui, oui, donc c'est pour ça que vous n'êtes pas tombé dans le panneau, comme j'ai dit, parce que là, vous êtes dit, il y a un loup.
2: Oui, effectivement, mais même le premier, hein, puisqu'on avait payé. Donc, et les deux fois, donc un lien où il fallait cliquer donc, pour payer.
0: Alors, qu'est-ce que c'est que cette histoire, Aude ? Qu'est-ce que c'est que cette histoire ?
1: Déjà, Fernande, bravo de ne pas avoir payé, parce que ces faux textos de péage, il y en a plein, plein qui l'ont reçu et qui sont tombés dans le panneau, comme vous dites, Enora. Et ce qui est intéressant dans ce raconte Fernande, c'est qu'effectivement, c'est cette plaque d'immatriculation que l'escroc connaissait, les
0: comme
1: deux plaques d'immatriculation. Eh bien, on revient à notre sujet cyberattaque et piratage.
0: Ouais.
1: Ça veut dire qu'un jour, Fernande a peut-être, je ne sais pas, fait un contrôle technique. Et donc, du coup, elle a laissé ses données à l'entreprise, au garage, qui va faire le contrôle technique.
0: C'est un loulou malveillant qui
1: se fait pirater et il récupère les plaques d'immatriculation des gens qui étaient clients de cette entreprise. Là, on est vraiment là-dedans. Et ça veut dire qu'en fait, à chaque fois finalement qu'on a une tentative d'arnaque, souvent l'origine, c'est un piratage.
0: Mais
1: c'est
0: si
1: nos données
0: plonge,
1: qui ont fuité quelque part.
0: Et si on plonge, là, on se retourne contre qui ?
1: Ah ben, ça va être compliqué de retourner.
0: Voilà,
1: je vous dis tout de suite. Et même, vous aurez du mal à vous faire rembourser, parce qu'on va dire que c'est de votre faute.
3: Mais on peut quand même voir avec la banque. Il y a des assurances, renseignez-vous quand même. Ça peut arriver qu'on vous couvre.
1: Et attention, parce que la banque traîne des pieds maintenant pour rembourser beaucoup.
0: Valère, je voudrais juste un petit mail que vous avez quand même pour nous aider également à notre bon plan.
3: Oui, c'est un site internet. cybermalveillance.gouv.fr. Des infos, mais aussi de l'assistance. Assistance H24 avec des gendarmes et des policiers qui peuvent vous aider si vous pensez avoir été victime.
0: Merci beaucoup. Vous avez des problèmes, on vous le dit, on a des solutions parce qu'on vous doit bien ça, votre nouveau rendez-vous pardon, sur votre radio ici. Attention, c'est très sérieux. 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Et nous avons, je crois, une gagnante. Allô, Nathalie ?
4: Allô, bonjour.
0: Bonjour, Nathalie. Oh, quelle voix joviale. Comment allez-vous, très chère Nathalie?
4: Ici Nord, j'adore. Je suis une fidèle auditrice d'Ici Nord. D'ailleurs, je fais un bonjour à Pascal Toth, Zef et toute l'équipe d'Ici Nord.
0: Eh ben, vous faites bien parce qu'on les embrasse très, très fort aussi. On les adore. Vous êtes manager en poissonnerie. Également. Vous avez 3 grands enfants. Et je pense que les 200 euros vont vous aider. C'est gagné.
4: Bravo.
0: Oui, Nathalie, on vous écoute.
4: Merci. En plus, en ce moment, en période de braderie, vous voyez, la moule de bouchon, c'est la moule qu'il vous faut.
0: C'est vrai que c'est la braderie de Lille en ce moment. Oh, vous allez bien vous régaler.
4: C'est la braderie. Moi, je suis une manager poisson, donc je vends des moules, du poisson. Je suis passionnée par mon poisson, bien sûr.
0: Eh ben, c'est super. On vous embrasse très fort, très chère Nathalie. Vous voyez, c'est très simple. Vous vous inscrivez sur la plateforme ici.fr et vous repartez avec 200 € de pouvoir d'achat.

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1: 33 sur votre radio ICI, bienvenue, nous sommes au cœur de votre nouveau rendez-vous. ICI, nous parlons bon plan, vie quotidienne, arnaque à éviter. On parle aussi des animaux avec notre vétérinaire Pierre Fabin qui est arrivé dans la bande aujourd'hui. Cette émission s'appelle On vous doit bien ça. Il y a également Aude Razo, Valère Coréard et notre rayon soleil Elsa Wolanski qui va nous dire comment faire face à ce qu'on appelle les brouteurs. Alors déjà, qu'est-ce que c'est? Je vous pose la question, chère Elsa. Vous
2: on
1: allez y répondre, exactement.
2: Oui.
1: Et puis Pierre Fabin, eh bien, vous nous donnerez des astuces sur la rentrée de nos animaux.
3: Effectivement, on parle tous de notre rentrée à nous, mais peu de celle de nos animaux.
1: Exactement, mais pour l'heure, c'est notre Valère qui répond au vocal de notre auditrice Catel, qui nous a posé une question tout à l'heure au 0810 055 056. C'est le numéro de notre WhatsApp. C'est gratuit, on l'écoute, Catel.
4: Bonjour Enora, bonjour à tous. Je cherche un bon plan pour acheter un PC à ma mère. Vraiment un petit ordi, pas trop cher, parce qu'elle n'en fera pas un usage professionnel. Si vous avez ça pour moi, je suis preneuse. Merci beaucoup.
1: Alors sachez déjà qu'à j'ai beaucoup d'affection pour elle parce qu'elle est bretonne. Et je le suis aussi, elle nous a laissé un message de Lorient et j'embrasse très très fort ici, Braise Isel. Je viendrai vous faire un petit coucou d'ailleurs là-bas, les copains de Bretagne. Alors Valère,
5: oui.
1: Un ordi pas cher.
5: Parce que nous aussi,
1: parce
5: on veut
1: que nous, savoir. Savoir ce qui est
6: extrêmement... Attendez, déjà on va répondre à Catel et après je réponds à vous. Bon, si j'ai bien compris, la maman de Catel n'a pas d'ordinateur,
1: ouais,
6: donc on part du principe qu'il n'y en a pas. Mm-hmm. En ce moment, c'est la rentrée, il y a beaucoup de promos de rentrée. Donc si on veut se diriger vers du neuf, ce qui n'est pas forcément mon premier conseil, mais disons-le, ça existe.
1: Okay.
6: Là, il y a pas mal de stocks et il y a de bonnes affaires. Il faut comparer dans les grandes enseignes, la grande distribution. Je ferme cette parenthèse et je vous emmène tout de suite sur l'occasion parce que c'est évidemment là qu'on va trouver les meilleurs prix. Il faut pas confondre occasion et reconditionné d'abord. Occasion, je vais par exemple sur Le Bon Coin et j'achète à un particulier un ordinateur.
1: Très bien.
6: Reconditionné,
1: c'est
6: un professionnel qui a remis en état un ordinateur d'occasion, mais qui garantit qu'il est en bon état.
1: Pas mal, ça.
6: Oui.
1: C'est mieux.
6: C'est beaucoup mieux.
3: Mais c'est pas le même prix, j'imagine.
6: Ah, ouais. Alors, ça, c'est effectivement pas le même prix, vous avez raison, mais c'est pas le même service. C'est-à-dire que vous allez avoir un ordinateur qui est garanti 12 mois, qui a été revu au niveau de la batterie, au niveau des composants, et qui fonctionne. À ce sujet, j'ai une petite pépite pour vous.
1: Oula.
6: Ça vient des ateliers du bocage.
1: J'adore quand
6: c'est une association d'insertion, qui fait aussi du travail pour des personnes en situation de handicap. C'est une asso, c'est vraiment top. Là, en ce moment, par exemple, j'ai trouvé à 239 €, livré en 3 jours chez vous, un ordinateur Dell, 256 Go de stockage. Je pense que ça peut très bien aller, 239 €. C'est juste que cet ordinateur, on revient aux fruits et légumes, il est moche. Qu'est-ce que ça veut dire? Ça veut dire qu'il est un petit peu abîmé, la peinture est un petit peu écaillée, il y a peut-être une touche qui est un peu effacée, mais il marche nickel. Il est garanti 12 mois, il est livré chez vous en 3 jours.
1: Parfait.
6: Et ça s'appelle les K-bossés. Un K et bossé, B-O-2-S-E-S.
1: Ah voilà, les bons plans.
6: Ça, c'est un bon plan.
1: De papa Valère Correa.
3: Ce qui est génial, c'est vraiment la garantie dans ce cas.
1: On doit bien ça. Et ce qui est génial, effectivement, c'est la garantie sur ces ordinateurs, Pierre Fabin.
3: Oui, parce qu'en fait, sur un particulier, on ne sera jamais sûr de ce qu'on va avoir, alors que là, il y a une garantie 12 mois.
6: Et n'oubliez pas qu'elle bonus, réparation, pardon, juste un instant là-dessus, ça existe, 50 € pour faire réparer votre ordinateur, la batterie, l'écran, ça marche et peut-être que vous pouvez simplement garder votre ancien.
1: Merci beaucoup, on vous dit bien ça sur votre radio ICI, on écoute Alain Souchon, pardon, j'ai 10 ans et juste après on va parler brouteurs, animaux et leur rentrée. Oh, il s'en passe des choses.

0: J'ai 10 ans, Alain Souchon sur votre radio, ici, on vous doit bien ça, c'est votre nouveau rendez-vous.
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0: 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Il est midi 39, on est toujours en direct et on est ensemble jusqu'à 13h. Vous êtes ici, chez vous, ce nouveau rendez-vous quotidien est là pour vous rendre service car on vous doit bien ça. Il faut que je vous dise quelque chose hier, parce que dans un instant, Elsa va nous parler des brouteurs. Hein, c'est une nouvelle forme aussi de piratage amoureuse, va-t-on dire. Après, nous aurons Pierre Fabin qui nous parlera de la rentrée de nos animaux, mais avant. Hier, il s'est passé quelque chose de fou. Elsa Wolinski, notre madame astuce au quotidien, nous parlait des réunions parents-prof et comme quoi c'était un bon plan pour faire des rencontres amoureuses. Écoutez ce qui s'est passé hier.
2: C'est le seul endroit où tu peux parler de tes enfants sans crainte et repartir avec un numéro de téléphone pour un date. Et oui.
3: Ça peut changer, c'est honteux.
2: Devant un professeur de philo, tout peut arriver.
0: Et décidément, nous sommes déjà très écoutés puisque madame Wolinski a reçu sur ses réseaux sociaux un message de qui ?
2: D'un petit professeur de maths. J'avais été professeur de maths de mes deux filles.
0: Qui a écouté notre émission et qui vous a dit un coucou, me voilà.
2: Oui, enfin qui m'a fait un petit message très gentil en me disant que j'avais été toujours effectivement assez séduisante à chaque rencontre.
0: Est-ce qu'il est joli garçon ce monsieur professeur de maths ?
2: Il est joli garçon, effectivement.
0: Mais il est très jeune. Une love story à suivre tout au long de cette saison dans On vous doit bien ça.
2: En tout cas, j'avais raison, vous voyez, dates à l'école.
0: Voilà, par contre, alors, il y a des choses un peu moins glorieuses, des dates qu'on vous promet qui n'en sont pas. C'est ce qu'on appelle les brouteurs. Vous allez nous en dire un mot, Elsa Wolinski.
2: Mais oui, tout à fait, parce qu'on parlait d'arnaque tout à l'heure. Moi aussi, je me suis fait avoir en amour. Et oui. Non, mais parce qu'en vrai, j'en ai marre quand même d'être toujours la célibataire de service de 52 ans, ouais. Même ici, à la radio. Alors, on m'a dit, mets-toi sur les sites de rencontres. Ouais. Alors, j'y vais, évidemment.
0: Gaiement.
2: Et puis là, gaiement, bien sûr. Et là, je tombe sur un cardiologue. C'est pas exactement mon fantasme. Moi, c'est plutôt les philosophes. Mais bon, vas-y. Il est très beau. Il vit à Rome. Mmh. Il m'écrit tout le temps. Mmh. Il me dit tout de suite tout ce que j'ai envie d'entendre. Je tombe littéralement dans le vortex de la séduction. Parce que vous savez, Valère, ça va très vite avec moi.
0: Un regard. Et hop, Valère est son voisin de table. C'est pour ça qu'elle le regarde souvent et elle lui parle souvent.
2: Il m'annonce qu'il va venir. Là, tout d'un coup, il me dit, je viens.
0: Wow.
2: Sauf que là, il me dit, mais j'ai un problème, j'ai besoin d'argent pour le billet.
4: Un cardiologue, enfin.
2: Non, mais évidemment.
0: Un cardiologue qui a besoin d'argent, déjà, il y a un loup.
2: Non, mais il y a un gros loup, non, mais ça va pas. J'en parle à une amie qui me dit, ah bah oui, tu t'es fait avoir, c'est un brouteur. Moi, je suis un peu naïve, excusez-moi. Je dis, quoi ? Qu'est-ce que ça veut dire, un brouteur ? Aude, je vous pose la question, qu'est-ce que c'est ?
5: Brouteur, c'est un arnaqueur amoureux, on peut dire arnaqueur, C-O-E-U-R peut-être, ouais. À la fin. C'est quelqu'un qui fait semblant d'être amoureux de vous pour siphonner votre compte en banque.
0: Tout ça me rappelle cette histoire, vous savez, cette dame qui était amoureuse de Brad Pitt. Brad Pitt avec l'accent allemand, pourquoi ? Je ne sais pas, pardonnez-moi. Non, mais c'est vrai.
2: Elle a donné plein d'argent.
5: 800 000 euros, elle a donné au fond
0: Brad Pitt. Ça, on en avait parlé très longuement l'année dernière. Vous avez failli être madame Brad Pitt.
2: Oui, c'est ça. Et ben non. Alors. Et je vais vous dire, maintenant je me dis, non seulement il faut que je trouve un homme, mais maintenant il faut aussi que je vérifie qu'il existe. Non mais je vous assure. Alors la prochaine fois qu'un beau cardiologue m'écrit « visio », pièce d'identité, carte professionnelle, et s'il est vraiment cardiologue, électrocardiogramme, parce que quitte à tomber amoureuse d'un cardiologue à Rome, j'aimerais bien au moins qu'il ait un cœur, qu'il sache où il est. Alors moi j'avais quand même une petite question, Aude. Comment on fait ? Est-ce qu'on se dit, fini, on va plus sur les sites, ou est-ce que vous nous avez des tips ?
5: Mais non,
0: Aude Razo, madame Antiarnaque.
5: Faut pas renoncer.
0: Ah, jamais en amour.
5: Quand il y a une arnaque, il y a aussi une solution. J'ai deux conseils de base, mais qui sont vraiment très simples. Vous pouvez discuter avec ce cardiologue, Elsa, jusqu'à un certain point, et c'est ce que vous avez fait. Dès qu'il est question d'argent, c'est terminé.
0: Déjà, on prend la porte.
5: C'est ça le critère. J'ai beaucoup d'auditeurs qui m'écrivent, qui me disent, mais j'ai un doute. Ouais. J'ai un doute sur cette personne. En fait, dès qu'il est question d'argent, c'est terminé. Avant, à la limite, faites ce que vous voulez. Le problème, c'est que, après, vous pouvez vous attacher à cette personne et lui donner de l'argent. Donc, attention,
0: Être
5: très, très, très lucide. Et puis, dernier conseil, jamais de photos intimes. comme ça à envoyer, parce que des fois ils demandent des photos intimes.
2: Non, je n'envoie pas de photos intimes de moi.
5: Et après, ça peut servir à du chantage. Non, mais c'est important parce que certains...
4: J'ai eu des photos de chat, moi, de la part de...
2: C'était qui, Elsa?
4: Pardon, Elsa m'a envoyé des photos de chat.
2: Est-ce que c'est des photos... Oui, enfin, des photos de chat, ça va, quand même.
6: Oui, ça va.
2: Calmons-nous.
6: Mais en tout cas, donc, pas de photos intimes, bah oui, ça paraît assez évident.
5: Oui,
6: mais ça l'est pas tant que ça.
5: Et puis, dernier tip, si vous voulez, demander un appel vidéo, mais là, maintenant, tout de suite, immédiatement. Parce que là, alors, on peut faire un faux appel vidéo avec l'intelligence artificielle. Aujourd'hui, il peut se transformer en Brad Pitt et faire un appel vidéo avec vous. Demander un appel vidéo immédiat. Et s'il dit non, déjà, c'est suspect quand même. Hein.
6: Ouais. Oh, quelle plaie ces réseaux. Moi, je suis très à l'ancienne. Bonne année 1950. J'ai rencontré les gens en vrai. Faire des dîners aux chandelles, qu'on me compte fleurette et qu'on m'ouvre la porte de la voiture. Pardon.
2: Eh ben, c'est pas comme ça que je vais me trouver un mec. Hein.
6: Allez, dans un instant, on va parler avec Pierre Fabin, notre vétérinaire de la rentrée de nos animaux. On vous donnera aussi 200 euros parce que je booste tout au long de l'année votre pouvoir d'achat. Mais pour l'heure, la merveilleuse voix de Juliette Armanet, le dernier jour du disco, c'est sur votre radio ici.

0: lasse pas de ce titre. Juliette Armanet, le dernier jour du disco sur votre radio ici. Bienvenue dans On vous doit bien ça.
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0: Midi 47 sur votre radio, ici. On passe un très très bon moment en votre compagnie. On espère que l'émission vous plaît. N'hésitez pas à la commenter, à nous soumettre des sujets. Appelez-nous, laissez-nous un message vocal sur notre WhatsApp. C'est gratuit, c'est au 0810 055 056. Dans un instant, on vous donne 200 euros parce que toute l'année, tous les jours, je vais booster votre pouvoir d'achat. Mais pour l'heure, notre grand vétérinaire Pierre Fabin va nous parler de la rentrée de nos animaux.
3: Et oui, parce que depuis des jours, on parle de notre propre rentrée, de à quel point c'est dur pour notre rythme, du réveil qui pique le matin. Mais est-ce que vous avez pensé à vos animaux ce matin en claquant la porte? Oui, mais est-ce que vous avez pensé qu'ils pouvaient souffrir de ça? Parce qu'en fait, il y a une forme d'anxiété qui existe. Ça s'appelle l'anxiété de séparation. Alors concrètement, comment ça se manifeste? C'est votre chien qui d'habitude est très gentil, ne fait pas de bêtises, commence à en faire un petit peu. Il va détruire un oreiller, il va éventuellement être malpropre, aboyer un petit peu quand vous êtes pas là. Votre chat qui va devenir très collant ou bien carrément distant ou malpropre, faire des petits pipis à côté de la litière. Ça peut durer 2-3 jours, mais ça peut aussi durer 2-3 semaines, voire un mois. Mais attention, ça dépend forcément aussi de comment vous les avez fait garder pendant les vacances. Parce que quand on a un chat qui reste à la maison et qu'il y a un cat-sitter qui passe une fois par jour, donc il voit une personne.
0: Je dois vous avouer qu'il est en train de regarder Elsa Wolinski à ce moment précis, qui a fait appel à un cat-sitter cet été.
3: Qui venait 2 heures par jour pour le coup.
4: Effectivement.
0: Parce qu'Elsa Wolinski, vous avez 3 chats.
4: J'ai 3 chats.
0: J'en ai 2, j'ai fait la même chose.
4: Voilà.
0: Ça, c'est pas bien, monsieur Pierre Fabin.
3: C'est génial, mais justement, la rentrée va être vue comme quelque chose de positif souvent, sauf pour les chats d'autres qui font un petit peu la gueule, je crois. Les chats d'Elsa, pardon, qui font un petit peu la gueule. Mais en général, le retour de l'humain, c'est un retour à la normale. Il y a des habitudes qui reviennent. Mais c'est pour le chien qui est venu avec nous en vacances. Celui qu'on a emmené au camping, qui était H24 avec nous, qui était avec les enfants, qui a fait tous les apéros, qui a reçu les morceaux de saucisses qui sont tombés du barbecue. Et ben, il prend un mur de solitude en pleine face, ce chien-là. Et d'ailleurs, il y a l'effet inverse aussi qui peut se produire, parce qu'il y a des chiens qu'on a trop sollicités pendant les vacances. Ouais. C'est-à-dire que ils avaient les enfants dans les pattes, il y a les amis qui passaient, il y avait la chaleur cet été, c'était dur pour eux. Mais eux, ils vont se dire justement, merci, vous en allez, le canapé, il est enfin à moi. Donc on peut vraiment avoir ces deux opposés qui existent.
0: D'accord.
3: Mais là, concrètement, on est rentré aujourd'hui.
0: Alors oui, comment
3: on n'a rien préparé. Est-ce que ça peut se préparer, la rentrée avec son animal? Mais là, on est rentré. Qu'est-ce qu'on peut faire, justement? Et ben justement, déjà, vous allez adapter les promenades. Vous passez pas de 3 heures de rando par jour à 5 minutes de promenade. D'un seul coup. Votre chien ne va pas comprendre.
0: Vous
3: augmentez un peu la taille des promenades. Le docteur Kirzek nous l'a dit hier. On se lève 15 minutes plus tôt. On part avec son chien et on lâche le téléphone. Soyez avec votre chien pendant la promenade. Apprenez-lui des nouveaux tours. Changez d'itinéraire pour qu'il découvre des nouvelles odeurs. C'est hyper important pour lui. Les chiens vivent dans un monde d'odeurs. Vous pouvez aussi fatiguer leur cerveau au moment du départ avec la nourriture. Ce que vous allez faire,
0: je fais la même chose avec mon mari.
3: Alors, je ne sais pas comment vous lui fatiguez le cerveau, mais pour vos chats ou vos chiens, vous prenez la gamelle, vous sortez la gamelle, vous oubliez la gamelle et vous mettez des croquettes partout dans l'appartement, sous le tapis, dans la cuisine, dans la salle de bain. En fait, toute la journée, vos animaux vont aller chercher la nourriture, ils vont renifler.
0: Attendez, on peut faire ça avec les chats aussi?
3: Avec les chats, bien sûr, c'est génial.
0: On leur met des croquettes partout aussi?
3: Un peu partout dans l'appartement et ça va les obliger à être actifs la journée et ils vont moins s'ennuyer pendant la journée.
0: J'ai 1000 questions, pardon.
3: Voilà.
0: Mon chat, il hurle maintenant la nuit, comme il faisait pas ça avant les vacances.
3: Justement, le fait de le stimuler la journée, qu'il ait quelque chose à faire pendant la journée, va faire qu'il va être occupé.
0: Mais comment je fais pour l'occuper? Je suis pas là la journée.
3: Mais justement, avec les croquettes, on va les mettre un peu partout dans l'appartement. Il va les manger à gauche et à droite.
0: C'est le fort boyard
3: des croquettes, c'est
0: exactement. Le cache-cache.
3: Exactement.
0: C'est pas mal.
3: Voilà. Et on dédramatise aussi le départ. C'est-à-dire, ne faites pas des adieux à vos chiens avant de partir. Vous oubliez tu vas me manquer mon bébé, papa revient vite. Quand vous partez, c'est comme si vous alliez sortir les poubelles. Vous l'ignorez 10 à 15 minutes avant. Et le plus dur, c'est de l'ignorer aussi à votre retour. Pendant 10 à 15 minutes, on ne fait pas la fête. On y va après, une fois que tout le monde s'est calmé.
0: Merci Pierre Fabin. C'est très très gentil. C'est très gentil. Oui, c'est normal. En même temps, il est là pour ça. Quelle gourde. On va se retrouver dans un instant et on va booster votre pouvoir d'achat. 200 euros à dépenser dans une grande enseigne pour faire vos courses. Ça part là maintenant, tout de suite.
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0: De retour dans On vous doit bien ça sur votre radio. Ici, Pierre Fabin, notre vétérinaire, nous disait très sagement comment gérer la rentrée de nos animaux. Ça a beaucoup réagi au 0810 055 056. C'est notre WhatsApp gratuit. Mireille est avec nous.
4: Oui.
0: Elle réagit aussi. Bonjour Mireille, bienvenue.
4: Bonjour et merci pour votre bonne ambiance.
0: Oh, c'est gentil Mireille. C'est super, vous nous appelez des Landes, hein, je crois.
4: C'est ça.
0: En Nouvelle-Aquitaine, on salue la Nouvelle-Aquitaine. Alors, vous aviez une petite question pour notre cher vétérinaire Pierre Fabin.
4: Oui, est-ce qu'on peut donner des huiles essentielles ou de l'homéopathie pour les puces ou les piques des chats?
3: Alors, c'est une très bonne question et on voit justement beaucoup de produits sous forme d'huiles essentielles qui sont vendues. Alors, le premier point, c'est qu'il faut savoir qu'il n'y a pas d'efficacité prouvée. Et tout au mieux, ces produits seraient répulsifs, c'est-à-dire qu'ils vont chasser certaines puces, mais pas toutes, et qu'elles vont quand même pouvoir s'installer. Et du coup, le plus important pour moi, c'est quand même de prévoir ça avec votre vétérinaire par rapport au risque de votre animal. Est-ce qu'il sort? Est-ce qu'il sort pas? Et de prévoir ça comme ça. Et il faut savoir quand même qu'avec les huiles essentielles, il y a un risque de toxicité. Si le chat lèche les huiles essentielles, il peut s'intoxiquer gravement. Donc c'est quelque chose que je recommande pas trop, les huiles essentielles. Mais voilà, vous pouvez adapter peut-être le traitement de vos animaux avec votre vétérinaire pour prévoir un bon plan de prévention.
0: Parce que vous aviez essayé, Mireille, déjà, sur votre animal?
4: Non, je fais avec le vétérinaire. Voilà. Je voulais savoir s'il y avait une odeur particulière et qu'il pouvait...
3: Non, ils n'aiment pas trop ça, les huiles essentielles en général, hein, parce que vraiment, c'est une odeur qui est très forte, c'est très concentré, et du coup, le dosage pour l'animal, il est toujours dur à avoir, et vraiment, c'est votre vétérinaire qui vous fera le meilleur plan de prévention.
0: Bah, évidemment, quand même, il faut profiter de la vie des professionnels. Merci beaucoup, chère Mireille.
4: Merci.
0: On vous embrasse très très fort. Faites comme Mireille, vous avez un problème, une question, une envie, des sujets à nous soumettre. 0810 055 056, c'est notre numéro WhatsApp et c'est gratuit dans votre nouveau rendez-vous. On vous doit bien ça sur votre radio ici. Ah, que je suis contente, parce que là, je vais donner un petit peu des sous. Je vais booster votre pouvoir d'achat tout au long de l'année, tous les jours. C'est 200 euros pour vous, tout de suite, à dépenser dans une grande enseigne pour faire vos courses. Et nous accueillons un gagnant. Comment s'appelle-t-il? Oh, c'est Steven. C'est Steven qui est là avec nous. Bonjour, Steven.
5: Bonjour, Enora. Bonjour, tout le monde.
0: Bonjour. Ah, oh là là, je vois, et ça me réjouit à nouveau, que vous êtes de la région du Morbihan. Décidément.
5: Eh oui.
0: Beaucoup de Bretons ce matin.
5: Moi, je suis au coin, en fait, entre le Morbihan, la Côte d'Armor et les Îles-et-Vilaine.
0: Vous êtes au cœur de l'action. Et on embrasse très, très fort ici, Armorique. Alors, qu'est-ce que vous faites dans la vie, cher Steven?
5: Eh ben, je suis chef de cuisine depuis une paire d'années. Maintenant, j'ai mon entreprise de cuisine végétale gastronomique.
0: D'accord.
5: Pour faire partager, en fait, j'ai pu travailler dans de nombreux palaces en tant que sous-chef et j'ai été chef étoilé dans mon passé aussi.
0: Waouh. Ça, c'est
5: mais
0: un beau métier.
5: J'ai voulu faire partager, en fait, tout ce qui n'était pas accessible à tout le monde, en fait, et ben, le faire maintenant pour. Donc, j'ai un food truck où je propose moult
0: mets. Moult création. Voilà. Vous parcourez toute la Bretagne, je vois, avec ce camion. En fait, c'est ça?
5: Exactement, exactement. On a une petite caravane de 72, donc super old school, qu'on a fait peindre par une artiste en dessous de Saint-Malo.
0: D'accord. Pardon.
5: Voilà, et je suis d'autant plus fier d'aujourd'hui de mon parcours parce que je fais partie des TOC françaises.
0: Ah bon? Mais on a une star avec nous, on vous doit bien ça, dis donc.
5: Une association de gastronomes, de chefs étoilés, d'anciens chefs étoilés, d'amoureux de la cuisine et du patrimoine français. Et donc je suis encore plus fier parce que je suis le seul chef de cuisine de France hémophile. Qui a une particularité, c'est que j'ai le sang plus liquide que tout le monde.
0: D'accord.
5: Mais avec l'envie et la persévérance, on arrive toujours à atteindre ses rêves.
0: Malgré tout ça, exactement, vous avez atteint votre rêve et un autre rêve, un petit rêve, mais qu'on exauce pour vous, c'est les 200 euros.
5: Bravo,
0: c'est
5: bon, merci beaucoup.
0: On est très heureux de vous les donner. On vous embrasse très très fort, cher Steven.
5: Je vous remercie, Edora, et au plaisir de vous rencontrer un jour ou l'autre, et à vous l'équipe aussi.
0: Kenavo, comme on dit chez moi. J'en profite. 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On va se retrouver demain. Ça passe à une vitesse folle. Je suis très très heureuse de démarrer cette saison avec vous dans ce nouveau rendez-vous quotidien. On vous doit bien ça sur votre radio ici. Merci Aude Razo. Merci Pierre Fabin. Merci Elsa Wolinski. Merci Valère Coréard pour tous vos beaux plans, bons plans. J'arrive pas, hein, à la fin de l'émission, c'est comme ça.

0: La salsa de Bernard Lavillier pour vous réveiller ce mardi matin. Bonjour tout le monde, merci d'être là. Je suis très content de vous retrouver, vous et toute l'équipe d'ici des 5 heures.
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0: Bonjour Valentine.
3: Bonjour Louis, bonjour à tous.
0: Aujourd'hui, nous sommes le 8 septembre et c'est la journée internationale de l'alphabétisation qui fête ses 60 ans ce mardi. Une journée lancée par l'UNESCO, figurez-vous, pour rappeler l'importance de savoir lire et écrire. Alors ce matin avec Valentine, on cherche un auditeur qui
3: connaît par cœur une poésie apprise quand il était enfant.
0: Le corbeau et le renard, demain des lobes, heureux qui comme Ulysse. On fait appel à vos souvenirs sur les bancs de l'école ce matin au 0810 055 056.
3: On relaie aussi cet appel à toutes les casernes. Une grève des pompiers démarre dans toute la France. Ils peuvent déjà compter sur le soutien des Français, c'est l'info du jour dans une demi-heure. La question, c'est si le gouvernement les entendra. Le quotidien de nos pompiers, on vous le raconte dès 5 heures.
0: Et pour vous accompagner jusqu'à 6 heures, Saveria au standard, Elorie à la technique, Emeline à la rédaction en chef ce matin. Ici, dès 5 heures, ça commence maintenant.
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0: Mardi 8 septembre, excellent réveil à l'écoute de votre radio. Il est 5 heures. Le tour de l'actualité. À vos côtés, Valentine, et à la une, les pompiers en détresse.
3: Avec un objectif, faire du bruit. Avec cette grève symbolique, toutes les interventions seront assurées, mais déjà historique par sa durée et son ampleur. 6 semaines de mobilisation à partir d'aujourd'hui dans toutes les casernes de France, épuisées par un été rythmé par les feux, mais aussi, raconte Anthony Chevaux, porte-parole de l'UNSA sapeurs-pompiers, par le manque de moyens quotidiens.
4: On bosse de plus en plus en mode dégradé, c'est-à-dire qu'il y a 25 ans, un engin incendie, on était 8 dans les engins. Aujourd'hui, nous sommes 6, c'est donc devenu la norme. Ou alors on bricole aussi, c'est-à-dire qu'on fait partir un engin d'un endroit avec 3 personnels, et puis on va faire partir 3 personnels d'un autre centre de secours pour qu'ils complètent l'équipage. Et puis le pire du pire, c'est quand sur les centres de secours n'y règnent que des sapeurs-pompiers volontaires, ils donnent du temps pour leur engagement de pompiers volontaires, sauf que plus on avance et plus aussi de fait de l'augmentation de l'activité opérationnelle, plus on a des difficultés de couverture sur certains territoires. Et c'est donc là où il y a principalement des pompiers professionnels que les engins partent et on parcourt des kilomètres et des kilomètres pour apporter une première réponse de secours. Donc parfois, ça va être vous avez 15, 20, 25, 35, 45 minutes de route et vous êtes le premier intervenant.
3: Sans parler de l'équipement vieillissant. Début de la grève ce mardi, donc, jour où le gouvernement dépose son projet de loi sur la sécurité civile. Et ce ne sont pas les seuls aujourd'hui à porter des brassards noirs, à déployer des banderoles. Des actions sont annoncées devant les hôpitaux en surchauffe pendant les canicules, au sens propre comme au figuré. Les agents de la fonction publique dénoncent le mépris du gouvernement. Leurs mutuelles et prévoyances, par exemple, ne sont toujours pas prises en charge par l'employeur.
0: Une polémique aussi grande que la Tour Eiffel.
3: Où les femmes salariées du monument ont été sommées de quitter leur poste de travail samedi ou de se cacher pendant toute la visite d'une délégation hindoue, puisque la centaine de dignitaires de ce groupe religieux conservateur refuse tout contact avec les femmes. Sidérées par cette demande de leur direction Jules de Kiss, les salariés ont refusé d'ouvrir le monument aux touristes hier.
5: Les portes doivent rouvrir ce matin, mais la colère est toujours là.
6: C'est un événement qui est totalement inacceptable.
5: Des femmes mises à l'écart, sur demande d'une délégation religieuse, 3 jours après, Diane Davoine, élue CGT à la Tour Eiffel, n'en revient toujours pas.
6: Ça a été lunaire, j'ai pas de mots, ça ne s'est jamais passé comme ça. Et là, on est tombé dans des consignes extrêmes et ces consignes-là ont été appliquées.
5: Des consignes que regrette la direction qui a fait face au personnel hier lors de 2 assemblées générales.
6: La direction reconnaît une erreur, la direction a présenté ses excuses. Pour autant, c'est pas tout à fait suffisant pour les salariés.
5: Des salariés qui demandent désormais des engagements écrits à la direction.
6: Nous, notre sujet, c'est évidemment que ça ne se reproduise pas. Les discussions vont perdurer dans les jours, les semaines et probablement les mois à venir sur ce sujet pour poser un cadre sur l'accueil de personnes de confessions ou de cultures différentes. Nous, on souhaite accueillir toutes ces personnes le mieux possible, mais dans le cadre des valeurs républicaines auxquelles les salariés sont très, très attachés.
5: En attendant, une enquête sera diligentée dans les plus brefs délais pour faire la lumière sur ce qui s'est passé, promettent le maire de Paris et la société d'exploitation de la Tour Eiffel.
3: La Tour Eiffel, l'un des monuments les plus visités au monde, qui doit donc rouvrir dans des conditions normales à 9h30 ce matin. Un viol retransmis en direct sur un réseau social, c'est l'alerte donnée à la police ce week-end dans le Val-d'Oise. Rapidement, ils identifient l'auteur de la vidéo, se rendent à son domicile. Sur place, ils entendent les appels à l'aide d'une femme et arrêtent l'homme en flagrant délit. C'est une information de votre radio ici.
0: Il est 5h04 et la Ligue des champions de foot commence ce soir.
3: C'est Lille qui ouvre le bal des clubs français cette saison, de retour dans l'élite après un séjour en Ligue Europa la saison dernière. Et avec désormais sur le banc l'un des noms les plus prestigieux de l'histoire du football, l'Italien Davide Ancelotti, fils de Carlo Ancelotti, quintuple vainqueur de la compétition en tant qu'entraîneur, est bien décidé à se faire un prénom avec le LOSC.
7: L'équipe mérite d'être dans cette Ligue des Champions et nous, on veut faire voir qu'on mérite d'être là. Je suis sûr, après, je ne sais pas jusqu'où on va arriver, mais s'il y a une chose que je suis sûr, c'est qu'on va se battre n'importe contre qui, n'importe quel terrain, d'être extrêmement compétitif dans cette compétition jusqu'à la fin, qu'on ne sait pas quand sera, mais ça, c'est la mentalité avec laquelle on commence.
3: Eh bien, ça promet. Lille reçoit le Betis Séville à 21h. Demain, c'est au tour du Paris Saint-Germain d'entrer en piste avec la réception du Slovan Bratislava. Et le RC Lens se déplacera jeudi sur la pelouse du Slavia Prague. Et puis, il n'y a plus de Français sur les courts de l'US Open de tennis. Après avoir mené 2-7 à rien, Arthur Géa est éliminé en 8e de finale, battu en 5-7 par le Néerlandais Botic van Dezenschulp. La météo, Louis.
0: C'est une météo en deux temps, ce mardi Valentine, avec un ciel plus nuageux à l'ouest. Quelques averses aussi prévues au cours de la matinée, le long de la Manche notamment. Ailleurs, c'est du soleil pour les températures de la matinée. Elles restent tout de même très agréables. À Reims et Lille, 19 degrés. Rennes, 18 degrés. Tours, 20 degrés. Grenoble et Valence, ce matin, 22. Et Avignon, 23 degrés. Cet après-midi, ce sont les averses qui vont gagner du terrain pour s'étendre de la région des Pays de la Loire jusqu'aux Hauts-de-France. On attend des coups de tonnerre qui sont possibles localement au-dessus de la Drôme et de l'Ardèche au cours de l'après-midi. À noter aussi l'arrivée du vent, un vent qui nous vient de l'ouest et des rafales pouvant aller jusqu'à 60 km/h au cours de la journée. Pour les maximales, ce mardi, elles sont agréables et restent de saison. 24 pour la maximale dans le nord à Dijon et dans le sud, 27 degrés attendus aujourd'hui à Nice, 28 pour Ajaccio.
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0: Bonne fête à tous les Adriens qui se réveillent avec nous ce matin. Il est 5h06. Et on commence cette journée ensemble tranquillement, aussi bien sur la route, tiens, pour vous fraîchement réveiller, ou avec votre premier café.

0: Franchement, ça le fait. Si on ferme les yeux, on se croit presque au bord de la mer.
1: Presque.
0: Ouais, presque. Ici, dès 5h avec les frérots de la Vega. C'était le chant des sirènes. Soyez les bienvenus si vous nous rejoignez à l'instant.
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0: On va parler de la mer ce matin, figurez-vous. À 5h25, vous avez rendez-vous avec Stéphane Bern. Et ce matin, direction le 17e siècle, avec un homme qui, à 53 ans, eh bien, il aurait pu penser à lever le pied. Non. Pierre-Paul Riquet décide, lui, de lancer l'un des plus grands chantiers de France, Valentine.
1: Son idée paraît folle à l'époque. Hein. Relier l'Atlantique à la Méditerranée par un canal de près de 240 km, avec un défi énorme, trouver assez d'eau pour l'alimenter, ce célèbre canal du Midi.
0: Alors, comment est-ce qu'il est né, précisément, ce canal ? Réponse avec Stéphane Bern, tout à l'heure, 5h25, sur ICI. Et tous les jours à 5h15, vous avez rendez-vous avec Catherine Quicandon pour Ici, ça entreprend.
1: Et qui dit rentrée scolaire dit aussi parfois retour des poux sur la tête de nos enfants. Une chose de plus à gérer pour les parents, cette période déjà bien chargée.
0: Alors comment s'en débarrasser de ces poux ? Catherine, vous nous emmenez dans la Manche avec Ici Cotentin.
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0: Merci Catherine. Valentine, nous, on n'a pas de poux.
1: Mais j'espère pour nous. Pas sûr que ça nous protège, mais nous parlons de casque dans un instant. Le nouvel équipement rendu obligatoire dans de plus en plus de villes et de départements pour les utilisateurs de trottinettes électriques.
0: Reportage dans le Pas-de-Calais à suivre dans moins d'une minute.
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0: Soyez les bienvenus si vous nous rejoignez à l'instant. À 5h14, la tolérance zéro pour les adeptes de la trottinette électrique.
1: De plus en plus de villes et de départements s'alignent sur une nouvelle réglementation, le port du casque obligatoire. Nice a ouvert la voie l'année dernière. Paris, Amiens, Calais, Reims, Nîmes ont suivi, puis le Nord et le Pas-de-Calais. Donc à la rentrée, Vanessa Lamar, où c'est désormais l'amende de 35 euros immédiate pour les réfractaires.
5: Aboubacar a bien compris la leçon la semaine dernière. Ce jeune homme de 24 ans travaille dans une pizzeria du centre-ville d'Arras. Il a été verbalisé pour défaut de casque par la police municipale. 35 euros d'amende.
9: Le premier jour où la loi s'appliquait, ouais, ben, ça fait chier, mais bon, il n'y a pas le choix.
5: Et vous êtes allé acheter un casque, du coup, vous n'en aviez pas ?
9: Non, pas du tout. Je suis parti dans le garage à mon père, j'ai trouvé ça. J'ai mis à mal lavé, je l'ai pris.
5: Mais le casque trouvé dans le garage est un casque de vélo. Ce n'est pas assez protecteur, explique Christian Védélago, directeur de cabinet du préfet du Pas-de-Calais.
10: Les casques vélo, qui ne couvrent que le haut du crâne, sont trop fragiles. Donc, il faut un casque qui doit protéger la face et l'arrière, l'ensemble du crâne.
5: Sur les 13 utilisateurs de trottinettes électriques contrôlés hier, 5 ont été verbalisés pour défaut de casque. La police municipale d'Arras va intensifier les contrôles. Benoît Desferré, conseiller municipal en charge de la sécurité à la ville d'Arras.
11: On va multiplier effectivement les opérations, non seulement pour non-port de casque, mais également sur toutes les autres infractions, telles que par exemple la circulation sur les trottoirs, sur les axes piétonniers, le franchissement de feux rouges, la possession de l'assurance.
5: Et autre petit rappel utile, les trottinettes électriques sont interdite au moins de 14 ans. Et bien sûr, sur une trottinette électrique, il n'y a qu'un seul passager.
1: La trottinette électrique dans le viseur des autorités, après 80 morts en 2025 selon la sécurité routière et un nombre de blessés graves en hausse de près de 40% sur un an, mieux vaut se mettre à jour sur les règles de sécurité.
0: Merci Valentine. 5h16 dans les coulisses TV ce matin, vous allez découvrir comment naissent les grands scoops. France 5 lance ce soir Mécanique du journalisme. C'est une nouvelle émission présentée par Mélanie Taravant. Patrice Gascoin nous emmène dans les coulisses de cette grande enquête et ce dans moins de 5 minutes sur ICI. Et tout de suite, tiens, je vous propose de faire un saut rapide en 86 avec Paul Simons. Cette année-là d'ailleurs, bien va surprendre tout le monde avec un album, Graceland, un album enregistré en grande partie, figurez-vous, avec des musiciens sud-africains et qui va devenir un immense succès. Et à l'intérieur, il y a ce morceau, You Can Call Me All.

0: You Can Call Me All de Paul Simon à l'écoute de votre radio. En gros, vous pouvez m'appeler All. Il y a un truc assez rigolo, tiens, d'ailleurs, sur cette chanson, Valentine. C'est la signification du All dans le titre. Ça vient du compositeur de Paul Simon, Pierre Boulez, qui à l'époque s'était trompé lors d'un dîner et qui a appelé Paul Simon All. Et finalement, ça l'a bien fait rire. Il a décidé de garder ce fameux All, vous voyez.
1: Super, Jacques.
0: À la fin du titre de la chanson. Vous m'appelez Jacques?
1: Oui,
0: eh ben, on va changer le jingle, on verra demain. 5h21, soyez les bienvenus si vous nous rejoignez à l'instant. Bon réveil, et puis vous êtes là au bon moment en plus, puisqu'il faut nous appeler tout de suite au 0810 055 056 avec Valentine.
1: Et Jacques.
0: Et Jacques, arrêtez, on va le garder ce Jacques. Avec Valentine, on va parler à deux d'entre vous ce matin. Si vous nous écoutez de bonne heure, puisque vous vous levez très tôt pour partir bosser, ou à contrario, tiens, si vous vous couchez très tard et que vous avez terminé, vous, votre journée de boulot, et qui potentiellement nous écoutez sur le chemin pour rentrer à la maison, appelez-nous, c'est Saveria qui vous attend au standard, et l'un d'entre vous repartira avec un joli cadeau, Valentine.
1: Pour nous écouter partout, de la salle de bain au jardin, l'hiver comme l'été, elle fonctionne à pile, à l'énergie solaire surtout, elle a la DAP+, la radio numérique terrestre. La radio numérique terrestre, j'ai inversé toutes les syllabes.
0: Ça, c'est pour m'être moqué de moi.
1: C'est ça. Vous n'entendrez jamais aussi clairement la belle voix de Jacques. Le matin, allez-y, c'est le poste de radio ici.
0: C'est Saveria qui vous attend, vos appels ce matin au 0810 055 056. Bonne chance à tous.
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0: 5h22, on retrouve tout de suite Patrice Gascoigne qui nous rejoint.

0: Avec de nouveaux coulisses TV et aujourd'hui Patrice, vous nous faites entrer dans les coulisses des grands scoops du journalisme. Place à une nouveauté ce soir sur France 5 intitulée « Mécanique du journalisme ».
1: Vous vous souvenez de l'affaire Cahuzac, ce ministre du budget qui jurait les yeux dans les yeux qu'il n'avait aucun compte caché en Suisse ? Eh bien dites-vous que la révélation de cette affaire est partie d'une intuition.
2: Vous allez cliquer sur une de ses toutes premières décisions qui concerne son prédécesseur au budget, Éric Woerth.
3: À chaque fois qu'Éric Woerth est dans la difficulté, on a l'impression qu'il y a un Jérôme Cahuzac qui vole à son secours. Mais je n'ai rien. Si ce n'est mon esprit mal tourné et mes a priori, je n'ai journalistiquement rien.
1: Le journaliste de Mediapart, Stéphane Arfi, qui répond aux questions de Mélanie Taravant. C'est elle qui incarne cette nouvelle collection documentaire « Mécanique du journalisme ». Cette série est inspirée du podcast éponyme de France Culture, une collection dont le principe est simple, nous révéler les coulisses de la fabrique de l'information, comment naît une enquête qui va devenir un scoop. C'est effectivement passionnant, chaque enquête nous est racontée comme un thriller. Donc ce soir, sur France 5, vous aurez deux épisodes de cette nouveauté « Mécanique du journalisme ». Le premier, vous l'avez entendu sur l'affaire Cahuzac, le second sur l'affaire Big Malion. J'ai demandé à Mélanie Taravant, celle qui va à la rencontre des auteurs des enquêtes, quel était son rôle dans le processus de fabrication de mécanique du journalisme. Mélanie Taravant.
4: Je remonte le fil de l'enquête avec le journaliste qui l'a réalisé, donc c'est lui qui est vraiment au centre du récit. D'ailleurs, on n'a pas de voix off volontairement, car c'est lui qui raconte son enquête. Moi, je suis vraiment là pour l'interviewer, retracer son cheminement, les questionnements qu'il a pu se poser. On replonge dans l'enquête côte à côte, je pose les questions que le téléspectateur se poserait, à quel moment avez-vous compris comment est-ce qu'on vérifie une source, à quel moment on décide de publier, comment est-ce qu'on tient, surtout quand le pouvoir ou même d'autres journalistes ne vous croient pas. Et voilà, je précise que pour cette collection, j'ai eu la chance de travailler avec un rédacteur en chef, Florent Chevolot, qui a un grand sens du récit. C'est vraiment une collection racontée comme un thriller, comme un polar. Lui, il a longtemps travaillé sur Un jour un destin, donc voilà, il a le sens du récit. Et puis, chaque documentaire incarné a un réalisateur différent, qui sont à chaque fois des grands réalisateurs aguerris et chevronnés.
1: Mélanie Taravant qui incarne cette passionnante nouveauté mécanique du journalisme ce soir sur France 5. Et moi, sans rouler des mécaniques, je vous donne rendez-vous demain, ici, pour de nouvelles coulisses télé.
0: À demain Patrice, 5h20. Elle a gagné la Starac en 2025. Puis ensuite, elle a connu un véritable succès avec son premier album, Cœur maladroit. Et elle nous a dévoilé ce week-end un tout nouveau single que vous allez écouter peut-être pour la première fois ce matin sur ICI. Voici pour vous la chanteuse Marine avec son nouveau single, Tricheur.

0: Tricheur, c'était le nouveau single de Marine à l'instant sur ICI, mardi 8 septembre. Bon réveil avec nous et comme d'habitude avant les infos de 5h30, un petit peu d'histoire avant l'actu aux côtés de Stéphane Bern. Et ce matin, on voyage au temps d'une des voies navigables les plus célèbres du pays.
1: À 53 ans, certains pensent à la retraite. Un homme, lui, décide de lancer l'un des plus grands chantiers de l'histoire de France. La crise de la cinquantaine d'un mordu du BTP. novembre 1662. Un notable Toulousain, Pierre-Paul Riquet, adresse un mémoire à Jean-Baptiste Colbert, le puissant ministre de Louis XIV. Il lui présente une idée que beaucoup jugent irréalisable. Relier l'Atlantique à la Méditerranée par un canal navigable.
2: Il est rigoureusement interdit d'empêcher l'ouverture ou la fermeture des portes du canal.
1: Riquet ne manque pas d'arguments. Son canal pourrait enrichir le Languedoc, développer le commerce du blé et faciliter les échanges. Mais il sait aussi flatter Louis XIV. Grâce à cette voie fluviale, les navires du roi éviteraient le détroit de Gibraltar, alors contrôlé par les Espagnols et fréquenté par les corsaires barbaresques. Mais il reste un obstacle colossal. Trouver l'eau nécessaire pour alimenter le futur canal. Petit détail qui a son importance parce que un canal sans eau, c'est beaucoup moins efficace.
3: Ça va marcher beaucoup moins bien, forcément.
1: Riquet consacre alors des années à étudier les rivières de la Montagne Noire avant de mettre au point un ingénieux réseau de rigoles et de réservoirs. Bref, un joli problème de plomberie.
4: Je suis le plombier, j'ai un beau métier.
1: Le chantier débute en 1667. Jusqu'à 12 000 ouvriers participent à cette aventure hors norme. On creuse près de 240 km de voies d'eau. On bâtit des écluses et des ponts. Le canal royal du Languedoc, devenu canal du Midi, est achevé en 1681. Pierre-Paul Riquet voulait éviter un détour par l'Espagne. Trois siècles plus tard, son canal est devenu le seul bouchon de circulation que les Français traversent avec le sourire.
0: Merci Stéphane, on vous retrouve demain à la même heure. Après les infos, tiens, je vous raconterai une histoire géniale relayée par nos confrères d'Isibérie où l'on relance la production d'une baguette à base de pommes de terre. Son histoire, elle remonte à la Seconde Guerre mondiale. Je vous explique tout ça en détail à 5h40, puisque tout de suite, il est 5h30, voici l'actualité en France et dans le monde en 90 secondes. C'est avec vous, Valentine Nettès.
5: Interdire les réseaux sociaux aux moins de 15 ans, Emmanuel Macron n'a pas dit son dernier mot. Sa mesure censurée par le Conseil constitutionnel, le président de la République demande à la Commission européenne de l'appliquer dans toute l'Union et dans un temps restreint. Manque de moyens humains, matériels et financiers, tous les pompiers de France sont appelés à la grève à partir d'aujourd'hui. Un coup de pression sur le gouvernement avant la présentation ce matin de son projet de loi de modernisation de la sécurité civile. Réouverture de la Tour Eiffel ce matin après une journée porte close hier. Une protestation des salariés après une consigne donnée ce week-end par la direction. Toutes les femmes ont été sommées de quitter leur poste de travail pendant la visite d'une délégation hindoue. Ces religieux refusent le contact avec les femmes. Plus de 27 000 contrefaçons saisies pendant la braderie de Lille ce week-end. Le triple de l'année dernière selon les douanes. Et des nouveautés parmi les marchandises, des cartes Pokémon, des articles de luxe et des jouets. Des nouveaux records de chaleur absolus hier pour un mois de septembre. À Aubenas, en Ardèche, la température est montée jusqu'à 37,9 degrés. 37,6 à Romans-sur-Isère dans la Drôme. 34,2 degrés à Strasbourg. Jamais, selon Météo France, il n'a fait aussi chaud en France en septembre. Le retour du LOSC en Ligue des champions de foot. La phase de Ligue commence ce soir avec la réception à Lille du Betis Séville à 21h pendant que le Real Madrid de Kylian Mbappé affrontera les Italiens de l'Inter. Milan.
0: L'info du jour, c'est l'appel au secours des pompiers.
5: Une grève de plus d'un mois commence dans les casernes ce mardi et ils peuvent déjà compter sur le soutien des Français, particulièrement marqués par leur courage cet été sur le front des incendies et par leur manque de moyens dans les Landes, le Var, la Gironde, l'Île-de-France, jusque dans la Sarthe, où une vingtaine de pompiers sont allés à votre rencontre, Julien Penaud, pour expliquer le sens de leur mouvement.
6: Pompiers en grève, le slogan est scratché sur les polos siglés du trait rouge caractéristique de la tenue des soldats du feu qui ont ramené du café et des gâteaux pour discuter avec les passants comme Esteban.
7: Comme on a vu durant l'été par rapport au feu qu'on a eu vers Bordeaux, ils ont été très mobilisés. On a vu qu'il manquait de moyens.
6: C'est pourquoi la population est invitée à leur donner une pièce, ce que vient faire cette dame révoltée d'en arriver là.
8: C'est pas normal, hein. On paie des impôts, on est dans un état où normalement ça doit être pris en charge et on est obligé de le faire.
6: Comment ça résonne chez vous, là, ce qu'elle dit, la dame ?
9: Déjà, on la remercie de sa participation et de son soutien, même au niveau de ses mots. Très agréable d'avoir le soutien de la population.
6: Un soutien sur lequel les syndicats de pompiers comptent bien s'appuyer pour mettre la pression sur le gouvernement. Rodolphe Roinet, délégué départemental du syndicat Sud 1072.
10: Aujourd'hui, on a des gouvernements qui ont acté des choses, mais qui ne les financent pas. C'est toujours les départements qui doivent financer les décisions nationales. Il y a un moment, il faut donner les moyens aux départements de nous financer correctement. Le plus gros risque, c'est qu'un jour, les gens appellent les pompiers et que les pompiers mettent une demi-heure, une heure, deux heures, voire n'arrivent plus du tout à venir.
6: Et donc, une dégradation de la réactivité opérationnelle des pompiers sur le terrain, mais aussi de leurs propres conditions de travail, au détriment de leur santé, redoutent les syndicats.
5: Une grève symbolique, toutes les interventions seront assurées. L'objectif des pompiers, c'est donc de faire autant de bruit que leur sirène.
0: Merci Valentine. Tout de suite, la météo de ce mardi 8 septembre à l'écoute de votre radio ici avec un ciel plus nuageux à l'ouest. Quelques averses également imprévues au cours de la matinée le long de la Manche. Ailleurs, c'est du soleil. Pour les températures, elles restent agréables. À Reims et Lille, 19 degrés ce matin. Rennes, 18. À Tours, 20 degrés. Grenoble et Valence, 22 degrés. Et à Avignon, 23 degrés. Cet après-midi, les averses, elles, gagnent du terrain pour s'étendre de la région des Pays de la Loire jusqu'aux Hauts-de-France avec également des coups de tonnerre qui sont possibles localement dans le sud au-dessus de la Drôme et de l'Ardèche. À noter aussi à cet après-midi l'arrivée du vent, un vent qui nous vient de l'ouest avec des rafales pouvant aller tout de même jusqu'aux 60 km/h. Pour les maximales, ce mardi, 24 dans le nord à Dijon, dans le sud 27 degrés à Nice et 28 degrés cet après-midi à Ajaccio. 5h34, quelle musique pour commencer la journée.
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0: Dans un instant, c'est notre bataille du jour, c'est la bataille des auditeurs. Un duel et une question autour de l'actualité. Mais tout de suite, vous vous réveillez, vous profitez de la musique d'ici. Quelques notes de synthé, la voix de Phil Collins qui va arriver. Et là, ça y est, on se replonge au cœur des années 80. Pour vous accompagner sur la route ou à l'heure du premier café, on vous souhaite un bon réveil avec nous.

0: Genesis à 5h38 avec Invisible Touch à l'écoute de votre radio ici. Bon mardi, merci d'être avec nous. À 5h45, c'est pas vrai, c'est le rendez-vous anti-arnaque.
1: Et vous avez peut-être vu sur les réseaux ces publications qui nous annoncent un hiver glacial après un été caniculaire.
0: Certains se prennent pour des voyants et Aude Razo nous explique tout ça dans quelques minutes sur ICI.
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0: Et c'est l'heure du duel, le duel des auditeurs ce matin autour de l'actualité. Valentine, premier auditeur qui nous vient des Pyrénées-Atlantiques, c'est Adrien qui est avec nous ce matin. Bonjour Adrien.
1: Bonjour Adrien.
4: Bonjour Louis, bonjour Valentine, bonjour Valentine, bonjour Louis.
1: Et bonne fête Adrien.
0: Bonne fête Adrien.
4: Et merci, c'est rare de savoir que c'est ma fête le 8 septembre, très peu de personnes le savent.
0: Eh ben vous voyez, je suis ravi de vous l'avoir appris ce matin. Bonne fête à vous Adrien, et tout de suite on accueille Ghislaine également. Cette fois-ci on part en Haute-Savoie, bonjour Ghislaine.
1: Bonjour Ghislaine.
5: Coucou Louis, coucou Valentine, et coucou Adrien, bonne fête.
1: Ça c'est sympa.
4: Merci Ghislaine, bonjour Ghislaine.
0: De l'amour bonjour. Entre les auditeurs, et franchement ça fait plaisir. Ghislaine, vous, on parlera tiens de ce que vous faites dans quelques instants, mais avant, je voulais vous partager cette histoire. C'est la petite info du jour, relayée par nos confrères d'ici Berry. On est près de Vierzon, et il y a un boulanger qui a remis au goût du jour un pain de guerre, figurez-vous. La recette était griffonnée sur un vieux ticket de rationnement qu'il a retrouvé directement dans la cave du fournil. Farine complète, levain, pommes de terre, et cette dernière recette, justement, permettait de conserver le pain plus longtemps et de mieux tenir au corps. Et le propriétaire, lui, eh bien, remit cette baguette au goût du jour. Il l'a baptisée la Prelioise, vendue aujourd'hui à plus de 150 exemplaires par semaine, avec du fromage. En plus, Valentine, il paraît que c'est encore meilleur.
1: Je me régale déjà, je l'imagine.
0: Adrien et Ghislaine, la question que je vous pose ce matin, on parle de pain. Combien, selon vous, compte-t-on de boulangeries en France? Adrien, il me faut un chiffre.
4: Je dirais
0: 150 000 pour Adrien. Ghislaine, on vous écoute.
5: Moi, je dirais 70
0: 000. 70 000. Ah, vous êtes généreux. Hein. Et on va demander, comme d'habitude, à notre arbitre, c'est l'avare de cette émission, Valentine, la réponse.
1: Environ 35 000 boulangeries en France, à peu près autant qu'il y a de communes, quoi. C'est donc Ghislaine qui a gagné.
5: Waouh! Oh, youpi! Trop bien!
1: Bravo, Ghislaine!
0: Ghislaine, on vous envoie le poste radio ici à la maison. Il a plein de fonctions et vous allez pouvoir nous écouter cette fois-ci partout.
1: Même quand vous allez aux champignons, Ghislaine.
5: 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Mais mon poste, je l'emmène, j'ai un vieux poste, mais je l'emmène partout, c'est pas des conneries en
1: plus.
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0: Ghislaine, on vous l'envoie à la maison.
5: Voilà.
0: Merci beaucoup Ghislaine, belle journée à vous, ça m'a fait plaisir.
5: Salut ici, salut à tous, bonne journée.
0: Adrien, vous avez une passion qui est absolument géniale, c'est la moto.
4: Tout à fait.
0: Vous en faites depuis combien de temps?
4: Alors j'avais une passion qui était la moto, parce que en 2024 j'ai eu un grave accident de moto qui a entraîné une paraplégie. Du coup, c'est resté ma passion tout de même.
0: Ok.
4: Mais du coup, oui, effectivement, ma passion c'est la moto. Et donc mes enfants ont pris le relais et donc je bricole avec eux, de la moto, je fais de la mécanique avec eux, etc.
0: Et bah Adrien, merci beaucoup.
1: Bonne balade à moto,
0: bonne balade.
1: Et encore bonne fête.
0: Et bonne fête une dernière fois Adrien, je souhaite une
4: super,
0: belle journée.
4: Merci beaucoup.
0: Merci Adrien, ciao ciao.
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0: Chaque matin à 5h55, on découvre une initiative testée quelque part en France. Et en cette rentrée, le harcèlement scolaire reste malheureusement une réalité pour certains élèves. Mais en région PACA, une expérimentation a été renouvelée pour les aider à parler plus facilement, Valentine.
1: Pour offrir aux enfants un moyen plus simple et plus discret de signaler ce qu'ils vivent, notamment quand ils n'osent pas en parler à un adulte.
0: Alors, comment ça fonctionne concrètement ? Réponse tout à l'heure avec Robin Bernot. Il est tout de suite à 5h44 sur ICI. Et tiens, nous avons la chanson qui va vous donner le sourire ce mardi. Et il fallait l'oser celle-ci tout de même en reprenant Edith Piaf. On est en 77 avec Grace Jones qui transforme la vie en rose en cette version disco sensuelle. Un petit peu hypnotique aussi. Et ça en plus 30 ans après sa sortie. Voici pour vous ce mardi matin Grace Jones qui chante la vie en rose sur ICI. Bon réveil et bon mardi avec nous.

0: Jones avec La Vie en Rose. À l'écoute d'ici dès 5h. On est ravis d'être avec vous ce matin. 5h47, place à votre rendez-vous anti-arnaque. C'est pas vrai avec Aude Razo. Ce matin, des publications alarmistes sur les réseaux sociaux nous annoncent un hiver terrible et glacial avec moins de 20 degrés sur la France. Alors c'est vrai ou c'est faux?
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3: Eh bien, la réponse, c'est qu'on n'en sait rien du tout. Et je vais vous dire pourquoi. Je voulais qu'on en parle parce que je n'arrête pas de voir défiler, et vous aussi d'ailleurs peut-être, des vidéos qui font très très peur.
4: Attention la France. L'hiver 2026 à 2027 pourrait être glacial.
5: Un phénomène venu du Pacifique menace de plonger le pays dans le froid extrême. Du gel qui s'installe durablement, des nuits glaciales et une vague de froid étalée sur plusieurs semaines.
3: Bon, vous aurez remarqué la petite musique bien angoissante derrière et puis les images ne sont pas en reste. Je vois des immeubles recouverts de glace avec carrément des stalactites accrochées aux fenêtres et aux balcons, des amas de neige absolument énormes, des thermomètres qui affiche du moins 18, moins 20 degrés. Ces images sensationnelles cumulent énormément de vues, avec en dessous, en commentaire, des internautes assez partagés qui ne savent pas trop s'ils doivent y croire ou pas.
0: Alors, Aude, justement, est-ce qu'il faut y croire ou pas ?
3: Parce que les spécialistes de Météo France sont formels, ils ont réagi. On ne peut pas savoir, là, dès début septembre, si l'hiver sera très froid. C'est impossible. Alors, toutes ces vidéos alarmistes nous parlent d'El Niño, qui serait le responsable, selon elles, de ce climat polaire à venir. El Niño, vrai phénomène climatique, on en parle beaucoup en ce moment. Il risque effectivement de provoquer dans le monde des phénomènes extrêmes, inondations, sécheresses. Mais encore une fois, les conséquences pour nous en France restent floues. Et puis ces vidéos qui nous annonce un hiver absolument terrible. Je rappelle qu'on avait eu exactement les mêmes l'année dernière. Résultat, l'hiver 2025-2026, j'ai regardé, a été l'un des plus chauds jamais enregistrés en France.
0: Merci Aude, votre rendez-vous anti-arnaque, c'est pas vrai, revient demain à 5h45. Et tiens, si vous voulez avoir plus d'astuces pour déjouer des arnaques, vous pouvez vous rendre directement sur notre site internet ici.fr, page C'est pas vrai. Pour la musique, voici tout de suite Alex Warren ce matin avec son titre Ordinary.
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0: Alex Warren avec Ordinary sur ICI 5h53. Chaque matin, on découvre une initiative qui marche quelque part en France. Une semaine après la rentrée, le harcèlement scolaire reste malheureusement une réalité dans les classes comme sur les réseaux sociaux.
1: Et en région Provence-Alpes-Côte d'Azur, un dispositif destiné à aider les élèves à se confier vient justement d'être reconduit.
0: Robin Bernot nous le présente avec Philippe Bocara.
2: Dans les Bouches-du-Rhône, plusieurs établissements proposent aux élèves une boîte discrète pour recueillir des signalements de harcèlement.
3: Je trouve que c'est une super initiative et il faudrait que ça soit dans plus d'établissements, quoi.
2: Ça s'appelle la boîte à mots, M-A-U-X. Imaginez tout simplement une boîte aux lettres dans laquelle les collégiens peuvent anonymement déposer des messages en cas de mal-être ou encore de harcèlement, le tout de façon discrète. Laurence Angeletti, conseillère départementale en charge notamment du bien-être des collégiens, au micro de notre reporter Philippe Bocara.
4: L'idée, c'est que les collégiens puissent trouver la boîte facilement, mais que ça soit aussi un endroit un petit peu confidentiel où on ne voit pas forcément la personne qui va remettre le mot, parce que ce n'est pas toujours facile pour les collégiens.
2: Une idée qui semble plaire aux élèves, à l'image de Pauline, collégienne à Salon de Provence.
5: Ça peut aider les élèves qui n'ont pas forcément confiance à parler directement. Ils peuvent tout simplement écrire leurs problèmes.
2: Alors ici, en Provence, ça marche, mais vous, qu'en pensez-vous? Quand j'ai expliqué le sujet du jour à Azida, elle s'est tout de suite sentie concernée.
5: Quand j'étais au collège, pendant une année, j'avais un peu souffert de ça, où on m'embêtait beaucoup et tout, et ça me faisait beaucoup de mal parce que j'osais pas aller voir la CPE parce que j'avais peur qu'on se moque de moi, etc. Et c'est vrai que j'aurais bien aimé qu'il y ait ça, cette possibilité-là, parce que c'est plus facile quoi, d'écrire.
2: Alors sur le papier, tout le monde salue l'idée de cette boîte à mots, y compris Johanna.
6: Mais je trouve que c'est bien déjà qu'il y ait des initiatives qui soient prises.
2: Mais pour elle, cette solution a quand même ses limites.
6: Personnellement, quand j'étais au collège, lycée, c'était des choses qui étaient déjà mises en place. Et ce qu'on voit, c'est que même si c'est censé être anonyme, les élèves, ils ont quand même un petit peu peur de faire le premier pas et de mettre les lettres dans les boîtes. Je pense qu'il y a d'autres solutions, notamment maintenant, plus en ligne, via les applications comme Pronote, École Directe, etc., où ils pourraient mettre en place des messageries qui seraient peut-être plus efficaces, plus anonymes, où les enfants se sentiraient plus en confiance.
2: Qui sait, peut-être que cette idée sera étudiée par les différentes académies dans les prochains mois. En attendant, aujourd'hui, les mots déposés dans les différentes boîtes sont pris en charge par les équipes éducatives de chaque collège. Lancée en 2024 dans les Bouches-du-Rhône, l'opération se poursuit donc cette année dans une trentaine d'établissements du département.
0: Une belle initiative, merci à Robin Bernot. Et une belle chanson, tiens, 5h55 pour commencer à la journée. Sur ICI, bon mardi avec nous, aux côtés d'Étienne Dao, le premier jour.

0: Étienne Dao, avec le premier jour du reste de ta vie à l'écoute de votre radio ici. On est le 8 septembre. Et c'est la journée internationale de l'alphabétisation pour rappeler l'importance eh bien, de savoir lire et écrire. Et aujourd'hui, Valentine, nous cherchions un auditeur qui
1: connaît par cœur une poésie apprise quand il était enfant.
0: Et c'est Marie-Louise qui est avec nous du Nord-Pas-de-Calais. Bonjour Marie-Louise.
1: Bonjour Marie-Louise.
2: Bonjour tout le monde.
1: Alors, Marie-Louise, au tableau et on vous écoute.
2: Alors, le laboureur et ses enfants.
1: De Jean de La Fontaine.
0: Okay, bien.
2: Oui, voilà. Alors, je dois le réciter.
0: Oh, les premiers mots.
1: S'il vous plaît.
0: Oui.
2: Alors, le laboureur et ses enfants. Un laboureur, sentant sa mort prochaine, fit venir ses enfants et leur parla sans témoin. Gardez-vous, leur dit-il, de vendre l'héritage que vous ont laissé vos parents. Un trésor est caché dedans. Nul ne sait l'endroit, mais un peu de courage vous le fera trouver. Remuez votre champ dès qu'on aura fait loup.
1: Vous êtes impressionnante, Marie-Louise.
0: Franchement, on applaudit Marie-Louise, c'est bien.
1: Vous l'avez apprise quand, juste par curiosité?
2: Oh, écoutez, j'ai 89 ans, donc il y a très longtemps que je l'ai appris.
1: Ah hein. Bah dis donc, et vous vous souvenez encore, et bah bravo.
0: Bravo Marie-Louise, franchement, et bien joué. On vous souhaite une belle journée, passez un bon mardi Marie-Louise. Merci à tous d'être là. À 6h, vous avez rendez-vous, comme d'habitude, avec l'actualité de vos régions. À 6h30, vous retrouvez Valentine Lottès.
1: Pour l'info en français dans le monde, en 90 secondes.
0: Et tout de suite, voici à l'équipe d'ici matin. Ils sont là ce mardi, je vous souhaite à tous une belle journée qui commence sur ici.
3: Merci Louis, à demain ici dès 5h. On est très très heureux de vous retrouver en ce mardi matin, mardi 8 septembre aujourd'hui avec toute votre équipe ici matin, ici Berry. Bonjour Margot.
4: Bonjour Simon, bonjour à tous.
3: En forme ce matin.
4: En forme, je me découvre encore des muscles chaque jour après le sport, mais ça va.
3: Elle s'est levée de son siège ce matin, elle a fait aïe, j'ai mal.
5: Et c'est... Bah pas moi.
3: Ça va Jérôme?
5: Oui, ça va très bien.
3: Olivier réalise cette émission. Bon, bah, tout, quand on fait pas de sport, après c'est un peu plus tranquille. On est un peu plus pépère. Sandrine qui vous accueille ce matin au 02 54 27 36 36. Bon réveil.
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3: Et merci d'avoir choisi votre radio locale ici Berry. Il est 6h.
1: Simon Hins.
3: Et c'est Berry, première sur l'actu local, votre journal, Jérôme Collin. Est-ce qu'on essaye de tuer quelqu'un en échange de 2000 euros?
7: C'est la question centrale débattue hier pendant le premier jour devant la cour d'assises de l'Indre. 4 hommes sont jugés pour tentative d'assassinat dans l'agglomération de Châteauroux en 2022. On sait que le principal accusé a bien reçu un contrat, mais il affirme que c'était simplement pour faire peur à une cible, Manon Klein.
8: Oui, ce quadragénaire en polo blanc devant le tribunal est décrit comme un homme de main, une véritable tête brûlée, pour reprendre les mots de l'un des enquêteurs. S'il parle sans difficulté, ses réponses ne sont pas toujours très claires. Devant la cour d'assises, il a pour le moment été interrogé principalement sur les armes qu'il détenait. Deux kalachnikovs retrouvés lors des perquisitions, l'origine de ces armes reste floue. À la barre, comme devant les enquêteurs, le quadragénaire reconnaît avoir tiré le 30 août d'abord sur un appartement rue Paul Valéry à Châteauroux, dans le quartier Saint-Jacques. Un contrat payé 2000 euros pour faire peur, explique-t-il à la police au cours de l'enquête, mais pas pour tuer. On comprend à la lecture du dossier que la piste d'un règlement de compte sur fonds de trafic de stupéfiants est possible. Qui était le commanditaire? Là encore, les réponses sont floues. Je prends tout sur mon dos, déclare le quadragénaire, comme pour couper court aux questions. Son avocat interroge, est-ce qu'il reconnaît plus que ce qu'il a vraiment fait, par peur de représailles notamment? Question qui reste un petit peu sans réponse avant la reprise de l'audition ce matin du principal accusé.
7: Et 3 autres personnes sont dans le box des accusés, poursuivis également pour tentative d'assassinat. Tous encourent la prison à perpétuité. Le verdict doit être rendu vendredi. Contre rendu d'audience sur notre site ici.fr. Une très faible mobilisation pour réclamer une meilleure protection de nos enfants. À peine 15 personnes hier soir devant les grilles du tribunal de Châteauroux. Rassemblement citoyen pour rendre hommage aux victimes de violences sexuelles, mais aussi pour demander une loi intégrale sur le sujet des violences sur mineurs. La tragique disparition du premier adjoint au maire de Soye en Septaine dans le département du Cher. Marc Perronnet s'est tué dans un accident de moto dimanche dernier. Il a perdu le contrôle contrôle de son engin. Il avait 73 ans. Marc Perronnet venait d'entamer un troisième mandat d'élu local dans le petit village du département du Cher. Dans l'Indre, cette fois, l'éthylotest des gendarmes s'est emballé ce week-end. Un automobiliste complètement ivre arrêté dans le secteur d'Argenton sur l'autoroute A20. Il roulait avec 2,08 grammes d'alcool par litre de sang. Évidemment, son permis est suspendu. Il est 6h03. L'intelligence artificielle à la rescousse du centre de tri de Châteauroux. À partir du mois prochain, le CITOM va se doter de nouveaux capteurs pour permettre de mieux reconnaître les matières.
3: Oui, parce qu'il faut savoir que 6000 tonnes de déchets ont été refusées l'an dernier à cause d'erreurs de tri.
7: C'est énorme, hein, sur un volume total d'environ 25 000 tonnes de déchets traités qui passent chaque année par le CITOM. Son président, Michel Georgeon, demande donc plus de civisme.
9: Il y a trop de déchets qui arrivent ici, au centre de tri, qui sont mis dans la poubelle jaune ou verte, qui sont mal triés. Et donc, on les incite vraiment à bien trier, parce que quand les déchets sont mal triés, bah, ils partent à l'enfouissement. C'est un mythe qui est vraiment réel. Et donc, ça, c'est des coûts financiers pour la collectivité. Et on va dire, c'est très, très régulier. Alors, on dit souvent, c'est dans l'habitat collectif que c'est mal trié, mais c'est pas que là. C'est un peu partout. Les collecteurs réfléchissent à de nouvelles technologies pour s'assurer que les déchets qui rentrent dans la benne sont bons. Mais il n'empêche qu'on ne peut pas se satisfaire aujourd'hui que les gens trient mal leurs déchets. On va prendre un exemple. Quand vous avez un jouet qui a une pile dedans, vous jetez le jouet, vous n'enlevez pas la pile. C'est un élément, la pile, pour pouvoir déclencher un feu dans le centre de tri.
7: Et de nouveaux systèmes de sécurité anti-incendie, justement, vont être installés pendant la durée de ces travaux au centre de tri Castelroussin. Combien d'argent dans le Cher? Pour quel nombre d'agriculteurs? Et surtout, quand l'argent sera-t-il versé? Trois questions, toujours sans réponse. Après le milliard d'euros promis au monde agricole par le gouvernement, le président de la Chambre d'agriculture du Cher réclame donc davantage de transparence. Eux aussi sont en colère et ils se mettent carrément en grève. Les pompiers entament un mouvement national de protestation face au manque de moyens humains, matériels et financiers, des manques qui se sont cruellement fait sentir cet été dans la lutte contre les méga incendies un peu partout en France. Près de 100 000 hectares de végétation détruits par les flammes. Le président de la région Centre-Val de Loire menace de suspendre un partenariat de plus de 20 ans. Ça fait depuis 2004 qu'il existe une collaboration avec la région allemande de Saxe-Anhalt, mais la victoire de l'extrême droite lors des élections dimanche change la donne. De nombreux points sont en opposition radicale avec nos valeurs, prévient François Bonneau.
3: Ici Berry, il est 6h05. L'Aberrichon Foot tient peut-être l'une de ses meilleures recrues depuis longtemps.
7: Stéphane Lambèze, dernier arrivé du mercato estival, mais déjà premier et unique buteur de la saison castelroussine pour l'instant. C'est lui qui a marqué dans le derby face à Tours samedi dernier. Et on a vite compris ce que vaut le défenseur de 30 ans, dont le CV est assez impressionnant, Sylvain Rogy.
10: À bientôt 31 ans, Stéphane Lambèze évolue au poste de latéral droit. Ce défenseur haïtien d'1m73 a été formé au Paris Saint-Germain aux côtés de joueurs prestigieux.
11: Ma génération, c'est Mike Maignan, Presnel Kimpembe, Adrien Rabiot, Kingsley Coman. Donc une grosse génération.
10: Alors, quand Stéphane Lambèze a signé à Châteauroux, est-ce que ses copains de promo, Kimpembe, Coman, Maignan ou encore Rabiot, ont su où il signait et connaissaient-ils l'Aberrichon?
11: Tout le monde connaît Châteauroux, mais pas spécialement, ils l'ont vu comme tout le monde sur les réseaux sociaux. J'ai reçu des messages, ils étaient assez contents pour moi.
10: Alors, quelles sont les qualités, Stéphane Lambèze, qu'on vous reconnaît en général?
11: Un joueur généreux, vraiment généreux et combatif, vraiment qui lâche pas. Et après, à partir du moment où je suis bien physiquement, ça va se sentir sur beaucoup de courses. Je pense que la qualité d'un latéral, vraiment, c'est de bien défendre. Et après, je vais apporter ce que je sais faire.
10: Et ce qu'il sait faire aussi, c'est marquer. À peine rentré en jeu à Tours, Stéphane Lambèze a inscrit son tout premier but dans les secondes qui ont suivi. Pas encore à 100%, il y sera dans un mois. Ce joueur d'expérience a déjà brillé lors de sa première sortie. Le public castelroussin le découvrira vendredi soir avec la venue de Limonet.
7: Et puis l'équipe de France de basket en mode rouleau compresseur, succès écrasant 111 à 56 contre le Nigeria hier. Pauline Astier a participé à la fête avec 12 points inscrits par l'ancienne Berruyère. Les Bleus ne savent pas encore en revanche qui elles affronteront en quart de finale de la compétition.
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7: Et en l'occurrence, la compétition, parce que je ne l'ai pas précisé, c'est le mondial de basket. Voilà, tout est dit.
4: Merci.
3: 6h07, un œil sur la météo. Margot, c'est un petit peu plus brumeux, un petit peu plus nuageux.
4: Oui, ça va être pas mal couvert ce matin. Et donc, avec des températures qui sont quand même plutôt douces, entre 16 et 20 degrés. Cet après-midi, on pourrait aussi avoir un petit peu de vent avec des rafales pouvant atteindre les 60 km/h. Dans l'après-midi, quelques éclaircies sont annoncées par moment, sinon le reste du temps ce sera bien gris. On pourrait aussi avoir quelques averses par-ci par-là. Pour ce qui est des températures, au meilleur de la journée, à Aubigny-sur-Nère, 26 degrés, à Châteauroux-Valençay et Vatan, 27 degrés, à Bourges, Dain-sur-Oron, La Châtre, 28 degrés et Saint-Amand-Montrond, 29 degrés.
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3: Il est 6h08, retour de l'info avec vous Jérôme à 6h30. Merci à vous de démarrer la journée avec nous, avec Ici Berry. À 6h08, ici matin, votre 6h-9h, on attend déjà vos messages, vos météos sur la page Facebook Ici Berry. Vos réactions également à notre sujet du jour. Si vous partez en vacances hors saison, là en ce moment, en septembre, venez nous le raconter sur le WhatsApp Ici Berry, sur Facebook. Le WhatsApp, il est ouvert dès maintenant, 02 54 27 36 36. Très bon réveil.

0: écoutez Sibéry, Florent Pagny et les Jackson 5 arrivent. Avec le sourire, 6h12.
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0: Et ça file déjà mardi 8 septembre. Aujourd'hui, c'est votre Ici Matin, votre réveil 100% local avec vous ce matin. Ici Berry, bonjour chez vous. Et pour vous ce matin, vos invitations pour Génération Céline.
4: C'est le monde à ta porte et tu y dis merci. Rendez-vous dans un endroit.
0: Alors on n'a pas de place hein, pour les concerts de la vraie Céline à Paris. Alors on vous a dégoté un super concert hommage au Mac 36 de Déol. Quatre grandes voix qui reprennent tout le répertoire de Céline Dion. 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
5: Et ben belle journée à tous. Est-ce que vous connaissez le Guinness World Records?
0: Ouais, bien sûr.
5: C'est un livre qui regroupe et ben les records les plus fous et les plus lunaires finalement. Alors je suis tombée sur quelques records. Vous, dans votre vie, vous avez visité combien de parcs zoologiques à peu près? Quatre grand max. Eh bien, lui, il en a visité 1515.
0: Oh ouais,
5: quand même, ça commence à faire. Après, je sais que vous êtes un petit peu sportif, vous aimez le sport. Combien de jongles pour vous, messieurs, vous avez réussi à faire en tout, en une minute, vous arrivez à en faire combien?
0: Ah, genre avec un ballon au pied, là?
5: Oui.
0: Oh, deux.
5: Ok.
0: Déjà, c'est pas mal.
6: Une minute, je sais pas, 50-60.
5: Eh ben, wow. Mélodie Donchet, la championne de foot freestyle, elle en a fait 165.
0: Et okay. Paf. Allez,
5: il y a un Mélodie. Peu de boulot, Jérôme.
0: 6h13, vous écoutez ici Berry. Margot, on est le 8 septembre, donc aujourd'hui.
5: Oui, est-ce que vous connaissez les grottes de Lascaux?
0: Bien sûr.
5: Normalement, oui. Eh bien, c'est grâce à un chien qu'on doit cette découverte. C'était en 1940. 1940.
6: Ça fait beaucoup. On est toujours dans les chiffres.
0: Ouais, c'est ça.
6: 160 jongles et 1940.
0: Je crois que vous avez pris un petit déjeuner ce matin, Margot.
5: Oui, c'est ça, pire.
6: Avec du vin et des carottes.
0: Ah, voilà. Visiblement, on est pas mal, hein.
5: C'était en 1940. Voilà, c'est Robo, le nom du chien qui disparaît dans un trou. Et son maître va voir. Et là, aux surprises, eh bien, il découvre ses grottes. Des grottes, évidemment, qui ont des peintures préhistoriques vieilles de 10 ans.
0: Elle va pas y arriver.
5: Moi, non. Fini. Moi, quand je perds mon chien, il va pas découvrir des trucs comme ça. Moi, c'est juste parce qu'il a trouvé un terrier de je sais pas quoi. Moi, je préférais qu'il trouve quelque chose de bien, quoi.
0: Ouais, voilà.
5: Allez, voilà. Bon, bref, si
0: lui,
5: vous êtes.
0: Lui, il trouve des grottes, le vôtre, il trouve des crottes, quoi.
5: C'est, voilà, c'est à peu près ça.
0: Deux salles, deux ambiances.
5: Si vous êtes né un 8 septembre, eh bien, vous êtes né en même temps que lui.
7: Jean-Marc, j'ai vraiment besoin que tu me promettes que dans ce spectacle, tu seras plus calme et respectueux des gens. Putain, ça m'arrange pas, ça regarde la gueule qu'ils ont, ouais.
5: En même temps que Jeff Panaclock, connu avec son singe, hein, Jean-Marc. Et on souhaite aussi une bonne fête à tous les Adriens ce matin.
0: Préparer le jardin pour l'hiver, ça se fait dès maintenant et on en parle avec notre expert jardin Thierry dans deux minutes.
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5: Bienvenue au jardin et on prend de l'avance. Ce n'est pas encore l'hiver, le froid n'est pas encore installé, mais le jardin bien doit se préparer maintenant à la saison future. On fait le point avec notre expert ici Berry Thierry au micro d'Antoine Bali. Bonjour les gars.
12: Bonjour.
13: Bonjour Thierry, ce matin dans Bienvenue au jardin. Eh ben on prépare un peu la saison d'hiver, tiens.
12: Ben oui, parce qu'on a toujours un petit peu des vues de plantation, des bruyères, des azalées, des cyclamènes qui vont fleurir à elles quand on n'aura plus rien dans le jardin et qu'on sera bien content d'avoir des choses à l'intérieur. Donc c'est maintenant qu'il faut commencer, si vous ne les avez pas prévues à l'engrais, mais on commence à être fin août, début septembre, il faut penser un petit peu à en remettre. Et aussi, même vos conifères, hein, tout ce genre de plantes méritent d'avoir des entretiens réguliers, indépendamment qu'ils ont été sûrement, j'espère pour eux, arrosés cet été. Par contre, vous avez des styles de plantes comme Amaryllis et Clivia, qui eux, mi-septembre, fin septembre, il ne va plus falloir mettre d'engrais ni d'eau. À partir de ce moment-là, quand vous commencez à cesser les arrosages, cesser l'engrais, vous ne les rentrez pas spécialement, ils peuvent être toujours en extérieur, dans un endroit où ils ne prennent pas l'eau s'il pleut. pleut, de manière à faire en sorte qu'il rentre en repos végétatif pour la future floraison qui aura lieu au printemps.
13: Mieux vaut prévenir que guérir, comme
12: exactement,
13: on dit.
12: Exactement, c'est comme ça qu'on dit.
13: Merci Thierry, à très vite.
12: À bientôt.
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13: Un œil sur la météo, Margot, est-ce qu'il va pleuvoir au jardin ?
5: On va avoir quelques averses normalement aujourd'hui dans l'après-midi. On aura un ciel bien nuageux, quelques éclaircies aussi par-ci par-là dans l'après-midi. De température plutôt douce ce matin, entre 16 et 20 degrés. Et puis cet après-midi, on ne devrait pas dépasser les 29 degrés.
13: Il est 6h17, portrait d'un artiste ce matin à 6h20 avec Francky Lemaire. Bon réveil.

0: Merci d'avoir choisi Sibérie pour vous réveiller. Et chaque jour, notre Francky Lemaire met en avant un berrichon ou une berrichonne qui est au parcours atypique. Aujourd'hui, Francky nous tire le portrait d'un artiste pas comme les autres.
1: Bonjour, je m'appelle Bernard Gracias, et puis je suis sculpteur depuis longtemps, depuis mon enfance.
2: Portrait d'ici.
1: Je savais pas faire autre chose. J'ai pas fait des études extraordinaires. J'ai développé ma créativité. Et toutes mes œuvres, ben, finalement, elles partent de rien. Je suis dans le rien la plupart du temps et je fais des rencontres. Et ici, ben, c'est un peu toutes mes rencontres. Alors, il y a des bois brûlés, mon atelier est au Grand Bulleton. Et donc, ça fait 43 ans que nous habitons au Grand Bulleton l'été. Je suis à Clamart par ailleurs. Et puis ben, là, c'est super de pouvoir partager mon travail. Et puis mes dessins aussi, qui sont des dessins très instinctifs, voilà, qui me soulagent quelquefois de mes angoisses. Et puis mes sculptures, ben, ma foi, elles sont le témoignage de certains moments particuliers de rencontres avec le bois. Alors j'ai des bois morts, mais les bois ne sont pas morts. Ils sont pas du tout morts, ils sont très vivants. Et ils me disent beaucoup de choses. Et donc voilà, alors j'en présente quelques-uns ici.
2: Portrait d'ici.
1: J'ai fini par remplir complètement ce dojo, cette voûte, voilà. Mais je suis très heureux d'être invité par nos amis qui font vraiment une chose absolument extraordinaire. Ils organisent ça depuis quelques années. Donc je suis voisin, je suis venu en voisin, j'aide quand il faut. Mais bon, je les remercie parce qu'ils sont vraiment géniaux tous les deux.
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3: Et on retrouvera d'ailleurs Francky Lemaire tout à l'heure à 9h30 en balade dans le Berry, comme chaque matin. 6h22, le dernier titre de Florent Pagny, avant l'horoscope de Catherine Viguier. Bon début de journée.

0: Eh bien, il a encore de la voix. Florent Pagny, tous vos titres ici Berry, ça s'appelle le braquage des sentiments. Allez-vous avoir de la voix dans cette journée? L'horoscope ici Berry de Catherine Véguier arrive dans deux minutes.
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5: 6h27, que vous prévoit cette journée, Catherine Viguier vous dit tout. Il est question de dignité aujourd'hui.
6: Grâce aux natifs du Lion, signe valorisé en ce mardi. Bélier, c'est une bonne journée gratifiante, on loue la personne que vous êtes.
7: Taureau, l'une de vos compétences fait des heureux et des envieux aussi.
6: Gémeaux, vous vous accomplissez grâce à un voyage ou à un travail lié à la communication.
7: Cancer, dans les mois à venir, prévoyez du mouvement positif côté finances.
6: Lion, retenez ce jour qui vous met en valeur, en tout cas vous allez réaliser de grandes choses.
7: Vierge, vous faites le choix de prendre soin davantage de votre forme.
6: Balance, la journée est pleine de promesses et c'est seulement un début.
7: Scorpion, de bonnes choses avec des difficultés, mais finalement vous obtenez satisfaction.
6: Sagittaire, la lune met en évidence votre envie de partir pour ailleurs, corps et esprit.
7: Capricorne, soignez votre vie intérieure en vous ressourçant et en vous racontant peut-être.
6: Verseau, important ce jour, avec un engagement, à moins qu'il ne s'agisse d'un départ.
7: Poisson, vous retrouvez l'envie de vous mettre à la tâche, car ça en vaut la peine, vous le savez.
6: Et pour nous tous, eh bien, le signe du jour nous invite à être dignes en tout et partout.
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0: Et puis moi, je prends rendez-vous avec mon banquier, visiblement. Hein. Elle a dit pour les cancers, il y a du mouvement positif pour les finances. Donc
5: Oh, c'est le moment, là.
0: Oh là là,
5: c'est le moment d'aller gratter un petit dédé.
0: Bonjour, je veux un prêt, s'il vous plaît. Ah mais c'est l'horoscope qui l'a dit. Alors, moi, c'est Catherine, elle a dit.
5: Si Catherine a dit, alors,
0: Catherine,
5: il faut y aller.
0: Catherine a toujours raison. L'horoscope ici, Berry, c'est chaque matin avant 6h30.
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0: Et comme chaque matin à 6h29, on souhaite la bienvenue à toutes celles et ceux qui nous rejoignent, à vous, qui nous rejoignez sur le canal 3 de la TNT et sur l'application ici. Coucou, bienvenue. 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
5: Et un événement pour les amoureux de la gastronomie berrichonne. Venez vivre ce week-end la 33e édition de la fête de la lentille. Ça se passe à Vatan. Marché gourmand, artisanal, fanfare, concert, un programme aux petits oignons qui vous attend.
0: Ah, oignons, lentilles, tout ça.
5: Oui, on reste dans les recettes par ici. Hein.
8: Et des carottes aussi.
0: Non, mais ça va vous suivre toute la matinée, Margot. Hein.
5: Oui, j'ai bien compris. On n'a pas le droit à l'erreur ici, c'est dingue.
0: Ah, non. Hein. Non. Enfin, si, vous avez le droit, mais après, attendez-vous à ce que.
5: Oui, je sais que ça va revenir, cette histoire.
0: Toujours, évidemment.
5: Candide.
0: Ici Berry, il est 6h30 à la une de l'info d'ici ce matin, Jérôme.
9: Il jure qu'il n'était pas au courant et qu'il a récemment découvert les charniers de cadavres d'animaux sur sa propriété en Sologne. C'est la défense d'Olivier Bouygues. Le milliardaire et homme d'affaires est jugé depuis hier pour notamment la destruction d'espèces protégées. La vive émotion des habitants de Soye en Septaine dans le département du Cher. Le premier adjoint au maire s'est tué ce week-end dans un accident de moto. Il a perdu le contrôle de son engin. Marc Perronnet avait 73 ans. Dans l'actualité ce matin également, les travaux du côté du Citom, le centre de tri de Châteauroux, à partir du mois d'octobre, il Il va se moderniser et s'équiper de capteurs intelligents pour mieux détecter les déchets qui sont mal triés. C'est parti pour la Ligue des Champions de football. Premier match de la saison européenne ce soir avec Lille qui affronte le Betis Séville. Coup d'envoi à 21h. Pour l'instant, il est 6h31. Vous écoutez ici Berry et l'essentiel de l'actu en 90 secondes, c'est avec Valentine Letès.
8: La détresse des pompiers en grève pour 6 semaines à partir d'aujourd'hui et après un été à bouillir face au manque de moyens sur le front des incendies comme dans leur quotidien. Des actions symboliques puisque leurs interventions seront assurées. Une polémique aussi grande que la Tour Eiffel rouverte au public ce matin après une journée porte close hier en protestation à cette consigne de la direction. Toutes les femmes ont dû quitter leur poste de travail le temps d'une visite d'une délégation hindoue. Les religieux refusent tout contact avec les femmes. Un viol en direct sur un réseau social. L'alerte a été donnée à la police ce week-end dans le Val d'Oise. L'auteur de la vidéo identifié, les agents, une fois chez lui, l'ont arrêté en flagrant délit. Un argument de plus pour Emmanuel Macron, bien décidé d'interdire les réseaux aux moins de 15 ans. Après la censure de sa mesure par le Conseil constitutionnel, il demande à la Commission européenne de l'appliquer dans tous les pays de l'Union. 36 degrés dans les classes, 2 lycées ont fermé dans l'Hérault hier à cause de la chaleur. De nouveaux records de température ont été battus pour un mois de septembre, le plus chaud jamais vécu en France. Il n'y a plus de Français à l'US Open de tennis. Arthur Géa échoue en 8e de finale et il aura sans doute des regrets. Éliminé en 5-7 après avoir mené 2-7 à 0 et s'être offert une balle de match. Et puis c'est la Ligue des Champions de foot qui reprend le retour du LOSC dans la compétition qui accueille le Betis Séville à 21h.
9: L'info d'ici nous emmène sur le domaine privé en Sologne du milliardaire Olivier Bouygues. C'est là que des parties de chasse totalement illégales ont eu lieu. Des cadavres de cormorans, de hérons, de buses, de chats sauvages, de hérissons découverts récemment. Le richissime homme d'affaires rejette en bloc les accusations qui pèsent contre lui, François Guéroux.
10: Je n'étais au courant de rien, affirme Olivier Bouygues à la barre. Et d'expliquer qu'il a la passion et l'éthique de la chasse, c'est un atavisme familial. Il est présent 40 à 50 jours par an sur son domaine à La Ferté-Saint-Aubin. Il délègue donc à son régisseur et ses gardes-chasse, aujourd'hui ses coprévenus. Je fais confiance, j'ai fait ça sur les chantiers, je fais ça sur mon domaine. Je ne savais pas pour la destruction d'espèces protégées. Cela a été un choc quand je l'ai appris. Je leur ai passé un savon et aussitôt exigé que ces pratiques cessent. Une version que confirme son actuel régisseur, tout en corrigeant. Pour moi, ce n'était pas de la destruction, mais de la régulation d'espèces qui nuisent au gibier d'élevage. C'est une technique ancestrale en Sologne. Je comprends à présent que c'était un mauvais réflexe. Un livret de chasse saisi lors des perquisitions indique pourtant un système de primes pour ces destructions. Monsieur Bouygues payait, oui, mais pour l'élimination des nuisibles. Dans son esprit, il s'agissait des fouines, des renards. Le préjudice écologique est considérable. La Ligue de protection des oiseaux l'évalue à 760 000 euros.
9: Et justement, Olivier Bouygues et les 5 autres prévenus dans ce dossier risquent jusqu'à 750 000 euros d'amende et 7 ans de prison. Le procès se poursuit aujourd'hui au tribunal d'Orléans.
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0: À 6h34, la météo de ce mardi, Margot. Plus de nuages, mais est-ce qu'on verra la pluie ?
5: On devrait avoir quelques averses aujourd'hui dans l'après-midi. Peut-être un petit peu ce matin aussi, mais c'est vrai que ça va être pas mal nuageux aujourd'hui. Mais ce matin, les températures sont quand même douces. Il faut compter entre 16 et 20 degrés. Cet après-midi, on aura encore et toujours des nuages. On pourrait aussi avoir du vent avec des rafales pouvant atteindre les 60 km/h. Dans l'après-midi, quelques éclaircies par-ci par-là, mais ce sera quand même léger. Pour ce qui est des températures, au meilleur de la journée, à Aubigny-sur-Nère, 26 degrés. À Châteauroux, Neuilly-les-Bois, Valençay et Vatan, 27 degrés. À Bourges-d'Insuroron, Issoudun, 28 degrés. La maximale annoncée, 29 degrés pour Saint-Amand-Montrond.
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0: On retrouve de l'info locale tout à l'heure dans votre journal de 7h. La météo à tout moment sur la page Facebook ici Berry et sur notre WhatsApp 02 54 27 36 36. On attendait maintenant toutes vos photos et vos réactions. Bon réveil, bon mardi et bon début de journée avec ici Berry.

0: Et dans la prochaine demi-heure, Indochine, qui vous sert le café ce matin?
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0: Sean Mendes, Camila Cabello et Véronique Sanson qui vous attendent également. Bon réveil.
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0: Allez, poussez pas, il y a de la place pour tout le monde. Pas d'inquiétude, bienvenue. Vous écoutez Ici Berry. Merci de nous faire une place au fond du lit. Bien au chaud. Eux aussi ont eu chaud cet été, nos pompiers. Cette année, partout en France, dans notre Berry également. On les salue, on les soutient aussi. On en parlait tout à l'heure dans le journal de 6h. Il y a un mouvement de grève qui commence chez les pompiers pour réclamer plus de moyens, plus de soutien, plus de reconnaissance. Et on les comprend. Mais que font-ils quand ils ne sauvent pas des vies, nos pompiers? Élément de réponse avec Alban Ivanov et Blanche Gardin dans l'humour en tube avant 7h.
3: Quand on parle d'animaux domestiques, on pense souvent aux chats, aux chiens, aux lapins. Et bien ce matin, notre véto Pierre Fabin nous parlera d'un tout autre animal. Si je vous dis Ratatouille.
0: Ah oui, alors tout le monde pense qu'il s'appelle Ratatouille, mais il s'appelle pas Ratatouille.
3: Non, mais là je vous parle du film, du dessin animé, du titre.
0: Oui, évidemment.
3: Je vous parle de rats. Eh oui, notre véto ce matin va nous parler des rats et va essayer un peu de casser toutes ces idées reçues parce qu'un rat n'est pas sale, ça peut être aussi très intelligent. Alors on casse les préjugés ce matin avec notre véto à 6h45.
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3: Vous avez raté l'actualité sportive, pas de souci, mise au point avec Jérôme Collin.
0: Et votre journal des sports, premier match et premier but direct.
4: Les dirigeants de la Berrichon Foot ont eu du nez en recrutant Stéphane Lambèze, le défenseur de 30 ans, a marqué face à Tours samedi dernier dans le derby qui s'est soldé sur un nul un partout. Sacré destin de retrouver ce joueur en 4e division, lui qui a été formé au Paris Saint-Germain et qui compte plus de 50 matchs de Ligue 2 à son compteur.
5: J'ai eu des petits pépins physiques, donc c'était un peu plus compliqué, même si j'ai fait une bonne saison. Après, le mercato, il était un peu compliqué. Donc, quand on m'a parlé de Châteauroux, c'est un club respectable, très respectable pour moi. Et c'est un très bon club français. Donc, pour moi, c'était un grand oui. Maintenant, le club, il est en D4. Pour moi, il n'est pas à sa place. Maintenant, on a un groupe assez jeune, avec de l'expérience aussi, mais assez jeune. Donc maintenant, à nous, les anciens, de pouvoir accompagner les jeunes, parce qu'ils ont beaucoup, il y a beaucoup, beaucoup de qualité dans ce groupe-là. À nous de les aider pour les mettre dans les meilleures conditions pour pouvoir performer les week-ends.
4: Et le public castelroussin découvrira Stéphane Lambèze vendredi soir avec la réception du club de Limonest au stade Gaston Petit pour la 4e journée de National 1. L'envol des Canaries, enfin première victoire du FC Nantes en 5 matchs de Ligue 2, 1-0 hier soir contre Nancy. Les Nantais ne sont plus derniers du classement, ils remontent à la 15e place. Lille ouvre le bal des clubs français pour la phase de poule de Ligue des Champions. Les nordistes reçoivent les Espagnols du Betis Séville ce soir. Demain, ce sera au tour du Paris Saint-Germain et du RC Lens d'entrer en lice dans la compétition. Le succès écrasant des basketteuses françaises 111-56 contre le Nigeria hier. L'ancienne berruyère Pauline Astier a contribué à cette nette victoire avec 12 points marqués pour elle. Les Bleus sont qualifiés pour les quarts de finale mais ne connaissent pas encore leur adversaire. Et puis il n'y a plus de Français au tournoi de tennis de l'US Open et je pense qu'Arthur de Géa n'a pas encore trouvé le sommeil. Il menait 2-0 en 8e de finale avant de dilapider son avance. Résultat, défaite en 5-7 et plus de 5 heures de jeu contre le néerlandais Botic van de Zandschulp.
0: 6h44, presque, dans quelques secondes, à la météo de ce matin, Margot.
3: Pas mal de nuages hein, ce matin, avec des rafales de vent pouvant atteindre les 60 km/h. Les températures sont quand même douces ce matin, entre 16 et 20 degrés. Cet après-midi, on pourra avoir de légères éclaircies, même si ça devrait quand même rester nuageux. Quelques averses aussi, par-ci, par-là, et des températures qui ne devraient pas dépasser les 29 degrés.
0: Les conseils du véto ici, Berry Pierre Fabin, dans moins de 2 minutes.
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3: Saviez-vous qu'un rat est capable d'éclater de rire quand on le chatouille? Bien loin du... Oui, apparemment.
0: Vous avez trop regardé Ratatouille.
3: C'est notre veto qui nous le dit.
0: Ah d'accord. Bon,
3: si Pierre Fabin le dit, c'est comme Catherine Viguier. Si Pierre Fabin le dit, c'est que...
0: C'est vrai.
3: Voilà. Alors, bien loin du monstre des caves, eh bien, le rat domestique apparemment fascine. Alors, on casse un petit peu les préjugés avec vous ce matin, Pierre Fabin.
8: Eh ben oui, oubliez l'image du monstre des égouts porteur de maladies. On a souvent peur qu'il nous transmette la leptospirose ou la peste. C'est totalement un mythe. Un rat d'élevage qui vit dans votre salon ne croise pas la faune sauvage et ne porte pas ces maladies. C'est même un maniaque de l'hygiène qui passe un tiers de sa journée à faire sa toilette, comme un chat en fait. Si sa cage sent, c'est uniquement car la litière est mal entretenue. Pour son fameux rire, c'est prouvé, chatouillez-lui le ventre, il émet des ultrasons de joie en faisant des bonds. Et enfin, c'est un pur concentré d'intelligence. Il apprend des tours, reconnaît son nom et vient consoler un congénère stressé. C'est un vrai chien de poche.
3: Si on décide d'en adopter un à la maison, de quoi a-t-on besoin finalement pour qu'il se sente bien au quotidien ?
8: Alors, je vous dirais qu'il ne faut jamais l'adopter seul. C'est un animal qui est viscéralement grégaire. S'il vit sans congénère, même si vous lui jouez avec lui tous les jours, il va déprimer et son espérance de vie va chuter. Adoptez-les par deux minimum et de préférence du même sexe pour éviter d'avoir 50 bébés à la maison en quelques mois. Pour l'habitat, oubliez les petites cages à hamsters. Le rat est un excellent grimpeur qui a un grand besoin de hauteur. Il lui faut une vraie volière à oiseaux sur plusieurs étages. Installer des hamacs en tissu, des grosses cordes d'escalade et des tuyaux en PVC. Ils adorent faire les acrobates, mais il leur faut aussi des petites cachettes sombres pour faire la sieste en toute tranquillité.
3: Et côté alimentation, on a tous finalement cette image de dessin animé avec le rat là qui grignote un gros morceau de gruyère. Comment doit-on les nourrir pour les garder en pleine forme ?
8: Eh bien, le fromage, justement, c'est à bannir totalement. C'est beaucoup trop gras, trop salé, et le rat digère très mal le lactose. Comme il est omnivore, il va manger tout ce que vous lui donnez jusqu'à devenir obèse. Le grand piège, ce sont du coup les mélanges de graines industrielles. Le rat est bien sûr très malin, il va trier sa gamelle et ne manger que les graines très grasses, comme les graines de tournesol. Si c'est votre premier rat, je vous recommande de lui donner ce qu'on appelle des extrudés. Ce sont des gros granulés, tous strictement identiques, ce qui l'empêche de trier. Et en complément, vous lui offrez simplement des petits morceaux de légumes frais tous les jours.
3: Comme nous finalement, 5 fruits et légumes.
0: Ouais, c'est un gros relou en fait le rat. Hein. Il lui faut une espèce d'appartement sur plusieurs étages, il trie ses graines, enfin c'est tranquille hein, la belle vie.
3: Pépère, vu comme ça, c'est vrai que...
0: Non mais c'est vrai. Les conseils de Pierre Fabin à retrouver en podcast sur l'application ici, en vidéo également, sur nos réseaux sociaux, le compte Instagram, le compte TikTok aussi, parce que ouais, on est moderne, on est sur TikTok, ici, ICI. Les 3 plus ici Berry après Camila Cabello et Shawn Mendes avec Señorita, 6h48. Bon réveil.

0: À 6h51, vous êtes à l'écoute d'ICI Berry et cette question qui vous trotte dans la tête, que se passe-t-il dans le Berry près de chez moi ces prochains jours? On a la réponse, c'est l'heure de votre 3+ ICI Berry, Marie.
1: Et en fait, la lentille ce week-end, ça se passe à Vatan. Venez participer à la grande fête gourmande. Cette année, c'est la 33e édition. Depuis 1994, Vatan célèbre donc la lentille, le tout sur 2 jours. La lentille verte du Berry, on le sait, hein, c'est l'un de nos produits phares. Lentille en salade, saucisse lentille, petit salé aux lentilles. Bref, la lentille à toutes les sauces. Alors, on va se mettre un petit peu dans l'ambiance. Au programme.
0: Ça fait du bruit de la lentille.
1: Plein de belles choses. Ah ouais, mais là, c'est parce que c'est la fête de la lentille. Donc c'est d'accord. La régalade. Au programme, vraiment beaucoup de belles choses. Marché fermier artisanal. Dégustation aussi de la nouvelle récolte de lentilles. Grande cavalcade de chars. Fanfare dans les rues. Concert gratuit. Ça, c'est le dimanche après-midi. Il y aura un thème aussi cette année. C'est les jeux de société.
0: D'accord.
1: On y revient toujours.
0: Mais oui. Est-ce que c'est comme le Beaujolais? Est-ce qu'elle a des goûts différents, la lentille, tous les ans? Ah, mais je sais pas, elle peut avoir goût de carotte par exemple cette année.
1: Allez, ça recommence. Allez, je continue. La fête de la lentille à Vatan, c'est le rendez-vous incontournable de la gastronomie. Vous devriez manger des carottes, ça rend aimable. Wow. Allez, hop là, des milliers de visiteurs chaque année. On continue. Alors, de la danse, oui, mais pas pendant 1 heure ou 2 heures, non. Là, on part pour 24 heures de danse. Ce week-end a lieu la 2e édition des 24 heures de danse. Ça se passe à Buzancé. C'est à la salle des fêtes. Début des hostilités le vendredi 11 septembre à 20h. Et parce que danser, eh bien, ça donne faim. Sur place, de quoi se restaurer avec une buvette. La soupe à l'oignon vous sera offerte de 6h à 17h. Il y aura aussi un petit déjeuner de 7h à 9h. Et c'est un événement au profit du Téléthon.
0: C'est sympa, ça, la soupe à l'oignon, quand il faut danser à deux, le visage proche et tout.
1: Oui, bah faut garder certaines distances.
0: Ah bah oui, une bonne distance, là.
1: Jusqu'à samedi, le 12 septembre, retrouvez l'exposition La vieille école. Ça se passe à la bibliothèque, là aussi, de Buzancé. Cette expo, eh bien, c'est l'occasion de vous replonger dans l'univers de l'école d'autrefois. Pour ce dernier jour, participez à l'animation sur les bancs de l'école, géométrie amusante et dictée. C'est à 10h et c'est ouvert à tous à partir de 10 ans.
0: Le théorème de Pythagore.
1: Oh, quel enfer.
0: Le théorème de Pythagore.
1: C'est si la somme de l'hypoténuse est égale à la somme des deux autres côtés, c'est pas quelque chose comme ça?
0: L'hypoténuse au carré, mais oui, allez.
1: Oui, bah donne. Voilà, mais il y a quelques restes.
0: Ah ouais, non, c'est pas mal. C'est
1: ok,
0: pas mal.
1: Moi je suis allée y chercher loin parce que...
0: Et Pythagore, comment vous l'écrivez? Tiens, comme il y a dicté avec...
1: P-Y-T-H-A-G-O-R-E.
0: Pas mal, pas mal. On se débrouille mieux sur le français que sur des maths. Hein. C'est vraiment pas mal du tout.
1: Quand on me pose ce genre de questions, vraiment ça panique. C'était comme quand on me demandait d'aller au tableau que j'avais pas les réponses. Ah. C'était toujours un enfer.
0: De réciter la poésie, là?
1: Ah bah, fallait se concentrer sur un point et pas regarder les copains qui faisaient des signes, qui faisaient des...
0: Alors. Ah, vous aviez des sacrés copains. Hein. Venez nous partager vos souvenirs d'école, vous aussi d'ailleurs, hein, sur la page Facebook ICI Berry. On vous attend à 6h54.

0: Il est 6h56. Ce que font les pompiers quand ils ne sauvent pas des vies? Réponse dans l'humour en tube avec Fred Ballard dans moins de 2 minutes.
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9: Et les pompiers étaient sur tous les fronts cet été. Alors, dans l'humour en tube, Fred Ballard a décidé de leur rendre hommage. Et ça se confirme, les pompiers sont partout, y compris en boîte de nuit.
10: Les pompiers, messieurs, dames, faites gaffe en boîte. Parce que la journée, ils sauvent des vies, mais la nuit, ah bah, ils font la fête comme si c'était la dernière. Ils lancent des queuleuleux sur du charis.
11: C'est important hein, de relâcher la pression. Les pompiers volontaires sont aussi très volontaires pour une petite bamboche de derrière les fagots. Et c'est aussi pour ça qu'on les adore. Ils sont comme nous, mais en mieux. En tout cas, en beaucoup mieux qu'Alban Ivanov.
10: Oh, même s'ils nous cassent les couilles avec leur calendrier, là. Ça, c'est chiant, ça. T'as vu, t'es chez toi à 8h du matin, t'es en slibar. Ah, ils arrivent à 3. Ding-dong ! Genre, ils ont mis des casques, tu sais, ça fait bien. Bonne nuit, les pompiers ! Ah bah à cette heure-là, j'ai pas envie de t'aider, frérot. Hein. Tout ça, on peut applaudir les pompiers. Quel beau métier, les pompiers, monsieur dame.
11: Bah c'est des héros, hein, et des beaux héros en plus. Le casting est toujours impressionnant. Donc faut toujours être tiré à quatre épingles au cas où on ait besoin un jour de leur service. Blanche Gardin s'y prépare déjà.
12: Non, j'ai la hantise que les pompiers se foutent de ma gueule le jour où ils me décrocheront du plafond. J'ai très peur de ça. Parce que j'avais un ami pompier et je sais qu'ils font de l'humour sur les interventions pour dédramatiser le métier, ce que je peux très bien comprendre. Mais moi, j'ai pas du tout envie d'être l'objet d'une blague de pompier. Je vois très bien, genre...
13: Ah bah dis donc, celle-là, elle a pas bouffé que des médocs, hein. Non, merci.
11: Voilà, donc pour celles et ceux qui auraient du mal à tenir leur bonne résolution sport et régime de la rentrée, pensez aux pompiers, ça vous motivera. Ah oui, parce que quand les pompiers ouvrent les vannes, il n'y a pas que de l'eau qui sort. Allez, rendez-vous sur le prochain calendrier, on devra bien se marrer.
9: Allez, merci Fred.
11: Allez,
9: alors qu'est-ce qui sort des vannes finalement
11: Allez, un peu de lecture peut-être.
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0: Merci d'avoir choisi votre radio locale ici Berry, il est 7h. 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Jérôme Collin, après un été éreintant, il y a le feu chez les pompiers.
14: Une grève nationale est déclenchée ce matin pour réclamer des moyens humains, matériels et financiers. Dans l'Indre, par exemple, la CGT considère qu'il faut 9 pompiers professionnels de plus pour soulager un peu les effectifs. Et Laurent Kramer, c'est indispensable face à la multiplication des gros incendies partout dans le pays.
15: Pompier professionnel depuis 18 ans, il y a pour Nicolas Pubert assurément un avant et un après été 2026.
16: Ça a été d'un côté dramatique et extrêmement violent. On s'est retrouvé dans un endroit qu'on n'avait jamais vu auparavant. On a bien vu, malheureusement, par la Gironde, qu'on était dépourvu de moyens.
15: Des sapeurs-pompiers mobilisés massivement cet été, épuisés, sans équipement, ni même les camions adaptés aux feux de forêt. Il faut donc tout remettre à plat, recruter, moderniser et anticiper les prochaines crises.
16: Et nous, c'est ce qu'on ne veut pas, c'est qu'on oublie facilement en fait, ce qui s'est passé avant. Parce que nous, on y était, on a vu ce qui s'est passé, et au final, ça ne doit plus arriver. On ne doit plus attendre on doit anticiper.
15: Car le dérèglement climatique va aujourd'hui plus vite que le politique. Il faut donc accélérer sous peine de catastrophes majeures que l'on doit éviter pour les prochaines années, conclut le pompier.
14: Surtout que les pompiers n'ont évidemment pas pour seule mission d'éteindre les incendies. Ils ont réalisé plus de 14 700 interventions l'an dernier, rien que dans le département de l'Indre. Un accident de moto coûte la vie à un élu local de Soye en Septaine, dans le Cher. Marc Perronnet, premier adjoint au maire depuis 3 mandats déjà, a perdu la vie dimanche en perdant le contrôle de sa moto. Il avait 73 ans. Sur la route, le danger peut venir des autres, comme de cet automobiliste contrôlé avec plus de 2 grammes d'alcool par litre de sang. Les gendarmes de l'Indre l'ont arrêté dans le secteur d'Argenton-sur-Creuse sur l'autoroute A20. Son permis, évidemment, est suspendu. Quelques pancartes et 15 manifestants, pas plus, devant le palais de justice de Châteauroux hier soir. C'était un rassemblement pour appeler à une loi efficace et plus ferme dans la lutte contre les violences sexuelles dont les mineurs sont victimes.
0: 7h02, il rejette les accusations de tentative d'assassinat.
14: C'est le temps fort du premier jour de procès devant la cour d'assises de l'Indre. Parmi les 4 hommes dans le box des accusés, le principal mis en cause se défend.
0: Il reconnaît avoir tiré avec une kalachnikov dans le quartier Saint-Jacques en août 2022 à Châteauroux.
14: Mais seulement pour faire peur, dit-il, une version à laquelle ne croit pas Jérémy Chuletsky. L'intention de tuer ne fait aucun doute, selon l'avocat d'une famille visée par les tirs.
17: Les accusés comparaissent pour tentative d'assassinat, ce qui implique que la cour doit être convaincue qu'au moment où ils ont effectué les tirs, il y avait une intention pour eux de tuer. Tout le débat juridique va se porter là-dessus. Je considère que l'utilisation d'une arme à feu telle qu'on a vu, puisque les scellés viennent d'être ouverts avec des capacités perforantes extrêmement fortes, ça passe à travers les vitres, ça passe à travers les murs, ça passe à travers certains gilets pare-balles. On est sur des armes de guerre avec des appartements qui ont été criblés à hauteur d'homme. C'était vraiment un contrat et c'était bien plus que faire peur. C'était si on avait eu la possibilité d'abattre quelqu'un, je pense qu'on l'aurait fait.
14: 4 personnes au total sont accusées de tentative d'assassinat. La peine maximale encourue, c'est la prison à perpétuité. Le verdict doit être rendu vendredi. On y revient plus en détail dans l'info d'ici à 7h32. Autre procès et autre défense. Le milliardaire Olivier Bouygues affirme ne jamais avoir été au courant des pratiques de chasse illégale. Pourtant, sur l'un de ses domaines privés, en Sologne, des charniers avec des cadavres d'animaux protégés ont été retrouvés. Il en rejette la responsabilité sur l'un de ses gardes-chasse et son régisseur. Faut-il collaborer avec une région dirigée par l'extrême droite? La région allemande de Saxe-Anhalt a basculé ce week-end avec la victoire du parti de l'AFD, parti dont les valeurs sont en opposition radicale avec celles défendues par la région Centre-Val de Loire. C'est ce que dit son président François Bonneau, qui ne s'interdit pas d'interrompre ce partenariat qui existe pourtant depuis 22 ans.
0: Ici Berry, 7h04. Faites attention à ce que vous jetez à la poubelle.
14: 25 000 tonnes de déchets passent chaque année par le centre de tri de Châteauroux. Mais 6 000 tonnes sont refusées à cause d'erreurs. C'est pour ça que de nouveaux capteurs avec intelligence artificielle vont être installés à partir du mois d'octobre, Claire Pascoe.
18: Des trieurs optiques, il y en avait déjà au site homme de Châteauroux. Ce sont des machines qui permettent de repérer la matière d'un déchet grâce à sa longueur d'onde. Oui, c'est un peu technique.
19: Chaque objet, en fonction de sa matière, a une longueur d'onde différente.
18: Aurélien Manin, qui est le directeur des territoires pour l'entreprise qui exploite le centre de tri.
19: Et ensuite, on donne des consignes au trieur optique. Donc on lui dit, quand tu vois cette longueur d'onde, tu vas le souffler vers le haut. Au contraire, quand tu vas voir cette longueur d'onde, là, tu vas le souffler vers le bas. Et en fait, on va séparer les matières comme ça.
18: Les trieurs optiques actuels datent de 2015, mais ils ont déjà des limites. Par exemple, si une bouteille d'eau a encore son étiquette, le lecteur risque de se tromper. Un problème qui pourrait être réglé grâce à l'intelligence artificielle des nouveaux modèles.
19: En fait, on va lui apprendre avec de l'IA. On va lui dire, ok, quand tu vois cette longueur d'onde, tu peux penser que c'est un film plastique, mais quand tu vois la forme de l'objet, sa taille, son volume en 3D, en fait, c'est pas du film plastique que tu vois, donc il faut que tu l'envoies de cette manière-là.
18: L'intérêt aussi, c'est que ces nouvelles machines doivent pouvoir apprendre et faire de moins en moins d'erreurs.
19: On cherche effectivement la pureté de la matière, c'est-à-dire quand on sort une balle de papier, on veut qu'il n'y ait que du papier. Ça fait du meilleur tri, ça fait les trieurs optiques et se trompent moins.
18: Aujourd'hui, près de 6 000 tonnes de déchets par an sont encore mal triés et donc refusés par le centre de tri.
14: Le reportage de Claire Pascaud à retrouver en vidéo également sur notre site ici.fr et sur l'application mobile ici. A priori, ça n'a pas encore commencé, mais des coupures d'électricité sont à prévoir dans la journée dans le centre-ville de Bourges. Enedis doit réaliser des travaux. Ça vous concerne, par exemple, si vous habitez sur le cours Anatole France ou le boulevard de Strasbourg. Toutes les infos pratiques sont en détail sur la page Facebook de la ville de Bourges. C'est pas tous les jours facile d'être parents, pour ceux qui sont assaillis peut-être de doutes, un café des parents est proposé au Blanc, justement, au centre social de 17h30 à 19h. L'idée est de partager les expériences de chacun pour trouver des solutions ou simplement se confier le temps de quelques minutes. On en parle avec l'une des co-animatrices de cet atelier, Virginie Milin. Elle est l'invitée d'Issibérie tout à l'heure à 7h45. Et puis allez, je vais créer quelques frissons pour les passionnés de foot. La musique mythique de la Ligue des Champions de retour ce soir, la compétition européenne avec la première journée des phases de poule. Lille affronte le Betis Séville à 21h et demain on aura l'occasion de suivre le Paris Saint-Germain et le RC Lens.
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0: À 7h07, un œil sur votre météo. Margot, c'est plus nuageux.
9: Oui, c'est pas mal couvert aujourd'hui. Ce matin, par contre, les températures sont plutôt douces. Vous êtes déjà nombreux à nous laisser des messages sur le Facebook. Il y a notamment Catherine qui nous annonce 18,5 degrés à Saint-Outrille. Paulette, 17 degrés à Montgivray. Cet après-midi, on pourrait aussi avoir pas mal de devant avec des rafales pouvant atteindre des 60 km/h. Dans l'après-midi, quelques éclaircies par-ci par-là, mais on gardera quand même pas mal de nuages. De temps en temps, quelques averses. Pour ce qui est des températures, au meilleur de la journée, à Aubigny-sur-Nère, 26 degrés, Châteauroux, Neuilly-les-Bois, Valençay et Buzancé, 27 degrés, à Bourges, Dun-sur-Oron, Virzon et Argenton-sur-Creuse, 28 degrés. La maximale annoncée, c'est 29 degrés et c'est pour Saint-Amand-Montrond.
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0: Retour de toute l'info locale tout à l'heure à 7h30. Et pour votre météo locale expertisée, rendez-vous à 7h15 avec nos camarades de Météo Centre et Olivier Renard.

0: Ici Berry, semaine spéciale Céline Dion à l'occasion du début de ses concerts à la Plénitude Défense Machin Arena à Paris. Et on va avoir un titre de Céline Dion tous les jours cette semaine. Qu'est-ce qu'on a pu massacrer cette chanson au karaoké?
1: Oui, et qu'est-ce qu'on la massacre encore?
0: J'irai où tu iras, c'est avant 8h.
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0: Le café est servi, la douche est prise, on est pas mal. Bien joué, on est à 7h13. Merci d'avoir choisi ici Berry et de nous faire une place là sur le canapé ce matin. Et tiens, est-ce que vous savez qui a 40 ans?
1: Là, non.
0: Alors peut-être que vous, ça vous dit rien. Il y a peut-être certains et certaines d'entre vous à qui ça parle. Zelda. Pourquoi je vous parle de Zelda ce matin? Bah parce que ce 8 septembre, il y a un petit événement pour tous les fans de la licence avec des grosses annonces pour les 40 ans. Un jeu remasterisé. C'est le jeu le mieux noté de l'histoire, Ocarina of Time. Une nouvelle console spéciale 40 ans. Enfin bref, ça va être un gros budget cette histoire.
1: Je sens que vous êtes un passionné. Hein.
0: Énorme. Alors, vous le voyez pas parce qu'on fait de la radio, mais là, voilà, il y a un petit quelque chose sur le bras. Voilà.
1: Oh
0: là,
1: la passion jusque dans la peau.
0: Voilà.
1: Et quand on a un passionné en face de nous, eh bien, ça se ressent. Que ce soit dans l'univers, dans le décor, dans les produits proposés. Ce matin, dans l'écho d'ici, Simon, vous allez nous amener à la rencontre d'un artisan fleuriste qui l'est depuis près de 30 ans.
0: 7h25, direction Jardin d'Ombre. Vous savez, c'est la boutique qui a passé quand même pas mal de temps dans le centre-ville de Châteauroux, qui a déménagé il y a quelques semaines à l'entrée de la zone Cap Sud à Saint-Maur. On demande à son propriétaire, Fabrice Ferrin, ce que ça a changé pour lui.
1: Les vacances, elles sont déjà derrière nous, quoique peut-être pas pour tout le monde. Il y en a peut-être certains qui décident de partir en septembre. Ils sont déjà en train de plancher là, sur leur futur vacances entre 9h et 9h30. On va parler finalement de ces vacances en décalé.
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1: Et on le disait, ça y est, Céline va commencer ses concerts. Ouais, et il y a deux teams. Alors, il y a les heureux gagnants, ceux qui ont finalement réussi à avoir leur billet pour aller la voir. Et puis, il y a les autres qui sont un petit peu mis sur le carreau,
0: oui,
1: finalement.
0: Ou peut-être pas aussi voulu lâcher un bras pour aller voir Céline en concert. Et on les comprend.
1: L'autre consolation.
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1: Bon réveil. L'œil de David Ossiou sur toute l'actualité. Et Gabriel Attal relance sa campagne pour la présidentielle dans les bistrots. Et ça, ça fait causer.
9: Oui, c'est l'opération 1000 bistrots. Vous avez un air d'accordéon et l'ancien Premier ministre dit qu'il veut nous rencontrer dans des cafés partout en France, autour d'une table, d'un verre.
10: C'est 1000 rassemblements dans des cafés, dans des bistrots, dans nos villes, dans nos villages.
9: Et
10: dans
9: vous savez quoi? Ça m'a rappelé les images d'Edouard Philippe et de Gérald Darmanin il y a quelques jours dans le Nord, tous les deux derrière une friteuse tabliée autour de la taille à servir des frites. Ils sont pas les seuls, hein. À LFI cet été, on a ressorti les caravanes populaire dans les quartiers. Et au RN, Marine Le Pen a bien lancé sa campagne sur un marché. Bref, à l'approche de la présidentielle, tout le monde veut faire peuple. Ou plutôt, tout le monde semble avoir retrouvé une vieille recette. La recette Jacques Chirac. Jacques Chirac mangeait, buvait, serrait des mains. 30 ans plus tard, ses héritiers politiques ont visiblement tous retrouvé la fiche recette. Le bistrot, les frites, le marché, la foire, le porte-à-porte, le salon de l'agriculture. Tout ce qui permet de dire « Regardez, moi aussi, je suis comme vous ». Sauf qu'il y a un petit problème. La recette Chirac aujourd'hui n'est plus tout à fait aux normes. Dans sa vidéo, Gabriel Attal apparaît un verre de bière à la main. Et à gauche, certains lui reprochent déjà de banaliser l'alcool qui fait des ravages en France. Alors forcément, ça complique la recette. Pour faire populaire, il faut aller au bistrot, mais peut-être boire de l'eau, faire des frites pas trop grasses, aller sur les marchés, mais sans que ça ressemble trop à une opération de communication. Et surtout, avoir l'air parfaitement naturel devant les caméras. Et c'est peut-être là que Jacques Chirac reste difficile à copier, parce qu'on peut reproduire le bistrot, les frites, les marchés, les poignées de main, mais le naturel, lui, n'a jamais figuré sur la fiche recette.
1: Mon œil, que vous pouvez donc retrouver sur notre site internet ici.fr.

0: pour demain et jeudi, hein, qu'on verra de la vraie fraîcheur.
1: Exactement.
0: J'aimerais qu'on fasse également avec vous un petit bilan de l'été rapidement, parce que vous avez publié quelque chose sur le site météocentre.fr, notamment un comparatif avec la canicule de 2003.
1: Oui, en fait, on a réussi à aller chercher toutes les données de 2003 et remonter sur l'été météorologique, hein, du 1er juin au 31 août. Et ben, le verdict est malheureusement sans appel, hein. On a eu plus de 40 degrés à Bourges, plus de 41 degrés à Châteauroux, ce qui n'avait pas été battu en 2003. On a eu 14 nuits tropicales à Châteauroux et 26 à Bourges. Là encore, c'est assez impressionnant, notamment à Bourges. On a quand même eu 14 nuits tropicales de plus cette année par rapport à 2003. Et puis, ben, l'été en lui-même a été plus chaud. On a eu 24,4 degrés en moyenne à Châteauroux, c'est-à-dire 1,6 degrés de plus qu'en 2003. Et à Bourges, c'est pareil, 23,7 avec plus 0,8 degrés quand même.
0: Et des chaleurs qui, entre guillemets, continuent, puisque là, au cours de ces derniers jours, on a dépassé certaines normales de chaleur pour un début septembre.
1: Exactement. On a déjà le nombre de jours de chaleur pour le mois de septembre dès aujourd'hui, enfin même dès hier à Châteauroux et à Bourges, et on a même déjà trop de journées au-dessus de 30 degrés, puisque grosso modo, il ne devrait pas y en avoir, et on a déjà deux jours.
0: Merci beaucoup Olivier Renard, et bonne journée.
1: Bonne journée.
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0: Il est 7h20, bonne journée avec Issy Berry.

0: De quoi vous mettre le sourire à 7h23. 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
0: Direction Chazal-Benoît, bonjour Dominique.
2: Bonjour Dominique.
3: Bonjour.
0: Facteur guichetier. Tiens, c'est bien ça. Il y en a de moins en moins, hein, des guichetiers et des bureaux de poste. Hein.
3: Bah oui, il les ferme de plus en plus, donc forcément, il y en a de moins en moins.
0: Ah ouais, mais ça fait du bien de pouvoir garder ce lien finalement avec vous.

0: Oui. Bah après, c'est du local, c'est du rural. Et voilà, c'est un métier agréable, quoi.
1: On nous a précisé aussi que vous aimiez les pompiers volontaires. C'est quoi, c'est, vous êtes vous-même pompier volontaire? Vous auriez aimé?
0: Oui, je suis pompier volontaire, oui, depuis 39 ans.
1: Très bien. Qu'est-ce qui a
2: motivé
1: cette vocation chez vous?
0: Bah, je suis rentré par une simple demande de collègues qui étaient pompiers, donc j'ai signé, j'ai fait ma formation, et je suis resté, et voilà, quoi. Mais c'est de plus en plus compliqué de trouver des pompiers volontaires, et le métier devient de plus en plus dur, quoi. Enfin, métier, entre guillemets, quoi.
1: Bien sûr.
0: Il y a des formations, après, il y a de la disponibilité, il y a la vie de famille, il y a tout ça qui rentre en jeu, et donc, pour ça que la durée de vie d'un pompier volontaire est... Et sur le département du Cher était de 7 ans, donc je sais pas si les autres départements, mais c'est pour ça que ben on manque de pompiers volontaires comme de professionnels. Et c'est ça. Pour ça que ils vont manifester, et puis bon, ça se comprend, hein, faut voir. Les interventions qu'ils font, les interventions de longue durée, à répétition comme cet été, les feux, plus à côté les interventions qu'il faut assurer quotidiennement. Donc moi, je me mets aux côtés des professionnels tout en étant volontaire.
1: Évidemment, on les comprend, on les soutient, ouais. Et c'est pour ça qu'on en parle aussi ce matin. Et on est ravis, Dominique, de vous offrir vos invitations pour Génération Céline.
2: Génération Céline, merci, vous allez pouvoir en profiter.
1: Au MAC 36 de Château, le 14 octobre.
0: Ouais, ça va faire plaisir à madame.
1: Ah, et ben voilà, comment elle s'appelle?
0: Nathalie.
1: Et ben on l'embrasse, Nathalie, et on vous souhaite une belle journée à tous les deux. Merci d'avoir été avec nous ce matin.
0: Merci beaucoup.
2: Belle journée,
0: merci
2: Dominique, bon. Au revoir.
1: Au revoir.
0: Allez, bonsoir.
2: Il y a des lieux qui laissent place à la flânerie, à la rêverie, à la beauté aussi. C'est au milieu de compositions florales et de déco qu'on retrouve votre invité ce matin, Simon.
1: À la tête de Jardin d'Ombre, qui est déménagé du centre-ville de Châteauroux, à l'entrée de la zone Cap Sud de Saint-Maur. Bonjour Fabrice Ferrin.
3: Bonjour. Mais
1: qu'est-ce qui a motivé ce déménagement? C'était un besoin d'avoir plus de place?
3: Plus de place, non. C'était surtout de pouvoir retrouver une clientèle qui nous échappait un peu en centre-ville, de plus en plus. Et donc, il a fallu faire un choix. Donc, le choix s'est porté sur la zone commerciale.
1: Vous êtes très bien placé. Hein, aujourd'hui, on vous voit vraiment dès qu'on rentre sur cette zone commerciale. Vous êtes artisan fleuriste depuis 1998. Ça fait que vous avez plus de 25 ans de métier. Aujourd'hui, qu'est-ce qui a changé pour vous dans les demandes que les clients vous font? Est-ce qu'il y a des choses qu'on vous demande aujourd'hui qu'on ne vous demandait pas il y a 25 ans?
3: Non, les demandes d'aujourd'hui et d'hier sont à peu près les mêmes. Car nous, on est là pour faire rêver les gens, donc c'est pour les anniversaires, les naissances, les mariages, malheureusement aussi des peines pour les sépultures. Mais l'événementiel n'a pas vraiment changé, elle évolue selon le temps, mais ça reste à peu près toujours la même chose. Les tendances changent, il y a plein de choses qui changent, mais la demande du client reste toujours quand même à peu près la même.
1: D'autant plus que vous avez diversifié votre activité. Il y a de la fleur, évidemment, il y a des plantes, mais il y a aussi toute une activité de décoration d'intérieur. C'était quoi l'idée derrière cette diversification?
3: L'idée, c'était pouvoir d'apporter plus de choses, plus de choix, et puis une boutique un petit peu différente. Donc, c'est vrai que nous avons du prêt-à-porter, nous avons des bijoux, de la décoration, du chocolat, des gâteaux. Mais tout ça, en fin de compte, se lie très bien. Quand les clientes viennent, elles passent d'un coin à l'autre, d'un point à l'autre, et elles font plein de choses, elles trouvent plein de petites choses.
1: Et vous êtes également très impliqué dans la transmission du savoir, la transmission de la passion, avec des ateliers créatifs pour le grand public, notamment autour des décorations de Noël végétal au Château de Bouche. Pourquoi c'est important pour vous de transmettre et d'inviter chacune et chacun à mettre les mains dans la terre et dans les branchages?
3: D'abord parce que j'ai fait ce métier avec passion, je l'ai fait, j'ai été formé pour ça, j'ai fait des études, j'ai gagné des concours nationaux, j'ai été formateur international, donc c'est important de pouvoir transmettre sa passion à qui que ce soit de nos employés ou au grand public.
1: On l'entend et en tous les cas, vous nous la partagez également au quotidien maintenant sur l'entrée de la zone Cap Sud à Saint-Maur, Jardin d'Ombre. Fabrice Ferrin, merci d'avoir été avec nous ce matin et bonne journée.
3: C'était avec plaisir. Bonne journée.
1: 7h28, merci d'écouter ICI Berry.
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1: Il est 7h29, Margot, dans 10 minutes, retour sur les bancs de l'école Berrichonne, notre mot du jour.
2: Et oui, je continue mes cours de Berrichon et c'est pas simple, hein, parce qu'il y a toujours des faux amis, un mot qui veut dire quelque chose et encore autre chose. Et ce matin, eh bien, on va tirer avec notre professeur Denis Cousin.
1: J'ai hâte de savoir ce que ça veut dire. 7h30, vous écoutez Ici Berry, à l'une de l'info d'ici, Jérôme.
12: Le deuxième jour du procès pour tentative d'assassinat à Châteauroux, les quatre hommes dans le box des accusés vont être entendus. Avaient-ils l'intention de tuer ou bien les tirs de Kalachnikov qui ont retenti en 2022 dans le quartier Saint-Jacques étaient-ils simplement pour faire peur ? On en parle dans une minute. Une très faible mobilisation pour réclamer une meilleure protection de nos enfants. À peine 15 personnes hier soir devant les grilles du tribunal de Châteauroux. Rassemblement citoyen pour rendre hommage aux victimes de violences sexuelles, mais aussi pour demander une loi intégrale sur le sujet des violences exercées sur les mineurs. Le président de la Chambre d'agriculture du Cher en colère. Il n'a toujours pas de détails sur la répartition du milliard d'euros promis par le gouvernement au monde agricole frappé durement par la sécheresse. Il est 7h31, l'essentiel de l'actualité en 90 secondes avec Valentine Letesse.
13: À Vif, les pompiers de toute la France sont appelés à la grève. 6 semaines de mobilisation pour réclamer davantage de moyens matériels et humains, insuffisants désormais selon eux pour lutter contre des feux alimentés par le réchauffement climatique. La chaleur, justement, toujours suffocante, au point de fermer non pas 2 mais 4 lycées finalement hier dans l'Hérault. Impossible de faire cours avec 36 degrés relevés en classe. Jamais il n'a fait aussi chaud en France pendant un mois de septembre. La Tour Eiffel rouvre ses portes ce matin, mais la colère ne retombe pas. Après cette consigne de la direction ce week-end, toutes les femmes ont été sommées de quitter leur poste de travail pendant la visite d'une délégation hindoue. Ces religieux refusent les contacts avec les femmes. Interdire les réseaux sociaux aux moins de 15 ans. Emmanuel Macron n'a pas dit son dernier mot. Sa mesure, censurée par le Conseil constitutionnel, le président de la République demande à la Commission européenne de l'appliquer dans toute l'Union. Leur chasse est désormais formellement interdite. Le grand tétras et le lagopède alpin sont officiellement classés comme espèces protégées. La population de ces deux espèces d'oiseaux emblématiques de nos montagnes s'effondre. 75% des grands tétras, par exemple, ont disparu en 60 ans. Avis aux fans de football, la Ligue des Champions reprend ce soir. Et côté français, le LOSC ouvre le bal avec la réception à Lille du Betis Séville. Au coup d'envoi à 21h, le Real Madrid de Kylian Mbappé affrontera de son côté l'Inter Milan.
12: La parole aux accusés. Aujourd'hui, devant la cour d'assises de l'Indre, les 4 hommes jugés pour 3 tentatives d'assassinat à Châteauroux en 2022 vont pouvoir s'expliquer. Hier, lors du premier jour de ce procès, ce sont les enquêteurs qui ont refait le fil des événements, Manon Klein.
14: Les enquêteurs le précisent bien à chaque fois devant la cour d'assises. Au départ, en fait, il s'agit de plusieurs dossiers réunis en un seul. Ça commence le 30 août vers 2h45 du matin dans un immeuble du quartier Saint-Jacques à Châteauroux, rue Paul-Valéry. Plusieurs coups de Kalachnikov sont tirés en direction d'un appartement. La chambre est criblée de balles. Une scène particulièrement violente que décrit l'avocat de cette famille visée, Jérémy Chulitsky.
15: On est dans une chambre où deux adolescents sont en train de jouer à la PlayStation en pleine nuit, comme dans beaucoup de foyers, et sont réveillés par un individu qui cagoule boulet, charge son arme et tire en direction de la chambre très précisément. Une rafale qui va de part en part du mur de la chambre à hauteur d'homme. On était vraiment sur une exécution.
14: L'accusé qui a reconnu avoir tiré conteste ce point. Il explique avoir simplement voulu effrayer sur demande d'un mystérieux commanditaire. Personne ne le dit clairement, mais la piste d'un règlement de compte sur fond de trafic de stupéfiants est suggérée par plusieurs éléments dans le dossier. Celui qui se désigne comme le tireur assure avoir crié avant de tirer, comme pour alerter. Il ne fait pas de blessés, un miracle pour maître Jérémy Chuletsky, avocat de la famille visée.
15: C'est un miracle s'il n'y a pas eu de victime, mais ça c'est pas moi qui le dis, ce sont les directeurs d'enquête aussi. Pas de victime collatérale dans ce dossier, alors qu'on a eu plusieurs épisodes de coups de feu et de tirs en direction d'immeubles. C'est un véritable coup de chance.
14: Parce qu'un autre immeuble du même quartier, rue Pierre Loti, sera à son tour ciblé par des tirs de Kalachnikov le 18 décembre, un lieu connu pour être un point de deal, un lieu de vente de drogue. Quelques jours plus tôt, le 5 décembre, c'est dans la vitrine d'un bar à chicha, quartier Bitré, que deux coups de fusil à pompe sont tirés, plutôt dans le bas de la vitre. Hasard qui paraît un petit peu fou, l'établissement venait de se faire fermer par la police municipale. Les assaillants sont passés seulement 20 minutes plus tard, ils ont trouvé la porte close. Ils ont ensuite tiré donc sur la fameuse vitrine, là encore pas de blessés. Trois jeunes hommes se trouvaient à l'intérieur.
12: Et Manon, comment ces faits ont-ils été reliés entre eux ?
14: En fait, les enquêteurs ont identifié plusieurs points communs, le mode opératoire, mais aussi les suspects. Ils ont été identifiés notamment via leur téléphone. Les policiers l'ont expliqué au tribunal. Après les tirs du 30 août, ils ont étudié les mouvements de plusieurs lignes qui ont borné sur le trajet entre Blois et Châteauroux. Et puis à partir de novembre, il y a eu des placements sous écoute. Au fur et à mesure, ils sont parvenus à identifier plusieurs numéros, plusieurs personnes. Un clan familial, comme le dira l'un des enquêteurs, lui parle d'une équipe qui se connaissait, contrairement à celles qui peuvent être montées aujourd'hui. Aujourd'hui, à distance via les réseaux sociaux. C'est l'analyse de ce policier, mais certains des accusés ont assuré au cours de l'enquête qu'ils ne se connaissaient pas. Et certains contestent totalement leur implication. Seul l'un d'entre eux, celui qui reconnaît les tirs, a déjà commencé à être entendu par le tribunal. Son audition doit se poursuivre ce matin. Les trois autres accusés seront ensuite également interrogés.
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17: Mardi 8 septembre, la météo pour ce matin, Margot.
2: C'est pas très beau.
17: Ah.
2: On a pas mal de nuages ce matin, normalement. On a des messages aussi sur le Facebook pour nous annoncer les températures qui sont plutôt douces ce matin. On a Louisette qui nous dit 18 degrés à Luant, Laure 20 degrés à Sadoulchard, Colette 17 degrés à La Châtre. Pour cet après-midi, on pourrait avoir des rafales de vent pouvant atteindre les 60 km/h. On devrait aussi avoir quelques averses par-ci par-là, des éclaircies très légères. Et puis, au meilleur de la journée, il faudra compter entre 26 et 29 degrés. À Châteauroux, Valençay, Vatan et Buzançais, 27 degrés. À Bourges, Argenton-sur-Creuse, Issoudun, 28 degrés. À Saint-Amand-Montrond, 29 degrés.
17: Et on l'attend, la pluie, de pied ferme.
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17: Retour de l'info d'ici à 7h45 avec notre invitée. Elle est psychologue et on va parler du Café des Parents qui reprend aujourd'hui au Blanc. 7h36, merci d'avoir choisi Sibérie. Actu locale, musique et bonne humeur avec Rose Laurence.

0: À 7h40, c'est Bruno Mars qui vient vous accompagner sur la route du boulot tout à l'heure. On aime bien quand c'est facile à chanter comme ça.
1: C'est vrai, quand il y a des tututus, des talalala, c'est parfait.
0: Parce que sinon, après, c'est du yaourt. Hein.
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0: Et très bon début de journée à vous qui avez choisi de démarrer la journée avec Ici Berry et Ici Matin. Bon courage si vous êtes parti un petit peu plus tôt en direction du boulot et que vous vouliez aller faire le plein ce matin. Vous êtes arrivé à la pompe, vous avez vu 2,20€, 2,35€. Ça déprime cette histoire. 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
1: Et à 53 ans, vous pensez à quoi?
0: À
1: quoi vous penserez à 53 ans?
0: Ah bah, c'est loin.
1: C'est vrai.
0: Et vous me posez de ces questions.
1: Peut-être à la retraite.
0: Ah oui, probablement. Oui,
1: bah, il y en a d'autres qui réfléchissent à comment relier l'Atlantique à la Méditerranée. Le tout par un canal navigable.
0: Non, je pense pas que j'ai assez de neurones pour réfléchir à tout ça. Vraiment pas, je vous jure.
1: C'est dur de dire ça de soi-même. C'est lucide, on sait pas trop.
0: Oui, je peux avoir beaucoup d'imagination, mais là-dessus, non, je suis désolé.
1: Stéphane Bern, pour Voyage dans le Temps, va nous plonger en 1662.
0: Mais d'abord, à 7h41, retour dans le Berry avec notre cours de Berrichon ce matin, avec notre professeur Denis Cousin, Margot, l'élève assidu. Vous essayez de comprendre au mieux, et quand on n'est pas du Berry, c'est pas toujours simple.
1: Comme tous les jours, on retrouve Denis Cousin pour nous apprendre à parler berrichon. Bonjour Denis.
5: Bonjour Margot.
1: Et aujourd'hui, on va tirer.
5: Ah oui, vous allez tirer.
1: J'ai l'impression qu'il va y avoir un autre sens.
5: Bah oui, je pense que vous commencez à me connaître un petit peu.
1: Un chouïa.
5: Effectivement, ça va se gâter un petit peu. Il va pas y en avoir un, il va y en avoir deux.
1: D'accord.
5: Alors, tirer, ça peut se passer avec des petites bêtes qui vivent à la ferme, qui font du lait, avec lesquelles on fait du fromage.
1: Les vaches.
5: Les vaches, ou plus petits.
1: Les chèvres.
5: Tirer une chèvre, qu'est-ce que ça veut dire?
1: La traire,
5: voilà,
1: je
5: tout
1: suppose.
5: Simplement. Je vais aller tirer les chieuves, qu'a disait la maman. Parce qu'une chèvre, en berrichon, c'est une chieuve. Et pour tirer une chieuve, on s'assoit.
1: Oui.
5: On s'assoit sur un petit tabouret à trois pieds, qui s'appelle une bancelle.
1: Je m'en vais tirer une chèvre sur ma bancelle.
5: Je m'en vais tirer les chieuves en ma bancelle. Et puis tirer, ça a un autre sens. Au cours d'un repas, je vous propose de vous servir. Dans le plat, qu'est-ce que je vais vous dire?
1: Tirer le plat?
5: Tirez donc, ça veut dire servez-vous donc.
1: Ah.
5: Tirez donc avant que ça soit froid. Servez-vous avant que ça refroidisse. Une petite anecdote, par chez moi, il y avait un monsieur, quand il recevait du monde, donc il s'arrangeait toujours qu'il y ait une part de plus que le nombre d'invités. Mmh. Donc à la fin, évidemment, il restait une part dans le plat. Donc il faisait le tour de la table en disant « Tirez donc !» Vous n'en voulez pas? Ben, je vais en le prendre. Vous n'en voulez pas? Je vais le prendre. Comme ça, lui, il mangeait double, puis les autres, non.
1: Donc attention aux mots tirés. Merci beaucoup, Denis.
5: De rien, Margot.
0: Les faux amis et les vrais mots de berrichon, c'est avec Denis Cousin et Margot de Rocco chaque matin à 7h40.
1: Qui essaye d'apprendre.
0: Ouais, bon, ça va,
1: c'est
0: allez, vous
1: simple.
0: Inquiétez pas. À la fin de l'année, vous nous ferez une dictée en berrichon.
1: Ouf.
0: Si j'y crois.
1: J'ai peur.
0: Mais si on y croit.
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0: Après l'école, les vacances.
1: Et oui, pour certains, c'est peut-être derrière vous les vacances, mais pour d'autres, c'est devant. Vous êtes peut-être en train de plancher là sur vos prochaines vacances, parce qu'il y a plusieurs teams. Là, il y a les juilletistes, les aoussiens et les septembristes, si je dis pas de bêtises.
0: Oui, je crois que c'est septembriste,
1: ça.
0: Tout à fait.
1: Mais voilà, est-ce que vous partez finalement en hors saison pour des vacances moins chères, des vacances plus tranquilles? On en parle ce matin entre 9h et 9h30.
0: 02 54 27 36 36 pour vos témoignages en direct dès 9h et sur le WhatsApp Ici Berry. Il y a un post Facebook également qui vous attend.
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0: 7h44, être parent, c'est beaucoup de bonheur, mais c'est aussi des doutes, des impasses et des difficultés. Le Centre Social du Blanc lance pour la 4e année des ateliers d'écoute et de partage, un mardi par mois, et ça commence ce soir à 17h30. On en parle avec une co-animatrice du Centre Social Partage du Blanc. Elle répond à vos questions, Carl de Châtre.
8: Bonjour Virginie Milin, en quelques mots,
3: C'est quoi exactement le café des parents ?
8: Bonjour, alors en quelques mots, qu'est-ce que c'est ? En fait, c'est avant tout un espace qu'on a voulu simple et accessible pour les femmes, les parents et les familles. En fait, c'est un espace où les familles se retrouvent et où on peut parler de ce qu'on vit vraiment au quotidien. Donc, on peut parler des difficultés, on peut parler des questionnements, on peut parler de la fatigue aussi, mais on vient aussi parler des astuces, des ressources et du coup des expériences de chacun. Et surtout confidentielles et en même temps sans jugement.
3: Et vous l'avez dit, vous le répétez, on trouve des ressources, ça veut dire qu'il y a des conseils, des astuces concrètes et ça c'est très important, c'est ce que cherchent les parents.
8: Ouais, complètement. Après, moi ce que j'ai envie de rajouter quand même, c'est qu'on vient pas apprendre à être un meilleur parent, là. On vient vraiment pour partager des astuces, alors on ne partage pas forcément
3: des conseils. Mais on apprend à s'en sortir sur des situations où parfois on manque un peu de réponse ou on a des doutes.
8: Tout à fait.
3: Alors justement, la première thématique, puisqu'il y a une thématique à chaque rencontre, ce sera protéger les enfants tout en leur donnant des libertés. Vaste programme, qu'est-ce qu'on peut en dire déjà ?
8: Par rapport à l'actualité, hein, il me semble, hein, ce premier café, comment on les protège. Avec les actualités, c'est un sujet qui est vraiment demandé hein, par les familles de l'année dernière, puisque là, c'est la quatrième année qu'on va porter ce projet-là. Donc, c'est vraiment une demande de leur part. Là, il y a eu quand même énormément d'actualités. Ces derniers mois ont été denses et riches. Et donc, du coup, c'est comment, à la fois, on parle des sujets d'actualité avec nos enfants, quels mots on utilise, qu'est-ce qu'on dit, qu'est-ce qu'on ne dit pas. Est-ce qu'on peut tout dire ? Est-ce qu'on partage ? Est-ce qu'on protège ? Et en même temps, quelles sont les ressources qu'on peut aussi avoir à disposition peut-être pour aborder ces sujets-là ? Parce que, en fait, on a comme mission de protéger nos enfants et en même temps d'en faire des enfants éclairés qui peuvent aussi penser par eux-mêmes. Et donc, du coup, voilà, c'est tout cet enjeu, ce questionnement qu'on vient débattre. Quoi.
3: Tout l'art de trouver la nuance, justement. Est-ce qu'en quelques mots, vous êtes capable d'avoir quelques pistes ? D'abord, c'est peut-être un peu chacun met le curseur un peu où il peut, où il veut aussi.
8: Oui, complètement. Alors là, comme ça, on va voir ce qui sort, j'ai envie de dire. Moi, j'arrive avec quelques pistes en tête, mais en fait, les pistes, elles se construisent surtout avec les personnes qui sont présentes ce soir-là, à cette table, et peut-être que les pistes, elles seront complètement différentes si on fait un autre groupe et un autre atelier, parce qu'en fait, on part surtout, c'est pas un cours théorique sur comment être un bon parent, c'est vraiment, sur cette thématique-là, c'est quoi vos questionnements ? Comment vous vous positionnez ? Est-ce que vous êtes déjà posé la question ? Qu'est-ce que vous en pensez ? Et en fait, de cette matière-là découle, on construit ensemble en fait. Donc, on libère la parole, que les personnes puissent s'exprimer sur qu'est-ce qu'ils pensent de cette thématique, et ensuite on construit ensemble. Donc là, comme ça, j'ai peut-être les pistes. Moi, je pensais peut-être autour des jeux de société qui existent aussi pour parler de l'actualité. Je trouve que ça peut être un beau support. En tout cas, c'est un des supports que je comptais aborder ce soir.
3: L'idée, c'est quand même de repartir avec, on le répète, des éléments, des outils concrets pour pouvoir se sortir de ces situations et des questions, des problématiques que ça peut poser. Justement, il y en a une très importante également, enfin elles sont toutes importantes, mais dès le mois prochain, ce sera la question de la santé mentale des parents et l'épuisement qu'on peut ressentir par rapport aux enfants. Alors ça, c'est très important parce que c'est un peu tabou.
8: Et oui, complètement. En fait, c'est vrai que là, je parle beaucoup de femmes depuis tout à l'heure, c'est parce que c'est majoritairement des mamans qui investissent ce temps-là. Quelques papas qui sont venus là au fil de ces dernières années, mais c'est plutôt des mamans. En tout cas, ce qu'on remarque, c'est que les parents, en fait... La santé mentale et la parentalité, c'est un vaste sujet. Et donc, c'est pour ça que le café des parents, il a vraiment été pensé comme vraiment cet espace où on se pose entre adultes, où on peut parler vraiment de tout et surtout de la question de « Ok, mes enfants, ils ont des besoins, mais moi, là-dedans, en tant que parent, c'est quoi les miens ?» Et de quoi est-ce que j'ai besoin en tant que parent pour continuer à prendre soin de mes enfants, quoi. Les expériences des unes vont pouvoir inspirer les autres parce qu'on n'aura pas toutes les mêmes besoins autour de la table.
3: Alors la difficulté cependant quand on est parent, c'est de trouver le temps de s'y rendre, mais vous proposez pour cela un service très précieux et gratuit.
8: Oui, dans l'organisation familiale, on sait qu'on jongle. En tant que parent, on s'adapte, on s'ajuste. Et l'idée, du coup, pour que ce soit beaucoup plus fluide en termes d'organisation et accessible, il y a des bénévoles qui peuvent être mobilisés par Morgan.
3: Et mettre en place donc cette garderie gratuite. Les séances sont gratuites également. En tout cas, la première, si on revient, il faut cotiser, mais c'est pas trop cher.
8: Tout à fait, c'est ça. 5 € à l'année. Alors en fait, elles peuvent venir participer une première fois. Simplement, c'est un projet qui est financé par la CAF, et donc du coup, on a une cotisation de 5 € à l'année au centre social.
3: Et c'est ouvert donc à tous, y compris en dehors du Blanc. Ça se passe un mardi par mois au 1 rue Jean Giraudoux au Blanc.
8: Tout à fait.
3: Merci à beaucoup fait. Virginie Minin. Je rappelle que vous êtes psychologue donc, et co-animatrice de cet espace Café des Parents qui se tient donc pour la première fois cette année, ce mardi soir. Merci beaucoup et bonne journée.
8: Bonne journée.
0: Une interview que vous retrouvez en podcast dans les prochaines minutes sur le site et l'application ici. 7h50, on est sur la météo ce matin, Margot.
1: Des nuages, du vent, quelques averses et de légères éclaircies. Des nuages et du vent pouvant atteindre les 60 km/h ce matin. Des averses en début d'après-midi, mais des températures qui restent quand même douces finalement. À Aubigny-sur-Nère, 26 degrés. À Châteauroux, Levroux, Valençay, 27 degrés. À Argenton-sur-Creuse et Château et Bourges, 28 degrés. Et Saint-Amand-Montrond, 29 degrés.
0: La pluie, on l'attend. Est-ce qu'elle arrive chez vous ? Dites-le nous.

0: Et ça, ça fait du bien ce matin pour vous réveiller à presque 8 heures. Ici, c'est vous, c'est de 9h à 9h30. On parle de vous, on parle de sujets du quotidien finalement. Alors vous, vous prenez vos vacances quand ? Juillet, août, septembre ? Eh bien, on en parle avec vous.
1: On va parler surtout de vous qui prenez vos vacances en septembre, hors saison, pour éviter l'afflux de touristes, pour être un petit peu plus tranquille. Racontez-nous, peut-être que là, vous êtes parti, vous êtes sur le départ pour ce week-end, vous vous préparez tranquillement. 02 54 27 36 36, venez nous expliquer votre choix, parce que vous êtes peut-être retraité, donc c'est peut-être un petit peu plus simple pour vous de partir plus tard. Mais peut-être que vous ne l'êtes pas et que vous avez fait ce choix fort, parce que c'est un choix de partir en dehors de l'été. 02 54 27 36 36, vos vacances, on en parle à partir de 9h.
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0: Chaque jour avec Ici Berry, un peu d'histoire avant l'actu et ça se passe avec Stéphane Bern. Et ce matin, eh bien, on voyage au temps d'une des voies navigables les plus célèbres du pays.
6: À 53 ans, certains pensent à la retraite. Un homme, lui, décide de lancer l'un des plus grands chantiers de l'histoire de France. La crise de la cinquantaine d'un mordu du BTP. novembre 1662. Un notable Toulousain, Pierre-Paul Riquet, adresse un mémoire à Jean-Baptiste Colbert, le puissant ministre de Louis XIV. Il lui présente une idée que beaucoup jugent irréalisable. Relier l'Atlantique à la Méditerranée par un canal navigable.
7: Il est rigoureusement interdit d'empêcher l'ouverture ou la fermeture des portes du canal.
6: Riquet ne manque pas d'arguments. Son canal pourrait enrichir le Languedoc, développer le commerce du blé et faciliter les échanges. Mais il sait aussi flatter Louis XIV. Grâce à cette voie fluviale, les navires du roi éviteraient le détroit de Gibraltar, alors contrôlé par les Espagnols et fréquenté par les corsaires barbaresques. Mais il reste un obstacle colossal. Trouver l'eau nécessaire pour alimenter le futur canal. Petit détail qui a son importance parce que un canal sans eau, c'est beaucoup moins efficace.
8: Ça va marcher beaucoup moins bien, forcément.
6: Riquet consacre alors des années à étudier les rivières de la Montagne Noire avant de mettre au point un ingénieux réseau de rigoles et de réservoirs. Bref, un joli problème de plomberie.
9: Je suis le plombier, j'ai un beau métier.
6: Le chantier débute en 1667. Jusqu'à 12 000 ouvriers participent à cette aventure hors norme. On creuse près de 240 km de voies d'eau. On bâtit des écluses et des ponts. Le canal royal du Languedoc, devenu canal du Midi, est achevé en 1681. Pierre-Paul Riquet voulait éviter un détour par l'Espagne. Trois siècles plus tard, son canal est devenu le seul bouchon de circulation que les Français traversent avec le sourire.
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1: Moins 20 degrés.
0: Moins 20 ?
1: Ouais, c'est la température qui va faire cet hiver.
0: Ah ouais ?
1: Si on en croit les réseaux sociaux.
0: Oh bah...
1: Ouais, bof hein.
0: On sait pas trop les réseaux sociaux, il y a un peu à boire et à manger aussi là-dedans. Ça peut s'avérer, mais ça peut aussi être une grosse bêtise.
1: C'est probablement une grosse bêtise parce que Audrazo va nous en parler tout à l'heure à 8h15.
0: Ah bon bah voilà, moi je suis tombée dedans, j'étais en train de réfléchir, moins 20 degrés, comment est-ce qu'on s'habille, comment on se prépare. Mais ça va finir par arriver peut-être un de ces jours. Hein.
1: Des éléphants à Châteauroux.
0: Ah bah alors là, qui sait, finalement.
1: C'est bien, on peut alimenter le truc pendant pas mal de temps quand même. Non, moins 20 degrés, on nous promet un hiver terrible et glacial, mais tout ça c'est faux, on n'en sait rien encore, c'est beaucoup trop tôt pour le savoir. Et c'est Audrazo qui va nous le dire dans votre rendez-vous, c'est pas vrai, rendez-vous anti-arnaque, c'est tout à l'heure à 8h15. Et puis de notre rendez-vous une info, une commune, tout à l'heure on va partir à Issoudun.
0: Oui, à Issoudun pour un nouveau dispositif, c'est Maxime Daniel qui met tous les jours en avant finalement une initiative d'une commune. Et là, c'est une commune qui sauve ce matin. Alors pourquoi, comment, on en parle.
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10: Est-ce qu'on essaie de tuer quelqu'un en échange de 2000 euros? Le principal mis en cause rejette les accusations de tentative d'assassinat. Il s'est exprimé au premier jour du procès devant la cour d'assises de l'Indre. Oui, il a bien reçu un contrat. Oui, il a tiré à la Kalachnikov en août 2022 dans le quartier Saint-Jacques à Châteauroux. Mais seulement, dit-il, pour faire peur, Manon Klein.
11: Oui, ce quadragénaire en polo blanc devant le tribunal est décrit comme un homme de main, une véritable tête brûlée, pour reprendre les mots de l'un des enquêteurs. S'il parle sans difficulté, ses réponses ne sont pas toujours très claires. Devant la cour d'assises, il a pour le moment été interrogé principalement sur les armes qu'il détenait. Deux Kalachnikov retrouvés lors des perquisitions, l'origine de ces armes reste floue. À la barre, comme devant les enquêteurs, le quadragénaire reconnaît avoir tiré le 30 août d'abord sur un appartement rue Paul Valéry à Châteauroux, dans le quartier Saint-Jacques, un contrat payé 2000 euros pour faire peur, explique-t-il à la police au cours de l'enquête, mais pas pour tuer. On comprend à la lecture du dossier que la piste d'un règlement de compte sur fonds de trafic de stupéfiants est possible. Qui était le commanditaire? Là encore, les réponses sont floues. Je prends tout sur mon dos, déclare le quadragénaire, comme pour couper court aux questions. Son avocat interroge, est-ce qu'il reconnaît plus que ce qu'il a vraiment fait, par peur de représailles notamment? Question qui reste un petit peu sans réponse avant la reprise de l'audition ce matin du principal accusé.
10: Et trois autres personnes sont aussi accusées de tentative d'assassinat dans ce dossier. Tous en cours, la prison à perpétuité. Verdict attendu vendredi et vous retrouvez sur notre site ici le compte-rendu d'audience de cette première journée de procès. Le milliardaire Olivier Bouygues rejette la faute sur les autres au premier jour de son procès pour des pratiques de chasse illégales et atroces. Un charnier d'animaux retrouvé sur l'une de ses propriétés en Sologne. C'est l'œuvre, selon lui, du régisseur et du garde-chasse de son domaine. Le procès se poursuit. L'homme d'affaires risque jusqu'à 7 ans de prison. La protection de nos enfants peine à mobiliser à Châteauroux. Seulement une quinzaine de manifestants hier soir devant le palais de justice Castelroussin. Il réclame une loi intégrale de lutte contre les violences sur les mineurs. Dans le Cher, la vive émotion des habitants de Soye en Septaine, orphelins de leur premier adjoint au maire, Marc Perronnet, a perdu la vie ce week-end dans un accident de moto. Il était seul en cause. L'élu était âgé de 73 ans. Il était en train de vivre son troisième mandat d'élu local dans la commune. 2,08 grammes d'alcool par litre de sang et quand même au volant. Carton rouge pour un automobiliste de l'Indre. Les gendarmes l'ont arrêté complètement ivre dans le secteur d'Argenton-sur-Creuse sur l'autoroute A20. Il a fini son trajet à pied après le retrait de son permis de conduire.
1: 8h02, la technologie ne peut pas tout faire à votre place.
10: Et c'est vrai, particulièrement pour le tri des déchets. Le centre de Châteauroux va installer dès le mois prochain de nouveaux capteurs avec intelligence artificielle. Mais on part de loin. 6000 tonnes de déchets refusées l'an dernier à cause des erreur de tri, ce qui engendre des frais supplémentaires, comme explique le directeur du CITOM, le centre de tri Castelroussin, Jérôme Pro.
12: Les règles sont ultra simples. C'est est-ce que c'est un emballage ou un papier? Un yaourt, c'est un emballage. Une brosse à dents, ce n'est pas un emballage. C'est pour ça que ça va dans le sac des OMR. Pourtant, c'est en plastique. Mais est-ce que c'est un emballage? Non. Est-ce que c'est un papier ou un magazine? Non plus. Donc ça n'y va pas. Voilà. Et surtout, ne pas imbriquer. Mettre un papier froissé dans un pot de yaourt qui est lui-même mis dans une boîte de carton de céréales. Ça, étant donné que c'est des machines qui font 90% du travail, qui fonctionnent avec de l'intelligence artificielle dorénavant, c'est des choses qui disent c'est une matière A ou c'est une matière B. Quand c'est tout imbriqué, elle voit du A, du B. Elle élimine et ça part au refus. Alors que sinon, c'est bien des matières qu'on aurait pu trier, valoriser et revendre. Donc voilà, les mauvais gestes, c'est aussi, chez les bons trieurs, c'est des mauvais gestes des habitudes. Inutile de laver un contenant, faut le vider. mais inutile de laver. Par contre, il faut séparer par exemple l'opercule du pot de yaourt, parce que c'est pas la même matière. C'est les règles nationales dictées par Citeo, l'éco-organisme ex-éco-emballage.
10: Et toutes ces règles, tous ces bons conseils à suivre pour le tri des déchets sont à retrouver sur l'application mobile. Ici, à noter que de nouveaux systèmes de sécurité anti-incendie vont aussi être mis en place, installés à partir du mois prochain sur le centre de tri de Châteauroux. C'est un partenariat de plus de 20 ans qui est en péril. Le président de la région Centre-Val-de-Loire se dit en opposition radicale avec les valeurs de l'AFD, le parti d'extrême droite qui a remporté les élections dans la région allemande de Saxe-Anhalt ce week-end. François Bonneau menace de suspendre la collaboration qui existe entre les deux régions depuis 2004 quand même, et notamment autour des enjeux d'éducation et de jeunesse. Le flou règne toujours pour la répartition du milliard d'euros promis aux agriculteurs de France, et ça met en colère la Chambre d'agriculture du Cher. Son président réclame de la transparence. Il dénonce aussi un plan au rabais, je cite, un énième pansement, alors que l'agriculture française, dit-il, a besoin d'un véritable plan de reconstruction. À Bourges, on voit beaucoup de boules blanches dans les pins. Ce sont des cocons de chenilles processionnaires. La ville va commencer un traitement des arbres en appliquant à partir d'aujourd'hui un insecticide biologique pour tuer les chenilles. La communauté précise qu'il n'y a aucun danger ni pour l'homme ni pour les autres animaux.
13: 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Formé au Paris Saint-Germain et ami de plusieurs champions du monde.
10: C'est le CV de Stéphane Lambez, la dernière recrue de la Berrichon Football. Mais le plus important quand même, c'est que le défenseur prouve son talent sur la pelouse. Premier match samedi dernier lors du derby face à Tours et premier but Sylvain Rougy.
14: À bientôt 31 ans, Stéphane Lambez évolue au poste de latéral droit. Ce défenseur haïtien d'1m73 a été formé au Paris Saint-Germain aux côtés de joueurs prestigieux.
15: Ma génération, c'est Mike Maignan, Presnel Kimpembe, Adrien Rabiot, Kingsley Coman. Donc une grosse génération.
14: Alors, quand Stéphane Lambez a signé à Châteauroux, est-ce que ses copains de promo, Kimpembe, Coman, Maignan ou encore Rabiot, ont su où il signait et connaissaient-ils la Berrichonne?
15: Tout le monde connaît Châteauroux, mais pas spécialement. Ils l'ont vu comme tout le monde sur les réseaux sociaux. J'ai reçu des messages, ils étaient assez contents pour moi.
14: Alors, quelles sont les qualités, Stéphane Lambez, qu'on vous reconnaît en général?
15: Un joueur généreux, vraiment généreux et combatif, vraiment qui lâche pas. Et après, à partir du moment où je suis bien physiquement, ça va se sentir sur beaucoup de courses. Je pense que la qualité d'un latéral, vraiment, c'est de bien défendre. Et après, je vais apporter ce que je sais faire.
14: Et ce qu'il sait faire aussi, c'est marquer. À peine rentré en jeu à Tours, Stéphane Lambez a inscrit son tout premier but dans les secondes qui ont suivi. Pas encore à 100%, il y sera dans un mois. Ce joueur d'expérience a déjà brillé lors de sa première sortie. Le public castelroussin le découvrira vendredi soir avec la venue de Limonet.
10: Et puis les basketteuses françaises n'ont pas mis le pied sur le frein. Déjà qualifiées pour les quarts de finale du mondial, elles ont quand même écrasé le Nigeria hier après-midi. Victoire 111 à 56. L'ancienne berruyère Pauline Astier a participé au festival de panier avec 12 points inscrits à elle seule.
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13: À 8h07, on fait un point sur la météo de ce mardi. Margot, ça reste doux mais nuageux.
0: C'est ça, pas mal de nuages encore ce matin avec des averses possibles. Mais les températures sont douces ce matin, entre 16 et 20 degrés. On pourrait aussi avoir des rafales de vent qui peuvent atteindre les 60 km/h. Dans l'après-midi, de légères éclaircies possibles par-ci par-là, mais ça restera quand même bien gris la plupart du temps. Quelques averses aussi annoncées. Pour les températures, au meilleur de la journée, à Châteauroux, Neuilly-les-Bois, Valençay, Vatan, 27 degrés. À Bourges, Dun-sur-Oron, Virzon, Argenton-sur-Creuse, 28 degrés. La maximale annoncée, 29 degrés pour Saint-Amand-Montrond.
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13: Retour de l'info locale à 8h30. Il est 8h08 et vous avez choisi Sibérie, votre radio locale, pour démarrer la journée. Et la voix de Zaz dans l'autoradio.

0: 8h11, c'est Laurent Voulzy qui va vous accompagner avant 9h.
1: C'est ce que j'allais dire.
0: Dans la voiture, c'est génial. 8h12.
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0: 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Merci de nous faire la place à vos côtés. Bienvenue 8h12, bon courage si vous êtes sur la route du boulot ce matin. Bon courage aussi si vous devez réfléchir à un prénom pour le futur enfant. L'officiel des prénoms sort jeudi et il paraît que les prénoms dérivés de séries reviennent un peu à la mode. Esmé, par exemple.
1: C'est joli aussi.
0: 6500 petites Esmé en France grâce à la série Peaky Blinders. Il y a Alba aussi, qui est prévue dans le top 10 des prénoms de 2027, notamment grâce à la Casa des Papel. Alors vous, d'où il vient votre prénom? Est-ce qu'il vient d'une série, Margot par exemple? Vous avez demandé à vos parents, vous?
1: Eh ben alors là...
0: Vous savez pas?
1: Pas du tout.
0: Ok.
1: Mais ma mère voulait m'appeler Margot, mon père voulait m'appeler Ophélie, par exemple.
0: Et c'est maman qui a gagné.
1: Et c'est maman qui a gagné, mais ouais.
0: moi, par exemple, je fais partie des gens dont le prénom vient d'une série.
1: Ah,
0: une très vieille série que vous avez probablement regardée à la maison, j'en suis sûr. Là, je vois dans le regard de Margot que non.
1: Le vide, finalement.
0: Le sein. Simon Templar.
4: Oui, bien sûr.
1: Maintenant que vous le dites, c'est logique.
0: Avec Roger Moore, quand même. Roger Moore, la classe, hein, James Bond. Venez nous raconter, vous, sur la page Facebook Ici Berry, d'où vient votre prénom ce matin.
1: Et nous, on va parler de vacances.
0: Ah oui, vous pouvez nous raconter aussi sur Facebook, ça.
1: Évidemment, oui, entre 9h et 9h30. Mais avant, on va jouer.
0: Allez, on joue ensemble, c'est parti.
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0: J'ai ma boîte ce matin.
5: Moi aussi.
0: Dit-elle à 3 km de son micro.
1: C'est bon, elle voilà. Est là. Et il y a quelque chose.
0: Alors pourquoi on vous parle de boîte ce matin?
1: Parce qu'il y a un jeu.
0: Oui, avec des cadeaux dans les boîtes.
1: Évidemment, mais pour ça, eh bien, il faut choisir la bonne boîte.
0: Il y a des entrées pour Beauval, il y a des entrées pour les plus beaux spectacles du Berry, pour le château de Valençay, il y a des Polaroids, enfin, il y a plein de choses à gagner.
1: C'est simple, il va falloir choisir entre ou la boîte de Simon.
0: Ouais.
1: Qui a d'ailleurs été beaucoup choisi, donc je pense qu'à un moment donné, il n'y aura plus rien dans cette boîte.
0: Ouais, moi je pense que vous pouvez choisir la boîte de Margot ce matin.
1: Oh, il est fair play ce matin.
0: Ouais, après peut-être que je fais de la psychologie inversée. Hein.
1: Va falloir voir, ça va être à vous de choisir, vous inquiétez pas.
0: 0254 27 36 36, vous nous appelez, on joue ensemble.
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0: C'est ça, même la chanson française.
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7: C'est pas vrai, c'est votre rendez-vous anti-arnaque avec Aude Razzo. Et on voit des publications alarmistes sur les réseaux sociaux qui nous annoncent un hiver terrible et glacial avec du moins 20 degrés sur la France. Alors, c'est vrai ou c'est faux?
8: Eh bien, la réponse, c'est qu'on n'en sait rien du tout. Et je vais vous dire pourquoi. Je voulais qu'on en parle parce que je n'arrête pas de voir défiler, et vous aussi d'ailleurs peut-être, des vidéos qui font très très peur.
9: Attention la France. L'hiver 2026 à 2027 pourrait être glacial.
10: Un phénomène venu du Pacifique menace de plonger le pays dans le froid extrême. Du gel qui s'installe durablement, des nuits glaciales et une vague de froid étalée sur plusieurs semaines.
8: Bon, vous aurez remarqué la petite musique bien angoissante derrière et puis les images ne sont pas en reste. Je vois des immeubles recouverts de glace avec carrément des stalactites accrochées aux fenêtres et aux balcons, des amas de neige absolument énormes, des thermomètres qui affiche du moins 18, moins 20 degrés. Ces images sensationnelles cumulent énormément de vues, avec en dessous, en commentaire, des internautes assez partagés qui ne savent pas trop s'ils doivent y croire ou pas.
7: Donc, il ne faut pas y croire, mais alors dites-nous pourquoi?
8: Parce que les spécialistes de Météo France sont formels, ils ont réagi. On ne peut pas savoir, là, dès début septembre, si l'hiver sera très froid. C'est impossible. Alors, toutes ces vidéos alarmistes nous parlent d'El Niño, qui serait le responsable, selon elle, de ce climat polaire à venir. El Niño, vrai phénomène climatique, on en parle beaucoup en ce moment. Il risque effectivement de provoquer dans le monde des phénomènes extrêmes, inondations, sécheresses. Mais encore une fois, les conséquences pour nous en France restent floues. Et puis ces vidéos qui nous annonce un hiver absolument terrible. Je rappelle qu'on avait eu exactement les mêmes l'année dernière. Résultat, l'hiver 2025-2026, j'ai regardé, a été l'un des plus chauds jamais enregistrés en France.
7: Donc il ne faut pas croire finalement tout ce qu'on voit sur les réseaux. Et si jamais vous avez peur d'être victime d'une arnaque, n'hésitez pas, vous pouvez retrouver toutes les chroniques de Aude Razzo sur notre site internet ici.fr et notre application ici.
11: Et lui en faire part sur l'adresse mail ici.arnaque@radiofrance.com. J'aime bien ces vidéos qui commencent par « Attention la France !»
7: Ouais, bah généralement quand ça commence comme ça, bon, faut s'en méfier quoi.
11: C'est jamais bon signe. Et la météo, pour mieux, pour tout savoir, c'est mieux d'écouter ici Berry et notre camarade de Météo Centre, Olivier Renard, avec nous chaque matin. Bonjour.
12: Bonjour.
11: Et c'est un mardi plus agité dans le ciel du Berry.
12: Ah, très clairement, ce matin, on a des grisailles. Ça va s'améliorer temporairement en début d'après-midi. Et puis, bah, on espère un petit peu de pluie pour améliorer la situation quand même. Mais ce soir, et ça sera très très faible, quelques millimètres au mieux, avec un peu de vent jusqu'à 60 km/h. Le tout bercé dans une ambiance qui sera quand même comprise entre 26 et 30 degrés.
11: Donc, on est, voilà, la baisse des températures, elle s'amorce timidement, doucement. Ce sera plutôt pour demain et jeudi qu'on verra de la vraie fraîcheur.
12: Exactement.
11: J'aimerais qu'on fasse également avec vous un petit bilan de l'été rapidement, parce que vous avez publié quelque chose sur le site météocentre.fr, notamment un comparatif avec la canicule de 2003.
12: Oui, en fait, on a réussi à aller chercher toutes les données de 2003 et remonter sur l'été météorologique du 1er juin au 31 août. Et ben, le verdict est malheureusement sans appel. On a eu plus de 40 degrés à Bourges, plus de 41 degrés à Châteauroux, ce qui n'avait pas été battu en 2003. On a eu 14 nuits tropicales à Châteauroux et 26 à Bourges. Là encore, c'est assez impressionnant, notamment à Bourges. On a quand même eu 14 nuits tropicales de plus cette année par rapport à 2003. Et puis bah, l'été en lui-même a été plus chaud. On a eu 24,4 degrés en moyenne à Châteauroux, c'est-à-dire 1,6 degré de plus qu'en 2003. Et à Bourges, c'est pareil, 20.

0: On peut faire du bruitage aussi là, c'est pas des la-la-la, mais ça peut se faire.
1: Voilà.
0: Ici Berry avec Renaud et Miss Maggie.
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0: Et on accueille Isabelle. Bonjour Isabelle.
3: Bonjour.
0: Comment ça va aujourd'hui?
3: Ça va très bien.
1: Isabelle, vous faites partie de celles et ceux qui prennent leurs vacances hors saison, puisque vous êtes actuellement en vacances en famille.
3: Voilà, c'est ça, Saint-Denis-des-Jouets.
1: Et ça, puis vous allez profiter pour visiter un peu le Berry.
3: Ah, ça fait plusieurs fois qu'on vient, on aime bien cette région et on vient régulièrement.
1: Là, par exemple, aujourd'hui, je crois que vous allez au parc de la Haute-Touche, c'est ça?
3: Voilà, c'est ça, oui.
0: Il s'étouffe, celui-ci, là.
1: Je suis une fouine, moi. Je creuse, et puis voilà.
0: Il s'étouffe.
1: Après, vous allez manger au restaurant.
0: Oui, en plus.
1: Vous voyez, pas mal, hein. Et puis, peut-être que vous allez visiter d'autres

0: endroits du Berry et d'autres monuments, on ne sait jamais. En tous les cas.
1: J'espère.
0: Bah ouais,
1: je joue pour ça, en fait.
0: Ah, et bah peut-être que vous allez avoir de la chance ce matin, puisque vous allez devoir choisir une de nos boîtes, à Margot ou à moi. Alors, c'est vrai que depuis la fin de la semaine dernière, c'est beaucoup ma boîte qui est choisie.
2: Oui. Ça va finir par me vexer cette histoire, comme vous la semaine d'avant. Chacun sa semaine, en fait.
0: Alors, Isabelle, qui est-ce que vous voulez vexer ce matin?
2: C'est horrible de poser la question comme ça à la peau.
0: Ah.
2: Elle vexe qui?
1: Margot.
2: Ah, merci.
0: Très bien.
2: Ça me fait plaisir.
0: Ça me va très bien, pas de soucis.
2: Parce que ça fait longtemps qu'elle a pas été ouverte.
1: C'est féminine, on va dire.
2: Voilà.
0: Voilà.
2: Ouais, bah oui, girl power.
0: Allez, ouvrez-moi cette boîte, Margot.
2: Allez, dans cette boîte, eh ben, il y a votre passe-famille pour 4 personnes au château de Valençay.
1: D'accord.
2: Bah voilà, avec visite du parc en voiturette.
1: Ah, sympa.
2: Moi, j'adore l'idée de visiter le parc en voiturette.
0: Bah ouais.
2: Franchement.
0: Faut pas que ça bouge trop, par contre.
2: Non, ça peut vite nous rendre malade, cette histoire. Mais voilà. Donc, c'est votre passe-famille pour 4 personnes, Isabelle, que vous gagnez ce matin.
0: Félicitations.
1: Eh ben, Godet, merci beaucoup.
0: Et on vous souhaite une très belle journée. Racontez-nous votre visite à Valençay. On vous embrasse. À bientôt.
1: D'accord, merci.
2: Belle journée, au revoir.
0: Et tous les matins, ici Berry met en avant une initiative d'une commune. Et ce matin, Maxime, vous nous emmenez à Issoudun pour le dispositif Ma Commune qui Sauve. Bonjour Maxime.
3: Bonjour Simon, bonjour Margot. Bonjour. Oui, c'est conjointement mis en place par la municipalité et le SDIS 36. C'est une toute première pour une commune de l'Indre. Et le but est que les habitants soient des maillons actifs de la chaîne des secours au quotidien. Bonjour Kylian Gerbeau.
4: Bonjour.
3: Vous êtes adjoint technique au service voirie d'Issoudun, donc pompier volontaire également en parallèle, et une convention a été signée entre votre employeur et le SDIS 36. Est-ce que vous pouvez nous expliquer ce que ça va changer pour vous concrètement?
4: Alors pour moi, ça va changer un peu la possibilité de pouvoir partir en intervention avec les pompiers volontaires.
3: Pendant vos heures de travail?
4: Tout à fait. Voilà.
3: Ouais.
4: Donc si jamais je suis disponible au travail pour partir en renfort à la caserne, ça sera possible pour moi. Après, ça sera possible aussi de faire de la formation. Donc, j'aurai le droit à 8 jours de formation à l'année.
3: D'accord.
4: Et j'aurai aussi également le droit au retard à l'embauche. Par exemple, moi, j'embauche à 7h30. Et puis, si par exemple, je suis en intervention au petit matin ou dans la nuit, bah, ça pourra me permettre d'être en retard à l'embauche, quoi.
3: Des agents agrémentés aussi pourront former au premier secours. Ça va s'adresser à qui, ça?
4: Tout à fait. Ben, ça va s'adresser un peu à tout le monde. Les élus, la municipalité, les employés communaux. Et ça va aussi diversifier autour de la population.
3: Ouais. Et aussi, en cas de besoin, vous pourrez partir, comme on a eu cet été, ces gros feux en Gironde, partir en renfort. Et ça, c'est assez nouveau.
4: Tout à fait, oui. Par exemple, moi, cet été, je suis parti dans les feux dans la Brenne, dans notre région. Je ne suis pas parti en renfort en Gironde. Mais
3: Oui, il n'y a pas besoin d'aller si loin, finalement, hein, malheureusement. Il y en a des feux autour de chez nous. Et ça, vous pourrez être détaché de votre travail grâce à cette nouvelle convention, justement, Ma Commune qui Sauve.
4: Exactement.
3: Bon. Eh bien, merci beaucoup Kylian Gerbeau. Je rappelle que vous êtes adjoint à la technique au service voirie d'Issoudun. Je vous souhaite une très très bonne journée.
4: Merci à vous aussi.
3: Merci, au revoir.
0: Maxime, on se retrouve tout à l'heure, 9h30. Ici, c'est vous. Quel sujet ce matin?
3: On voyage, on essaye de réserver les billets le moins cher possible. Ça, c'est pour vous, Margot. Je sais que vous adorez voyager. J'essaye d'obtenir des bons plans. Alors,
2: avec plaisir.
3: A priori, je sais qu'il faut réserver le plus longtemps en avance possible pour les billets d'avion, mais pour les hôtels, au dernier moment.
2: Donc, voyez, ouais?
3: Faut risquer d'avoir le billet d'avion et pas l'hôtel.
2: Mais il y avait une histoire aussi comme quoi il fallait réserver le mardi. Mais je me demande s'il n'y a pas un peu beaucoup de légendes autour de tout ça.
3: Je me renseigne tout à l'heure et je vous dis.
2: Merci.
0: Et vos vacances, on va en parler également à partir de 9h, 9h30. Ici, ça marche. Ici, c'est vous. Vous partez en vacances hors saison. Venez nous le raconter.
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0: 1381. C'est le chiffre du jour, c'est Sébastien Pollock qui nous en parle. Mais à quoi correspond-il? Autant vous dire que ça va faire du bruit. C'est tout ce que je peux vous dire. Rendez-vous tout à l'heure à 8h45. 8h30, vous écoutez Ici Berry à la une de l'info d'ici Jérôme.
14: Il jure qu'il n'était pas au courant et qu'il a récemment découvert les charniers de cadavres d'animaux sur sa propriété en Sologne. Voilà la défense d'Olivier Bouygues. Le milliardaire est jugé depuis hier pour la destruction d'espèces protégées. Son procès se poursuit devant le tribunal d'Orléans. Ça n'a pas encore commencé, mais des coupures d'électricité sont quand même prévues dans la journée. Dans le centre-ville de Bourges, par exemple, si vous habitez dans le secteur du cours Anatole France ou encore du boulevard de Strasbourg, il risque d'y avoir des coupures de courant puisque Enedis doit réaliser des travaux sur le réseau électrique. Dans l'actualité, ce matin également, les travaux au CITOM, il s'agit du centre de tri de Châteauroux qui va se moderniser, s'équiper de capteurs avec de l'intelligence artificielle pour mieux détecter les déchets qui sont mal triés. Reportage dans l'info d'ici, juste après l'actu en 90 secondes avec Valentine Letès.
15: Les données de 3500 malades du cancer se retrouvent dans la nature après une intrusion de cybercriminels dans la base de GinkoCare, une plateforme d'accompagnement pour les malades. Des ordonnances ont été volées, mais aussi des messages vocaux, des photos, des coordonnées médecins, le tout publié sur un forum à la vue de tous. Qui a donné la consigne? Qui a ordonné aux salariés femmes de se cacher pendant la visite d'une délégation de religieux hindous à la Tour Eiffel? Le président de la société d'exploitation du monument assure ne pas avoir été tenu au courant. Une enquête interne est en cours. Après un été à bouillir, la colère des pompiers en grève dans toute la France et pour 6 semaines à partir d'aujourd'hui. Ils réclament des moyens humains et matériels pour faire face au quotidien et à des incendies toujours plus virulents avec le changement climatique. Et la chaleur persiste avec 36 degrés relevés en classe. 4 lycées de l'Hérault ont fermé hier et renvoyé des milliers d'élèves chez eux. Avec plus de 40 degrés relevés dans le Tarn ce week-end, le record de chaleur pour un mois de septembre est battu. Cambriolage ce matin au musée Auguste Renoir de Cagnes-sur-Mer. 2 hommes ont été repérés par les caméras de surveillance en train de s'emparer des tableaux, disparus à l'arrivée de la police. Le butin est en cours d'évaluation. La Ligue des champions de foot reprend à l'affiche dès ce soir. Le LOSC Lille reçoit le Betis Séville à 21h.
14: Faites attention à ce que vous jetez à la poubelle. 25 000 tonnes de déchets passent chaque année par le centre de tri de Châteauroux. Sauf que sur ces 25 000 tonnes, il y en a 6 000 qui sont refusées à cause d'erreurs, de problèmes de tri. C'est pour ça que de nouveaux capteurs avec intelligence artificielle vont être installés dès le mois d'octobre, Claire Pascoe.
16: Des trieurs optiques, il y en avait déjà au CITOM de Châteauroux. Ce sont des machines qui permettent de repérer la matière d'un déchet grâce à sa longueur d'onde. Oui, c'est un peu technique.
17: Chaque objet, en fonction de sa matière, a une longueur d'onde différente.
16: Aurélien Manin, qui est le directeur des territoires pour l'entreprise qui exploite le centre de tri.
17: Et ensuite, on donne des consignes au trieur optique. Donc on lui dit, quand tu vois cette longueur d'onde, tu vas le souffler vers le haut. Au contraire, quand tu vas voir cette longueur d'onde, là, tu vas le souffler vers le bas. Et en fait, on va séparer les matières comme ça.
16: Les trieurs optiques actuels datent de 2015, mais ils ont déjà des limites. Par exemple, si une bouteille d'eau a encore son étiquette, le lecteur risque de se tromper. Un problème qui pourrait être réglé grâce à l'intelligence artificielle des nouveaux modèles.
17: En fait, on va lui apprendre avec de l'IA. On va lui dire, ok, quand tu vois cette longueur d'onde, tu peux penser que c'est un film plastique, mais quand tu vois la forme de l'objet, sa taille, son volume en 3D, en fait, c'est pas du film plastique que tu vois. Donc, il faut que tu l'envoies de cette manière-là.
16: L'intérêt aussi, c'est que ces nouvelles machines doivent pouvoir apprendre et faire de moins en moins d'erreurs.
17: On cherche effectivement la pureté de la matière, c'est-à-dire quand on sort une balle de papier, on veut qu'il n'y ait que du papier. Ça fait du meilleur tri, ça fait les trieurs optiques et se trompent moins.
16: Aujourd'hui, près de 6000 tonnes de déchets par an sont encore mal triées et donc refusées par le centre de tri.
14: Le reportage de Claire Pascoe à retrouver sur l'application mobile ici.
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0: La météo de ce mardi à 8h34, Margot. Est-ce qu'on va enfin voir la pluie?
2: Oui, on va avoir de légères averses. Voilà, on va avoir quelques gouttes de pluie aujourd'hui. On va avoir aussi encore pas mal de nuages cet après-midi avec du vent pouvant atteindre les 60 km/h. On peut avoir aussi quelques éclaircies, mais ça restera quand même bien nuageux. Pour ce qui est des températures, à Châteauroux, Valençay, Vatan et Buzançais, 27 degrés. À Bourges, Virzon, Argenton-sur-Creuse, La Châtre, 28 degrés. La maximale prévue, c'est 19 degrés et c'est pour Saint-Amand-Montrond.
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0: Merci de nous faire une place à vos côtés. Ici Berry, 8h35. Et Laurent Voulzy avec le Bad Star.

0: Et avant 9h, Pierre Demar, nouveauté ici Berry, je pense à vous.
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0: Et ça y est, mardi 8 septembre, aujourd'hui, les saisons culturelles de nos salles de spectacle du Berry commencent à se faire connaître. Et ce week-end, c'était autour de l'avant-scène à Argenton-sur-Creuse de dévoiler une partie de sa programmation. Il y aura notamment San Severino le 26 septembre prochain. Dépêchez-vous de prendre vos places parce que ça risque d'être complet assez rapidement. Mais il y aura surtout une large place laissée à la création locale et c'est tout ce qu'on aime.
3: Et puis présentation d'une nouvelle association ce matin avec votre invité Simon, vous allez nous présenter Python Culture.
0: Mais quand on parle de Python dans le Berry, il n'y en a pas mille.
3: Non.
0: On pense tout de suite à Sancerre, hein, dont la saison culturelle s'étoffe grâce à cette nouvelle association qui va se lier à la Maison de la Culture de la commune, l'une des plus belles communes de France, disons-le, soyons chauvins. Yves Chenevoix, le président de cette nouvelle association, nous la présente et nous parle de la saison tout à l'heure, 8h50.
3: L'informatique et le numérique ne sont pas votre point fort, ça se comprend. Hein. Tout va vite, on apprend quelque chose et une semaine après, ça a changé. Alors on a parfois du mal à suivre, eh bien la Ruralinette peut vous aider. C'est un espace ouvert et gratuit pour tous qui vous accompagne pour vous aider dans vos démarches administratives, mais aussi pour vous familiariser finalement avec les outils numériques. À 10h, Antoine Bally sera avec Nicolas Groslot pour vous présenter un peu plus en détail la Ruralinette.
0: 8h40, votre journal des sports, Jérôme Collin. Premier match et premier but.
4: Et l'aventure Castelroussine démarre très bien pour Stéphane Lambèze, le défenseur qui a été la dernière recrue du mercato estival de la Berrichon Foot. A marqué face à Tours samedi dernier dans le derby qui s'est soldé sur un nul un partout. Et c'est un sacré destin quand même de retrouver ce joueur en quatrième division. Lui qui a été formé au Paris Saint-Germain et compte plus de 50 matchs de Ligue 2 dans sa carrière.
5: J'ai eu des petits pépins physiques donc c'était un peu plus compliqué même si j'ai fait une bonne saison. Après le mercato il était un peu compliqué. Donc quand on m'a parlé de Châteauroux, c'est un club respectable, très respectable pour moi et c'est un très bon club français. Donc pour moi, c'était un grand oui. Maintenant, le club, il est en D4. Pour moi, il n'est pas à sa place. Maintenant, on a un groupe assez jeune, avec de l'expérience aussi, mais assez jeune. Donc maintenant, à nous, les anciens, de pouvoir accompagner les jeunes, parce qu'ils ont beaucoup, il y a beaucoup, beaucoup de qualité dans ce groupe-là. À nous de les aider pour les mettre dans les meilleures conditions pour pouvoir performer les week-ends.
4: Et le public Castelroussin aura l'occasion de découvrir Stéphane Lambèze vendredi avec la réception de Limonest au stade Gaston Petit pour la quatrième journée du championnat de National 1. L'envol des Canaries, ça y est, première victoire du FC Nantes en 5 matchs de Ligue 2, 1-0 hier soir contre Nancy. Les Nantais ne sont plus derniers du classement, ils remontent à la 15e place. Lille ouvre le bal des clubs français pour la phase de poule de Ligue des Champions. Les Nordistes reçoivent les Espagnols du Betis Séville à 21h. Demain, ce sera au tour du Paris Saint-Germain et du RC Lens d'entrer en lice. Le succès très facile des basketteuses françaises, 111-56 contre le Nigeria hier. L'ancienne Berruyère Pauline Astier y est allée de ses 12 points lors de cette nette victoire. Les Bleus sont qualifiés pour les quarts de finale du Mondial, mais ne connaissent pas encore leur adversaire. Et puis, plus aucun Français au tournoi de tennis de l'US Open. L'aventure s'est terminée en 8e de finale pour Arthur de Gea. Au terme d'un match vraiment frustrant, il menait 2-0 avant de dilapider son avance et de s'incliner en 5-7 et plus de 5 heures de jeu contre le néerlandais Botic van de Zandschulp.
0: Et comme pour le sport, il va falloir du souffle pour notre chiffre du jour de ce matin avec Sébastien Pollock dans 2 minutes.
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14: 9h moins le quart, le chiffre du jour, un chiffre lié à l'actualité locale, régionale, voire même internationale. Et rendez-vous pour un moment musical aujourd'hui. Alors quel est le chiffre du jour, Sébastien Pollock?
15: 1381. C'est le nombre de clarinettistes qui se sont regroupés dimanche de la semaine dernière à Châtellerault, dans la Vienne, pour battre un record du monde. Stéphane Boyer, professeur de clarinette au conservatoire de Saint-Amand-Montron, au sud de Bourges, a participé à l'événement La Grande Clarinette, grâce au bouche à oreille, tout simplement.
16: Par l'intermédiaire d'un de mes collègues de travail sur un autre département, et il m'a laissé l'info, il m'a dit « Ah tiens, regarde, il y a un gars qui a un projet fou, une ambition folle, c'est de réunir le maximum de clarinettes pour battre le record du monde qui était détenu par Hong Kong. » Puis je me suis dit, tiens, ça peut être une opportunité qui peut être intéressante. Et puis, je pense que ça sera la seule fois de ma vie que j'aurai l'opportunité de faire ça.
15: Mais alors, quel était le record exactement? Celui de constituer le plus grand ensemble de clarinettes au monde et d'interpréter un morceau devant dépasser 5 minutes. Le précédent record avait été établi à Hong Kong et comptait 448 clarinettistes contre les 1381 présents à Châtellerault il y a 10 jours.
16: C'était un petit peu plus parce qu'il y avait des enfants qui jouaient avec nous, d'autres personnes, et qui n'ont pas participé au record.
15: Malgré les quelques enfants en renfort supplémentaire, c'est bien 1381 donc qui sera retenu pour le record officiel par le livre Guinness des records. Autant de musiciens présents dans un même endroit pour interpréter les mêmes chansons. Vous imaginez bien que c'est une sacrée logistique, hein, d'ailleurs.
16: Le challenge, c'est que ce gars, M. Emmanuel Boulanger, donc, qui a mis le projet en place, il a tout géré tout seul. C'était magnifique, ça s'est super bien passé. Dans le mot, c'était magique, parce qu'en plus, toutes les familles de clarinettes, de la plus petite jusqu'à la plus grosse, et il y avait un ronronnement des notes graves qui vibraient dans cette salle et tout. Donc, non, c'était super. Et tout compte fait, les gens avaient déjà bien préparé leur partition avant, les gens avaient répété les partitions qu'ils avaient reçues. Tout le monde avait son propre pupitre, soit la clarinette 1, 2, 3, basse ou contrebasse, etc. Il ne voulait pas qu'on soit séparés par pupitre. Hein. Et lui, il voulait que tout le monde soit mélangé. Donc moi, j'étais au milieu d'amateurs. En tant que professionnel, j'étais au milieu d'amateurs. Bon, les amateurs avaient un petit peu d'appréhension parce que c'est de jouer à côté d'un prof. Donc ils avaient un peu peur. Mais je leur ai dit, ça ne veut rien dire, c'est pas grave. On est là pour s'amuser. Il faut prendre plaisir. C'est vraiment convivial. Et ça a donné quelque chose de formidable, quoi.
15: Quelque chose de formidable. La grande clarinette, un nouveau record du monde battu dans la Vienne avec la participation de Berrichon et de Berrichon, dont Stéphane Boyer, qui reste fier d'avoir joué le jeu et participé le 30 août dernier à la grande clarinette.
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17: À 8h47, des nuages dans le ciel du Berry, Margot.
14: Oui, des nuages avec du vent, des rafales qui peuvent atteindre les 60 km/h. On aura quelques averses aussi par-ci par-là, cette pluie qu'on a attends. Ça devrait être très léger, mais quand même on aura quelques gouttes de pluie. De légères éclaircies aussi, mais ça restera quand même nuageux. Pour les températures, cet après-midi, comptez entre 26 et 29 degrés.
17: Et dans 3 minutes, on va aller tutoyer les nuages du haut du Piton de Sancerre pour la saison culturelle d'une nouvelle association qu'on vous présente après Pierre Demar.

0: Ici Barry, très belle journée, on la passe ensemble. Il y a quelques mois, la commune de Sancerre a vu apparaître une nouvelle association, Python Culture. Nouvelle saison culturelle. On fait le point avec votre invité Simon.
1: Yves Chenevoix, bonjour.
2: Bonjour.
1: Merci d'être avec nous ce matin pour nous parler de cette nouvelle association, Python Culture, à la petite maison de la culture de Sancerre. Qu'est-ce qui a motivé chez vous la décision, l'envie, la volonté de monter cette nouvelle association ?
2: Alors, bon, moi, au départ, je suis comédien, metteur en scène. J'ai une compagnie qui est aussi sur Sancerre, qui s'appelle la Rive Compagnie. Et donc c'est mon métier. Et c'est vrai qu'en discutant avec Laurent Pabiot, le maire de Sancerre, il a eu envie, effectivement, d'avoir cette petite maison de la culture qui est déjà bien implantée depuis 2 ans, mais qui fait... Bon, il y a les micro-folies, donc le musée numérique, il y a la bibliothèque, il y a tout un tas d'activités qui sont faites par la petite maison de la culture, mais il n'y avait pas une programmation culturelle professionnelle. Donc il m'a demandé si ça m'intéressait de monter cette association, et moi évidemment c'est le cœur de mon métier, je dirais, de faire du spectacle. Donc j'ai eu envie que dans Sancerre, il puisse y avoir une programmation culturelle professionnelle donc de qualité et annuelle. Donc, il m'a demandé de monter cette association. Il a pu investir dans le lieu, que ce lieu devienne un petit écrin théâtral. Donc, on a le noir, de la lumière, une scène, même si elle est démontable.
1: Le lieu, il est assez incroyable. Justement, j'aimerais qu'on s'y arrête 2 minutes, Yves Chenevoix, parce que la Maison de la Culture, cet espace culturel, il est installé sur les vestiges d'une église du Xe siècle. Est-ce que jouer Absolument. Du théâtre dans un endroit qui a 1000 ans d'histoire, ça change finalement le rapport direct qu'on peut avoir avec le public par rapport à une salle plus moderne?
2: Alors, je sais pas si vous connaissez la salle, c'est tout en longueur effectivement comme une église, hein, puisqu'ils ont gardé les vestiges des bases, des piliers donc de cette première église de Sancerre. Et ça donne tout de suite un cachet qui est, alors qui certaines contraintes évidemment, mais ça donne tout de suite un cachet et une vie qui est très différente d'une salle normale. Alors il y a des contraintes techniques, c'est une petite salle évidemment, il y a une hauteur sous plafond. On a une largeur aussi qui est dépendante entre les piliers de cette ancienne église, mais ça donne vraiment un charme qui fait que maintenant que c'est équipé, on a vraiment envie de venir voir dans ce petit écrin des spectacles qu'on va faire maintenant très régulièrement, puisque 2026, on en aura déjà plusieurs, on a commencé en juillet. Et je suis en train de faire toute la programmation 2027.
1: Ça, ce sera le cas notamment le vendredi 18 septembre prochain avec la pièce Le Nectar des Dieux. Programmer Absolument. Une pièce à Sancerre en plein milieu des vignes sur finalement cette histoire du vin en plein cœur de Sancerre, c'était une évidence.
2: C'est vrai que quand on a vu cette pièce à Paris, puisque donc évidemment je vais voir pas mal de pièces pour pouvoir choisir les pièces. Mais c'est vrai que quand on a vu cette pièce et qu'on a vraiment aimé, parce que c'est en même temps historique, en même temps très ludique. C'est pas du tout une conférence, hein, c'est vraiment quelque chose de ludique. Mais c'était un clin d'œil, en plus de faire ça juste après les vendanges, puisque cette année les vendanges ont été très tôt. On a d'ailleurs choisi la date du spectacle en fonction des vendanges, hein, pour que ça soit pas pendant les vendanges, mais après les vendanges. Et c'est vrai que c'était un clin d'œil, et je pense que ça peut être sympa que les vignerons, après avoir travaillé, viennent se détendre, pas que les vignerons, mais en particulier les vignerons, viennent se détendre sur cette histoire du vin avec le nectar des dieux.
1: Oui, c'est ça, parce que vous parlez des vignerons et des viticulteurs, parce que l'idée, c'est que les personnages, les comédiens, ils vont incarner des dizaines de personnages historiques qui ont forgé l'histoire du vin. L'idée, c'est effectivement qu'ils puissent se reconnaître là-dedans.
2: Oui, absolument. Ça va raconter des choses évidemment aux vignerons, mais pas que, parce que c'est vraiment sur l'histoire du vin. On parle pas que du Sauvignon, je dirais même on parle beaucoup du Gamay, puisque certains rois ont parlé du Gamay, mais ça je vais pas déflorer l'histoire. Mais bon, voilà, ce spectacle 18 septembre, il va être ludique. La salle, elle fait 80 places, donc c'est une petite salle, mais les gens n'ont pas encore l'habitude d'avoir une permanence de programmation. Donc bon, le premier spectacle le 11 juillet a fait complet, c'était toutes les choses géniales, c'était vraiment un super spectacle qui a vraiment enchanté tout le monde, et j'espère qu'on va continuer, puisque là après on en a en novembre, on va en avoir à peu près toutes les 4 à 6 semaines sur une année.
1: Et on vous souhaite de continuer comme ça longtemps, et on aura l'occasion évidemment de s'en faire l'écho ici. Merci beaucoup Yves Chenevoix, je rappelle donc cette association, nouvelle association Python Culture, à la petite maison de la culture de Sancerre. Bonne journée.
2: Et le spectacle, quand même, le 18 septembre à 20h30 à la Petite Maison de la Culture. Bonne journée à vous.
1: Bonne journée, 8h55.
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0: On accueille notre docteur Kerzek. On parle du chikungunya et pas besoin de voyager pour l'attraper.
4: Bonjour à toutes et à tous. On les croyait réservés aux tropiques et pourtant les maladies vectorielles transmises par les moustiques, c'est ça leur nom, elles sont vectorisées, transmises par les moustiques, sont désormais chez nous. Et les autorités sanitaires viennent d'identifier une vingtaine de cas de chikungunya contractés en métropole, en Gironde, dans le Tarn et en Haute-Garonne. Et c'est une transmission locale. Il n'y avait aucun voyage à l'étranger pour les patients qui en étaient atteints. Et ça, c'est un signal d'alarme. Le moustique tigre, ce fameux moustique qui est porteur du virus, est désormais implanté dans 80% des départements français. Résultat, évidemment, il y a des cas autochtones, c'est-à-dire contractés sur place. C'est exceptionnel il y a encore 10 ans et ça devient une réalité chaque été. Alors, heureusement, cette année, le nombre de cas reste limité, mais la vigilance s'impose, notamment si vous avez des symptômes. Alors, les symptômes, justement, c'est une incubation de 2 à 10 jours. La maladie, ensuite, va frapper brutalement. Et le nom chikungunya, ça vient d'un mot swahili, c'est une langue parlée en Afrique de l'Est. Ça signifie ce qui se courbe. Et on voit bien la posture des patients qui sont terrassés par des douleurs articulaires courbées, un peu comme une grippe, une fièvre élevée, souvent supérieure à 39, des douleurs articulaires intenses et invalidantes. Ça touche les poignets, les doigts, les chevilles, les genoux. Il y a des maux de tête, il y a parfois une éruption cutanée. La fièvre va disparaître en quelques jours, mais les douleurs articulaires, elles restent parfois pendant des semaines, voire des mois. Et chez un patient sur deux, ça peut être problématique. Et c'est le vrai piège de cette maladie. Ça peut laisser des séquelles.
0: Si on l'attrape, comment on le soigne? Est-ce qu'il existe des médicaments?
4: La réponse est simple en termes de traitement, elle est frustrante aussi. Il n'y a pas de traitement antiviral spécifique pour le chikungunya. La prise en charge, c'est les symptômes. Donc c'est repos, hydratation abondante, du paracétamol pour faire baisser la fièvre et soulager la douleur. Attention, les anti-inflammatoires, ça peut être intéressant, mais il faut vraiment sur avis médical. Et les formes chroniques avec les douleurs persistantes peuvent nécessiter des traitements beaucoup plus lourds, parfois de la cortisone. Mais l'essentiel, c'est de consulter son médecin dès les premiers symptômes parce qu'il y a des risques d'aggravation, notamment chez les plus fragiles. Et surtout, si vous habitez dans une zone où il y a du moustique tigre, vraiment avec ces symptômes, ne les banalisez pas. Puis je rappelle quand même les piliers de prévention, c'est se protéger des piqûres, donc c'est plutôt porter des vêtements longs et clairs, utiliser des répulsifs cutanés, et puis éviter la reproduction du moustique. Donc ça veut dire que tout ce qui est zone un peu de stagnation de l'eau, les coupelles de pots de fleurs, les pneus, etc., on met à la poubelle. Allez, d'ici là, portez-vous bien.
0: Et on fait attention. Donc, pour plus de conseils de notre docteur, n'hésitez pas, vous pouvez le retrouver sur notre site internet ici.fr et aussi sur notre application ici.
1: Ah, c'est qu'entre midi et 13h, on vous doit bien ça. 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Très belle journée sur le canal 3 de la TNT. On se retrouve demain à 6h30.
0: À demain,
1: à
0: bye.
1: Demain, ciao.
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3: On parle de vos vacances, mais des vacances que vous prenez en décalé. Vous qui partez en vacances en septembre, après toutes les familles qui sont parties en juillet et en août, pourquoi est-ce que vous faites ça? Est-ce que vous voulez être un petit peu plus tranquille? Est-ce que c'est par choix financier, choix économique? Est-ce que vous vous dites, enfin, après tout, il fait un petit peu moins chaud, il fait toujours beau en septembre, donc autant en profiter. 02 54 27 36 36, vous nous appelez dès maintenant pour témoigner.
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3: 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Jérôme Collin, les pompiers ne veulent pas revivre un été infernal.
4: Et c'est pour ça qu'ils se mettent en grève à partir d'aujourd'hui. Ils ne comptent pas l'arrêter tant qu'ils n'obtiennent pas de garanties sur des renforts humains, financiers et matériels. Dans l'Indre, par exemple, la CGT considère qu'il faut 9 pompiers professionnels de plus pour soulager un peu les effectifs. Et Laurent Kramer, c'est indispensable parce que les gros incendies se multiplient partout dans le pays.
5: Pompier professionnel depuis 18 ans, il y a pour Nicolas Pubert assurément un avant et un après été 2026.
6: Ça a été d'un côté dramatique et extrêmement violent. On s'est retrouvé dans un endroit qu'on n'avait jamais vu auparavant. On a bien vu, malheureusement, par la Gironde, qu'on était dépourvu de moyens.
5: Des sapeurs-pompiers mobilisés massivement cet été, épuisés, sans équipement, ni même les camions adaptés aux feux de forêt. Il faut donc tout remettre à plat, recruter, moderniser et anticiper les prochaines crises.
6: Et nous, c'est ce qu'on ne veut pas, c'est que on oublie facilement en fait ce qui s'est passé avant. Parce que nous, on y était, on a vu ce qui s'est passé, et au final, ça ne doit plus arriver. On ne doit plus attendre, on doit anticiper.
5: Car le dérèglement climatique va aujourd'hui plus vite que le politique. Il faut donc accélérer sous peine de catastrophes majeures que l'on doit éviter pour les prochaines années, conclut le pompier.
4: Surtout que les pompiers, évidemment, n'ont pas pour seule mission d'éteindre les feux. Ils ont réalisé plus de 14 700 interventions l'an dernier, rien que dans le département de l'Indre. Combien d'argent dans le Cher? Pour quel nombre d'agriculteurs? Et surtout, quand l'argent sera versé? Trois questions, toujours sans réponse. Après le milliard d'euros promis au monde agricole par le gouvernement, le président de la Chambre d'agriculture du Cher réclame davantage de transparence. L'audience reprend à l'instant aux assises de l'Indre. Les 4 accusés de tentative d'assassinat à Châteauroux en 2022 vont être entendus dans la journée. Hier, c'est le principal mis en cause qui a reconnu avoir tiré à la Kalachnikov, mais sans l'intention de tuer. Je n'étais au courant de rien. La déclaration d'Olivier Bouygues au premier jour de son procès pour destruction d'espèces protégées. L'homme d'affaires milliardaire le certifie. Il a découvert les chasses illégales sur son domaine privé en Sologne quand le scandale a éclaté, quand des charniers avec des cadavres d'animaux ont été retrouvés. Éric Grassin est l'avocat d'Olivier Bouygues.
7: Monsieur Olivier Bouygues n'était pas au courant de l'existence des destructions d'oiseaux avant la perquisition et l'ouverture de cette procédure. C'est pas parce que vous versez de l'argent pour vos salariés que vous êtes au courant de tout ce qui se passe, puisque, encore une fois, comme il l'a d'ailleurs parfaitement expliqué, il a des gens qui travaillent pour ça, qui sont responsables de ça, il n'y a pas de difficulté là-dessus. C'est pas parce que vous êtes payeur que vous êtes systématiquement informé. Je vous rappelle qu'il faut démontrer qu'il l'était, c'est pas la même chose.
4: Olivier Bouygues qui rejette la responsabilité sur les gardes-chasse et le régisseur de son domaine en Sologne. Dans tous les cas, cette affaire est plus que symbolique des dérives de certaines pratiques de la chasse, considère la Ligue de protection des oiseaux, son président Alain Bougrain-Dubourg.
8: Il est symbolique parce qu'il illustre une situation complètement inédite, des gens qui sont pétés de thunes et qui s'exonèrent du respect de la biodiversité et du respect de la réglementation. Donc on espère que ça va rappeler à l'ordre d'autres qui pourraient avoir des idées analogues. Une valeur d'exemple. La biodiversité est fragile, la biodiversité est en capacité de souffrir et la réglementation est faite pour tous, même ceux qui ont des super moyens.
4: Et le procès d'Olivier Bouygues et de 5 autres prévenus se poursuit aujourd'hui devant le tribunal d'Orléans. Un préjudice estimé à 9 millions d'euros après le cambriolage. Tôt ce matin au musée Auguste Renoir à Cagnes-sur-Mer dans les Alpes-Maritimes, 4 tableaux dérobés, une œuvre a quand même pu être récupérée par les autorités. Les voleurs sont toujours en fuite. On les voit hein, sur des caméras de vidéosurveillance en train de découper les tableaux. Quelques pancartes et 15 manifestants, pas plus, devant le palais de justice de Châteauroux hier soir. C'était un rassemblement pour appeler à une loi plus efficace et plus ferme contre les auteurs de violences sexuelles sur mineurs. Il a fait paniquer l'éthylotest des gendarmes de l'Indre. Un automobiliste contrôlé complètement ivre ce week-end. Il roulait avec 2,08 grammes d'alcool par litre de sang dans le secteur d'Argenton-sur-Creuse sur l'autoroute A20. Évidemment, son permis est suspendu. Le président de la région Centre-Val de Loire menace de suspendre un partenariat de plus de 20 ans. Ça fait depuis 2004 qu'il existe une collaboration avec la région allemande de Saxe-Anhalt. Mais la victoire de l'extrême droite lors des élections dimanche change la donne, selon François Bonneau. De nombreux points sont en opposition radicale avec nos valeurs, dit le président socialiste de la région Centre. Et puis en sport, le grand retour des soirées Ligue des Champions, ça va faire plaisir aux passionnés de foot. Avant Lens et Paris demain, c'est Lille qui entame les phases de poule à 21h avec une rencontre contre le Betis Séville.
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3: La météo à 9h05, Margot.
10: On a des nuages, on va avoir quelques averses. On aura du vent aussi avec des rafales pouvant atteindre les 60 km/h. Quelques éclaircies de temps en temps, mais ça restera quand même bien gris. Pour ce qui est des températures, au meilleur de la journée, à Châteauroux, Neuilly-les-Bois, Valençay, 27 degrés. À Bourges, Dun-sur-Oron, Argenton-sur Creuse, La Châtre et Aublan, 28 degrés. La maximale prévue, 29 degrés pour Saint-Amand-Montrond.
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3: Qui êtes-vous? Vous qui partez en vacances en septembre, qui décidez de ne pas faire comme les autres et de laisser les mois de juillet, les mois d'août aux familles et à celles et ceux qui ne peuvent pas prendre de congés hors saison. Pourquoi est-ce que vous faites ça? Pourquoi vous partez en vacances hors saison? Est-ce que ce sont des raisons financières qui vous motivent parce que ça coûte moins cher que de partir en pleine saison au mois de juillet et au mois d'août? Est-ce que ce sont des sujets de tranquillité également qui vous encouragent? Est-ce que vous avez envie d'être un petit peu plus au calme, au silence, sans les familles, sans les enfants? Bref, racontez-nous vos désirs de vacances hors saison. Pourquoi vous partez au mois de septembre? C'est jusqu'à 9h30.
10: Et oui, pour interagir avec nous finalement, vous pouvez nous appeler ou sinon vous pouvez passer par le WhatsApp 02 54 27 36 36. Et sinon, sur le Facebook aussi, vous pouvez nous écrire un petit mot. On les lit ensemble.
3: Ouais, vous avez été quelques-uns à le faire et n'hésitez pas à continuer à le faire.
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3: 02 54 27 36 36, vous le savez, ici c'est vous, c'est votre magazine, votre émission de la vie quotidienne où on partage tout ensemble. Alors vous n'hésitez surtout pas et vous nous appelez jusqu'à 9h30.

0: 9h10 et vous écoutez ici Berry Francis Cabrel. Si vous aviez le choix, vous partiriez en vacances en juillet, août ou plutôt en septembre?
1: Ce débat finalement quand arrivent les vacances, il y a les juilletistes, les aoûtiens, mais maintenant de plus en plus il y a les septembristes. Ce sont ces gens qui partent finalement en vacances en septembre. Alors vous, quand est-ce que vous partez en vacances? Pourquoi finalement vous préférez peut-être partir en septembre? On le dit, c'est souvent une question de prix, parce que c'est vrai que les billets sont quand même moins chers, mais il y a aussi cette question de tranquillité, parce que forcément en septembre, eh ben, c'est la rentrée pour beaucoup, et donc c'est le moment d'en profiter.
0: Et figurez-vous que vous êtes en plus nombreux l'année dernière à être partis en septembre qu'en août. 37%, vous avez privilégié septembre pour partir en vacances, devant août à 35% selon une étude Ipsos de 2025. Alors cette tendance, elle concerne particulièrement les seniors, évidemment, les couples sans enfants, les actifs qui bénéficient d'une certaine souplesse professionnelle, notamment grâce au télétravail. Alors on en parle avec Jean-Bernard Carrier. Il est journaliste, il est auteur de guide pour Lonely Planet, qui est le premier éditeur de guide de voyage dans le monde. Qui sont les vacanciers qui partent au mois de septembre? Eh bien, il observe une vraie évolution sociale. Ce ne sont plus uniquement les retraités qui profitent du lancement de la hors-saison, mais bien toutes les tranches de la population et tous les âges.
2: La typologie des voyageurs en septembre s'est beaucoup diversifiée. Alors, c'est vrai qu'il y a une quinzaine d'années, c'était quand même essentiellement des seniors. Voilà. Aujourd'hui, c'est beaucoup plus diversifié. Vous avez des seniors, toujours, effectivement. Vous avez des étudiants, vous avez des jeunes actifs qui vont peut-être poser leur congé en septembre et non plus en août, parce qu'eux, ils ont compris justement que c'était très avantageux de voyager en septembre, à la fois sur le plan de la découverte, du dépaysement, et également au niveau du rapport qualité-prix. Et vous avez aussi des couples qui se retrouvent à ce moment-là. Donc c'est vraiment la typologie des gens qui voyagent en septembre, c'est vraiment, vraiment diversifié, et c'est ça qui fait aussi le charme de ces destinations un petit peu en début de hors-saison.
1: Et justement, on continue d'en parler un petit peu avec lui. On va parler de ces gens qui partent en septembre. Ils y trouvent de nombreux avantages, à commencer par de belles économies pour le porte-monnaie.
2: Alors, le rapport qualité-prix, il est vraiment excellent. Il y a des prestataires qui divisent quasiment par deux leur tarification d'hébergement, par exemple, dès en ce moment. Vous avez des conditions météo qui sont optimales et vous avez des conditions de visite qui sont optimales. Vraiment. Et puis, les gens redeviennent, les gens qui vous accueillent dans toutes ces régions que j'ai citées, ils retrouvent une forme de respiration eux-mêmes. Donc, ils vous accueillent dans de bien meilleures conditions. Donc, les rapports que vous avez avec les gens que vous allez rencontrer dans toutes ces régions, dans tous ces pays en septembre, ils sont beaucoup plus naturels, beaucoup plus spontanés. Et ça aussi, ça fait le piment d'un voyage.
1: On voit qu'il y a quand même quelques avantages, finalement, à partir au mois de septembre. Il y a notamment Monique aussi qui part, elle, au mois de septembre. L'avantage de la retraite, finalement. Elle profite de ce début du mois pour sillonner la France avant de reprendre ses activités en club avec ses amis.
3: Oui, mais je sais pas, c'est une petite échappée aussi avant les activités, parce qu'en tant que retraité, nous avons plein d'activités. Hein, donc, il est encore temps. Et c'est vrai qu'il y a une atmosphère un petit peu différente. La vie heureuse des retraités, finalement. Et le côté un peu moins cher, oui. Quoique, bon, après, on le paye ailleurs. Si vous allez dans les restos, c'est pas parce que vous venez de la Vendée que vous allez payer moins cher que les Américains.
0: Non, ça fonctionne pas comme ça. Et vous, qu'en pensez-vous? 02 54 27 36 36. On est à Chamalières avec vous, Philippe. Bonjour.
1: Bonjour, Philippe.
4: Oui, bonjour.
0: Alors, vous faites partie de ceux qui partaient toujours autour de fin septembre et début octobre. Pourquoi?
4: Exactement, oui, je pars souvent ces périodes-là, parce que c'est ce que vous disiez tout à l'heure à l'antenne, c'est qu'il y a moins de monde, on est plus tranquille sur les routes, voilà, il y a pas d'enfants où on va, voilà, donc c'est plus sympa.
0: Donc vous, le vrai sujet, c'est la tranquillité, vraiment, vous recherchez le silence, la tranquillité et vraiment on se repose.
4: Exactement, et puis beaucoup moins de monde, parce que c'est vrai qu'en juillet août il y a du monde partout, et puis c'est aussi beaucoup moins cher, hein.
0: C'est bien sûr
4: vrai que les prix sont attractifs en fin de saison, et puis souvent, bon, maintenant on a une belle arrière saison, donc c'est plutôt agréable.
0: Est-ce que vous arrivez tout de même à trouver des établissements ouverts pour vous accueillir, que ce soit des établissements hôteliers, des restaurants, parce qu'on sait que une fois que la période estivale est derrière nous, on reprend des horaires un petit peu plus normaux et ça peut être compliqué de faire ce qu'on veut quand on veut.
4: Oh, oui, c'est relativement facile, hormis dans certaines régions où c'est vrai, je pense aux Cévennes par exemple, où là les gens ferment à partir de fin août, ils ont fini la saison, donc là c'est plus compliqué. Mais après, bon, moi je vais un petit peu à l'étranger, donc c'est vrai que c'est c'est plus facile dans des régions très, très touristiques. Voilà.
1: Donc là, les prochaines vacances, vu qu'on est en septembre et que vous avez l'habitude de partir fin septembre, c'est où?
4: Alors là, je pense que ce sera en Suisse.
1: Ah, sympa aussi. Voilà.
4: Suisse et les glaciers, la région des glaciers, voilà, la montagne, la haute montagne.
0: Mmh. Et ben, vous n'hésiterez pas à nous raconter ça, Philippe. Et merci d'avoir témoigné, d'avoir participé avec nous. Vous faites une belle journée et de belles vacances.
1: Belle journée.
4: Avec plaisir. Bonne journée. Au revoir.
1: Au revoir.
0: Journée. Charlotte Cardin, The Way We Touch. Et on accueillera dans les toutes prochaines minutes Étienne de Vignoux sur Barangeon, qui lui aussi part en septembre. Il nous expliquera pourquoi.

0: 7h19 jusqu'à 9h30. Ici, c'est vous. Pourquoi donc partez-vous en vacances hors saison au mois de septembre?
1: On a bien quelques idées, oui. Quand même.
0: Vous nous appelez jusqu'à 9h30, 02 54 27 36 36. Le témoignage d'Étienne à Vignoux-sur-Barangeon dans 2 minutes.
1: Bonjour.
2: Allô, mamie, tu m'entends? 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
10: Avignon sur Barangeon, merci d'écouter Ici Berry. Bonjour Étienne.
11: Bonjour.
12: Bonjour Simon, bonjour Margot, comment allez-vous?
10: Mais très bien et vous?
11: Bien et vous?
12: Ah, bah, écoutez, oui, fraîchement ce matin, mais on est bien.
10: Bah, il faut.
12: On a
10: faut.
12: Moins chaud, on respire.
10: C'est peut-être pour ça aussi que vous partez en septembre en vacances.
12: Et aussi, c'est vrai, mais on a eu aussi des grosses chaleurs par moment. Mais on aime bien partir en mois de septembre, effectivement.
10: Alors,
12: parce que déjà, nous avons, on aime pas trop le juillet-août parce qu'il y a beaucoup de monde. Mmh. Et puis, on se repose pas parce que même si on est en retraite, on aime bien profiter de notre mobilhome où on est là-bas au camping et puis se promener, quoi.
11: C'est vrai que c'est pas
12: un peu l'héros.
11: C'est vrai que c'est pas tout à fait les mêmes vacances, hein, finalement, juillet-août, quand il y a beaucoup de monde, on profite pas pareil.
12: Ben oui, enfin, on respecte, nous, c'est normal, hein, les gens qui travaillent, bon, ils partent en juillet-août, c'est tout à fait normal, nous, on a le temps. Mais on aime bien, on préfère partir au mois de septembre.
10: Est-ce qu'il y a aussi des motivations financières qui vous encouragent à partir au mois de septembre? Parce que c'est un
12: Alors,
10: petit peu moins cher.
12: Oui, un petit peu quand même, oui, bien sûr. Même si on est propriétaire d'un mobilhome, on paye à l'année, bien sûr. Mais on aime bien, c'est un petit peu moins cher, effectivement.
10: Propriétaire d'un mobilhome, c'est-à-dire que du coup, au mois de septembre, vous partez toujours au même endroit?
12: Tout à fait, voilà, c'est ça.
10: Le mois de septembre, la tranquillité, le financier, on a compris. Donc c'est vraiment des sujets qui vous intéressent. Est-ce que vous avez déjà justement essayé peut-être une année de partir en saison juillet-août et ça vous a un petit peu vacciné aussi?
12: Alors on l'a fait une année au 14 juillet, mais c'était bon. D'abord il faisait très chaud et puis bon c'était pas. On aime bien un petit peu être plus au calme, on va dire.
11: Et puis en plus, vous pouvez le faire, donc autant en profiter.
10: Bien sûr.
12: Exactement, déjà. Voilà, tout à fait.
10: Vous nous racontez tout ça au 02 54 27 36 36. Je vous laisse terminer, Étienne, allez-y.
12: Eh bien, je voulais juste vous dire que votre mobilhome, là, est à vendre.
10: Ah bah voilà. Fini les vacances au même endroit, fini le...
12: Non, pour l'instant, donc, tant qu'il n'est pas vendu, on y va, bien sûr, mais... pour des raisons de santé, on voudrait le vendre. Donc voilà, si les gens sont intéressés, ils nous contactent. Hein, puis,
10: le message est passé et vous laissez votre contact à Sandrine qui vous accueille ce matin au 02 54 27 36 36. Merci encore Étienne et bonne journée. Et
11: belle journée.
12: Merci vous aussi, au revoir.
11: Au revoir.
10: Au revoir, 9h23, lui ne prend pas de vacances, notre baladeur Francky Lemaire. Où est-ce qu'il est ce matin d'ailleurs, Francky?
11: Oh, il est du côté de Vierzon, il me semble, pour la foire.
10: Ah bah oui, c'est la foire de Vierzon, c'est vrai.
11: Eh oui.
10: Francky Lemaire qu'on retrouve après Philippe Châtel. Et je t'aime bien, Lélie.

0: Je t'aime bien, Lily.
1: Moi aussi, je t'aime bien, Simon.
2: Non, tu t'appelles pas Lily.
1: Non, c'est pas grave, mais on va vous le dire quand même.
0: Elle prend tout pour elle.
3: Mais oui, c'est ça.
0: Bonjour, bonjour.
4: Philippe Châtel, à 9h27. Le baladeur in Sibérie, Francky Lemaire.
1: Notre baladeur qui sillonne l'Indre et le Cher, direction la foire de Vierzon pour vous ce matin, Francky. Bonjour.
5: Bonjour.
6: Oui, bonjour les amis. Puis moi aussi, je vous aime bien ce matin.
5: Voilà. Vous aimez bien.
6: Bah oui. I love you, everybody. Comme je dirais.
4: Pour le coup, ouais, je crois que c'est l'Italie qui est à l'honneur à la foire de Vierzon. On n'est pas sur l'italien là.
5: Si, à moi.
6: Ça va être compliqué de parler italien pour moi. Nous sommes à la foire de Vierzon ce matin. Elle a été créée en 1931. Pour nous en parler, nous sommes avec Flavie, chargée de communication. Bonjour Flavie.
7: Bonjour.
6: Un beau sourire ce matin. Vous parlez italien ?
7: Pas du tout, non.
6: On est mal barrés alors tous les deux. Hein.
7: Complètement.
6: Alors c'est la 150e foire, je crois. Hein.
7: C'est la 81e,
6: pardon. Non, 150 exposants, je confonds.
7: C'est ça, exactement. On a 150 exposants sur la foire de Vierzon, donc qui a commencé le 5 septembre et qui finira dimanche 13 septembre de cette semaine.
6: Et vous me disiez, ça a démarré sur les chapeaux de roue ici. Hein.
7: Tout à fait. On a eu un week-end autant couleurs, notamment avec des animations sur tout le week-end. On a eu Tom Frager dimanche. On a une compagnie de cirque avec Access Cirque qui ont déambulé dans les couloirs de la foire tout le week-end. Donc franchement, c'était une belle lancée.
6: Voilà, plein de belles choses. Et 150 exposants, il en fait partie. Il est dans la rénovation. C'est Sébastien, les rénovateurs muénois. Bonjour Sébastien.
8: Bonjour.
6: Alors, le démarrage, vous me dites, je viens juste d'arriver.
8: C'est ça, tout à fait. Je viens tout juste d'arriver. J'étais pas là ce week-end, je suis désolé. Mais on va croiser les doigts pour trouver de nouveaux clients.
6: Alors vous, les rénovateurs meunois, c'est quoi ? Toute rénovation, aménagement, agencement ?
8: On va partir de la rénovation totale, c'est-à-dire qu'on va vous créer de la salle de bain clé en main, sans d'autres interlocuteurs, de la cuisine et du sol au plafond, tout intérieur, avec un petit peu de menuiserie extérieure. Voilà.
6: C'est votre première fois ici à Vierzon, justement. Une fois, vous attendez quoi ? Ça vous apporte quoi ?
8: Alors personnellement, je vais pas dire que ça m'apporte pas grand-chose. De la visibilité, beaucoup de visibilité. Aujourd'hui, j'ai pas mal de clients. Je ne cherche pas forcément à en avoir de nouveaux. Même si, mais beaucoup de visibilité parce que sur Vierzon, c'est quand même un secteur un petit peu fermé, donc on va essayer de jouer le jeu.
6: Ouais, vous êtes assez pointilleux, minutieux, c'est du sur-mesure chez vous, donc une clientèle assez éclectique quand même.
8: Tout à fait. Il y a pas de tout est possible. Tout est possible, tout est réalisable.
6: Voilà. Ce qui est bien chez vous, c'est que c'est clé en main, que ce soit la salle de bain, la cuisine, les dressings, la menuiserie extérieure, tout est fait chez vous, clé en main.
8: C'est ça, j'ai pas vraiment. Je gère tout de A à Z, donc je pars du rendez-vous client, c'est moi qui fais les chantiers. Vous aurez pas d'autres interlocuteurs, il n'y aura pas d'autres corps de métier. C'est uniquement moi.
6: Voilà. Alors un dressing pour Margot, ça peut lui coûter combien ?
8: Ça dépend du budget. J'aime bien jouer avec les clients, c'est-à-dire que j'essaye de rentrer dans les budgets des clients. Je m'adapte voilà. Aux clients.
6: Ça dépend du nombre de vêtements que vous avez, Margot, pour le dressing aussi. Hein. Si vous en avez beaucoup.
1: Je pense que Maxime en a plus que moi.
4: C'est fort possible, oui.
6: Bon, bah, trois dressings, allez, je vous les commande, on fait le tour.
4: Allez, parfait.
6: Ici à Vierzon.
4: Ciao, Francky, à tout à l'heure.
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4: Pas si compliqué de parler italien, finalement. Bonjour les garçons.
11: Ciao.
4: On continue de parler de vacances, notamment, mais d'abord à 10h, un camping-car que vous connaissez pas mal, Margot et Simon, je pense. Des ordinateurs, un accueil aux petits oignons, de l'aide administrative. Ruralinette, évidemment. Oui. Je vois Margot qui dit, oui, on le connaît.
1: On en a parlé un petit peu,
4: Bah, tous à bord du camping-car Ruralinette à partir de 10h dans Ici ça marche. Service itinérant qui vient jusqu'à vous, partout dans le Berry, pour vous aider dans vos démarches numériques. Notamment, on en parle avec notre invité, un vrai ruralinien. Vous allez voir. Et vous le disiez, Simon, avec vous, Maxime, on va jouer les prolongations côté vacances.
11: Oui, voilà, on va parler vacances avec Pierre Doucet de Terre d'ailleurs. Des petites astuces pour peut-être avoir votre passeport plus rapidement. On a peut-être quelques indices pour vous. Restez avec nous.
1: Bah voilà. Oui, on reste.
11: Allez, ok, c'est parti.
4: Aux portes,
11: on y va.
4: Terminé.
11: Et tiens, avant de parler voyage avec notre invité, on retrouve Maxime Le Forestier qui en 1988 s'interrogeait déjà sur le sujet des frontières. D'ailleurs, le voici. Voilà, ça lui a valu une belle victoire de la musique cette même année. Né quelque part, vous écoutez Ici Berry, il est 9h31 et on dit au revoir à nos matinales. Ciao, à demain 6h.
4: Ciao.

0: Excellente matinée avec votre radio locale ici Berry au son des années 80.
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0: Direction le Poinçonnet, tiens, pour une nouvelle saison des cafés aidants. Alors, si vous êtes un proche malade en situation de handicap ou dépendant du fait de l'âge, c'est une belle initiative à ne pas manquer. C'est la Fédération départementale des familles rurales, en partenariat avec l'Association française des aidants, qui vous propose de venir partager votre expérience, tout simplement, parce que ça peut aussi servir aux autres. Un lundi par mois, pendant 1h30, vous prenez un café en compagnie d'autres aidants. Il y a un thème, par séance en groupe, des échanges autour du thème, des réponses, des questions, de l'entraide, beaucoup, beaucoup, beaucoup d'échanges et de discussions. C'est le Café des aidants du Poinçonnet qui se tient le lundi de 10h30 à midi à l'espace Missé-Thiénot. Prochaine rencontre, c'est lundi prochain avec ce thème, aider avec ses émotions. C'est gratuit et ouvert à tous.
2: Et enfin, l'été se poursuit à Bourges, les Nuits Lumières, c'est jusqu'au 19 septembre. Venez profiter encore de cette programmation phare estivale des événements du Cher. Pour l'occasion, 115 lanternes vous plongent dans une ambiance bleue unique en France au fil d'un parcours libre et gratuit d'environ 2 km. Vous découvrirez, ou alors redécouvrirez bien sûr, 6 monuments emblématiques de Bourges. Il y a les remparts gallo-romains, le musée d'Estève, l'ancien archevêché ou alors l'hôtel des Postes, et c'est jusqu'au 19 septembre à la tombée de la nuit.
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2: Il fait encore bon et même chaud, hein, c'est ce qu'on appelle l'été indien. C'est idéal pour partir quelques jours. Et même quand c'est pas prévu, souvent grâce au prix bas des compagnies aériennes, on arrive à partir en dernière minute à l'étranger à des prix très raisonnables. Bonjour Pierre Doucet.
4: Bonjour.
2: Vous êtes agent de voyage à l'agence Terre d'Ailleurs à Bourges, Châteauroux en l'occurrence, Aublan aussi et puis Orléans. Comment on explique que parfois on peut se retrouver avec des allers-retours en avion à moins de 100 euros et parfois même encore moins cher?
4: C'est très simple. En fait, les compagnies aériennes qui proposent ce genre de tarifs sont des compagnies aériennes low cost. On pense à, sans faire de publicité, mais à EasyJet, à Ryanair, à Volotea. Et le fait qu'ils puissent attirer les gens avec des tarifs très très bas, c'est tout simplement puisque en fait, ce sont des rendements financiers. Ces rendements financiers leur permettent, avec des tarifs attractifs, de pouvoir proposer des tarifs défiant toute concurrence. Mais attention, il n'y a que des quotas, il n'y a que quelques places dans l'avion. C'est-à-dire que pour pouvoir bénéficier de ces tarifs, il faut les réserver le plus longtemps possible à l'avance. Et en dernière minute, il est rare d'avoir des tarifs très très bas avec les compagnies aériennes. Là où on retrouve des tarifs bas, c'est avec des forfaits, des packages. Et là, à ce moment-là, c'est en agence de voyage qu'on les retrouve.
2: D'accord, donc c'est à ce moment-là où c'est utile de faire appel à vous.
4: Bien sûr, bien sûr. Que ce soit une agence de voyage en ligne ou une agence de voyage physique, c'est en effet en dernière minute où là les forfaits sont les plus intéressants.
2: Comment on fait justement pour retrouver toutes ces offres, alors que ce soit celles où on prédit longtemps à l'avance ou alors en dernière minute, où est-ce qu'on va ? Est-ce qu'on va sur des sites d'agences de voyage ? On va sur les sites des compagnies aériennes ?
4: Si vous n'avez besoin que d'un titre de transport, oui, vous allez sur le site de la compagnie aérienne, mais si vous avez besoin d'un forfait, c'est-à-dire vol plus hébergement, là, à ce moment-là, rendez-vous, par exemple, sans faire de la publicité uniquement pour nous, mais sur le site de Terre d'Ailleurs. Nous avons un onglet sur les dernières minutes. Et là, ce sont nos fournisseurs, nos tour opérateurs, qui, grâce à des tarifs achetés en amont chez les compagnies aériennes, peuvent proposer des moins 10, moins 15, moins 30, moins 40% parfois. Et parce qu'aujourd'hui, il n'y a plus les vacances scolaires. Nos chères têtes blondes sont rentrées sur les bancs de l'école. Donc, à ce jour, eh bien, les hôtels ou les hôteliers, en règle générale, doivent toujours remplir. Et comment est-ce qu'on remplit ? C'est en proposant des tarifs attractifs.
2: Voilà, justement, on peut aussi profiter donc de locations moins chères. Il n'y a pas que le billet d'avion qui en fait les frais.
4: Exactement. Exactement. Pour qu'un billet d'avion soit pas cher, vous m'excuserez l'expression un peu raccourcie, là, il faut le réserver le plus longtemps possible à l'avance. Puisque, comme je vous l'expliquais tout à l'heure, ce sont des quotas. Mmh. C'est-à-dire que, prenons un exemple tout bête, vous avez un avion de 180 places. Eh bien, pour avoir des places à 50 euros, eh bien, il va peut-être y en avoir que 3, ou 4, ou 6. Ces places, bien évidemment, vont être prises très souvent en premier, donc il faut les réserver longtemps à l'avance. En fait, les compagnies aériennes sont dirigées par des financiers, non pas par des commerçants. C'est-à-dire qu'une fois que le vol est rempli, une fois que le vol est rentable, eh bien, à ce moment-là, il est beaucoup plus intéressant pour la compagnie aérienne de vendre un billet au tarif le plus fort. De toute façon, le vol est déjà rentable. Donc, même si on peut se dire, bah oui, mais ça leur ferait quelques euros de plus, non, c'est pas leur, ce n'est pas leur,
2: dans leur intérêt. Oui, bon, très bien. Un indispensable aussi du voyage, c'est le passeport. Alors, quelles sont les démarches? Comment ça se passe? Réponse en partie 2 d'ici, c'est vous, avec vous, Pierre Doucet, notre agent de voyage Berruyer.
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2: Les dessous chics, c'est le nom qu'a donné Gainsbourg à cette chanson chantée, interprétée par Jane Birkin. Belle métaphore pour parler des blessures sentimentales et de pudeur. Mais aussi ces circonstances pour notre sujet du jour sur les voyages, là où c'est le plus important d'avoir des dessous chics. Olé, olé. Voici Jane Birkin et les dessous chics. Vous écoutez ici Berry. Il est 9h40. Belle matinée à vous.
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0: Vous écoutez Ici Berry, bienvenue. Si vous nous rejoignez dans Ici c'est vous, comme un air de vacances qui continue sur votre radio locale.
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0: Comment bien préparer son voyage? Et ben on en parle ce matin avec notre invité. Ici c'est vous.
3: Et c'est Pierre Doucet, notre expert voyage de l'agence Terre-Derrière à Bourges. On se demandait tout à l'heure, Pierre, les démarches à suivre justement pour faire un passeport. C'est quoi les délais déjà dans un premier temps?
4: En règle générale, pour obtenir un passeport, c'est entre 5 et 7 semaines. Ce qui est quand même quelque chose de long.
3: Ouais.
4: On va dire qu'aujourd'hui, nos services administratifs sont plutôt à jour. Donc là, on est plutôt vers 5 semaines. Il est même arrivé à certains passagers de pouvoir l'obtenir en 4 semaines. Donc la démarche est très simple. Vous vous rendez d'abord dans une mairie, pas forcément la mairie de votre domicile, mais vous prenez un rendez-vous dans une mairie de votre département et vous venez avec quelques documents, tels que des photos d'identité, un timbre fiscal de 89 €, avec un justificatif de domicile et vous allez avoir un premier rendez-vous en mairie où le personnel de mairie vous aidera à remplir le formulaire pour que par la suite, eh bien, ce même formulaire accompagné des documents dont on vient de parler puisse partir dans l'administration pour la confection du passeport.
3: Est-ce qu'on peut la jouer un peu stratégique et peut-être viser une mairie d'une petite commune? Est-ce que ça va jouer sur la longueur du délai ou pas du tout?
4: Ce ne sont pas les mairies qui réalisent les passeports. C'est un organisme bien précis. Donc, le fait d'aller dans une mairie d'une petite commune, ça va très certainement vous permettre d'avoir un rendez-vous beaucoup plus tôt que si vous alliez dans une grande ville.
3: Ouais.
4: Ça, c'est déjà vu. La réponse est clairement oui.
3: D'accord. Alors, vous le disiez, hein, je crois que vous l'avez dit tout à l'heure, c'est 89 € le prix du timbre fiscal?
4: La réponse est oui, 89 € et c'est valable 10 ans.
3: D'accord, 10 ans. Ce passeport en Europe, dans l'espace Schengen, est-ce qu'il est indispensable de le prendre avec soi en cas de pépin?
4: Non. La réponse est non. Il n'est pas obligatoire de prendre le passeport. Toutefois, on le recommande, y compris dans l'espace Schengen. Je vous rappelle que l'espace Schengen, vous pouvez vous déplacer avec une carte d'identité, une carte nationale d'identité, à condition que celle-ci soit valide. Pourquoi je vous dis ça? C'est parce que, par exemple, nos cartes d'identité françaises ont une validité de 15 ans et une prorogation de 5 ans, mais uniquement sur le territoire national.
3: Oui.
4: Si vous vous faites arrêter par les forces de l'ordre ou pour un contrôle de papier, même si la pièce d'identité n'est pas valide, mais qu'il y a encore les 5 ans, sur le territoire national, c'est bon, il n'y a aucun problème.
3: Ça passe, oui.
4: Ça passe. Attention, lorsque vous êtes dans un aéroport, là, vous allez être confronté à une douane. Donc, le douanier, s'il voit que votre document d'identité n'est plus valide, la prorogation de 5 ans...
3: Oui, là, on est dans la mouise, clairement.
4: Alors, on est dans la mouise. On est sur une grande radio, donc je vais dire oui. Certains pays, tels que l'Espagne, tels que l'Italie, acceptent parfois la prorogation. Mais
3: d'accord.
4: On ne va pas le dire trop fort, puisqu'en fait, c'est au bon vouloir du douanier.
3: Oui, bon, d'accord, très bien. Allez, avant de se quitter, Pierre, si vous deviez nous donner un bon conseil sur la préparation d'un voyage, lequel ce serait pour quelqu'un comme moi, par exemple? Je prends mon exemple parce que je voyage jamais. Si je devais partir demain, aller en Europe, peut-être, je ne sais pas, j'en sais rien, moi, en Italie, qu'est-ce que vous me donneriez comme bon conseil?
4: Alors, le bon conseil, c'est de vous adresser à un professionnel du voyage. Le professionnel du voyage, vous le reconnaîtrez parce qu'il a une immatriculation et une garantie financière. C'est le seul véritable conseil que l'on puisse donner.
3: D'accord. Eh bien, écoutez, c'est bon, je prends et je note très précieusement. Merci beaucoup, Pierre Doucet, en tout cas.
4: Avec plaisir.
3: Merci, Pierre Doucet. Je rappelle que vous êtes agent de voyage à l'agent Terre-Derrière. Merci beaucoup.
4: Avec plaisir. Bonne fin de journée. Bonne journée à tous.
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5: Bonjour.
1: Sibérie, journée spéciale, Céline Dion.
5: Merci.
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3: Tiens, chez vous, je suis sûr que rien qu'à l'évocation du mot rat, les frissons arrivent dans le cou pour la moitié d'entre vous. Et pourtant, quand on les caresse, eux, dans le cou, eh bien, eux aussi, ils sont capables d'éclater de rire de chatouille. Est-ce que vous le saviez, ça ? Et c'est pas tout. Le docteur Pierre Fabin nous en parle tout à l'heure dans son rendez-vous à 9h53. Mais pour l'heure, sur Ici, Berry, voici Stilto. Faut que tu m'aimes. Voilà ce que dit le rat à l'homme. Faut que tu m'aimes, je suis mignon.

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1: 9h53, vous écoutez Ici Berry. Ici c'est vous, continue.
2: Antoine, c'est quoi votre avis sur les rats, vous? Ça vous fait quoi? Quel effet?
1: Mon frère en avait un, ouais. Et j'ai trouvé ça très mignon, très intelligent.
2: Est-ce que vous savez qu'un rat est capable d'éclater de rire quand on le chatouille?
1: Non.
2: Eh ben voilà, bien loin du monstre des caves, le rat domestique fascine. Nous sommes donc ce matin avec le docteur Pierre Fabin pour casser les préjugés et parler de cet animal fascinant.
3: Eh ben oui, oubliez l'image du monstre des égouts porteur de maladies. On a souvent peur qu'il nous transmette la leptospirose ou la peste. C'est totalement un mythe. Un rat d'élevage qui vit dans votre salon ne croise pas la faune sauvage et ne porte pas ces maladies. C'est même un maniaque de l'hygiène qui passe un tiers de sa journée à faire sa toilette comme un chat en fait. Si sa cage sent, c'est uniquement car la litière est mal entretenue. Pour son fameux rire, c'est prouvé, chatouillez-lui le ventre, il émet des ultrasons de joie en faisant des bonds. Et enfin, c'est un pur concentré d'intelligence. Il apprend des tours, reconnaît son nom et vient consoler un congénère stressé. C'est un vrai chien de poche.
2: D'accord, et si on décide d'en adopter un à la maison, de quoi a-t-on besoin concrètement pour qu'il se sente bien au quotidien, ce rat?
3: Alors, je vous dirais qu'il ne faut jamais l'adopter seul. C'est un animal qui est viscéralement grégaire. S'il vit sans congénère, même si vous lui jouez avec lui tous les jours, il va déprimer et son espérance de vie va chuter. Adoptez-les par deux minimum et de préférence du même sexe pour éviter d'avoir 50 bébés à la maison en quelques mois. Pour l'habitat, oubliez les petites cages à hamsters. Le rat est un excellent grimpeur qui a un grand besoin de hauteur. Il lui faut une vraie volière à oiseaux sur plusieurs étages. Installer des hamacs en tissu, des grosses cordes d'escalade et des tuyaux en PVC. Ils adorent faire les acrobates, mais il leur faut aussi des petites cachettes sombres pour faire la sieste en toute tranquillité.
2: Côté alimentation, on a tous cette image de dessin animé avec le rat qui grignote un gros morceau de gruyère. Comment on doit les nourrir pour les garder en pleine forme?
3: Eh ben, le fromage, justement, c'est à bannir totalement. C'est beaucoup trop gras, trop salé et le rat digère très mal le lactose. Comme il est omnivore, il va manger tout ce que vous lui donnez jusqu'à devenir obèse. Le grand piège, ce sont du coup les mélanges de graines industrielles. Le rat est bien sûr très malin, il va trier sa gamelle et ne manger que les graines très grasses, comme les graines de tournesol. Si c'est votre premier rat, je vous recommande de lui donner ce qu'on appelle des extrudés. Ce sont des gros granulés, tous strictement identiques, ce qui l'empêche de trier. Et en complément, vous lui offrez simplement des petits morceaux de légumes frais tous les jours.
1: Bon Maxime, ça fera plus de Pouligny-Saint-Pierre ou de Tom de Péry pour nous, ça.
2: Ah oui, c'est clair.
1: Merci Pierre pour vos conseils du veto, des conseils qui concernent tous les animaux. Oh, il y a Maxime, à tes souhaits Maxime, pour sa direction ici, berry.fr. Allez, ici ça marche, débarque à 10h, avec de la musique, de la bonne humeur, que le spectacle continue, the show must go on, comme dirait Queen. Yeah.

0: 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Un super spectacle si vous êtes fan.
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0: Vous écoutez Ici Berry, première sur l'Indre et le Cher. Première sur l'info dans l'Indre et le Cher, le journal avec Colin. Bonjour Jérôme.
2: Bonjour Maxime, bonjour à tous. C'est pas lui, c'est les autres. La défense du milliardaire Olivier Bouygues à son procès pour des pratiques de chasse illégales. Il doit s'expliquer aujourd'hui encore sur la découverte de charniers d'animaux protégés sur l'une de ses propriétés en Sologne. C'est l'œuvre, selon lui, du régisseur et des gardes-chasse de son domaine. L'homme d'affaires risque jusqu'à 7 ans de prison dans ce dossier. Devant les assises de l'Indre, cette fois la parole est aux accusés ce matin. Les quatre hommes poursuivis pour tentative d'assassinat. Ils sont entendus depuis quelques minutes. Hier déjà, le principal mis en cause a reconnu avoir tiré à la Kalachnikov en août 2022 dans le quartier Saint-Jacques à Châteauroux. Il a simplement évoqué pour justifier son geste la menace d'un certain Mougli pour qui il travaillait sans donner beaucoup plus de détails. On sait aussi qu'il détenait illégalement deux Kalachnikov. Deux personnes traquées ce matin dans les Alpes-Maritimes après le spectaculaire cambriolage tôt ce matin au musée Auguste Renoir à Cagnes-sur-Mer. Un des quatre tableaux volés a pu être récupéré par les autorités, mais le préjudice est élevé, estimé à 9 millions d'euros. Les pompiers en grève, ils protestent contre leurs conditions de travail après un été éreintant. Les manques de moyens humains, matériels et financiers se sont fait cruellement sentir dans la lutte contre les méga incendies. Près de 100 000 hectares de végétation détruits par les flammes un peu partout en France, et notamment chez nous dans le Berry. Le flou règne toujours pour la répartition du milliard d'euros promis aux agriculteurs et ça met en colère la Chambre d'agriculture du Cher. Son président réclame de la transparence. Il dénonce aussi un plan au rabais, je cite, un énième pansement, alors que l'agriculture française, dit-il, a besoin d'un véritable plan de reconstruction. Un traitement contre les chenilles processionnaires à Bourges. Elles envahissent les pins. On aperçoit, c'est vrai, beaucoup de cocons dans les branches. Un insecticide biologique va être appliqué dès aujourd'hui pour tuer les chenilles. Il n'y a aucun danger pour l'homme et pour les autres animaux. Et puis en sport, l'équipe de France de basket en mode rouleau compresseur. Succès écrasant 111 à 56 hier contre le Nigeria. Pauline Astier a participé à ce festival offensif avec 12 points inscrits par l'ancienne Berruyère. Pour l'instant, les Bleues ne savent pas encore qui elles vont affronter en quart de finale du mondial de basket.
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0: Et un petit tour dans le ciel avec vous, Antoine.
4: Maxime, ça commence à se découvrir dans le ciel Berrichon tout doucement. Qui sait, vous allez même pouvoir profiter du début d'après-midi pour faire une balade digestive dans l'éco-parc de Chennevières ou au prieuré Notre-Dame d'Orsan. Dans les prochaines heures, on va gagner quand même entre 4 et 6 degrés. À 14h, 24 autour de Sancerre, 25 à Bourges, Buzançais, 26 pour Châteauroux, au Blanc également, jusqu'à 28 pour Dun sur Oron. Ce sera la maximale. Du soleil, un ciel quelque peu voileux dans la journée. Et le retour des nuages, c'est pour 20h. Retour de la pluie dans la nuit, et une pluie qu'on accueille à bras ouverts parce que on en a besoin après cet été trop sec. Un besoin judicieusement pointé du doigt par Nadine qui nous a envoyé un message. Et vous aussi, je vous invite à venir nous parler sur le WhatsApp d'Ici Berry au 02 54 27 36 36.
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4: Si vous êtes fidèle sur votre radio locale Ici Berry, vous connaissez ce mot ruralinette. On vous en parle depuis pas mal de temps et c'est le genre d'initiative dont on aime parler dans Ici ça marche. Concept hyper simple. Un camping-car qui se balade partout dans le Berry, des ordi, des scanners, des imprimantes en libre service et surtout une aide numérique. Si vous avez des papiers à remplir, des démarches administratives ou un sourcil sur vos comptes France Travail, France Service, quoi que ce soit, ruralinette est là. Alors, qui se cache au volant de la ruralinette? Comment vous êtes-il et pourquoi ils ont les réponses à toutes vos questions? Ici, la numérique, ça marche avec notre invité ce matin. Et je dirais même, ça roule sur votre radio locale Ici Berry.
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4: Et d'ailleurs, Maxime, je suis en train de le voir, ce camping-car ruralinette. Il se gare là, en bas, juste en bas des studios d'Ici Berry. Et pour faire un créneau, Michel Polnareff les guide jusqu'au 7e ciel avec On ira tous au paradis. Il est 10h04.
0: Même moi?
4: Oui, surtout. D'accord. Vous, Maxime. Okay.

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0: Antoine, ce matin, l'invité Ici ça marche fait partie d'une drôle d'espèce.
3: Maxime, une espèce qu'on nomme ruralinien. Je vous rassure, c'est bien un être humain comme vous et moi, sauf que lui, le langage administratif, Internet, ce n'est pas une langue venue d'une autre planète. Bonjour Nicolas Grelot.
4: Oui, bonjour, bonjour à tous.
3: Alors, c'est quoi un ruralinien?
4: Alors, un ruralinien, c'est quoi? Alors, en fait, du coup, déjà, on est quatre dans les ruralinettes, deux dans le nord, deux dans le sud. Et donc, on est des conseillers donc numériques et sociaux qui accompagnons sur tout ce qui est démarches administratives.
3: Et donc, c'est vous qui pilotez la ruralinette, ce fameux camping-car qui est un espace itinérant, France Service. Votre première mission, c'est d'abord ce qu'on appelle un accueil numérique. C'est quoi un accueil numérique?
4: Alors, en fait, voilà, le dispositif est porté par Famille Rurale. Et donc, cet accueil numérique a vraiment pour but d'accompagner vraiment les personnes sur tout ce qui est démarche administrative de base. C'est-à-dire tout ce qui peut être, par exemple, impôts, sécurité sociale, retraite, par exemple. Et donc, l'idée, c'est aussi de désacraliser les démarches administratives. On est quand même dans un contexte où les démarches administratives deviennent de plus en plus complexes au niveau du numérique. Il y a de plus en plus aussi de fraudes et également de piratage. Et donc ce qui fait qu'aujourd'hui, du coup, notre but, c'est d'aider les usagers à vraiment se sentir à l'aise et repartir du coup satisfait de la démarche et aussi d'avoir appris quelque chose aussi.
3: Médiateur numérique et social, la partie sociale, on va en parler dans un instant. Le côté numérique, possibilité d'avoir des outils à disposition, je crois.
4: Tout à fait. Alors en fait, en gros, on a chacun un ordinateur, du coup avec un double écran, de telle sorte que l'utilisateur puisse voir exactement ce qu'on fait aussi. Celui, ça permet aussi de pouvoir naviguer chez lui s'il le désire. Et après, on a également un ordinateur en libre service. Donc du coup, si la personne souhaite venir, elle peut également imprimer ses documents et consulter du coup les différents sites qu'elle souhaite consulter.
3: Alors voilà. C'est intéressant, oui, c'est double écran, ça permet en fait que pendant que vous faites les démarches devant la personne, elle comprenne aussi un petit peu.
4: Exactement.
3: C'est de l'accompagnement.
4: Voilà, parce qu'en fait, en gros, c'est vrai que déjà, ils ont une difficulté à aller sur l'outil, et donc c'est vrai que si en plus ils ne voient pas ce qu'on fait, du coup, ils n'apprennent pas. Et le but pour nous, c'est vraiment d'autonomiser, en fait, à terme, à la fin de la démarche, que la personne puisse rentrer chez elle et se dire, voilà, je puisse être en capacité moi-même de le faire si je le désire.
3: Qui sont les profils qui viennent vous voir dans ce camping-car ruralinette?
4: Alors, pour ce qui est des profils, c'est principalement des personnes âgées, il y a quelques jeunes quand même, et des personnes horaires décalées. Parce d'accord. Que vu qu'on fait du 10h, midi 30, 13h30, 16h, forcément, du coup, ces heures de travail, c'est pas forcément les actifs principaux qui viennent nous voir.
3: Et il faut bien comprendre qu'il n'y a aucune honte à avoir à venir vous voir, c'est vous qui vous déplacez, mais voilà, on peut venir vous voir, même vous poser des questions par rapport à des démarches sur Internet, l'utilisation d'un ordinateur. On va rentrer dans les détails dans la seconde partie de notre échange. Nicolas Grelot, je rappelle que vous êtes médiateur social numérique de l'association Famille Rurale de l'Indre et que c'est ce fameux camping-car qui nous vient en aide partout dans le Berry pour nos démarches administratives sur Internet.
0: C'est une nouveauté maintenant, musique ici Berry. Avant de devenir une figure de la pop française, Adèle Castillon, elle s'est fait connaître sur Internet à seulement 13 ans grâce à ses vidéos YouTube. 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Et avant de retrouver l'invité Ici ça marche, voici Avec toi.

0: Belle matinée avec Ici Berry, dernier titre de la jeune Adèle Castillon, Un été avec toi. Et cet été, vous avez dû voir passer un joli camping-car dans votre commune. Le camping-car Ruralinette qui répond à vos questions liées au numérique, vos démarches administratives. Et nous, on en a des questions avec Ici Berry dans Et si ça marche, avec notre invité ce matin, qui continue tout de suite. Il est 10h15 et vous écoutez Ici Berry.
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9: Ouais, ici, ça marche. C'est votre nouveau rendez-vous sur votre radio Ici Berry. Et aujourd'hui, CARSAT, France Travail, CAF, tant de formulaires de démarches administratives qui se font maintenant principalement sur Internet, Antoine.
0: Et ça peut vite devenir un vrai calvaire, Maxime.
10: Oh, par Jupiter, ce que les gens peuvent être désagréables, que voulez-vous ?
11: Le laissez-passer à 38.
10: Vous avez le formulaire bleu ?
11: Le formulaire bleu ? Non.
10: Alors comment voulez-vous obtenir le laissez-passer à 38 ?
11: Et où trouverais-je le formulaire bleu ?
10: Guichet 1.
11: Mais j'en viens.
0: Ouais, à l'époque d'Astérix et les 12 travaux, la Ruralinette aurait été bien utile. Ici, ça marche, continue avec notre invité, Nicolas Groslot, médiateur de l'association Famille Rurale de l'Indre, médiateur social numérique, membre de l'une des Ruralinettes qui sillonne le Berry pour venir nous aider dans les démarches administratives, notamment sur Internet. Alors, Nicolas, pas besoin de rendez-vous, on vient, on s'installe et on explique ce dont on a besoin, quoi.
12: Alors, nous, ce qu'on demande du fait d'être itinérant, c'est comme de prendre rendez-vous. Pourquoi ? Parce qu'on vient qu'une fois par mois dans chaque commune et en fait, on demande aux personnes de venir avec leur identifiant, leur mot de passe, ainsi que l'ensemble des documents, de telle sorte à être le plus efficient possible et pouvoir répondre à leurs demandes le plus rapidement possible, parce qu'il y a parfois des demandes urgentes, donc l'idée, c'est d'être le plus efficace possible.
9: En l'occurrence, c'est très facile de trouver vos passages juste sur Internet, sur Facebook. Hein. C'est noté très, très régulièrement.
12: Voilà, et après, du coup, n'hésitez pas aussi à venir nous rencontrer, parce que ça peut être bien aussi d'avoir ce premier contact. On peut aussi vous remettre un flyer. Du coup, il y a tous les horaires ainsi que nos jours de passage.
0: Vous disiez qu'il faut venir avec ses codes d'accès, ses identifiants. Tout ce qui est information personnelle reste en sécurité avec Ruralinette.
12: Tout à fait. De toute façon, après, on rentre les identifiants, les mots de passe, on se connecte avec eux, on leur fait signer, bien entendu, un mandat. Mmh. Et donc après, du coup, on se déconnecte de tous les comptes. Donc en fait, après, on ne garde aucune information.
0: De toute façon, vous êtes relié à France Service, donc on imagine que c'est très, très cadré.
12: Bien sûr, et on stipule bien ça, c'est que du coup, si on fait un scan qu'on n'a pas eu le temps de traiter la demande parce que pour X raison il y a eu un blocage, on supprime tous les documents et on recommence à zéro la prochaine fois.
0: D'accord. D'ailleurs, voilà. Vous nous aidez de A à Z. Si on n'a pas Internet à la maison, mais qu'on a besoin d'un suivi dans nos démarches, comment ça se passe ?
12: Alors bah, du coup, dans l'idée, c'est de venir nous voir, de nous faire part de votre demande, et donc après, du coup, on vous accompagne par rapport à votre demande.
0: D'accord. De l'aide aux démarches, évidemment, ça peut être France Travail, CAF, ça peut être tout et n'importe quoi.
12: Exactement. Alors en fait, on va aider principalement sur les opérateurs nationaux, hein, enfin donc du coup les impôts, la CAF, la sécurité sociale et ainsi de suite. Mais après, on accompagne sur beaucoup d'autres choses, du fait d'avoir aussi des profils assez éclectiques, du coup au sein de la Ruralinette. Moi, j'ai pu aider sur le milieu bancaire, sur le milieu de l'assurance, voilà, par exemple un sinistre, et bien où est-ce qu'on va appeler, appeler la gendarmerie, appeler l'assurance, et puis voir essayer de régler les choses aussi.
9: Hein, on vient avec son problème, et puis vous faites les solutions au maximum, quoi.
12: Voilà, par rapport aussi à nos compétences et par rapport à ce qu'on se sent capable de faire et aussi ce qu'on peut faire.
0: De l'aide aux démarches, mais de la prévention aussi, je crois.
12: Alors, on fait de la prévention sur pas mal de choses. C'est-à-dire que du coup, on va aider aussi des personnes en situation de précarité, par exemple. C'est-à-dire que du coup, des personnes qui sont des fois totalement démunies. Et donc, ça va être pour les rediriger vers des organismes, appeler des organismes également et aussi leur proposer des solutions qu'ils n'avaient pas forcément envisagées.
0: des conseils aussi anti-arnaque. On sait que souvent, ce qui fait un peu peur sur Internet, c'est ces fameux mails, ces fameux phishing, plein de mots qui font un peu peur. Ça, vous permettez aussi aux gens d'avoir plus de connaissances?
12: Exactement. En fait, en gros, chaque année, on a une campagne du coup de sensibilisation par rapport à ça. Après, on n'a pas beaucoup de demandes, mais des fois, ça arrive. Donc, l'idée, vraiment, c'est de rassurer les personnes en leur disant, voilà, ne cliquez pas là, faites attention aux pièces jointes. Et en fait, du coup, les sensibiliser sur ces

0: Chez nous, un accueil gratuit ouvert à toutes et tous, des explications claires, une prise de charge rapide et même la mise à disposition à des outils. Et en plus, le camping-car est climatisé. C'est tout ça, Ruralinette. Merci Nicolas.
1: Avec plaisir.
0: Je rappelle que vous êtes médiateur de social numérique de l'association Famille Rurale de l'Indre. Et avec Issy-Berry, on ne manque pas de donner chaque jour les prochains rendez-vous pendant des Berry Express. Mais ça, tout le monde le sait bien. À la prochaine, Nicolas.
1: À la prochaine.
2: Allez, au revoir, Nicolas. Un peu de douceur maintenant avec les corgis, car dans quelques minutes, Robin Bernot, lui, nous donne rendez-vous pour Ici, ça marche. Qu'en pensez-vous sur un sujet très sérieux et sensible, le harcèlement scolaire? Mais une région a peut-être une solution pour le dénoncer. Réponse juste après. Everybody's got to load sometime sur votre radio Ici-Berry.

0: 10h24 sur votre radio locale. 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Depuis quelques jours, nouvelle année scolaire qui a démarré et avec malheureusement aussi le retour de cas de harcèlement dans certaines salles de classe, dans les couloirs, dans la cour de récré, mais aussi sur les réseaux sociaux. Alors, pour aider les élèves à se confier, une expérimentation a été renouvelée en région PACA et c'est Robin Bernot qui nous en parle avec Philippe Bocara.
1: Dans les Bouches-du-Rhône, plusieurs établissements proposent aux élèves une boîte discrète pour recueillir des signalements de harcèlement.
2: Je trouve que c'est une super initiative et il faudrait que ça soit dans plus d'établissements, quoi.
1: Ça s'appelle la boîte à mots, M-A-U-X. Imaginez tout simplement une boîte aux lettres dans laquelle les collégiens peuvent anonymement déposer des messages en cas de mal-être ou encore de harcèlement, le tout de façon discrète. Laurence Angeletti, conseillère départementale en charge notamment du bien-être des collégiens, au micro de notre reporter Philippe Bocara.
3: L'idée, c'est que les collégiens

0: puissent trouver la boîte facilement, mais que ça soit aussi un endroit un petit peu confidentiel où on voit pas forcément la personne qui va remettre le mot, parce que c'est pas toujours facile pour les collégiens.
1: Une idée qui semble plaire aux élèves, à l'image de Pauline, collégienne à Salon de Provence.
2: Ça peut aider les élèves qui ont pas forcément confiance à parler directement. Ils peuvent tout simplement écrire leurs problèmes.
1: Alors ici en Provence, ça marche, mais vous, qu'en pensez-vous? Quand j'ai expliqué le sujet du jour à Azida, elle s'est tout de suite sentie concernée.
3: Quand j'étais au collège, pendant une année, j'avais un peu souffert de ça, où on m'embêtait beaucoup et tout, et ça me faisait beaucoup de mal parce que j'osais pas aller voir la CPE parce que j'avais peur qu'on se moque de moi, etc. Et c'est vrai que j'aurais bien aimé qu'il y ait ça, cette possibilité-là, parce que c'est plus facile quoi, d'écrire.
1: Alors sur le papier, tout le monde salue l'idée de cette boîte à mots, y compris Johanna.
4: Mais je trouve que c'est bien déjà qu'il y ait des initiatives qui soient prises.
1: Mais pour elle, cette solution a quand même ses limites.
4: Personnellement, quand j'étais au collège, lycée, c'était des choses qui étaient déjà mises en place. Et ce qu'on voit, c'est que même si c'est censé être anonyme, les élèves, ils ont quand même un petit peu peur de faire le premier pas et de mettre les lettres dans les boîtes. Je pense qu'il y a d'autres solutions, notamment maintenant plus en ligne, via les applications comme Pronote, École Directe, etc., où ils pourraient mettre en place des messageries qui seraient peut-être plus efficaces, plus anonymes, où les enfants se sentiraient plus en confiance.
1: Qui sait, peut-être que cette idée sera étudiée par les différentes académies dans les prochains mois. En attendant, aujourd'hui, les mots déposés dans les différentes boîtes sont pris en charge par les équipes éducatives de chaque collège. Lancée en 2024 dans les Bouches-du-Rhône, l'opération se poursuit donc cette année dans une trentaine d'établissements du département.
5: C'est chouette, il existe des belles initiatives un peu partout. Mmh. En France, on est d'accord?
6: Tout à fait, Max.
5: 10h27, je boirais bien un petit café, moi. Ah. Ou alors un peu de limonade avec un liquide vert qui rend amoureux. Oui, voilà, un diabolomante, s'il vous plaît. Vous écoutez Sibérie. Et voici Simon.

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1: 10h30, tout pile avec Ici Berry, votre radio locale. 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
3: Sachez que depuis le mardi 1er septembre, il est possible de devenir usager des bibliothèques de Châteauroux et de manière totalement gratuite. Une mesure qui s'inscrit dans la gratuité aux équipements culturels tels que le musée Bertrand, les expositions à l'école des Beaux-Arts ou alors au couvent des Cordeliers. Les concerts programmés dans la saison du conservatoire également. S'il n'y a pas de condition pour accéder à cette gratuité, tous les usagers doivent procéder à une inscription.
1: 24 heures de danse à Busan, c'est pas une de moins. C'est du vendredi 12 au samedi 13, 20h, de 20h à 20h sur un jour, 24h pile. Et ça se passe donc à la salle des fêtes, avenue de la République à Busancay. C'est l'association familiale de Busancay qui vous invite à cet événement festif, engagé au profit du Téléthon. C'est pour la bonne cause en plus. Pendant 24h, le plancher de la salle des fêtes ne s'arrêtera jamais. Danseurs, amateurs, curieux, passionnés, tout le monde se relaie pour la bonne cause. Au programme, tous les styles de danse, salsa, rock, hip-hop, disco, traditionnel, boom des petits et même pour les adultes. Il y a aussi des groupes, tiens, les Starlights, Socaliente et les Pastorio vont vous faire danser, ainsi que Fabrice Guillot et le DJ Event Flo N Marco. Ça, c'est la boum pour les enfants et ce sera d'ailleurs pour le samedi à partir de 10h. Restauration sur place tout le long du marathon de danse. Pour prendre des forces, c'est plus pratique. C'est les 24 heures de danse à Busancay du 12 au 13 de 20h à 20h.
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1: Ici ça marche, continue sur votre radio locale, ici Berry. Avant le journal d'actu local à 11h, c'est vos chansons préférées qui sont mises avec Jean-Jacques Lafont, l'un des derniers titres de Christophe Maé, le groupe Abba aussi. Il y a aussi Denis Hervier, tiens, notre loup blanc du Berry qui se transforme en châtelain, direction le château du Boucard. Francky Lemaire, toujours en direct de la plus grande foire commerciale du Cher, la foire de Vierzon, évidemment. Maxime, ça va toujours ?
3: Oui, ça va super.
1: Ça va super. Bah, bien comme Claudio Capéo. Pour lui, ça va même deux fois avec ce titre. Ça va, ça va. À écouter sur votre radio locale. Ici Berry, belle matinée.

0: Eh bien tiens, on va lui demander à lui comment ça va, notre baladeur, car c'est son heure, il est 10h35. C'est un baroudeur au grand cœur, un baladeur qui n'a peur de rien, les foires expo, il en fait son affaire. Bonjour Francky Lemaire, comment va?
1: Bonjour, comment va? Je parle avec les mains aujourd'hui. Et ben, ça va bien les amis, je suis justement avec un pizzaiolo italien, c'est Alexandre. Bonjour Alexandre.
2: Bonjour.
1: Comment est-ce?
2: Tutto bene, andiamo tutto bene.
1: Tutto bene, ok. Vous fabriquez des pizzas ici, vous, quelle est la pizza qui fonctionne le mieux?
2: Ça fonctionne la margherita, la capricciosa, quattro formaggi et avec du jambon de Parme.
1: Ah, ça c'est le meilleur. Vous arrivez de quelle ville, vous, de l'Italie?
2: Nous, on arrive de la Sicile, Catania, voilà. Où il y a l'Etna.
1: Voilà. Vous êtes venu pour la foire?
2: Oui, on va faire la foire.
1: Merci Alexandre, merci.
2: Grazie mille.
1: Et oui, juste en face justement de la pizzeria, nous avons l'agence de voyage Le Monde by De La Lande. Il est avec nous, c'est notre invité, c'est Ludovic. Bonjour Ludovic.
3: Bonjour.
1: Vous êtes le gérant de cette agence de voyage depuis quelques années. Vous avez quatre agences, une à Bourges, une à Issoudun, une à Châteauroux et une à Vierzon notamment. Vous êtes sur la foire.
3: Exactement, nous sommes présents sur les deux départements.
1: Voilà, alors qu'est-ce que vous proposez? Je suppose des voyages, mais vous mettez aussi en thème par rapport à l'Italie. Donc là, les voyages, c'est direction l'Italie.
3: Exactement, là on se met vraiment aux couleurs de l'invité d'honneur. Nous avons les départs de Châteauroux, de l'aéroport Châteauroux-Déol, Marcel Dassault. Nous avons deux départs en 2027 qui sont programmés pour les Pouilles. Voilà, le talon de la botte italienne, donc superbe région à découvrir.
1: Alors quoi, c'est en bateau, après ça s'organise comment la croisière justement?
3: Alors non, on n'est pas forcément en bateau, on part de Châteauroux, on arrive directement sur Brindisi, et ensuite on visite, on remonte jusqu'à Bari, et puis l'ensemble des villes, Lecce, Alberobello...
1: Sì, conosco.
3: Voilà, on fait circuit découverte avec excursion ou séjour libre pour les clients qui souhaiteraient avoir un petit peu plus de liberté.
1: Alors vous avez une clientèle un peu éclectique, hein. Il y a des jeunes, des moins jeunes, des plus âgés. Quel est justement votre type de client?
3: On a une clientèle individuelle, principalement, familiale, et effectivement, on a une moyenne d'âge, on a un bel éventail représentatif, ce qui permet de caler et de proposer, autant pour des jeunes que des moins jeunes, des circuits en autocar, des circuits un peu plus confort, en bateau de croisière ou fluvial, voilà.
1: Tout. Vous parlez de bateau de croisière, justement, c'est une halte, et ensuite on visite un peu la ville italienne, en Vespa, par exemple, peut être sympa, ça.
3: Alors ça, ce serait dû à la carte, c'est quelque chose qui peut être proposé sur place. L'avantage du paquebot de croisière, là nous avons aujourd'hui spécialement sur le stand notre représentant de Costa Croisière, Costa Crociere, et ils font le tour de la Méditerranée, donc on pose ses bagages une seule fois, et on peut visiter l'Espagne, l'Italie, la Sardaigne. On fait le tour de la Méditerranée et on fait que des escales tous les jours pour avoir des saveurs et des découvertes différentes.
1: Eh bien, merci tout de même. Grazie mille.
3: Prego.
1: Si, je parle avec les mains aujourd'hui, les amis, vous avez vu. C'est jusqu'à dimanche à la foire de Vierzon. Hein.
0: On a hâte, Francky, de vous retrouver tout à l'heure. En tout cas, merci beaucoup. Faites attention. On dit pas grazie mille, je crois. Est-ce qu'il a dit grazie mille?
4: Ah, c'est grazie mille.
0: Voilà,
4: c'est...
0: Mais vous êtes italien, en fait.
4: Ma mère est italienne.
0: C'est vrai?
4: Oui, bien sûr.
0: Ah, bah, écoutez, merci. Merci en tout cas, Francky. On vous retrouve donc en direct de Vierzon, capitale italienne, le temps de cette grande foire. Et entre l'Italie et le Berry, il n'y a qu'un pas. L'histoire du Berry, c'est Denis Edervier qui nous la raconte. Direction dans quelques instants le château du Boccard. Tout en dégustant une superbe part de vos chansons préférées, Abba, Mamma Mia, un titre à prononcer avec les mains, évidemment.

0: Mamma Mia avec Abba sur votre radio Ici-Berry, il est 10h43. Et vous le savez, maintenant, chaque matin, Denis Hervier nous donne rendez-vous dans C'était quoi avant pour nous parler du passé. Aujourd'hui, le Cher sert de cadre ce matin avec notre action, Denis, dans le château de la Disgrâce.
1: Je suis ce matin devant le château du Boucard dans le Cher. Et avant, vous allez me dire, c'était quoi ?
2: C'était quoi avant ?
1: Dans le calme du Berry, difficile d'imaginer que ces murs que j'admire ont abrité un homme tombé en disgrâce, Philippe de Montaubre, un grand seigneur proche du roi. Philippe est également le propriétaire de ce château du Boucard. Pourtant, on ne va pas parler d'une défaite militaire à cette époque-là, ni d'une intrigue politique qui provoque la disgrâce de Philippe. Non. Tout commence à cause des amours du roi Louis XIV. Oui, en effet, l'épouse de Philippe, vous me suivez, Philippe qui possède le château du Boucard et qui est à la cour à Versailles, eh bien son épouse, Suzanne de Navailles, est dame d'honneur de la reine. C'est une femme pieuse, Suzanne, austère même. Elle supporte mal les visites nocturnes du roi Louis XIV auprès des jeunes demoiselles d'honneur. Un soir, elle décide d'agir. Les chroniqueurs racontent qu'elle fait verrouiller certaines portes et placer des barres de bois dans les couloirs pour empêcher les passages discrets du roi Louis XIV. Quoi ? Empêcher Louis XIV d'aller rejoindre ses favorites ? Mais vous n'y pensez pas. C'est un crime de lèse-majesté. Le roi Soleil entre alors dans une colère terrible. Suzanne est chassée manu militari de la cour. Quant à son mari, Philippe de Montaut, il paie lui aussi le prix fort de cette audace.
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1: Ses charges disparaissent, les faveurs s'éteignent et le couple doit quitter la cour dans un silence glacial. C'est ainsi que le maréchal Philippe de Montaut trouve refuge ici, dans ses terres du Berry, au Boucard. Derrière ces murs berrichons commence alors un exil étrange. Celui d'un grand serviteur de royaume puni non pour ses fautes, mais pour avoir eu une épouse trop vertueuse à la cour la moins vertueuse de l'Europe de l'époque.
5: Merci Denis. C'était quoi avant à retrouver évidemment sur votre site ici-berry.fr. Et Denis, demain, je crois que ce sera direction Chavignol pour l'histoire de cette bourgade.
0: Info locale, musique et bonne humeur, c'est de la nouveauté qu'on vous offre maintenant sur Ici-Berry avec ce morceau extrait du dernier album de Christophe Maé. Voici la lune sur votre radio locale Ici-Berry.

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1: Un bisou à toutes nos mamans avec ici Berry et Christophe Maé qui va commencer sa grande tournée des Zéniths dans pas longtemps. Le plus proche, c'est simple, ce sera le 11 octobre à l'Arena d'Orléans. Bon, des spectacles, on en a aussi dans le Berry.
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1: Ici Berry, un jour, un métier avec Francky Lemaire, notre baladeur. Et aujourd'hui, il intègre les rangs des 150 exposants de la foire de Vierzon. Francky vendeur, Francky conseiller, Francky conducteur de pelle.
11: Eh oui, même si j'ai pas le permis, c'est pas grave parce qu'il en faut pas de permis hein, pour conduire des pelles.
1: Ah voilà.
11: On vous rappelle justement qu'il y a pas mal d'animations. C'est jusqu'à dimanche, Flavie, la foire expo de Vierzon ici. Hein.
12: C'est ça, c'est jusqu'à dimanche 13 septembre. On aura également une nocturne vendredi jusqu'à 21h30. Voilà, les exposants seront ouverts, donc on vous invite à venir tout le week-end nous rejoindre.
11: Merci Flavie. Alors pourquoi conducteur de pelles? Parce que nous sommes chez Unitaire 45. Justement, ils louent des pelleteuses, un sacré métier. Bonjour Aldéina.
13: Bonjour.
11: Merci de nous recevoir sur votre stand, on est à l'extérieur. Alors vous louez plein de choses, des mini-pelleteuses, mais pas que.
13: Tout à fait. Nous sommes vendeurs principalement de machines de travaux publics. Nous fournissons donc des mini-pelles, des mini-chargeurs, des nacelles, du matériel donc pour les professionnels du TP.
11: Voilà, mais pas que les professionnels, c'est ce que vous me disiez. Vous travaillez aussi avec des particuliers.
13: Absolument, puisque nous faisons aussi de la location. Un particulier peut très bien avoir des travaux chez lui, peut très bien avoir envie de creuser une piscine, mais n'a pas forcément besoin d'acheter une mini-pelle. À ce moment-là, donc nous proposons la location des mini-pelles d'une tonne 8, de tonne 5. Ce sont des machines qui n'ont pas besoin de permis. En plus, nous faisons une petite formation pour l'utilisation.
11: Ah oui, parce qu'il y a quand même un peu de maniement. Il ne faut pas appuyer sur n'importe quel bouton, comme moi j'ai fait tout à l'heure.
13: Absolument. Donc voilà. Donc un particulier n'est pas obligé d'acheter. Il peut très bien louer la mini pelle.
11: Oui, vous êtes situé à Vierzon. C'est votre combienième de foire?
13: C'est notre quatrième participation. Nous sommes toujours contents puisque nous sommes une entreprise de Vierzon. Nous sommes ici. Nous travaillons avec des clients et des fournisseurs du secteur. C'est important pour nous de présenter notre métier lors des foires. C'est effectivement des lieux de rencontre. C'est là où on rencontre tous les gens en dehors de notre cadre professionnel habituel où on va parler que des machines, des tarifs, des informations technique, alors qu'ici sur la foire n'importe qui peut venir demander une information, combien coûte une mini-pelle, combien le financement, la location, l'entretien.
11: C'est ça qui est pratique aujourd'hui, si on veut louer une petite mini-pelle, moi j'ai envie de creuser une piscine chez moi, même si j'ai un appartement, eh bien je peux la louer chez vous, et ça c'est pratique.
13: Voilà, tout à fait. On est là pour ça. On vous accompagne aussi dans les entretiens, les réparations de toute marque, hein, puisque nous disposons également d'un atelier avec une équipe de mécaniciens qui font toute réparation tout au long de la journée pour suivre mieux nos clients professionnels.
11: Et justement, vos clients, il n'y a pas que les pros, c'est ce qu'on disait, les particuliers, c'est eux aussi qui viennent nous voir. Absolument. Quelles sont les questions ?
13: Les questions, ça va être plus des questions techniques, comment ça fonctionne, qu'est-ce qu'on peut faire avec. Et nous sommes là, effectivement, pour répondre à toutes ces questions, conseiller selon les types de chantiers, quelle machine peut utiliser, quel équipement.
11: Moi, je vais faire un tour en mini-pelle. Je peux prendre celle-là, la bleue, là ?
13: Bien sûr.
11: Même si je n'ai pas le permis, il n'y en a pas besoin. C'est parti, les amis, le tour de mini-pelle à Vierzon. Venez nous voir ici à l'extérieur.
3: Ok.
11: Je n'ai pas de permis.
1: Allez.
11: Voilà, mon Dieu.
1: On vous écoute mettre la clé dans l'engin.
11: Bah, je sais même pas où ça se met la clé. Alors attendez,
3: allez pas faire de bêtises. Je sais pas si on est assuré à Radio France. Hein. Attention. Hein.
11: Ouais, je fais attention, je me fais engueuler sinon.
3: À ouais. Tout à l'heure. Bon, à tout à l'heure et puis à demain surtout. On vous retrouve demain pour la journée mondiale du premier secours. Francky, merci beaucoup.
1: À demain, Francky.
3: Baladeur, ici Berry, qu'on adore. Bye bye. Nuit magique, Catherine Lara, avant de retrouver notre journal de 11h qui sera présenté par Alexandre Motto. Et puis après, on joue, mais ça, vous nous en parlerez tout à l'heure.
1: Oh oui, avec grand plaisir. On va faire une grande liste des cadeaux, Maxime. 02 54 27 36 36. C'est le moment, si vous voulez vous inscrire.
3: D'abord, avec Catherine Lara. Nuit magique.

0: belle matinée magique avec Ici Berry et une matinée magique qui va continuer avec votre moment pour jouer et plein de cadeaux. Maxime, on gagne quoi aujourd'hui?
1: Eh ben, on a plein de petits cadeaux à vous faire gagner, hein. On a des entrées pour le Family Park à Sorigny, on a des machines à café, des toasters numériques, on a également des entrées pour le festival de jardin de Chaumont-sur-Loire, tout ça en faisant tourner notre mini-roue. 7 jeux pour vous. On a le qui suis-je, le qui cause, le qui chante, le jeu de l'intro, le moment quand et le comment ça finit. Il y en a d'autres même, hein, le avant, après ou tout pile. C'est des tout nouveaux jeux pour cette nouvelle saison qui a démarré en ce début septembre sur votre radio. Ici Berry, maintenant c'est l'heure du journal.
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0: Bon mardi, vous écoutez Ici Berry, il est 11h sur votre radio locale. Première sur l'actu, sur l'info locale, le journal tout de suite avec vous Alexandre Motto, bonjour.
3: Bonjour Antoine, bonjour à toutes et à tous.
0: La parole aux accusés aux assises de l'Indre.
3: Oui, 4 hommes sur le banc des accusés encore aujourd'hui, poursuivis pour tentative d'assassinat. Ils sont entendus ce matin. Hier déjà, le principal mis en cause a reconnu avoir tiré à la Kalachnikov. C'était en août 2022 dans le quartier Saint-Jacques à Châteauroux. Seulement pour faire peur, selon lui. En tout cas, pour l'avocat des familles visées par ces tirs, l'intention de tuer ne fait aucun doute. Tous encourent la prison à perpétuité. Le verdict est attendu vendredi. Compte rendu d'audience précis sur ici.fr et puis résumé de la matinée, c'est à midi dans une petite heure sur Ici Berry. Je n'étais au courant de rien. Le milliardaire Olivier Bouygues se défend face aux accusations de destruction d'espèces et d'élevage illégal de sangliers dans sa propriété en Sologne. Jugé hier à Orléans avec 5 co-prévenus, ils sont soupçonnés d'avoir enterré des dizaines d'espèces d'animaux. Le régisseur et le garde-chasse mis en cause évoquent eux des destructions de prédateurs pour les oiseaux qui sont élevés dans le domaine. Le procès s'achève ce soir. Olivier Bouygues risque 7 ans de prison. Le président de la Chambre d'agriculture du Cher, toujours en colère, inquiet du flou autour de la répartition du milliard d'euros d'aide. Une aide promise en urgence par le gouvernement la semaine passée, un plan au rabais serait selon lui un énième pansement alors que l'agriculture française a besoin d'un plan de reconstruction, soutient encore Frédéric Hermans.
0: La région Centre-Val de Loire radicalement opposée aux valeurs de l'AFD.
3: François Bonneau, le président de la région, menace de suspendre la collaboration avec la région allemande de Saxe-Anhalt, région jumelée depuis 22 ans à notre région. Là-bas, le parti d'extrême droite AFD a remporté les élections locales ce week-end, un parti notamment montré du doigt pour son euroscepticisme et sa critique de la repentance allemande suite à la période nazie il y a 80 ans. Attention aux chrysalides des chenilles processionnaires, de grosses boules blanches nichées dans les arbres à Bourges. La ville va traiter ces arbres en question avec un insecticide biologique aujourd'hui. Un produit censément sans danger pour l'homme et les autres animaux. Enfin, dur d'être parent. Au centre social du Blanc, un café parent aujourd'hui propose un temps d'accueil, d'écoute et de discussion autour de la parentalité pour partager des trucs, des astuces. On en a parlé avec notre invitée ce matin, Virginie Milin, une des animatrices. Rendez-vous à 17h30, et puis en attendant, pour rassurer tout le monde, sachez-le, comme le dit ce bon vieux Sigmund Freud, il n'y a pas d'éducation parfaite.
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0: Maxime, du côté de la météo, comment ça se passe aujourd'hui?
1: Bah écoutez, si c'était une chanson, la météo du jour, ce serait Ça s'en va et ça revient de Claude François. Les nuages, les passages nuageux se succèdent toute la journée, mais le temps reste plus souvent sec malgré tout. Vous voyez, il va y avoir des nuages, il y en aura plus, ça s'en va et ça revient.
3: D'où c'est un petit peu. Rien, en fait. Il y a des petits rien.
1: Petit rien, vous avez tout à fait raison Alexandre Motto. Voilà en ce qui concerne la météo du jour, avec quand même un vent d'ouest assez fort aujourd'hui. Pour les températures, ça diminue mais il fait encore chaud, hein. On a jusqu'à 28 degrés cet après-midi. Actuellement, on a 21 à Neuvy-Payou, Châteauroux, Bourges, Saint-Amand-Montrond et Buzançais, 22 à Châtillon-sur-Indre, 20 à Chaillac et 23 degrés à Sauzel-Potier et Sancoin. Merci Alexandre, est-ce que c'est vous qu'on retrouve tout à l'heure à midi?
3: À midi pour l'édition de la mi-journée.
1: À tout à l'heure alors.
0: À tout à l'heure.
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0: Allez, ici on joue ensemble sur votre radio locale. Devant vous se dresse la terrible roue des jeux. Bon, je vous rassure, les jeux sont pas si terribles que ça. Des jeux en musique avec le jeu de l'intro si vous êtes plutôt bon en blind test. Le avant, après, tout pile si vous connaissez les années de sortie de vos tubes préférés. Il y a même des extraits de films, de séries, d'animations, des émissions aussi pour reconnaître les voix les plus connues. Et même des devinettes, des expressions à finir. Voilà, je vous garantis, il y en aura pour tout le monde. Deux bonnes réponses sur trois et vous repartez avec l'un des nombreux cadeaux qui Sibérie a pour vous. Alors, c'est tout naturellement que je me tourne vers vous, Maxime, pour une liste non exhaustive de tous les cadeaux à gagner.
1: Tout à fait, mais déjà, c'est ce gros cadeau de la semaine. Évidemment. C'est cette enceinte connectée et ce caisson de basse pour vous immerger de manière totale dans vos films et séries. Voilà, chaque participant est inscrit d'office pour le tirage au sort qui lui aura lieu dimanche à 11h50. Un tirage chaque dimanche, d'ailleurs, puisque une semaine, un gros cadeau. 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Mais les cadeaux du jour, vous en parliez à l'instant, Antoine, on a des entrées pour le Family Park de Sorigny dans le 37 pour 4 personnes, des enceintes Bluetooth, des jeux Lego, des machines à café, on a des toasters numériques, des entrées pour le festival des jardins de Chaumont-sur-Loire, des invitations pour Beauval ou alors pour les CGR de Bourges ou Châteauroux. C'est quand même pas mal, hein.
0: Ça en fait des choses, Maxime.
1: Très beau cadeau. 02 54 27 36 36, vous nous appelez dès maintenant pour jouer avec nous.
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0: Et on révise ses classiques avec Ici Berry, on révise même son espagnol, Porque te vas avec Jeannette. C'est tout de suite sur votre radio locale, Ici Berry, avant d'accueillir notre premier candidat au 02 54 27 30.

0: On l'emmène au bout ? Allez, voilà, comme ça. Si vous nous rejoignez, il est 11h08, vous écoutez Ici Berry et vous faites bien, car on joue maintenant.
1: Et Maxime, on joue ensemble avec notre premier candidat. Bonjour Sébastien.
2: Salut.
0: Bonjour Sébastien.
1: Salut Sébastien.
2: Bonjour.
1: Ce matin, vous êtes notre premier candidat. Un amoureux des animaux, je crois.
2: Ouais, ouais, oui.
1: Une association en particulier pour laquelle vous êtes bénévole ?
2: Oui, avec ma femme, on est bénévole pour Mille et une âmes animales et familles d'accueil.
1: D'accord. Vous accueillez des chiens, des chats, des quoi ?
2: Nous, à la maison, en ce moment, on est plus sur des chatons à biberonner.
0: Voilà. Trop mignon. Ah,
1: c'est un instant mignon et douceur. Ouais. C'est compliqué d'accueillir des chats comme ça ?
2: Bah, c'est vraiment compliqué, c'est que c'est beaucoup d'engagement.
1: Ouais,
2: ma femme, quand elle biberonne les chatons, c'est toutes les 2-3 heures, que ce soit jour et nuit. Donc après, c'est vrai que pour dormir, faut se caler par rapport au rythme des chatons.
0: Et c'est pas trop difficile de s'en séparer après.
2: Ah, c'est compliqué.
1: Ah, la petite larmichette. 1001 âmes animales. Et bah écoutez, et bah on joue peut-être pour eux, tiens, pour cette association, et on joue pour vous, Sébastien. Je vous le rappelle, 7 mini-jeux devant vous qui se dressent sur cette roue. On va faire tourner la roue. Vous me dites stop pour l'arrêter. Est-ce que vous êtes prêts ?
2: Prêt.
1: On fait tourner la roue.
3: Avant, après ou tout pile ?
1: Ah, j'espère que vous êtes calé en. Ah, oula, qu'est-ce qu'il y a, Sébastien ? Une réaction sur ce jeu ?
2: Ouais, ça peut être tout bon ou tout mauvais.
1: Allez, ça va être tout bon.
0: Surtout avant, après ou tout pile.
1: Ça va être tout bon, Sébastien, je vous rassure. On joue avec l'année 1999. Avant, après ou tout pile, je vous propose 3 extraits. Il faudra me dire si c'est avant, après ou tout pile en 99. Est-ce que vous êtes prêts pour la première chanson ?
2: C'est parti.
1: C'est un duo avec un rappeur et un chanteur plutôt rock.

0: Géraud et Passy qui se dressent face à la mer et vous, vous vous dressez devant ce premier extrait. Alors, avant, après, tout pile. Après. Après, excellente réponse.
1: Bravo.
0: Voilà, 2004, effectivement.
1: Bravo, Sébastien.
0: Après, allez, on est parti sur le deuxième extrait. Là, on est vraiment sur du rock.

0: Berize, alors, avant, après ou tout pile en 99? On joue avec l'année 99, hein.
1: Ouais, bah c'était avant.
0: C'était avant. Vous avez, est-ce que vous pensez une date précise?
1: Alors j'hésite entre 94-95 parce que c'est à peu près dans les années, dans mes 20 ans à peu près.
0: Eh ben écoutez, c'est gagné, c'est 95 effectivement. Vous, le passage à l'année 2000, vous avez fait quoi d'ailleurs, Sébastien?
1: J'avais été le soir, j'avais été au centre-ville parce qu'ils avaient fait un feu d'artifice. Oh.
0: De feu d'artifice de
1: Au centre-ville de Châteauroux. J'étais au niveau de du carrefour où il y a la médiathèque.
0: D'accord.
2: Il y avait ce gros mystère sur le bug de l'an 2000 aussi qui allait arriver. Donc on savait pas trop ce qui allait se passer. Si tout allait se remettre à zéro ou pas, le numérique.
1: Les ordinateurs, ouais. Ils ne savaient pas trop s'ils allaient apprendre à compter jusqu'à 2000 ou partir à 1900.
0: Bon, l'année 99, c'est vrai qu'il y a été pas mal de mystères. Bon, on continue à jouer. Vous avez déjà gagné le cadeau. Mais bon, pour l'instant, allez, on sait pour le plaisir avec un dernier extrait. Et là, on est 100% sur du rap. Bon, vous avez reconnu l'artiste quand même.
1: Ouais, Gam.
0: On est avant, après ou tout pile de 99?
1: Bah, il y a eu avant, enfin il y a eu après, il y a eu avant, bah là on va dire tout pile.
0: Eh bien non, c'était après. Bon, il fallait quand même une mauvaise réponse, mais vous repartez avec un peu de cinéma, Maxime, j'ai l'impression. Hein.
2: Oui, tout à fait. Vous repartez avec vos deux entrées pour les CGR de Châteauroux. Vous allez pouvoir aller voir le film que vous souhaitez, Sébastien. Voilà, félicitations à vous.
0: Bravo, c'est Sébastien.
2: Belle réponse.
1: C'est cool, merci. Merci à vous deux. Merci, Maxime. Merci, Christophe.
0: Antoine. C'est pas grave.
1: Antoine, excusez-moi.
0: Ouais, pas grave, mais Maxime, c'est un loup blanc, on le connaît bien. Partout.
2: Antoine aux cheveux longs.
0: Exactement. Voilà. Et Maxime l'italien,
1: et
0: apparemment.
1: Puis merci, Thierry.
0: Merci à vous, Sébastien, et à très vite.
1: Et à très vite, merci à vous.
2: Merci beaucoup. Il est 11h13, un programme bien chargé pour vos idées sorties dans les 3+ d'ici Berry, de la danse, de la lentille à Vatan et une dictée à Buzançais. C'est juste après Hélène, ce petit flashback en 1987, signé Julien Clerc sur votre radio ici Berry.

0: 11h16, vous êtes toujours dans On joue ensemble avec Ici Berry, mais on sort aussi ensemble avec trois idées de sortie pour le prix d'une.
1: Tiens, et vous qui êtes nouveau berrichon, Antoine, est-ce que vous savez, le Berry, c'est le pays de quel aliment très exactement? On en a deux.
0: La lentille verte.
1: La lentille verte et...
0: j'allais dire la pomme de terre avec la galette de...
1: Le chèvre. Et ce week-end, on fête la lentille à Vatan. Participez à la grande fête gourmande, le tout autour de la lentille. Cette année, c'est déjà la 33e édition. Depuis 1994, Vatan célèbre la lentille, le tout sur deux journées festives. La lentille verte du Berry, c'est l'un de nos meilleurs produits, hein, l'un des produits phares. Lentilles en salade, saucisse lentilles, petit salé aux lentilles, lentilles à toutes les sauces. Mais pour ça, pour ce week-end, on se met dans l'ambiance. Eh oui, ça va être festif sur ces deux journées. Jeux de société au programme, c'est le thème d'ailleurs de ce week-end. Marché fermier également et artisanal, dégustation de la nouvelle récolte de lentilles, grande cavalcade de chars, fanfare dans les rues et concert gratuit. Le dimanche après-midi, la fête de la lentille à Vatan, c'est le rendez-vous incontournable de la gastronomie berrichonne. Plus de 10 000 visiteurs chaque année et c'est ce week-end.
0: Oui, la danse, on continue de danser, tiens, mais pas pendant une heure, deux heures ou tout un week-end. Non, on part pour 24 heures de danse. Et ce week-end qu'a lieu la deuxième édition des 24 heures de danse à Buzançais. Ça se passe à la salle des fêtes et début des hostilités le vendredi 11 septembre à 20h pétante. Parce que danser, ça donne aussi faim sur place, de quoi se restaurer, évidemment avec une buvette, soupe à l'oignon qui vous sera offerte de 6h à 17h. Et du coup, un petit déjeuner de 7h à 9h. Un événement en plus au profit du Téléthon.
1: Et enfin, jusqu'à samedi, retrouvez l'exposition La vieille école. C'est à la bibliothèque de Buzançais. Cette expo, c'est l'occasion de vous replonger dans l'univers de l'école d'autrefois. Alors, pour ce dernier jour, participez à l'animation sur les bancs de l'école, géométrie amusante et dictée. C'est à 10h et c'est ouvert à tous à partir de 10 ans. Musique et bonne humeur avec de la nouveauté. C'est une collaboration entre Boulevard Désert et Carbone. Ça s'appelle C'est pas si facile et c'est maintenant sur votre radio ici. 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

0: fascine.
1: C'est pas si facile, signé Boulevard des Airs et Carbone. Par contre, c'est tout à fait facile de venir jouer avec nous. Maxime, 02 54 27 36 36, encore plein de cadeaux à gagner. Et même, vous pouvez être inscrit pour le grand tirage de 11h50. Ce sera pour dimanche. Et dans un instant, place à notre seconde candidate qui s'appelle Lilia.
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11: On joue ensemble, c'est le nom de cette heure entre 11h et midi que nous passons ensemble avec vous Antoine, mais aussi Lilia. Bonjour Lilia.
1: Bonjour Lilia.
12: Bonjour tout le monde.
11: Lilia de Montgivray qui a eu la bonne idée de nous appeler ce matin pour que l'on puisse jouer ensemble. Lilia, actuellement vous ne travaillez pas, vous êtes donc à Montgivray. Le reste du temps, vous êtes dans les grands hôtels 4 étoiles ailleurs, partout ailleurs.
12: C'est ça.
11: Qu'est-ce que vous faites dans la vie très exactement?
12: Gouvernante.
11: D'accord. Et ça consiste en quoi ce métier de gouvernante?
12: Ça consiste à préparer le travail des femmes de chambre, de gérer les commandes, de contrôler les chambres, des parties communes. C'est très varié.
11: D'accord, bon, très bien. Et voilà, avant de changer de sujet, est-ce que vous avez reçu une grande star un jour dans l'un de vos 4 étoiles?
12: Oui, j'ai déjà reçu, oui.
11: Allez, juste un nom,
1: dites-nous un nom.
12: Raymond Devos.
11: Super,
1: oh, j'adore.
11: Génial, ah oui, le grand joueur avec les mots, lui.
1: Un grand joueur avec les mots, et on va voir si vous êtes une grande joueuse, vous, avec la musique aujourd'hui.
11: Et avec la roue, surtout d'abord. On va lancer la roue, et puis vous me faites un joli stop, et puis on voit sur quel jeu on tombe. On va y arriver. Ok, je lance la roue.
12: Allez, on y va.
11: C'est parti.
2: Le jeu de l'intro.
11: Ah, super, on va jouer en musique, effectivement. En musique, bon, ça parle de lui-même, des intros vont passer, il va falloir retrouver, allez, soit le nom de l'interprète, soit le titre de la chanson, c'est un blind test en fait. Hein.
1: Soit les deux si vous êtes une championne, Lilia.
12: Allez, on y va.
11: Vous êtes forte aux intros?
12: On va essayer.
11: Eh bien alors, on commence, c'est parti.
12: C'est un roman, voilà. C'est une belle histoire.
11: Magnifique. Voilà, le titre de la chanson exactement.
12: Belle histoire.
11: Ah, vous l'avez dit, vous l'avez dit.

0: dès le départ.
1: Une belle histoire.
0: Ah, vous l'avez, ouais, vous avez dit un bon roman, je l'ai pris en compte, c'est bon. Oui. Et vous vous souvenez de qui chante ?
1: Michel Fugain.
0: Et voilà, bonne réponse.
2: C'est un bon roman.
0: Voilà. Premier point.
2: Une belle histoire. C'est une romance.
0: Faites-vous confiance, Lydia, il n'y a pas de problème. Premier point, il faut 2 points sur 3 pour pouvoir repartir avec le cadeau de jour. Pour le moment, on est bien parti. On y va pour la deuxième ?
1: Oui.
0: Deuxième intro.
3: Un peu plus funky.
0: Un peu plus difficile peut-être. Hein.
1: Ouais.
0: Ouais, mais bon. Est-ce que vous avez une idée ?
1: Non.
0: Non, bon, alors on va écouter la réponse. C'est Quincy Jones.
4: Ah, I know Corrida.
0: Voilà. Mais c'est pas grave parce qu'il y aura une troisième et dernière chance de pouvoir se rattraper, surtout remporter le cadeau du jour. Et de ce que je vois, ça devrait pas être très compliqué, écoutez. Allez, vous avez reconnu.
4: Le titre.
0: Vous l'avez.
4: Vous avez dansé dessus, Lydia, c'est sûr et certain. Après, je ne sais pas si vous l'avez fait, mais.
0: Allez,
1: non,
0: allez.
1: Je ne connais pas. Non.
0: Oh, si, vous connaissez.
1: Je
0: non,
1: connais,
0: non, me dites pas
1: je
0: ça.
1: Connais, oui, je connais la chanson, mais.
0: Lydia, non, quand vous allez avoir la réponse, vous allez vous en mordre les doigts. C'est sûr et certain.
1: Oui,
4: est-ce que vous voulez faire une tentative, donner un titre comme ça qui vous passe pas la tête, un truc sur lequel vous aurez dansé, peut-être
0: Allez, on écoute la réponse.
1: Non.
2: Et non.
0: Ben voilà, je savais que vous alliez trouver. Bon,
4: et en plus c'est dommage, si vous aviez la bonne réponse, Maxime aurait tombé la chemise pour l'occasion.
0: Ouais.
4: Tant pis.
0: Tant pis. Comme c'est de la radio, ça aurait arrangé tout le monde.
4: Non, voilà. Non, dis pas ça, Maxime.
0: Bon, voilà, malheureusement, c'est pas pour aujourd'hui, Lilia. Ça aurait été un plaisir pour nous de jouer avec vous. En tout cas. J'aime beaucoup ce prénom.
1: Très bonne journée. Oui. Hein,
4: ben merci à vous. Merci Lydia. N'hésitez pas à retenter votre chance. Dans tous les cas, on vous inscrit quand même au grand tirage.
0: Oui, voilà.
4: 11h50 pour gagner un magnifique home cinéma avec un caisson basse pour regarder film, série préférée. Comme ça, voilà. Après avoir bien gouverné à l'hôtel, vous rentrez, petit chausson, et vous faites plaisir parce qu'il faut aussi se prendre soin de vous, Lydia. Hein ?
1: Merci. Bonne journée. Merci vous
0: merci,
1: aussi.
4: Merci à vous, Lydia.
0: À très
4: vite.
0: Bientôt.
4: Bon. C'est pas grave, c'est des choses qui arrivent.
0: Mais oui, c'est la
4: des choses qui arrivent. Mais on a toujours de la place pour un troisième candidat, 02 54 27 36 36. Je ne sais pas vous, Maxime, j'ai l'impression qu'il y a un grand concert qui arrive samedi. Hein.
0: Ah oui.
4: Événement musical de l'année, c'est Céline Dion qui revient nous voir. Alors Céline est retour de parmi nous et Sibérie a décidé de vous gâter. Toute la semaine, on se refait les plus grands tubes, mais surtout... Ce vendredi, journée spéciale Céline avec des albums à gagner toute la journée et en bonus le soir, spécial Céline Dion entre 22h et minuit, c'est 100% Céline. Hein. Allez, de quoi chauffer les fans qui iront au concert samedi, qui ont la chance d'avoir des places à plus de 2 000 €. Céline Dion et son superbe titre, Je sais pas.
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2: 10 000 dons de sang, c'est ce qu'il faut chaque jour pour répondre aux besoins des patients à travers la France entière. Alors, si vous avez entre 18 et 70 ans révolus, vous êtes en bonne santé, que vous pesez plus de 50 kilos, ça aussi c'est important, et bien vous pouvez donner votre sang jusqu'à 4 fois pour les femmes, jusqu'à 6 fois pour les hommes, et ça c'est chaque année. Vous avez toutes ces infos-là sur dondesang.fs.santé.fr, et sur cette même site, vous avez une carte interactive pour savoir où est-ce que vous pouvez donner votre sang. Et sinon, il faut écouter ici Issy-Berry pour le savoir. Par exemple, aujourd'hui, de 15h à 19h, ce sera à Vierzon, du côté de la salle des Forges. Et demain, mercredi, toujours de 15h à 19h, ce sera en plein Châteauroux, à Equinox. Vous pouvez aller donner votre sang, donc c'est important de penser à son prochain.
0: Et enfin, on va vous parler du cirque bidon maintenant. Il se déplace de ville en village sur des roulottes tirées par des chevaux pour présenter le spectacle le plus près des habitants. C'est un spectacle qui se déroule toujours en plein air, dans un parc, cirque à ciel ouvert, sans chapiteau, un décor grandeur nature, construit d'après des images de cirques anciens. Une petite piste surmontée d'un portique, entourée de gradins, cerclée de roulottes. La structure est entièrement ouverte sur l'extérieur. Il est actuellement posé à Sainte-Sévère-sur-Indre, sur le champ de foire. Vous pourrez aller les voir ce jeudi, vendredi, samedi et dimanche à 21h.
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0: Il n'y a pas besoin d'avoir fait de grandes études pour réaliser ses rêves. La preuve avec notre portrait d'ici, signé Francky Lemaire, que l'on retrouve juste après cette star mondiale indémodable, Stevie Wonder, sur votre radio Issy-Berry. Il est 11h35, belle matinée à vous.

0: peu de soleil sur votre radio locale, ici Berry. Et si voulez-vous aussi un peu de soleil dans votre vie et des cadeaux, et ben c'est maintenant, 02 54 27 36 36. On a encore de la place, Maxime et moi, pour vous accueillir. On a encore plein de cadeaux et c'est aussi le moyen de vous inscrire au grand tirage 11h50 avec le grand cadeau de dimanche. 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
1: 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Mais avant cela, on retrouve notre baladeur Francky Lemaire qui chaque jour met en avant un berrichon ou une berrichonne au parcours atypique. Et aujourd'hui, Francky, eh bien, vous êtes avec un artiste pas comme les autres.
2: Bonjour, je m'appelle Bernard Gracias, et puis je suis sculpteur depuis longtemps, depuis mon enfance.
3: Portrait d'ici.
2: Je savais pas faire autre chose. J'ai pas fait des études extraordinaires. J'ai développé ma créativité. Et toutes mes œuvres, ben, finalement, elles partent de rien. Je suis dans le rien la plupart du temps et je fais des rencontres. Et ici, ben, c'est un peu toutes mes rencontres. Alors, il y a des bois brûlés. Mon atelier est au Grand Bulleton. Et donc, ça fait 43 ans que nous habitons au Grand Bulleton l'été. Je suis à Clamart, par ailleurs. Et puis, ben, là, c'est super de pouvoir partager mon travail. Et puis mes dessins aussi, qui sont des dessins très instinctifs, voilà, qui me soulagent quelquefois de mes angoisses. Et puis mes sculptures, ben, ma foi, elles sont le témoignage de certains moments particuliers de rencontres avec le bois. Alors j'ai des bois morts, mais les bois ne sont pas morts. Ils sont pas du tout morts, ils sont très vivants. Et ils me disent beaucoup de choses. Et donc voilà, alors j'en présente quelques-uns ici.
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2: J'ai fini par remplir complètement ce dojo, cette voûte, voilà. Mais je suis très heureux d'être invité par nos amis qui font vraiment une chose absolument extraordinaire. Ils organisent ça depuis quelques années. Donc je suis voisin, je suis venu en voisin, j'aide quand il faut. Mais bon, je les remercie parce qu'ils sont vraiment géniaux.
0: Les portraits d'ici avec Ici Berry, c'est chaque jour sur votre radio locale. Allez, vous avez le temps, le champ est libre pour vous accueillir au 02 54 27 36 36 pour notre dernier candidat. Le champ est libre, comme chanterait Patrick Fiori.
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1: Ici Berry, belle fin de matinée à vous, il est 11h45. Et n'hésitez pas à nous appeler dès maintenant 02 54 27 36 36 pour faire tourner cette roue et jouer à un de nos mini-jeux. Il y en a plein, hein. Il y a le qui suis-je, le qui cause, le qui chante, le jeu de l'intro, le moment quand ou le comment ça finit. N'hésitez pas à jouer avec nous 02 54 27 36 36. Encore une chance pour vous de pouvoir vous inscrire à ce tirage au sort qui aura lieu dimanche, Antoine.
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1: Allez, le temps d'écouter Zucchero, Senza Unadonna et on se retrouve pour jouer ensemble.

0: nous rappeler la foire de Vierzon avec l'Italie en ce moment. Bon allez, nous, on retourne dans le Berry avec notre dernier candidat. Dernier candidat qui s'est pressé pour nous appeler. Bonjour Amélique.
1: Bonjour.
2: Bonjour Amélique.
0: Amélique, bonjour. La chance de vous recevoir, vous qui êtes le batteur des Compagnons du Musette, qu'on connaît super bien dans le Berry. Quel honneur.
1: Oui.
0: Quel honneur. Amélique.
1: Je ne sais pas si c'est un honneur, mais c'est quand même.
0: Qui nous fait rêver avec vos balles musettes, vos musiques trad. D'ailleurs, prochain petit bal, petit concert, c'est quand?
1: Eh bien, on est dans la région ce week-end, on est à Luant.
0: Super.
2: Ah, super.
1: Luant, à côté de Châteauroux.
0: Dimanche, du coup.
1: Ce dimanche, oui, bien sûr, bien évidemment.
0: Et ben voilà, le rendez-vous est pris, Compagnons du Musette, avec vous Amélique, le batteur, on peut aller vous voir sur scène. Bon, parlons peu, parlons bien, on joue avec une grande roue devant nous, on fait tourner la roue, vous nous dites stop, et on voit comment ça se passe.
1: C'est parti.
0: C'est parti. Il faut me dire stop.
1: Stop.
0: Le comment ça finit, tout est dans le nom, Amélique. Il faut voir comment ça finit. Ça peut être n'importe quoi, des extraits, des proverbes, des citations. Et on commence tout de suite avec un proverbe, tiens. On dit que les mains noires font manger quoi? C'est une expression. Les mains noires font manger, il faut finir.
1: Je sais pas. Le travail, j'aurais dit, ou...
0: Ah, c'est dommage. Effectivement, ça a un lien avec le travail. Les mains noires font manger le pain blanc, ce qui veut dire que le travail apporte la récompense. Bon, pas de souci, vous avez encore deux chances pour avoir cette belle récompense, pour avoir un cadeau. Allez, tiens, pour le coup, on continue avec un extrait, Amélique. Écoutez bien.
3: Nous sommes en 50 avant Jésus-Christ. Toute la Gaule est occupée par les Romains. Toute? Non! Un village peuplé...
0: Ah, il faut finir cet extrait. Un village peuplé de quoi?
1: De Gaulois?
0: Il n'y aurait pas un mot juste avant?
2: Ils sont comment ces Gaulois?
1: Irréductible Gaulois.
3: Nous sommes en 50 avant Jésus-Christ. Toute la Gaule est occupée par les Romains. Toute? Non! Un village peuplé d'irréductibles Gaulois résiste encore et toujours à l'envahisseur.
0: Et d'irréductible Berrichon, Amélique. Bon, allez, dernier moment pour gagner une magnifique récompense, un magnifique cadeau. En Berrichon, tiens, une expression, on dit que ça caille.
2: Comment? Quand il fait froid, qu'est-ce qu'on dit? On dit ça caille.
1: Bah, ça caille.
2: Quand il fait froid, on dit quoi?
1: Bah, ça caille.
2: Oui, mais non, il y a un petit... Voilà.
0: Il y a deux mots derrière. Si vous me donnez les deux mots pour compléter l'expression, c'est gagné.
1: Ouh, ben là, il faut que je réfléchisse dans ma tête. Ça caille un croix de canard ou un truc comme ça.
0: Aïe, non, ça caille pas chaud, expression berrichonne, Amélique.
1: Ça caille pas chaud, oui.
0: Et je sais, c'était peut-être pas évident. Bon, Amélique, c'est pas grave, ce ne sera pas pour vous aujourd'hui, mais on se revoit très vite, notamment dimanche, avec la compagnon de Musette.
1: Ça marche.
2: Merci
1: ça marche.
2: Beaucoup, Amélique.
0: À très vite, Amélique. Belle fin de matinée.
1: Bonne journée à vous.
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0: On joue ensemble, c'est déjà fini Maxime. Et demain, rendez-vous dès 11h avec le 02 54 27 36 36. Dans quelques minutes, c'est le journal avec Ici Berry. Et ensuite, votre nouveau rendez-vous de midi. Et Nora Malagré vous présente On vous doit bien ça. Des réponses claires, pratiques, accessibles grâce à une grande bande de chroniqueurs. 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Allez, le journal, c'est après Iggy Pop in the Death Car.

0: Iggy Pop in the Death Car sur votre radio Isibérie avant de retrouver Enora Malagré. Merci beaucoup. Entre 11h, entre midi et 13h sur votre radio. Mais pour l'heure, voici l'heure du journal.
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0: 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Il est midi. Le journal vous est présenté par Alexandre Motto. Alexandre, la parole aux accusés devant la cour d'assises de l'Indre.
2: Oui, pour ce deuxième jour des assises, quatre hommes sont sur le banc des accusés. Ils sont jugés pour une série de tentatives d'assassinat présumées. En 2022, à Châteauroux, le principal mis en cause avait reconnu devant les accusateurs avoir tiré pour faire peur, pas pour tuer. Une version un peu différente livrée devant le tribunal, Manon Klein.
3: Devant les enquêteurs, il avait par exemple affirmé avoir tiré le 30 août en direction d'un appartement dans le quartier Saint-Jacques. Un contrat payé 2 000 euros, déclarait-il à l'époque. Devant le tribunal, il est beaucoup plus mesuré, revient sur certaines de ses déclarations. « Je leur ai dit ce qu'ils voulaient entendre », explique-t-il à la barre, pour écourter à l'époque la garde à vue de sa femme enceinte. Le quadragénaire évoque la menace d'un certain Mougli, le surnom d'un homme pour lequel il travaillait pour rembourser une dette contractée envers lui après l'avoir volée. Aujourd'hui, d'après l'accusé, Mougli est mort. Mais pour autant, ça ne suffit pas à parler librement, comme souvent dans les dossiers liés au grand banditisme. D'où viennent les armes? Qui a fait quoi? Qui est le commanditaire? Pourquoi ces coups de feu ont été tirés? À toutes ces questions, on n'aura probablement pas beaucoup de réponses, surtout de la part d'un accusé principal qui semble un petit peu désabusé, fataliste, prêt à endosser seul toute la responsabilité de ces tentatives d'assassinat.
2: Manon Klein, suite du procès cet après-midi. En tout cas, vous pouvez d'ores et déjà retrouver les informations au calme sur notre site internet sur ici.fr. Je n'étais au courant de rien. Le milliardaire Olivier Bouygues se défend face aux accusations de destruction d'espèces et d'élevage illégal de sangliers dans sa propriété en Sologne. Jugé hier à Orléans avec 5 co-prévenus, ils sont soupçonnés d'avoir enterré des dizaines d'espèces d'animaux. C'est strictement interdit. Le régisseur et le garde-chasse mis en cause évoquent, eux, des destructions de prédateurs pour les oiseaux élevés dans le domaine. Le procès s'achève ce soir. Olivier Bouygues risque 7 ans de prison. 4 tableaux de Renoir volés et 2 retrouvés ce matin au musée Renoir de Cagnes-sur-Mer. 2 tableaux abandonnés dans leur fuite par les 2 voleurs et récupérés dans le jardin de l'établissement. Les sirènes du musée et la police ont poussé les cambrioleurs à se précipiter et à commettre des erreurs, selon le maire de Cagnes, Brian Masson. L'Assemblée nationale tire les leçons de l'affaire Le Squarnec. Pas de recrutement de professionnels de santé en cas de condamnation ou encore des cellules de signalement indépendantes de la hiérarchie. Une commission d'enquête parlementaire émet 27 recommandations en tout pour éviter tout nouveau dysfonctionnement. Dans l'Indre, une dizaine de victimes de l'ex-chirurgien ont été recensées. Joël Le Squarnec a été condamné à la peine maximale en mai 2025 pour près de 300 viols et agressions sexuelles.
0: L'intelligence artificielle au service du tri des déchets.
2: Dès le mois prochain, le centre de Châteauroux va installer de nouveaux capteurs. L'an passé, 6000 tonnes de déchets ont été refusées à cause d'erreurs de tri entre le recyclable et les OMR, les ordures ménagères résiduelles. Ces erreurs coûtent cher. Le directeur du SICOM 36, Jérôme Pro.
4: Est-ce que c'est un emballage ou un papier? Un yaourt, c'est un emballage. Une brosse à dents, ce n'est pas un emballage. C'est pour ça que ça va dans le sac des OMR. Pourtant, c'est en plastique. Mais est-ce que c'est un emballage? Non. Est-ce que c'est un papier ou un magazine? Non plus. Donc ça n'y va pas. Voilà. Et surtout, ne pas imbriquer. Mettre un papier froissé dans un pot de yaourt qui est lui-même mis dans une boîte de carton de céréales. Ça, étant donné que c'est des machines qui font 90% du travail, qui fonctionnent avec de l'intelligence artificielle dorénavant, c'est des choses qui disent c'est une matière A ou c'est une matière B. Quand c'est tout imbriqué, elle voit du A, du B. Elle élimine et ça part au refus. Alors que sinon, c'est bien des matières qu'on aurait pu trier, valoriser et revendre. Donc voilà, les mauvais gestes, c'est aussi, chez les bons trieurs, c'est des mauvais gestes des habitudes. Inutile de laver un contenant. Faut le vider. Par contre, il faut séparer par exemple l'opercule du pot de yaourt, parce que c'est pas la même matière.
2: Jérôme Pro, le directeur du SITOM 36, c'est là où s'effectue le recyclage des ordures ménagères. J'ajoute que de nouveaux systèmes de sécurité anti-incendie seront installés et mis en place avec ces travaux. Pompiers et personnel des hôpitaux, même combat en première ligne face à un été intense. Ils appellent tous deux à une mobilisation nationale aujourd'hui avec des actions symboliques. Une action sur 6 semaines pour les soldats du feu avec en finale une manifestation à Paris le 29 septembre. Côté blouse blanche, l'intersyndicale, notamment à Bourges, dénonce des conditions de travail, je cite, indignes, avec des hôpitaux surchauffés pendant les canicules et des mutuelles toujours pas prises en charge par l'employeur.
0: Antoine, le temps, la météo pour cet après-midi.
5: Du bleu qui commence à trouver sa place dans le ciel berrichon au milieu des nuages, parfait pour aller manger en terrasse. À 17h, retour de la grisaille au pays des mille étangs. Et du côté température, 26 pour Chaillac, 27 à Châteauroux et Bourges, jusqu'à 29 à Saint-Amand-de-Montrond. Du soleil, un ciel quelque peu voilé dans la journée et le retour de la pluie dans la nuit, 19 en moyenne. À demain, Maxime.
0: À demain, tout le monde.
5: Ici Berry continue avec Enora Malagré, votre nouveau rendez-vous. On vous doit bien ça, c'est tout de suite.
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7: Bonjour à tous, quel bonheur de vous retrouver chaque midi. Il est d'ailleurs midi 5 précisément sur votre radio Ici. Bienvenue dans votre nouveau rendez-vous. Ici, on parle bon plan, vie quotidienne, arnaque à éviter, santé, animaux. Nous sommes là pour vous rendre service parce qu'on vous doit bien ça. C'est le titre de cette nouvelle émission sur votre radio Ici. Et nous sommes ensemble jusqu'à 13h. Je suis Enora Malagré et voici la bande qui m'accompagne tous les jours pour mon plus grand bonheur. Aude Razo, Madame Anti-Arnaque. Bonjour Aude.
8: Bonjour Enora. Bonjour à tous.
7: Valère Coréard et ses bons plans conso. Bonjour Valère.
9: Salut Enora.
7: Pierre Fabin. Oh, je prends cette voix langoureuse puisque c'est un peu mon chouchou. Pierre Fabin, notre vétérinaire que vous connaissez très bien sur votre radio Ici. Bonjour Pierre.
10: Bonjour, bonjour à tous.
7: Et notre rayon de soleil, Elsa Wolinski.
11: Bonjour.
7: Qui partage avec nous tous les jours ses astuces au quotidien. Alors aujourd'hui, un sujet sensible, très sérieux, le manque d'eau, chers amis. Comment va-t-on faire pour nos jardins, pour nos plantes? Ça vous angoisse aussi? Vous avez des questions? Appelez-nous ou laissez-nous un vocal sur notre WhatsApp, c'est gratuit, 0810 055 0 56. Je vous le dis, nous sommes là pour vous. Et puis laissez-nous des messages vocaux aussi sur ce même numéro, comme l'a fait Fred aujourd'hui.
12: Oui, bonjour à toute l'équipe. Je reçois souvent des SMS de livreurs et donc voilà, je voulais savoir comment on pouvait être sûr que c'était pas des arnaques et que c'était bien des vrais messages.
7: Merci Fred pour cette question très importante. J'en reçois aussi, pardon, beaucoup.
11: Moi aussi, j'en reçois.
7: Vous aussi, Elsa Wolinski. Ouais. Et ça, c'est une question pour Aude Razo, Madame Anti-Arnaque.
8: Oui, tout à fait. Il y a le vrai texto de livreur, il y a le faux texto de livreur. Donc, je vais vous dire comment. Je vais vous dire surtout qu'il faut jamais cliquer sur ces SMS.
7: Cher Fred, on y répond dans une trentaine de minutes. 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Il est midi 7 et on va démarrer ce sujet sensible avec vous, Valère, le manque d'eau pour nos jardins, pour nos plantes. Et nous avons la chance de recevoir une collègue qu'on adore. Bienvenue dans la bande, Caroline Munoz, une spécialiste nature et jardin. Comment ça va, Caroline?
13: Ça va bien, merci de m'accueillir. Je suis ravie d'être avec vous.
7: On est trop contents. On espère que vous allez revenir souvent dans l'émission. Alors Valère, oui. Parce que vous êtes très amis dans la vie, je ne le cache pas à nos auditeurs et nos auditrices, vous avez fait venir Caroline pour nous éclairer sur ce problème qui nous traverse en ce moment partout
9: parce
7: en France.
9: Parce que c'est la main la plus verte de France. C'est pour ça que je
7: la fais venir. La pression, Caroline.
13: Bah oui, là, vraiment.
9: Toutes celles et ceux qui nous écoutent profitent de vos conseils parce que c'est vrai que le problème, c'est pas juste manquer d'eau, c'est qu'aussi beaucoup de jardins, d'espaces verts en consomment inutilement. Pourquoi? Le sol reste nu, sèche très vite, les plantes ne sont pas adaptées au terrain, on arrose souvent, mais trop superficiellement. On cherche à conserver une pelouse parfaitement verte, mais ce qui est sûr, c'est que la sécheresse, c'est une réalité.
8: Ah oui, c'est une réalité. Petite mise au point d'ailleurs à ce sujet. J'ai encore entendu cet été, je suis sûre que vous l'avez aussi entendu pas mal. Oui, bon, ça va, c'est l'été, il fait chaud, les plantes ont soif.
7: Vous avez raison.
8: C'est pas si grave, ça ira mieux l'été prochain. Non, ça en fait, franchement, on ne veut plus l'entendre. On est d'accord qu'on ne veut plus l'entendre aujourd'hui en 2026. Je vous donne juste quelques chiffres. La fréquence des sécheresses agricoles, donc ça c'est le manque d'eau dans les sols, multipliée par 2 en France depuis les années 60, par 2, par 3 dans le sud de la France. Sur les graphiques, et on voit nettement, depuis la fin des années 80, les sécheresses du sol sont plus fréquentes, plus longues, plus intenses. Dernier chiffre, d'ici 2050, on s'attend à une baisse de 10% des cumuls de pluie l'été. Donc oui, c'est une vraie problématique de long terme et on va devoir s'adapter.
7: Caroline,
10: Munoz qui opine du chef. Hein, on va vous passer la parole après.
9: Caroline, justement, si on devait faire une chose cet automne pour économiser l'eau l'été prochain, parce que ça s'anticipe, on va pas le faire quand il fera trop chaud, il faut le prévoir maintenant, ce serait quoi?
11: Alors, la première chose, c'est déjà d'installer un récupérateur d'eau. Hein. C'est la chose la plus simple. Aujourd'hui,
10: ça coûte cher, Caroline?
11: Non, mais ça coûte pas très cher.
10: Oui, Elsa Wolinski, pardon, répétez votre question.
14: C'est quoi un récupérateur d'eau?
11: Alors, c'est un réceptacle qui va récupérer l'eau de pluie. Alors, on peut l'installer sous sa gouttière, on peut l'installer dans différents endroits. L'important, c'est de récupérer cette eau de pluie pour la conserver et pouvoir arroser gratuitement son jardin. Donc, il y a différentes tailles de récupérateurs d'eau. Les prix varient entre 30€ pour un récupérateur de balcon et ça peut monter jusqu'à plusieurs milliers d'euros parce que vous pouvez avoir des récupérateurs d'eau souterrains que vous mettez sous votre jardin et qui vous permettent vraiment d'accumuler l'eau cet automne.
9: Deux petites infos là-dessus. Première chose, sur les balcons, vérifiez bien auprès de la CoPro ou autre la sécurité. Il ne faut pas mettre trop de poids sur un balcon.
11: Oui, tout à fait. Puis l'autorisation du syndic aussi.
9: Bon, voilà. Et deuxième chose, il y a des villes qui donnent ou qui proposent des récupérateurs d'eau à prix très bas, à prix coûtant quasiment. Donc ça peut vous permettre d'y accéder à moindre prix, effectivement, de récupérer l'eau. Quelle est l'erreur d'arrosage la plus courante, Caroline?
11: Alors, c'est d'arroser au mauvais moment. Alors, il y a des gens qui vont dire, tiens, je vais arroser comme ça un petit peu à droite, à gauche. Non. En fait, il faut que ce soit les racines qui soient arrosées. Donc, si vous arrosez légèrement, en fait, c'est le haut de la terre. Donc, ça ne va pas jusqu'aux racines. Donc, vaut mieux arroser abondamment plutôt que plusieurs petits verres d'eau sur votre balcon ou autre. Donc, c'est vraiment arroser abondamment, même une fois par semaine. Mais allez-y, hein, il faut vraiment y mettre beaucoup d'eau. Et puis, surtout, c'est à la bonne période. Là, on arrose plutôt le soir, en fin de journée, pour éviter l'évaporation. On sait qu'il fait encore chaud. L'eau s'évapore la journée, donc on arrose plutôt le soir.
10: Mais moi, je pensais que c'était tout le long de l'année qu'on arrosait le soir, non? Pas forcément.
11: Pas l'hiver, forcément, on arrose parce que en fait, c'est une question d'évaporation. Donc, c'est vraiment parce que l'eau va s'évaporer. Mais de toute manière, vous avez raison, le soir, c'est toujours mieux. Comme ça, on est tranquille.
10: Oui, Pierre Fabin, notre vétérinaire.
15: Et moi, je voudrais juste rajouter un petit truc par rapport à l'arrosage, parce qu'on parle de la sécheresse pour les plantes, mais pensez aussi aux animaux à mettre des points d'eau dans vos jardins, parce qu'il y a les oiseaux qui souffrent énormément.
10: Même sur nos petits balcons.
15: Même sur nos petits balcons, il y a les oiseaux qui souffrent énormément, il y a les hérissons qui meurent dans nos jardins parce que le sol est trop dur, justement. Donc, en arrosant en profondeur, on va faire remonter les vers de terre pour que les hérissons puissent manger. Et même les abeilles meurent dans les ruches parce qu'elles utilisent de l'eau pour ventiler les ruches et créer une climatisation naturelle. Donc, il faut des petits points d'eau, des petits bacs d'eau, 2-3 cm de hauteur,
10: oui,
15: avec
10: ça,
15: quelques petits cailloux dedans pour que les insectes ne se noient pas. Et pensez à les protéger des chats.
10: Valère.
9: Est-ce qu'on peut réellement se passer d'arroser une pelouse? Il y en a certaines là, autant vous dire qu'elles sont jaunes, elles se désagrègent quand on marche dessus.
8: C'est du foin même.
9: C'est du foin. Paille, ouais. Oui, c'est est-ce que ça va repousser et est-ce que donc on peut se passer de l'arroser?
11: Alors oui, ça va repousser. Figurez-vous que c'est un système de défense de la pelouse. En fait, ces brins deviennent bruns tout simplement parce qu'elle se défend. Mais les racines, elles, sont encore vivantes. C'est comme un arbre. Un arbre, par exemple, en automne, quand il se protège du froid ou de la canicule, même en été, il va se libérer de ses feuilles ou ses feuilles vont devenir jaunes. C'est un système de protection pour concentrer son énergie sur la sève. Et la pelouse, c'est pareil. Elle
8: donc
11: va concentrer.
8: On fait rien du coup?
11: Alors si, il faut arroser.
8: Ah, quand même.
11: C'est arroser, arroser, arroser. Arroser. C'est le maître mot. Mais attention, il y a différentes façons d'arroser pour faire des économies.
10: Et ça, on va parler dans un instant, juste après Kylie Minogue sur votre radio ici. On parle jardinage, comment prévoir la prochaine sécheresse, la prochaine canicule, parce qu'on va pas se mentir, on n'en est pas sorti, loin de là. Can't get you out of my head, avec un magnifique accent anglais sur votre radio ici.

0: Minogue sur votre radio ici dans On vous doit bien ça.
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0: 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Midi 16, on est en direct dans votre nouveau rendez-vous quotidien sur votre radio ici. On vous doit bien ça, c'en est le titre. On est ensemble jusqu'à 13h. Valère, ainsi que notre merveilleuse spécialiste jardin Caroline Munoz, nous parlait des conséquences de la canicule sur notre nature, sur nos jardins, sur nos jardinières. On était au milieu d'un débat pratiquement. Alors comment on arrose les pelouses, plus précisément. Et puis on parlera aussi de vos animaux dans un instant dans l'émission. On a plein de sujets abordés aujourd'hui pour vous. Caroline Munoz.
2: Oui, une question sur le goutte-à-goutte, les tuyaux poreux, les zoyas, le paillage. Quelle solution justement pour un jardin, des jardinières, une terrasse, pour essayer aussi de mieux arroser, et d'être peut-être plus résilient aussi avec l'eau et garder l'humidité?
3: Alors, le goutte-à-goutte, c'est très bien parce que ça permet de cibler la zone qu'on va arroser. Comme ça, on n'arrose pas n'importe où, on arrose vraiment aux racines. Donc ça, c'est très bien. Ensuite, le paillage, il est nécessaire parce que le paillage va vous permettre... Alors, le paillage, c'est une épaisseur de végétaux qu'on va mettre au pied de la plante. Ça doit faire 2-3 cm et ça va permettre de maintenir la terre humide et donc une économie d'eau. Ouais. Et pas besoin d'en acheter dans le commerce. Hein. Vous récupérez la tonte de la pelouse, les feuilles séchées, vous mettez une petite épaisseur comme ça au pied de vos plantes, vous ferez des économies quoi qu'il en soit. Il y a les zoyas. Les zoyas, ça c'est un procédé, c'est comme un espèce de pot avec un couvercle qui est en terre cuite, qui a une porosité et vous mettez de l'eau à l'intérieur, vous enfoncez ce pot dans la terre et ça va comme ça diffuser l'eau de façon continue, régulière, et ça vous permet aussi de faire des économies.
2: Et dans les jardinières, on peut mettre aussi des petites billes d'argile pour garder l'humidité, ça marche ça ?
3: Tout à fait. Les billes d'argile sont poreuses et vont permettre de maintenir le taux d'humidité. L'important pour faire des économies, c'est de maintenir cette eau dans nos jardinières, au pied de nos plantes,
4: au maximum
3: pour éviter d'arroser. La facture d'eau augmente, donc il faut trouver des solutions, et il y en a plein aujourd'hui dans le commerce est facile.
0: Ces solutions, pardon, je vous fais du coup un petit peu de pub, j'en profite parce que vous avez sorti un bouquin fabuleux qui s'appelle Au Jardin, toutes mes astuces de A à Z chez Solar. Honnêtement, je vous le conseille, je vous le recommande fortement ce bouquin, il est incroyable. Mais moi qui n'y connais rien, j'ai tout compris. C'est vous dire. Alors, moi j'ai quand même une question. Face à cette sécheresse, cette canicule, on achète quoi comme plante?
2: Oui, c'est une vraie question.
0: C'est vrai
2: parce que...
0: Que ça soit dans nos grands jardins, pour ceux qui ont la chance d'avoir les parcs, comme Pierre Fabin qui est vétérinaire. ou des tout petite jardinière comme Elsa Wolinski sur son petit balcon.
3: Mini jardinière.
0: Mini. Non, qu'est-ce qu'on achète véritablement?
3: Alors, la grande tendance, ça va être les plantes méditerranéennes parce que c'est celles qui vont résister le plus.
0: Bien sûr.
3: D'ailleurs, il y a différentes conférences qui ont été faites récemment et qui ont prouvé que les plantes méditerranéennes avant, c'était en dessous de la Loire. Mm-hmm. Il y avait cette espèce de ligne de la France qui divisait en deux. Et aujourd'hui, eh bien, elles poussent au-dessus de la Loire. Donc, il y a vraiment, dans toute la France maintenant, on peut planter des plantes méditerranéennes.
0: Alors,
3: c'est-à-dire la lavande, le romarin, tout ça, ce sont des plantes sauvages qui poussent dans les garrigues, donc dans d'une terre sablonneuse, caillouteuse. Donc ça veut dire qu'elles sont résistantes naturellement à la sécheresse. Donc vous pouvez en mettre sur vos balcons, c'est très joli. Point de vue arbre, c'est l'olivier. L'olivier, c'est l'arbre à la mode.
0: Ça coûte cher, non?
3: Alors oui, ça coûte cher. Hein. Ça coûte assez cher. Vous pouvez le bouturer facilement, mais bon, ça c'est une autre technique. Mais oui, ça coûte assez cher, mais c'est tellement beau un olivier, c'est très symbolique en plus.
0: Un cactus aussi.
3: Ah bah oui, voilà, le cactus, tout à fait.
5: Donc il y a toutes les plantes.
0: C'est beau, moi je trouve. Non, c'est laid.
5: D'accord, ok.
6: Moi j'ai installé un super cactus devant chez moi. Il faut juste le rentrer l'hiver encore, je pense.
3: Oui,
6: parce que là il y a éventuellement.
3: Alors il y a certains cactus qui sont encore résistants. C'est comme les palmiers. Vous avez des nouvelles espèces de palmiers qui sont résistants à moins 10 degrés.
0: Là, faut avoir un peu d'espace.
3: Mais un tout petit. Un petit bâton en pot, ouais.
0: Oui, Audrazo.
7: Est-ce qu'on se lance dans les bananiers?
3: Alors oui, bah moi j'arrive.
0: Alors c'est la question.
3: Alors. Tout à fait. On peut se passer. J'ai des bananiers. Moi, j'habite en région parisienne et j'ai des bananiers dans ma cour.
0: Ah bon,
3: dans ma cour.
0: Valère Correa.
2: Oui, si vous me permettez qu'on reprenne un peu de sérieux dans cette émission.
0: Qu'est-ce qu'il est relou.
2: Les plantes d'appartement, elles ont eu très chaud aussi cet été.
3: Tout à fait.
2: Est-ce que vous nous conseillez certaines espèces qui résistent mieux à la chaleur?
3: Alors, en plantes d'intérieur, en fait, on n'est pas très embêté parce que c'est vrai que toutes les plantes peuvent résister. Mais ce que vous pouvez faire, c'est mettre des plantes qui sont à l'extérieur cet été et les rentrer à l'intérieur, parce qu'elles peuvent comme ça durer, parce que ce sont des plantes qui vont s'acclimater très bien à votre intérieur. Mais franchement, en intérieur, normalement, il faut 19 degrés et tout est parfait, quoi. Vous pouvez tout mettre.
2: Ouais, 19 degrés quand il fait 40 dehors, mais c'était
4: oui,
2: dur quand même.
4: Hein. Ouais, alors, oui. Apparemment, Elsa Wolanski n'est pas la main la plus verte de France. Non, contrairement à notre Caroline Munoz, posez-lui des questions. Profitez de la présence de notre experte en jardinage. Appelez-nous au 0810 055 0 56. On accueillera un auditeur dans un court instant qui a une question à vous poser. Mais pour l'heure, c'est une nouveauté sur votre radio.

0: d'étain. Il nous avait manqué, Vianney, sur votre radio ici.
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0: On vous doit bien ça. C'est votre nouveau rendez-vous quotidien. On est ensemble jusqu'à 13h sur votre radio ici. On a beaucoup, beaucoup de messages sur notre WhatsApp 0810 055 056. On a Catherine qui nous appelle de Bretagne. Donc ça me parle un peu, pardon, je l'embrasse très fort. Qui voudrait remplacer sa pelouse. Comment qu'on fait, madame? Comment qu'on fait, madame Caroline Mimose?
2: Comment qu'on fait? C'est vrai que c'est une vraie question. Il y a beaucoup de gens qui se posent cette question suite à, aux canicules parce que la pelouse, c'est de la paille.
0: Et, oui.
2: Et en fait, vous avez des petites plantes rampantes qui coûtent pas très cher et qui peuvent faire complètement l'illusion, en tout cas, d'une pelouse. Vous avez, par exemple, du thym rampant. Alors, c'est vraiment du thym que vous pourrez consommer.
0: Ça se mange également.
2: Oui, ça se mange. C'est vraiment du thym. Ce sont des petites
3: après,
2: mottes.
3: On sent bon des pieds, quoi.
0: J'ai une image de moi-même en train de brouter le thym de ma propre pelouse. Voilà.
4: Après que Valère ait marché dessus.
2: Donc ouais. Exquis. Bah, écoute, on sent bon des pieds, effectivement. En fait, les feuilles sont assez épaisses, donc on peut effectivement marcher dessus. Des mottes, ça coûte à peu près 3-4 euros. Il faut les espacer de 50 cm à peu près. Parce que comme ça va véritablement s'étendre, ça va vous faire une pelouse. Enfin, ça va remplacer votre pelouse, une étendue verte. Et c'est plutôt pratique.
0: Alors, Audrazo, vous aviez quelque chose à nous dire à propos des plantes dépolluantes?
5: Oui, c'est ça, une petite mise au point pour ceux qui n'ont pas de jardin, qui ont un appartement. Et on nous vend souvent dans les magasins des plantes dépolluantes qui améliorent la qualité de l'air du logement, en fait, qui absorbent en fait, les gaz polluants. Faire quand même attention à ça, il y a un côté marketing qui marche bien, mais qui est quand même pas terrible. J'ai regardé, les chercheurs estiment qu'il faudrait entre 10 et 1000 plantes par mètre carré pour obtenir une élimination des polluants qui est comparable à si vous ouvrez la fenêtre, en gros. D'accord. Donc ça veut dire qu'il faudrait mettre des centaines, voire des milliers de plantes dans votre appartement pour que ça ait vraiment un effet sur la qualité de l'air. Donc attention à ce petit côté marketing des fois dans
3: et au passage, pour dépolluer l'air intérieur, c'est gratuit, c'est facile. 10 minutes le matin, 10 minutes le midi, 10 minutes le soir, on fait quoi? On ouvre les fenêtres, tout simplement, on aère l'intérieur. C'est ça qui est le plus dépolluant.
0: Hein. Il déborde de bons plans. Vraiment, j'en suis émue. Alors, on va écouter aussi le vocal d'une auditrice qu'elle nous a laissé là au 0810 055 056. Elle s'appelle Valérie et elle nous laisse un message de la Gironde.

0: écoute.
1: Bonjour à toute l'équipe dont on vous doit bien ça. Je suis Valérie de Gironde. Je vous appelle pour savoir exactement quels sont les travaux de jardinage qui sont déductibles des impôts. Merci d'avance pour votre réponse.
0: Alors, Valère Correa, on fait moins le malin.
2: Mais c'est une bonne question, Valérie.
0: Alors, aurait-il la réponse ou devra-t-il faire ses devoirs pour y répondre demain, par exemple?
2: Alors, il y a des petits travaux de jardinage qui ouvrent droit à un crédit d'impôt de 50%.
0: D'accord.
2: Sont concernés notamment la tonte de la pelouse, la taille des haies, des arbustes, le désherbage, l'entretien du potager, le ramassage des feuilles ou encore l'arrosage. Le plafond, c'est 5000 euros de dépenses par an et par foyer, donc ça fait 2500 euros de crédit d'impôt. Par contre, attention, sont exclus création d'un jardin, on s'emballe pas non plus, terrassement, construction paysagère, vous avez tout sur le site des impôts là-dessus. Mais par contre, il y a deux conditions. Soit vous avez un professionnel qui est agréé service à la personne, et donc là ça marche, soit vous faites du CESU et vous employez quelqu'un. Mais si c'est un auto-entrepreneur ou une auto-entrepreneure qui vient, là ça marche pas.
0: Il a définitivement réponse à tout. Merci Valère Correa et surtout merci à vous, chère Caroline Munoz, pour votre expertise. Je rappelle votre livre Au jardin, toutes nos astuces de A à Z, c'est chez Solars. Merci infiniment. J'espère que vous allez revenir nous voir.
3: Bah, j'espère. En tout cas, vous êtes une équipe très très sympathique.
0: Merci beaucoup. Merci. Et c'est le moment que j'adore puisque tout au long de l'année, je booste votre pouvoir d'achat. On vous doit bien ça. C'est 200 euros de pouvoir d'achat, je l'ai dit, immédiat à vous offrir là tout de suite. C'est la rentrée, on vous allège un peu, il y aura un autre gagnant tout à l'heure dans l'émission. Mais pour l'heure, qui s'est inscrit sur ici.fr? Eh bien, c'est Pascal qui nous appelle de Pézenas dans l'Hérault, je crois. J'embrasse très fort ici, Hérault. Bonjour Pascal.
4: Bonjour.
0: Comment allez-vous?
4: Bonjour, ça va bien, merci.
0: On est ravis de vous accueillir.
4: Pardon.
0: On est ravis de vous accueillir, pardonnez-moi, je vous ai coupé la parole. Vous êtes aide à domicile, oui. C'est ça?
4: C'est ça, oui.
0: Bah, allez, bravo, voilà un merveilleux métier. Et je vois que vous avez 4 grands-enfants et 5 petits-enfants.
4: Tout à fait.
0: Eh bien, dis donc, oui. Ça en fait du monde. Eh bien, pour vous aider, vous repartez avec les 200 euros.
4: Bravo. Super.
0: On est trop heureux de vous envoyer tout ça, cher Pascal. Vous voyez, faites comme Pascal. Hein. Inscrivez-vous sur le site d'ici.fr et ça marche à tous les coups. Dans un instant, nous allons parler de vos animaux avec notre vétérinaire Pierre Fabin. On va parler aussi avec Elsa Wolinski. Vous allez nous parler de quoi aujourd'hui?
3: De vulnérabilité.
0: Oh là là, j'ai déjà les poils qui s'irrissent. Mais pour l'heure, c'est vos infos dans toute la France, vos infos en local, sur ici.
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15: Des permanences de service dans votre Berry Express aujourd'hui. Notamment si vous voulez faire le point sur votre retraite, Agir Carco à Issoudun vous propose des permanences le premier jeudi du mois. C'est au sein du pôle d'activité tertiaire Les Ruches et la prise de rendez-vous se fait directement sur le site internet agir-arco.fr. L'ADIL de l'Indre, l'ADIL c'est l'Agence Nationale pour l'Information sur le Logement, vous propose des permanences de juristes conseillers France Rénov pour tout savoir sur votre logement, faire le point également. Des permanences juridiques auront lieu au Blanc, notamment 10 rue de la Sous-Préfecture le 9 septembre prochain, c'est-à-dire demain mercredi entre 9h30 et midi. Il y a également du côté de Valençay, France Service entre 9h30 et midi, 11 route de Faverolles, ce sera le 11 septembre. Plus de dates, plus d'informations sur le site de l'ADIL.
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0: Midi 32 sur votre radio Ici, c'est votre nouveau rendez-vous quotidien. Ici, on parle bon plan, vie quotidienne, je viens de le dire, arnaque à éviter, on parle santé et aussi de nos animaux. Nous sommes là pour vous rendre service parce qu'on vous doit bien ça. C'est le titre de ce nouveau rendez-vous. Nous sommes ensemble jusqu'à 13h, je suis Enora Malagré, je suis avec Aude Razo, Valère Correa, Pierre Fabin qui nous parlera de la façon, de faire pour nourrir nos animaux. Et puis Elsa Wolinski qui nous parlera éco-anxiété. Mais pour l'heure, Aude Razo va répondre au vocal laissé par un auditeur, Fred, qui nous a appelé au 0810 055 056.
18: Oui, bonjour à toute l'équipe. Moi, j'avais une question pour Aude, si c'est possible. Je reçois souvent des SMS de livreurs et donc, je voulais savoir comment on pouvait être sûr que c'était pas des arnaques et que c'était bien des vrais messages pour éviter toutes les problématiques si on clique ou si on rappelle ou voilà. Je vous remercie de prendre ma question et je vous souhaite une bonne journée.
0: Merci beaucoup, cher Frédéric. J'en reçois également.
19: Moi aussi.
0: Elsa Wolinski aussi, c'est insupportable.
19: Votre colis ne rentre pas dans la boîte aux lettres.
0: Exactement.
19: Vous l'avez reçu, celui-là. Voilà. Bon, on l'a à peu près tous reçu,
0: cette
19: je pense,
0: phrase,
19: celui-ci.
0: Pardon, certes, mon colis ne rentre pas dans la boîte aux lettres. Ça n'arrive pas toujours. Alors, Aude Razo, madame anti-arnaque.
19: Vous savez que j'ai des gens qui me poursuivent dans les couloirs de la radio en me disant « Oh, tu as reçu un texto, c'est vrai, un livreur et tout, est-ce que tu peux me dire ?» Et c'est souvent des textos de livreurs où on pose la question. Donc je vais répondre effectivement parce que ça parle évidemment à beaucoup de gens. Déjà, le livreur de colis qui vous écrit directement avec un numéro en 06 ou en 07...
0: Ça, c'est louche.
19: Ça, c'est quand même suspect. Si c'est vraiment, Chronopost, Mondial Relais, qui vous écrit pour vous informer que votre colis est en train d'arriver ou qu'il y a un problème ou je ne sais quoi, il y a différentes possibilités. Par exemple, ça peut être un numéro très court qui vous écrit un numéro à 5 chiffres. Chronopost, c'est 38004, par exemple, quand c'est Chronopost qui vous écrit. Si c'est Mondial Relais, ça va s'afficher M Relais en majuscule.
0: D'accord.
19: Donc voilà, qui va s'afficher. Mais par contre, le numéro en 06 ou en 07, c'est un peu.
0: Parce que Chronopost, il y a des arnaques aussi. J'ai déjà reçu des textos, voire même des mails. Dès qu'on demande de façon la carte bancaire, c'est que c'est pas bon.
19: Oui, non, il faut pas.
20: Moi
19: effectivement,
20: aussi, j'ai eu ça, on m'a demandé ma carte bancaire.
19: L'autre alerte, c'est effectivement si on vous demande de payer. Ouais. Par exemple, j'ai pas pu vous livrer, on doit reprogrammer la livraison, il faut payer, je sais pas, quelques centimes. Mais en fait, on vous demande votre numéro de carte bleue. Ouais. Non, alors là, vous arrêtez tout. Vous ne faites surtout pas ça, ça ne va pas. En fait, ce que vous devez retenir, c'est ne jamais cliquer sur un lien dans un texto comme dans un mail. Donc, mettons ce texto du livreur. Vous n'arrivez pas à savoir si c'est un vrai texto d'un vrai texto, vous attendez vraiment un colis, etc. Vous ne cliquez pas parce que vous prenez un risque, vous ne savez pas vers quel site on va vous renvoyer. Donc en fait, si vraiment vous attendez un colis, mettons que ce soit du Chronopost, mettons que ce soit du Mondial Relais, vous allez sur l'appli ou sur le site et vous regardez où ça en est. C'est vraiment le conseil le plus sûr que je puisse vous donner.
2: Mais on n'a pas forcément la référence du colis en fait, c'est ça l'intérêt du SMS.
19: Normalement, vous l'avez. Okay. Vous l'avez reçu forcément à un moment donné. Si vous ne l'avez pas, c'est que ce n'est pas le moment en fait. Donc juste, ne cliquez jamais parce que vous n'êtes jamais vraiment sûr que c'est un vrai, que c'est un faux. Et attention maintenant, les livreurs nous envoient carrément des photos de notre colis, soi-disant. Non, mais ça, en fait, ça n'arrive pas. En fait, les vrais livreurs,
0: ça n'existe pas. Merci beaucoup, cher Aude Razo. Dans un instant, notre vétérinaire Pierre Fabin vous dira comment nourrir vos animaux une fois par jour, deux fois par jour, 14 fois, comme Elsa Wolinski à voir. Et Elsa Wolinski nous parlera éco-anxiété. Et pour l'heure, c'est Michel Delpech avec Le Chasseur sur votre radio ici.

0: Michel Delpech, le chasseur sur votre radio ici.
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0: 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On est ensemble jusqu'à 13h. Dans un court instant, c'est Pierre Fabin qui vous dira comment nourrir convenablement votre animal sans qu'il devienne obèse comme mes chats. Pardon.
2: Et les miens.
0: Et ceux d'Elsa Wolinski. Et d'ailleurs, Elsa Wolinski, vous avez envie de nous parler éco-anxiété, chère amie.
2: Oui, ou plutôt vulnérabilité. Aujourd'hui, je vais être un peu plus sérieuse. Je fais un petit effort. Cet été, on a eu chaud, très chaud, c'est vrai. Vous venez de le dire. Canicule, sécheresse, manque d'eau, incendie. Le changement climatique est là. Il transforme déjà nos étés, nos villes, nos jardins, nos vies. Et même la façon dont on imagine l'avenir. Évidemment, ça nous inquiète pour nous, pour nos proches, pour les personnes âgées, pour les personnes les plus fragiles. D'ailleurs, vous me l'avez raconté, Aude, votre maman, cet été est devenue Météo France à elle toute seule. Elle envoyait des messages
3: elle
2: sans
3: écoute.
2: Arrêt.
3: Attention, elle écoute.
2: Bonjour, elle s'appelle comment votre maman ?
3: Monique.
2: Monique, alors cet été, vous n'arrêtiez pas d'envoyer les températures. 44 dans les Landes, 42 à Bordeaux, 41 à Rennes, 40 à Strasbourg. Voilà, cette inquiétude, elle a un nom. Elle s'appelle l'éco-anxiété. On en parle beaucoup, mais attention à ce mot qui est mal employé. À l'origine, dans les années 90, l'éco-anxiété était passée comme un ressenti capable de nous responsabiliser face aux bouleversements environnementaux. Et se responsabiliser, c'est enfin faire attention à notre monde. Enfin ! Alors, qu'est-ce que ça raconte de nous, Enora ? Qu'est-ce que ça veut dire de nous aujourd'hui ? Ça raconte qu'on est vulnérable, comme le monde. Et là, je suis contente parce que je suis enfin à la mode, parce que je suis vulnérable. Oui, voilà, parce qu'on a grandi avec l'idée qu'on pouvait produire, consommer, voyager, jeter, recommencer, toujours plus, qu'il fallait être performant, solide, autonome, tenir, maîtriser, comme vous, Valère. Oui. Et ça culpabilise, sachez-le.
0: Tiens,
2: vraiment.
0: Quand est-ce qu'il aura un petit pic ?
2: Mais moi, ce que je voulais vraiment vous dire aujourd'hui, oui, c'est vrai que être vulnérable, c'est une qualité et pas du tout un défaut. C'est accepter qu'on peut être atteint, qu'on ne maîtrise pas tout et surtout qu'on a besoin des autres. Valère, on a besoin des autres. Avoir besoin des autres, ça peut nous rendre encore plus attentifs à la personne âgée qui supporte moins bien la chaleur, à votre voisin isolé, à celui qui vit sous les toits quand il fait 40 degrés, et ça nous rend solidaires. Solidaire, c'est ça le mot. Je crois que nos enfants l'ont compris d'ailleurs bien avant nous. Il y a une étude réalisée par OpinionWay pour l'ADEME, l'agence de la transition écologique auprès des 55-75 ans, qui montre que 53% d'entre eux reconnaissent avoir été sensibilisés aux questions environnementales, d'abord par leurs propres enfants. Donc pour une fois, ce sont eux qui nous éduquent. Alors non, évidemment, je ne vais pas vous dire que le réchauffement climatique, c'est une bonne nouvelle, mais peut-être qu'il nous oblige à regarder autrement et se comprenait pour une faiblesse à sortir un peu, pardon, mais peut-être qu'il nous oblige à regarder autrement ce qu'on prenait pour une faiblesse, à sortir un peu de chacun pour soi, à partager, à prendre soin de soi, parce qu'au fond, un monde qui vient... Je suis en train de me perdre dans ma petite chronique. Veuillez m'excuser, c'est l'émotion.
0: Mais
2: je vous parle
0: normal,
2: de vulnérabilité.
0: Vous êtes investi.
2: Et ben, en fait, vous savez quoi? C'est ça, la vulnérabilité. C'est se tromper un peu, et c'est pas grave. Ce que je voulais vous dire, c'est qu'en fait, face au monde qui vient, notre force sera peut-être d'être moins vulnérable, ce sera d'être ensemble. Et c'est ça l'important.
0: Bravo.
2: Être solidaire et être ensemble.
0: Mais bravo Elsa Wolinski, c'est un très très joli billet d'humeur aujourd'hui. Et effectivement, ayons foi en cette nouvelle génération. Il y a des tas de jeunes très engagés, des scientifiques. On en parlait hors antenne avec Elsa Wolinski, que vous pouvez suivre aussi sur les réseaux sociaux.
2: Oui, Élise Bordet,
0: par exemple, voilà, qu'on salue chaleureusement. Est-ce qu'il y a autour de la table, chers amis, des gestes écolos que vous ne faisiez pas avant et que vous faites maintenant? Pierre Fabin, notre vétérinaire.
4: Alors, moi, j'ai un petit geste, mais ce que j'ai toujours fait, c'est que je fais pipi dans ma douche. Alors, ça paraît rien, c'est un petit peu d'eau, mais c'est de l'eau qu'on économise.
0: Pardon,
4: plus sérieusement.
0: Mais c'est un petit geste.
4: Par contre,
0: c'est
4: j'ai quelque chose que
0: geste.
4: Je fais depuis récemment, c'est que maintenant que j'ai des enfants, j'achète d'occasion. Même pour les enfants. J'achète et je revends d'occasion. Et là, je sens vraiment que je fais un bon geste. Parce que notamment les habits pour les enfants, on les utilise très peu. Et ben, j'achète sur des sites comme Vinted, ce genre de choses, Le Bon Coin. Et je revends en permanence.
0: Valère Coréard.
3: Moi, j'en faisais déjà. En fait,
5: oh, lui, c'est vraiment évidemment le premier de
3: non,
5: la
3: mais
5: classe.
3: C'est la vérité. Avant, c'était, je bossais beaucoup sur l'écologie. Ouais. Mais maintenant, j'en fais un autre. C'est l'éducation des enfants que j'accélère sur ces sujets parce qu'ils me demandent des comptes, notamment. Mm-hmm. Et j'essaye très humblement, contrairement à ce que vous allez vouloir faire croire là dans un instant, à leur expliquer qu'on ne vit pas au-dessus de la nature, mais dans la nature.
5: Parfait, mais c'est très beau Elsa, il y a quelque chose que vous faisiez.
2: Plus de bains que des douches.
5: Et vous Aude Razo ?
6: Eh ben moi c'est lancer la lessive seulement quand le tambour est plein. Parce que avant, en fait, je lançais un lessive. J'avais besoin un peu de cette chemise que j'avais des amis il y a 10 jours. Donc bon, finalement, j'attends un peu quand même.
5: Oui, est-ce que Vanessa Paradis, qu'on va écouter, fait des petits gestes écolo. On va écouter Divinity, les juste après. On va parler avec vous, Pierre Fabin. Combien de fois par jour dois-je nourrir mon animal ?

0: Adi Divinidil dans On vous doit bien ça sur votre radio ici. 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
0: On est ensemble jusqu'à 13h, c'est votre nouveau rendez-vous quotidien. On vous doit bien ça, on vous rend service, on répond à plein de questions. On a parlé beaucoup d'éco-anxiété, on a parlé de nos jardins aussi, comment lutter contre la sécheresse à venir, parce qu'elle sera là et bel et bien là. Mais pour l'heure, nous allons parler avec vous de comment on nourrit les animaux. C'était pas très français, Pierre Fabin, notre vétérinaire.
2: Effectivement, on va surtout parler de la fréquence des gamelles. Voilà. Alors, j'ai une petite question pour vous pour commencer. Est-ce que vous savez, dans la nature, un chat à l'état sauvage, combien de fois...
0: Un chat,
2: combien de repas il va faire par jour?
0: Non, c'est une bonne question.
2: Eh bien, on est entre 10 et 12 repas par jour. En fait, ils ont un tout petit estomac. Ils vont manger un petit mulot par-ci, une petite sauterelle par-là. Et du coup, en fait, il ne faut pas s'étonner que si votre chat n'a pas à manger à 4h du matin, il vous réveille, il a faim. Tout simplement.
0: Ah mais c'est des petits gloutons, oui, ça mange toute gloutons. La journée.
2: Et ça mange toute la journée, c'est même un problème d'écologie parfois parce qu'ils font, ils tuent tellement de petites proies qu'ils vont un peu dégommer nos jardins.
0: D'accord.
2: Alors, avant de rentrer dans la fréquence, je veux quand même préciser quelque chose. Si votre animal, votre chien ou votre chat, a son petit rythme, qu'il a une belle ligne, qu'il digère bien, qu'il ne vous réveille pas à 4 heures du matin parce qu'il a faim, vous ne changez surtout rien. C'est qu'il a son rythme, il est calé comme ça. Par contre, si votre animal est un peu en surpoids, qu'il a des selles pas très moulées, qu'il pète toute la journée, qu'il a des gaz tout le temps, alors vous pouvez essayer de changer
3: moi aussi,
2: des
3: c'est
2: choses.
3: Mon chat.
2: Voilà, bah c'est
0: moi,
2: justement qu'il y a un problème de distribution.
0: Les croquettes à volo toute la journée.
2: Et bien, du coup, il est probablement un peu en surpoids. C'est la solution de facilité
3: pour le chat.
2: Mais alors, attendez,
3: ça veut dire qu'on ne laisse pas les croquettes à volonté?
2: Alors, ça dépend des chats. Ceux qui ont une belle ligne, mes chats, par exemple, ils ont une ligne de 15 ou 13 ans. Je suis vétérinaire, on va dire
0: normal.
2: Ça comme ça. Elles sont à volonté, ça se passe très bien parce qu'elles se régulent. Ce n'est pas des grosses mangeuses. Et elles sortent. Par contre, un chat d'appartement stérilisé, il peut avoir tendance à dormir un peu toute la journée et à manger par ennui. Du coup, il va faire trop de repas dans la journée, il va se surnourrir et devenir un petit peu obèse. Alors, ce qu'on va faire, c'est qu'on va essayer de faire du libre service contrôlé. Vous allez prendre la dose pour la journée. Alors, c'est plus difficile quand on a plusieurs chats parce qu'on a souvent un glouton et un autre qui est un peu plus compliqué. On va prendre la dose pour la journée, on va la diviser en 4 repas parce qu'on va pas donner 12 repas par jour à nos chats. C'est impossible, on peut pas gérer. On divise en 4 repas, mais par contre, ces repas, on va les mettre à plusieurs endroits de l'appartement, dans des balles distributrices, dans une petite gamelle en hauteur. On va forcer nos chats à aller à plusieurs endroits et ça va faire qu'ils vont s'auto-réguler.
0: Oui, parce qu'on n'est pas là de la journée, on
2: exactement,
0: bosse.
2: On peut pas,
0: donc...
2: voilà. Un repas le matin quand vous vous levez,
0: si on a un
2: quand
0: tout
2: vous
0: petit
2: partez,
0: appartement, on le met dans 4 petits coins de l'appartement.
2: 4 petits coins de l'appartement ou des balles qui vont distribuer les jouets. Il va avoir besoin de jouets pour
0: d'accord.
2: se distribuer ses croquettes. Et ça va permettre qu'il, justement, qu'il fasse plusieurs repas dans la journée. Donc un en vous levant, un vous faites une autre distribution en partant au travail, un en rentrant et un avant d'aller vous coucher. Comme ça, ils auront un peu de nourriture pour la nuit.
0: D'accord.
2: Et si vraiment on s'en sort pas, qu'on a plusieurs chats, la gamelle distributrice automatique. C'est un dispositif qui va distribuer automatiquement les croquettes. Ça lit la puce de votre chat et ça donne les, bons cro-
0: oh,
2: les
0: wow.
2: bonnes croquettes au bon chat.
0: Là, on est dans
2: ça,
0: le futur.
2: Voilà, on est dans le futur, mais ça marche plutôt bien.
0: Okay.
2: Et pour les chiens,
0: alors
2: l'idéal, c'est 2 repas par jour. Je sais qu'il y a des gens qui nourrissent leur animal qu'une seule fois par jour, parce que le chien, on le voit souvent comme un loup. Il va chasser une proie, il va avoir l'estomac qui va se distendre un petit peu, il va manger toute sa proie. C'est la vérité dans la nature, mais on a prouvé, il y a des vétérinaires qui ont prouvé que le fait de manger une seule fois par jour favorisait l'obésité, et pour les grands chiens, ça favorise les torsions d'estomac. C'est une opération qu'on doit faire en urgence, qui coûte plusieurs milliers d'euros en plus, donc on veut pas trop exposer nos chiens à ça. Donc 2 fois par jour pour le chien adulte, et pour les chiots, on est sur 3 à 4 fois par jour en général.
0: Mais quand on est, comment on fait quand on n'est pas là de la journée pour les chiots?
2: Ah bah il faut revenir plus souvent. Quand on a un chiot en bas âge, en général, le laisser seul toute la journée, c'est plus compliqué. Après, quand vous faites les 3 repas, ça peut être un le matin, un en revenant du travail et en allant vous coucher. Ça vous fait vos 3 repas sur la journée.
0: Et on va voir si vous avez réponse à tout, si on a des petits oiseaux.
2: Des petits oiseaux.
0: Alors, les je vais
2: petits
0: le tester surtout. Et des hamsters, et des lapins.
4: Et des poissons rouges
0: alors,
4: aussi.
0: Et des bonnets.
2: Alors, tout ce qui est rongeur, type poisson rouge, hamster, tout ça, en général, va s'autoréguler et manger un peu en permanence sur la journée. Et pour les oiseaux, c'est pareil. C'est plusieurs distributions dans la journée. On est sur 3 à 4 distributions. Et en général, les oiseaux ont moins tendance à l'obésité parce que c'est plutôt la qualité de ce qu'on va donner à laquelle il faut faire attention. Et du coup, ils se régulent très bien eux-mêmes.
0: Merci beaucoup, cher Pierre Fabin.
2: Avec plaisir.
0: Appelez-nous, posez-nous vos questions, on a les réponses, 0810 055 056. D'ailleurs, juste après la réclame, nous allons accueillir des auditeurs qui ont des questions. Bienvenue dans On vous doit bien ça, c'est votre nouveau rendez-vous quotidien sur votre radio, ici. 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
0: 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Encore quelques minutes à passer en votre douce compagnie. On vous doit bien ça, votre nouveau rendez-vous sur ICI. Nous avons, je ne vais pas vous mentir, beaucoup d'appels au 0810 055 056. Donc on va essayer d'en prendre le maximum. On va tout de suite prendre une auditrice qui nous appelle du Val d'Oise. Marie-Rose, me semble-t-il. Bonjour.
12: Oui, bonjour. Bonjour à vous, à toute l'équipe.
2: Bonjour. Bonjour.
0: On est ravis de vous accueillir. Comment allez-vous, chère Marie-Rose?
12: Ça va très bien. Moi, j'ai du soleil chez moi, donc ça va, je suis contente.
0: Profitez-en pendant que ça dure.
12: Oui.
0: Alors, on a parlé beaucoup de jardin en ce début d'émission. Vous aviez une petite astuce à nous donner, je crois, chère Marie-Rose.
12: Ben oui, parce que moi, ça fait des années qu'avec l'eau du toit qui tombe, on a mis une gouttière avec un clapet. J'ai des bidons en bas et comme ça, mon eau, je récupère l'eau de pluie de mon toit de la maison.
0: C'est super ça, quelle bonne idée.
12: La gouttière, elle a la paix que j'ouvre et que je ferme. Mm-hmm. Et les bidons, ils se remplissent avec un tuyau.
0: Mais ça vous fait combien de litres au final, cette affaire? Vous arrivez à arroser tout votre jardin avec ça?
12: Oh, ben bien sûr, j'ai au moins plus de 3000 litres d'eau, à peu près. Ah oui, mais moi, j'ai pas un hectare, j'ai 300 mètres carrés. Hein,
0: mais vous avez quand même une grosse gouttière, si je peux me permettre, Marie-Rose. c'est super, merci pour l'astuce, c'est trop chouette.
12: Ah oui, ça fait des années qu'on faisait ça avec mon mari, donc. Et puis l'eau de pluie, c'est naturel, façon de parler.
0: Ah bien sûr.
12: Mais bon. C'est agréable quand même, et puis je vois que ça fait beaucoup. Et puis je fais beaucoup de compost aussi.
0: Oh non! Mais on a très envie de venir chez vous, Marie-Rose, dis donc. Valère Coréa.
13: Oui, Marie-Rose, j'en parlais rapidement tout à l'heure, mais vous pouvez aussi vérifier. Auprès de votre intercommunalité ou de votre commune, tout simplement, s'ils donnent pas ou ils ne vendent pas à prix coûtant des récupérateurs d'eau. Parce que j'entendais que c'était des bidons. Mais les bidons, ça peut être limité, en termes de capacité de stockage. Et si vous avez une belle gouttière avec le clapet, là, je me dis, avec la période des pluies qui arrive, ça peut être un bon plan, donc à vérifier.
0: Merci, monsieur Bonplan, Valère Coréa. On essaie de prendre le plus de gens possible. On va accueillir Evelyne. Gros bisous, Marie-Rose, bien sûr. Evelyne, qui nous appelle d'où d'ailleurs?
14: De Tours.
0: De Tours, on fait un gros bisou à ICI Touraine, du coup. Bonjour Evelyne, bienvenue.
14: Bonjour.
0: Alors, on vous écoute.
14: L'économie aussi, prenez l'eau, je récupère aussi l'eau du toit, je fais plein de choses comme ça.
0: Vous faites bien.
14: Je vous ai appelé parce que j'ai eu là tout à l'heure une arnaque.
0: Ouais.
14: Je suis persuadée que c'en est une.
0: Ouais.
14: En fait, là, par mail, qui me dit que ils ont reçu un avis favorable de ma banque, selon un prélèvement qu'ils ont passé d'environ 40 000 euros.
15: Oula.
14: Et que celui-ci est donc accepté et que si je ne suis pas le destinataire de cet avis, eh bien que je dois appeler en numéro.
15: Alors ça, c'est une question pour Audrazo, notre madame anti-arnaque. Merci beaucoup Evelyne. Faites d'ailleurs comme nos auditrices. Demain, toute la semaine, on est là pour vous. 0810 055 056, donc on vous doit bien ça. Audrazo.
16: Evelyne, merci pour ce signalement. Ça aussi, arnaque très classique. Alors, j'avais pas vu la version 40 000 euros qui est quand même un petit peu angoissante, je reconnais. Effectivement, c'est une arnaque assez courante de vous faire appeler un numéro soi-disant pour vous sauver, en fait, tout simplement. Donc, on vous fait très peur.
15: Ouais.
16: On vous dit, regardez, oui, c'est bon, votre virement est fait. Des fois, c'est des petits montants, des fois, c'est des gros montants.
15: Ouais.
16: Si vous n'êtes pas à l'origine de ce virement, de ce prélèvement, appelez. Et là, vous avez attention parce que vous allez tomber sur quelqu'un de très, très, très convaincant qui va dire, je suis Superman, je vais vous aider, etc. Et en fait, il va vous faire faire des manipulations dangereuses sur votre téléphone pour vraiment vous prélever. Donc, dans ces cas-là, là, le mail, Evelyne, il faut bien regarder l'adresse de l'expéditeur. Regardez bien qui vous écrit, si c'est une adresse un peu bizarre, du Yahoo, du Wanadoo, du Gmail, etc. C'est pas bon.
15: C'est horrible.
16: Ouais.
15: Moi, ça m'arrive aussi tout le temps. Alors vraiment, n'hésitez pas à nous appeler si vous avez comme ça des petites galères. 0810 056. Elsa Wolinski, on va accueillir Émilie parce que je sais que vous êtes très friande de ce jeu que nous avons mis en place
16: oui,
15: en cette
16: bien
15: rentrée,
16: sûr, bien
15: n'est-ce
16: sûr.
15: Pas C'est 200 euros de pouvoir d'achat à vous donner. Émilie, bonjour.
16: Bonjour.
17: Bonjour Enora, bonjour ici, bonjour l'équipe.
18: Bonjour.
15: Vous appelez d'où Émilie?
17: De Montbéliard.
15: Ah.
17: Ici Belfort Montbéliard.
15: Eh ben voilà, et on les embrasse très très chaleureusement. Je vois que vous avez deux enfants. Du c'est coup, ça. On va vous donner un petit coup de pouce. C'est gagné.
16: Bravo Émilie.
17: Merci, ça me fait super plaisir. Vous êtes une équipe géniale et une radio qui peut laisser la place aux auditeurs justement pour s'exprimer sur divers sujets. Donc je vous adore. Continuez comme ça, franchement, ça fait du bien.
15: Ça me fait très très plaisir. Merci à vous. On vous embrasse très très fort. On va se retrouver demain. Merci à ma merveilleuse équipe. Merci à tout ici. J'ai l'impression de faire mes adieux au musical. Pas du tout, c'est faux. On revient demain. On parlera usurpation d'identité. Merci à ma Céline chérie à la réalisation de cette émission. Mais pour l'heure, c'est parti. On va retrouver dans un instant le trésor de vos régions avec Marine Logénie.
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15: Et ça y est. 13h, c'est le trésor de nos régions avec Marine Legénie. À demain.
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21: Bonjour à toutes et à tous, bienvenue dans le trésor de nos régions. Deux tableaux de Renoir sont dans la nature. Ce midi, après un cambriolage à l'aube d'un musée de Cagnes-sur-Mer près de Nice, nous y serons avec ICI Azur. La dégringolade du niveau des élèves français. On vous dévoile aussi les résultats de la traditionnelle enquête PISA. Nous prendrons la direction de l'Aude ensuite, où les pompiers sont en train de fixer le dernier gros incendie de l'été. Des pompiers en grève, épuisés après les méga-feux des mois de juillet et août. C'est un procès hors norme qui s'ouvre aujourd'hui, celui du naufrage de migrants le plus meurtrier dans la Manche. Il avait fait 31 morts en 2021, dont un enfant de 7 ans. Au programme également, nous vous expliquerons précisément ce qu'il s'est passé à la Tour Eiffel. La mise à l'écart des femmes employées lors de la venue d'un groupe religieux hindou, c'était samedi dernier. Nous irons en Champagne, dans le trésor de nos régions, où la production de raisins s'effondre. Et puis à Arras, où il est désormais interdit de circuler à trottinette sans casque. C'est le trésor de nos régions. On est ensemble jusqu'à 13h30. Près d'un an après le casse du Louvre, un autre cambriolage de musée, cette fois, je vous le disais, à Cagnes-sur-Mer, le musée Renoir, ce matin à l'aube, un peu avant 6h. Deux voleurs ont dérobé quatre tableaux au musée de la ville des Alpes-Maritimes, situé entre Antibes et Nice. Cambriolage estimé à 9 millions d'euros. Bonjour Sébastien Réglé.
22: Bonjour.
21: Vous êtes sur place pour ICI Azur. Que sait-on précisément, Sébastien, de ce cambriolage ?
3: Alors, ce que l'on sait déjà, c'est que tout a commencé à 5h48 et c'est à ce moment-là que l'alarme du musée s'est déclenchée. Deux individus viennent de découper un morceau du grillage avant de pénétrer au rez-de-chaussée d'un des bâtiments du musée qui abrite 12 œuvres de l'artiste. Le dispositif de sécurité Ramsès se déclenche immédiatement. La police nationale et la police municipale sont alertées simultanément. Les cambrioleurs, eux, sont équipés d'une scie métallique. Ils découpent les pistons qui maintiennent les cadres et parviennent à s'emparer de 4 tableaux. Et dans leur fuite, ils abandonnent finalement deux des œuvres dans le parc du musée. Deux tableaux sont donc toujours portés disparus, à savoir Madame Colonna Romano et Jeune fille au puits. Ils appartiennent aux collections du musée d'Orsay. Et la valeur de ces deux œuvres, vous l'avez dit, est estimée à plusieurs millions d'euros. Le maire Brian Masson en appelle désormais à l'État.
18: Je forme le vœu que le ministère de la Culture active des financements extrêmement importants pour préserver les musées de France, parce que au-delà des œuvres inestimables, c'est le patrimoine de tous les Français qui est aujourd'hui la cible de gangs, de mafieux, de gens qui veulent commettre le pire. Je forme une nouvelle fois le vœu que nous arriverons à retrouver ces œuvres volées.
3: Et une enquête est ouverte par le parquet de Grasse. Les investigations sont menées par la brigade de répression du banditisme.
21: Merci beaucoup Sébastien Réglé pour toutes ces précisions depuis ici Azur. De l'aveu même du ministre de l'Éducation, ce n'est pas une surprise. Les résultats de l'enquête PISA sont tombés et les élèves français ont un niveau historiquement bas. Le décrochage en compréhension de l'écrit et en mathématiques des élèves de 15 ans est même inédit, Noémie Bonin.
22: Les courbes chutent littéralement, le pire c'est en lecture puis en maths. En 10 ans, les élèves français ont perdu l'équivalent de 2 années d'apprentissage. Malgré ces résultats catastrophiques, la France reste dans la moyenne des pays de l'OCDE parce que la plupart des autres États testés baissent aussi. En fait, ce sont les résultats des élèves favorisés qui ont beaucoup diminué. Et la tendance se voit encore plus chez les garçons. Pour expliquer cette dégringolade, l'organisation internationale soulève plusieurs pistes. Rôle des écrans et des téléphones portables pour les jeunes, mais aussi implication des parents. Les familles s'intéressent moins à ce que font les enfants en classe et ça joue sur les performances. L'étude met également en évidence les absences non remplacées de professeurs en France, 3 fois plus fréquentes aujourd'hui qu'il y a 10 ans. Ces résultats sont préoccupants, mais pas une surprise, estime le ministre de l'Éducation nationale. Édouard Geffray souhaite donner plus d'autonomie aux établissements et renforcer la formation des enseignants.
21: Et vous retrouvez tous ces résultats en détail sur ici.fr. Les pompiers épuisés par les méga-feux de l'été débutent une grève aujourd'hui. Elle doit durer jusqu'au 20 octobre. Nous y revenons dans quelques minutes avec notre invité, sapeur-pompier dans l'Oise. Mais avant cela, direction l'Aude, où 225 hectares sont partis en fumée. Le feu est désormais fixé, mais les pompiers restent donc mobilisés. Bonjour Sébastien Berriot.
23: Oui, bonjour.
21: Vous êtes sur place pour ici, je le disais, plusieurs dizaines de pompiers au travail malgré la grève.
23: Oui, ici dans la Haute-Vallée de l'Aude, l'ambiance chez les pompiers n'est pas du tout à la grève. La priorité, c'est de consolider tout le travail qui a été effectué depuis vendredi dernier. Après une bataille de plusieurs jours, le feu a été fixé, mais de nombreux foyers dans la montagne restent actifs. Une centaine de pompiers de l'Aude, du Tarn, du Lot et de la Haute-Garonne sont déployés dans la forêt avec 22 véhicules pour noyer ces foyers. Ils surveillent de très près toute reprise de feu. On a vu tout à l'heure un petit panache de fumée apparaître soudainement au milieu des arbres. La tâche est loin d'être terminée, d'autant que du vent est attendu ici pour cet après-midi. Dans ces conditions, personne ne pense au mouvement de grève, même si le syndicat Force Ouvrière à Limoux, à quelques kilomètres d'ici, explique que ce gigantesque incendie de La Pradelle illustre parfaitement les revendications des pompiers, à savoir le besoin de cagoules de protection filtrante contre les fumées. Davantage de pompiers professionnels auraient permis aussi depuis vendredi de mieux organiser la relève des personnels et de préserver les hommes. Et encore, le département de l'Aude n'est pas le plus mal loti. Une 40aine d'embauches de pompiers professionnels ont été promises par le conseil départemental d'ici 2029.
21: Sébastien Berriot en direct de La Pradelle, puis Laurence, merci. On n'en a pas fini donc avec les feux de forêt après un été inédit, traumatisant pour les habitants de Gironde, des Landes et du Var. Bonjour Peter Guruchaga.
24: Bonjour.
21: Vous êtes sapeur-pompier dans le Val d'Oise, représentant CGT du SDIS. Les pompiers, je le disais, entament une grève longue jusqu'au 20 octobre. Un mouvement à la hauteur de votre ras-le-bol aujourd'hui.
24: Oui, voilà, c'est ça. En fait, depuis 25 ans, notre profession a vu une augmentation du nombre d'interventions de 35% et 114% de secours à personne. Face à ça, on a très peu augmenté le nombre de professionnels. Mmh. Et avec l'augmentation de la population et l'explosion de ces interventions, le nombre de sapeurs-pompiers volontaires, si on le rapporte à 100 000 habitants, a diminué de 25%.
16: Et cet été hors norme a fait craquer le système de secours ?
24: En fait, c'est les étés hors normes successifs qui font craquer le système de secours. Et celui de cette année, oui, effectivement, encore plus que les autres. Faut comprendre que depuis 1973, sur les 17 feux qui ont dépassé 5000 hectares en France, il y en a 6 qui ont eu lieu depuis 2021. Et les 3 plus gros, dont le plus gros, ont eu lieu aussi depuis 2021. On a prévenu les gouvernements, les ministres de l'Intérieur successifs, on a rencontré le Premier ministre, mais personne n'a été à la hauteur des enjeux. En tout cas, ils n'ont pas su nous entendre. Et aujourd'hui, on se retrouve dans cette situation où il y a des feux qui nous dépassent et ça continue de brûler. Les saisons sont plus longues, les feux sont plus intenses. Et vous voyez, dans l'Aude, ça continue de brûler aujourd'hui. Et c'est pas, rien ne dit que ce soit le dernier feu de la saison.
16: Il y a les feux, il y a aussi les tempêtes qui sont de plus en plus nombreuses.
24: Mais c'est ça. Donc, au printemps, on a eu des tempêtes. On en aura certainement à l'automne. En fait, on voit bien qu'il y a une multiplication des événements tout à fait dramatiques. Au-delà de pas écouter les pompiers, je crois non plus qu'ils n'ont pas écouté les rapports du GIEC qui annonçaient ce qui nous arrive aujourd'hui. Mmh. En fait, la problématique, c'est que tous les services publics sont à l'os par manque de financement. Et nous, malheureusement, on n'y échappe pas. Donc, on a besoin de... Pardon ?
16: Oui, oui, allez-y, continuez. Enfin, il y a aussi, je voulais vous poser la question.
24: On a besoin de 21 000 sapeurs-pompiers professionnels supplémentaires, et ça tombe bien, parce que dans ces 21 000 sapeurs-pompiers supplémentaires, ce sera une majorité de volontaires, et ça leur donnera un emploi pérenne.
16: Toute dernière question, Peter Gourouchaga. Il y a aussi des disparités régionales, sous-équipement des casernes, dans des régions plus que dans d'autres.
24: Oui, tout à fait, et ça se caractérise donc à travers le matériel, comme vous dites, mais aussi par rapport au délai d'intervention. Aujourd'hui, si vous habitez Paris intramuros, vous avez les sapeurs-pompiers en 6 minutes chez vous en moyenne. Si vous habitez en Charente, ils arrivent en 16 minutes en moyenne. Vous comprenez bien que pour un arrêt cardio-respiratoire, si on arrive en 16 minutes, autant tout de suite repeindre les ambulances en noir.
16: Merci beaucoup, Peter Gourouchaga, sapeur-pompier dans le Val-d'Oise, représentant CGT du SDIS. La grève des pompiers donc débute aujourd'hui et elle doit durer 6 semaines. Le mouvement des buralistes se poursuit également, commencé hier, il dure toute la semaine. Il réclame entre autres un blocage des prix du tabac et manifeste dans 6 villes jusqu'à vendredi, à Givors dans le Rhône, à Saverne dans le Bas-Rhin aujourd'hui. Demain, ce sera à Salon de Provence dans les Bouches-du-Rhône et vendredi à Vernon dans l'Eure. Les touristes peuvent de nouveau grimper au sommet de Paris. La Tour Eiffel a ouvert ce matin, mais la polémique, elle continue. Hier, les salariés ont décidé de se mettre en grève, indignés par l'éviction du personnel féminin lors d'une visite dispensée à un groupe religieux hindou. C'était samedi dernier. Bonjour Coralie Moreau.
4: Bonjour.
16: Journaliste police-justice pour ICI. Coralie, est-ce qu'on en sait un peu plus sur ce qui s'est passé ce jour-là, samedi dernier ?
4: Oui, alors une délégation du BAPS, ce groupe religieux hindou, arrive à la Tour Eiffel et au fur et à mesure de la visite, le personnel féminin est appelé à se cacher. La femme en charge du pilotage de l'ascenseur, par exemple, est invitée à quitter son poste pour être remplacée par un homme. Et sur le passage de la délégation, toutes les femmes ont pour consigne de se rendre dans les locaux à l'abri des regards de ces visiteurs. Selon les représentants du personnel, elles sont une 20aine concernées.
16: Il y a donc eu des consignes claires pour évincer le personnel féminin lors de cette visite.
4: Mais oui, la société d'exploitation de la Tour Eiffel le reconnaît. La délégation hindoue a bien demandé de limiter les interactions avec les femmes, demande acceptée sans savoir vraiment par qui. Son directeur, Ariel Vielle, est également maire de Paris Centre, parle d'un événement choquant et inacceptable. Le maire de Paris, Emmanuel Grégoire, promet une enquête rapide pour en déterminer les responsables. La réponse surprend les représentants du personnel. La délégation hindoue bénéficiait, selon eux, d'une visite VIP. Elle est d'ailleurs arrivée à 8h30, une heure avant l'ouverture, et elle était accompagnée, toujours selon eux, de cadres haut placés de l'entreprise, une visite qui intervient en pleine festivité pour l'inauguration du premier temple du BAPS en France, à Bussy-Saint-Georges, en Seine-et-Marne. C'était mercredi dernier, en présence de la présidente de région, Valérie Pécresse.
16: Merci beaucoup Coralie Moreau pour toutes ces précisions. Journaliste police-justice ici, vous les retrouvez. Ces détails sur ici.fr. Cette information ici Provence, à présent, près de 500 kilos de protoxyde d'azote répartis dans 380 bonbonnes ont été découverts par les douanes dans un fourgon sur l'A8
21: dans le Var. Ça remonte à mardi dernier, mais on l'apprend aujourd'hui. Lors de son audition, le conducteur a expliqué avoir accepté de transporter les bonbonnes contre de l'argent, sans préciser la destination exacte de cette marchandise. C'est un long et douloureux procès qui s'ouvre aujourd'hui à Paris, 5 ans après la mort de 31 migrants, dont un enfant de 7 ans dans le naufrage le plus meurtrier dans la Manche, survenu le 24 novembre 2021 au large de Calais. Des migrants originaires du Kurdistan, d'Afghanistan ou encore d'Éthiopie. 14 passeurs comparaissent, mais en l'absence de la plupart, qui sont jugés pour homicide involontaire et aide au séjour irrégulier en bande organisée, ce procès sera surtout, Mathieu Darrier, l'occasion pour les familles de victimes de s'exprimer.
5: Une dizaine de familles venues d'Erbil au Kurdistan irakien sont attendues pour ce procès. Avec les autres parties civiles, elles veulent comprendre ce qui s'est passé et porter la parole de leurs proches, raconte Charlotte Quintes, responsable du plaidoyer chez Utopia 56, association qui avait porté plainte après le naufrage.
6: Pour certains, c'est leur père, leur frère, leur cousin, leur sœur, leur enfant. C'est des vies qui ont été pulvérisées en une nuit, en fait. Il y a déjà l'angoisse et la tragédie de l'exil en lui-même, mais après, quand il y a la mort comme ça, dans des conditions pareilles, et quand on sait qu'en plus, la responsabilité pèse quand même sur l'administration française. Donc, quand on est une famille de victimes, on veut que ça soit dit, on veut que derrière ça, il y ait réparation et qu'il y ait surtout la reconnaissance pour passer les étapes de la reconstruction d'un deuil pareil, en fait.
5: La responsabilité de la France, c'est celle des secours, avec la mise en examen pour non-assistance de 7 militaires, 5 du centre de sauvetage du Cap Grinet et 2 qui se trouvaient à bord du patrouilleur Le Flamand ce soir-là, non loin des lieux du naufrage.
21: Mathieu Darrier, ici Nord, sur ce procès donc qui s'ouvre aujourd'hui et doit durer 3 semaines. À Orléans, 5 ans de prison avec sursis requis à l'encontre d'Olivier Bouygues, on vous en parle. Parlé hier dans le trésor de nos régions, le milliardaire comparé pour destruction d'espèces d'oiseaux protégées en forêt de Sologne. Olivier Bouygues, l'homme d'affaires fils du fondateur du groupe Bouygues, est accusé donc de détruire depuis des années des espèces sous prétexte qu'elles gêneraient sa pratique de la chasse. C'est le retour très progressif à la normale à la SNCF après une grosse pagaille, un accident de personnes dans l'Oise. Les TGV et les Eurostar ont accusé de gros retards jusqu'à 3 heures entre Paris et Lille dans les deux sens. Est-ce que vous prenez régulièrement votre tension? Oui, je vous pose la question comme ça à 13h14. C'est primordial, nous dit aujourd'hui l'assurance maladie. L'hypertension est la maladie chronique la plus fréquente. Un adulte sur 3 est concerné. Maladie qui provoque un décès sur 10. Problème, elle est invisible. Alors pour faire baisser cette mortalité de manière significative, Mélodie Pépin, l'assurance maladie veut marquer les esprits avec une vaste campagne de sensibilisation.
7: Avec ce slogan, votre tension mérite l'attention. Pour qu'il s'ancre comme un autre qu'on connaît bien, les antibiotiques, c'est pas automatique. Prendre sa tension, ce geste simple, et penser à le demander, doit devenir un réflexe. C'est l'objectif de cette campagne, un réflexe pour les patients et les professionnels. Ne pas attendre les symptômes, car bien souvent, ils sont invisibles. Un peu de maux de tête, d'essoufflement, sauf que cette maladie est une tueuse silencieuse. 55 000 décès par an, 1 sur 10, plus de 400 000 hospitalisations. L'hypertension entraîne des AVC, des problèmes rénaux, mais aussi des problèmes cognitifs, avec un risque accru de démence. Un ennemi silencieux, mais pas invincible. Avec des traitements, une meilleure hygiène de vie, encore faut-il détecter cette hypertension. Des tensiomètres, on en trouve chez le médecin, en pharmacie, en grande surface parfois. Et pourquoi pas en avoir un à la maison, comme on a un thermomètre, moyennant quelques dizaines d'euros.
21: Voilà, un investissement qui peut vous rapporter gros. Mélodie Pépin pour ici. Cette campagne commence en fin de semaine, vendredi.
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21: À suivre, on verra comment les usines font baisser la température de l'eau du robinet en cas de forte chaleur. Et puis on prendra la direction d'Arras qui verbalise désormais les conducteurs de trottinettes sans casque. Mais d'abord, dans le trésor de nos régions, sur les conséquences des vagues de chaleur et canicules qu'on a traversées depuis le mois de mai. En cette rentrée, c'est l'heure de faire les comptes. Concernant les récoltes de céréales, le compte ne sont pas bons. Les chiffres sont en baisse de 11% cette année. Même chose pour la vendange. Le cru 2026 s'annonce historiquement faible. C'est la plus petite récolte depuis 70 ans. C'est le cas en Champagne, par exemple, où certains vignerons ont perdu plus de la moitié de leur récolte, Damien Mestre, comme ici, au domaine Pio Sevillano, à Vincelles, dans la Marne.
1: C'est dans ces grandes cuves que le jus des raisins de Christine Sevillano est en train de fermenter.
2: Ici, on fait entre 40 et 60 000 bouteilles par an.
1: Une production qui devrait s'effondrer cette année. La vigneronne de ce domaine de 8 hectares dans la vallée de la Marne table sur 20 000 bouteilles à peine en 2026.
2: Ce qu'on a connu, on ne l'avait jamais connu auparavant, et notamment un manque d'eau quand même hyper important.
1: Du jamais vu pour celle qui sourit en détaillant son arbre généalogique. 10 générations de vignerons ont travaillé ici. Jamais aucun d'eux n'avait dû vendanger mi-août comme elle. Jamais non plus il n'avait connu une telle décennie.
2: Le problème, c'est que l'année dernière, déjà, c'était pas une vendange habituelle. La vigne, elle a pris un coup de froid au moment de la fleur, et elle avait les conséquences en fait des attaques de mildiou de l'année précédente, où là encore on avait déjà fait une mauvaise récolte.
1: Alors cette année, elle songe, comme d'autres ici, à reporter certains de ses emprunts.
2: Même les vignerons qui marchent bien, qui vendent bien, ont des soucis de trésorerie, quoi, parce qu'ils ont parfois fait des investissements et au moment où ils l'ont fait, tout se passait bien, et aujourd'hui il est très lourd.
1: Des professionnels qui demandent des aides pour s'adapter à ces nouvelles conditions météo. Certains réclament aussi une dérogation au vu du sucre dans les raisins. Il faudra, disent-ils, dépasser cette année les 13 degrés d'alcool autorisés en Champagne.
21: Un reportage signé Damien Mestre. Et pour poursuivre cette discussion, nous sommes ce midi avec Jean-Marie Fabre. Bonjour.
9: Bonjour.
21: Vous êtes président des vignerons indépendants de France, qui représente 60% de la production globale. Vous aussi, vous êtes vigneron à Fitou, dans l'Aude. Alors, les chiffres sont sortis. 6% de baisse par rapport à 2025, baisse de 17% même par rapport à la moyenne des 5 dernières années. Première question, est-ce que vous le constatez aussi, vous, dans votre domaine, Jean-Marie Fabre?
9: Oui, d'abord, je veux juste pondérer ces chiffres. Ce sont uniquement des prévisions et des estimations, puisqu'encore la France viticole est en pleine vendange. Certains territoires ont terminé, mais une grosse partie de la viticulture française est encore à pied d'œuvre. Donc, l'estimation aujourd'hui donne une tendance. Et effectivement, pour répondre à votre question, chez moi, dans mon département, mais dans tout l'ensemble du pourtour méditerranéen, il y a déjà de nombreuses années que nous subissons les conséquences de la canicule, de la sécheresse. Et effectivement, la récolte 2026 n'échappera pas à la règle, et entre brûlure, échaudage et effectivement effet déshydratant lié à ces excès de température, nombre de vignerons constateront une baisse de production dans leurs vignes.
21: C'est un peu le même discours qu'on entendait chez les pompiers en début de ce journal. Les pouvoirs publics n'ont pas vraiment pris le problème du réchauffement climatique à bras-le-corps. Ils n'ont pas aidé le secteur depuis maintenant de nombreuses années.
9: Alors je pense d'abord que c'est une question d'habitude, et ce qui était l'exception il y a 20 ou 30 ans est devenu la norme, et que nos entreprises sont des entreprises à ciel ouvert et qu'elles vivent directement les conséquences du dérèglement climatique et donc de ces aléas, le gel, la grêle et aujourd'hui la canicule et la sécheresse, et nous sommes les premiers exposés, j'allais dire en première ligne, face aux conséquences brutales qui viennent nous fragiliser dans notre niveau de production. Et effectivement, ce que nous appelons depuis déjà 2 ans de nos vœux, c'est un changement de paradigme pour éviter d'avoir un état pompier permanent qui vient d'essayer de compenser, et malheureusement c'est très difficile, en indemnisant les pertes des cultures et de la viticulture en particulier. On lui demande plutôt d'être un état stratège, bâtisseur, en nous accompagnant pour investir en amont à protéger physiquement de ces aléas nos cultures, ce qui aura 2 intérêts. Le premier, c'est que l'impact de l'aléa sera très faible, et donc nous continuerons à produire, et donc à commercer et à tenir nos parts de marché. Et le deuxième, c'est que l'État n'aura plus à mettre la main à la poche chaque fois que l'aléa climatique viendra détériorer une partie de notre production.
21: Investir plutôt que réparer, c'est votre message aujourd'hui, Jean-Marie Fabre. Merci beaucoup de nous avoir accordé quelques minutes dans le trésor de nos régions.
9: Merci à vous.
21: Je rappelle que vous êtes président des vignerons indépendants de France et également vigneron à Fitou dans l'Aude. Et vous l'avez peut-être remarqué, vous aussi, pendant ces canicules successives, l'eau du robinet était-elle aussi plus chaude, et ce n'est finalement pas très étonnant. Les collectivités qui sont en charge de la distribution de l'eau potable doivent de plus en plus faire face à cette problématique. À Lyon, par exemple, l'eau a battu des records de température, 21 degrés en sortie d'usine, et il a fallu adapter son traitement, comme dans l'usine de production d'eau de la métropole de Lyon, Mathilde Imberti.
10: Pompée dans la nappe alluviale du Rhône, l'eau est traitée dans cette usine à Villeurbanne et sa température relevée chaque jour. Dès le mois de mai, c'est une nette progression. Mario Messer-Fatou est responsable de la production.
11: Les températures que l'on constate en période hivernale sont généralement aux alentours de 13 à 14 degrés. On a constaté une augmentation en sortie d'usine à 18 degrés aux alentours du mois de mai jusqu'au mois de juillet-août où là on a constaté 21 degrés en sortie d'usine. D'autre part, les sols accumulent de la chaleur et ont tendance à réchauffer les réseaux d'eau potable.
0: Résultat, une eau qui sort du robinet, selon les communes, à 25, 26, voire 28 degrés. En conséquence, Eau du Grand Lyon va privilégier les puits les plus frais de son champ captant et aussi revoir le dosage en chlore.
11: C'est notre unique traitement donc en sortie d'usine pour désinfecter l'eau. Ce qu'on constate avec les chaleurs, c'est que le chlore diminue plus rapidement dans les canalisations. Quand on passe de 0,20 mg par litre, par exemple en période hivernale, puis à 0,25, puis à 0,30, l'usager peut percevoir cette différence au goût. Mais assez vite, le goût s'estompe et il n'y a aucun risque, quoi que ce soit.
0: Le retour à la normale est attendu d'ici fin octobre. La masse d'eau est si importante que

0: dans l'isoloir aux couleurs de votre radio ici à l'intérieur, un ordinateur, 5 questions posées par la machine et vos réponses, vos espoirs, vos envies et vos craintes diffusées tous les jours dans le 13h de nos régions. C'est ce qu'a fait Bénédicte à la foire de Châlons-en-Champagne ce week-end. Cette femme, quarantenaire, originaire d'Alsace, veut plus de pouvoir d'achat et également une meilleure intégration des enfants atteints de handicap. On l'écoute.
1: Quels sont les sujets les plus importants pour vous en ce moment, que ce soit en positif ou en négatif ?
2: Je pense que la priorité, c'est de pouvoir vivre dignement de son travail. La revalorisation des salaires, le dégel du point d'indice pour les fonctionnaires, des sujets qui devront être pris à bras-le-corps. On ne peut plus aujourd'hui, en 2027 quasiment, se dire que le 10 du mois, on n'a plus de quoi vivre, juste survivre. Devoir choisir entre se soigner, ou manger ou se chauffer, par exemple. On est au 21e siècle en France. Je pense qu'il faut absolument lutter aussi contre les prix excessifs, lutter pour le pouvoir d'achat des familles et l'augmentation des salaires, ça en passe forcément par là, et l'encadrement des loyers, des prix excessifs dans les magasins.
1: Quel serait votre message à la future présidente ou au futur président de la République ?
2: Je demanderai au prochain président ou à la prochaine présidente de faire de l'éducation une vraie, réelle priorité nationale, de faire de la question du handicap, de tous les handicaps, une vraie priorité. C'était censé être la grande cause quinquennat de M. Macron. Force est de constater que on est encore sur notre faim. On cherche à mettre les enfants dans des cases et quand je parle de l'école publique, il y a beaucoup de choses à faire pour que ces enfants-là puissent apprendre au même titre que les autres et ne pas se sentir mis à l'écart.
0: Bénédicte, donc, qui est passée dans l'isoloir ici. Bénédicte qui nous disait être également très attachée donc à l'égalité à l'école. Si vous voulez faire comme elle, participer à notre grande opération, dites-le ici. Sachez que notre isoloir sera demain sur le marché de Roche-la-Molière avec ici Saint-Étienne-Loire, dans la galerie commerciale des Cordeliers. Ça, c'est à Poitiers, avec donc ici Poitou. Et il sera également au Forum économique breton Quai Saint-Malo avec ici Armorique. Allez, on part dans le nord pour dans ce 13h de nos régions où depuis une semaine, depuis le 1er septembre, le port du casque est obligatoire dans le Nord et le Pas-de-Calais pour les utilisateurs de trottinettes électriques et autres engins type gyropode, monoroue, hoverboard. À la clé, une amende pour défaut de casque de 35 € et à Arras, les contrôles se multiplient donc pour faire respecter la loi, comme lors de cette opération de police que vous avez suivie, Vanessa Lamar.
3: Aboubacar a bien compris la leçon la semaine dernière. Ce jeune homme de 24 ans travaille dans une pizzeria du centre-ville d'Arras. Il a été verbalisé pour défaut de casque par la police municipale. 35 € d'amende.
4: Le premier jour où la loi s'appliquait, ouais, ben, ça fait chier, mais bon, il n'y a pas le choix.
5: Et vous êtes allé acheter un casque, du coup, vous n'en aviez pas ?
4: Non, pas du tout. Je suis parti dans le garage à mon père, j'ai trouvé ça. Je l'ai mal lavé, je l'ai pris.
3: Mais le casque trouvé dans le garage est un casque de vélo. Ce n'est pas assez protecteur, explique Christian Védélago, directeur de cabinet du préfet du Pas-de-Calais.
6: Les casques vélo, qui ne couvrent que le haut du crâne, sont trop fragiles. Donc, il faut un casque qui doit protéger la face et l'arrière, l'ensemble du crâne.
3: Sur les 13 utilisateurs de trottinettes électriques contrôlés hier, 5 ont été verbalisés pour défaut de casque. La police municipale d'Arras va intensifier les contrôles. Benoît Desferré, conseiller municipal en charge de la sécurité à la ville d'Arras.
7: On va multiplier effectivement les opérations, non seulement pour non-port de casque, mais également sur toutes les autres infractions, telles que par exemple la circulation sur les trottoirs, sur les axes piétonniers, le franchissement de feux rouges, la possession de l'assurance.
3: Et autre petit rappel utile, les trottinettes électriques sont interdites aux moins de 14 ans. Et bien sûr, sur une trottinette électrique, il n'y a qu'un seul passager.
0: Vanessa Lamar, ici Nord, ça m'a fait rêver, j'ai envie de faire ça toute ma carrière. Voilà la positive attitude d'Arthur Géa, notre tennisman tricolore, après son élimination en 8e de finale à New York à l'US Open, longtemps dominateur. Malheureusement, le jeune provençal est passé tout près de prolonger l'aventure. Et puis, il y a du foot ce soir au programme. Lille accueille le Betis Séville à 21h pour son retour dans la compétition. Enfin, c'est toute une génération qui a le cœur serré ce midi. On a appris la mort d'Yves Brunier, le co-créateur interprète du dinosaure orange Casimir, héros de la série L'île aux enfants. Dans cet extrait, écoutez, il révélait à la France entière la recette de son plat préféré, l'iconique Gloubi-Boulga.
8: Il y a d'abord du chocolat

0: en poudre.
1: Du chocolat en poudre.
0: Oui. De la confiture de fraises.
1: La confiture de fraises, j'adore ça.
0: De la banane écrasée.
1: La banane écrasée, c'est très bien, c'est très bien.
0: Avec de la moutarde.
1: De la moutarde?
0: Oui. Et de la saucisse de Toulouse.
1: Mais enfin, ça n'a pas l'air très appétissant.
0: Ah, mais je ne comprends pas. Tout le monde ne peut qu'adorer le gloubi-boulga. Voici venu.
2: Voilà, Casimir, héros de la série L'île aux enfants. Yves Brunier donc, nous a quittés à l'âge de 83 ans, de 1974 à 1982. Et pendant presque 1000 épisodes, Casimir, le monstre gentil, a enchanté l'ORTF, France 3, puis TF1 avec sa silhouette rebondie. 157 cm de tour de taille tout de même. Allez, je vous dis à demain pour le trésor de nos régions, même heure, même endroit.
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10: On fait du sport, on se bouge dans votre Berry Express. C'est la communauté professionnelle territoriale de santé, autrement dit CPTS du Bois-Chaussud, qui organise cette semaine jusqu'à vendredi la première édition de la semaine sport santé. C'est sur l'ensemble du territoire du pays de la Châtre Bois-Chaussud. On va vous engager à faire des activités physiques, sportives, pour améliorer ou maintenir votre santé physique, psychologique et sociale. Tout ça, ce sont des activités gratuites et accessibles à tous pendant 5 jours. Les habitants donc de ces communes pourront participer à de nombreuses activités de découverte encadrées par des professionnels. Alors qu'est-ce qu'on vous propose? Eh bien, demain mercredi entre 10h et 11h à la salle des fêtes de la Châtre, Taïso Senior. Ce sera une séance encadrée par un éducateur sportif et suivie d'un temps d'échange en présence d'un médecin. Jeudi 10 septembre, toujours à la Châtre, à la salle des fêtes, reprise de l'activité physique. Il y aura aussi là également un temps d'échange en présence d'une infirmière entre 17h et 18h. À Neuvy-Saint-Sépulcre, vendredi 11 septembre à partir de 18h. C'est une marche d'orientation et labyrinthe autour du plan d'eau qui vous sera proposé. Rendez-vous route de Laugère à proximité de la piscine et du camping. Et ce sera suivi d'un pot et temps d'échange pour clôturer cette semaine. Et à Montchevrier, jeudi 10 septembre à 10h à la salle des fêtes, réveil corporel, une séance encadrée par une danseuse suivie d'un temps d'échange. Semaine sport santé organisée par la CPTS du Bois-Chaussud. C'est jusqu'à vendredi. Plus d'informations sur le site de la CPTS.
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Duel au soleil. C'était en 1986, Étienne Dao. Bonjour, bienvenue pour cet après-midi musical. Si vous êtes un habitué, vous connaissez le principe. On écoute pas mal de chansons d'ici 17h, avec aussi des rendez-vous locaux. Dans un instant, d'ailleurs, on va découvrir une initiative dans une commune, une info, avec Maxime Daniel. Et puis, côté musique, on va écouter Teddy Swims et Lerita Mitsuko. Bel après-midi à tous, vous écoutez ICI Berry.

0: C'est comme ça, Lerita Mitsuko, à l'instant, sur votre radio locale, ici Berry. Une commune, une info, c'est tout de suite avec Maxime Daniel qui nous emmène découvrir une initiative quelque part dans le Berry. Aujourd'hui, Maxime, on part où ?
1: Oui, c'est conjointement mis en place par la municipalité et le SDIS 36. C'est une toute première pour une commune de l'Indre et le but est que les habitants soient des maillons actifs de la chaîne des secours au quotidien. Bonjour Kylian Gerbeau.
2: Bonjour.
1: Vous êtes adjoint technique au service voirie d'Issoudun, donc pompier volontaire également en parallèle, et une convention a été signée entre votre employeur et le SDIS 36. Est-ce que vous pouvez nous expliquer ce que ça va changer pour vous concrètement ?
2: Alors pour moi, ça va changer un peu la possibilité de pouvoir partir en intervention avec les pompiers volontaires.
1: Pendant vos heures de travail ?
2: Tout à fait. Si jamais je suis disponible au travail pour partir en renfort à la caserne, ça sera possible pour moi. Après, ça sera possible aussi de faire de la formation. Donc, j'aurai le droit à 8 jours de formation à l'année. Et j'aurai aussi également le droit au retard à l'embauche. Par exemple, moi, j'embauche à 7h30. Et puis, si par exemple, je suis en intervention au petit matin ou dans la nuit, bah, ça pourra me permettre d'être en retard à l'embauche. Quoi.
1: Des agents agrémentés aussi pourront former au premier secours. Ça va s'adresser à qui, ça ?
2: Ça va s'adresser un peu à tout le monde. Donc les élus, la municipalité, les employés communaux. Et ça va aussi diversifier autour de la population.
1: Et aussi, en cas de besoin, vous pourrez partir, comme on a eu cet été, ces gros feux en Gironde, partir en renfort.
2: Tout à fait, oui. Par exemple, moi, cet été, je suis parti dans les feux dans la Brenne, dans notre région. Je suis pas parti en renfort en Gironde, mais...
1: Et ça, vous pourrez être détaché de votre travail grâce à cette nouvelle convention, justement, Ma Commune qui Sauve.
2: Exactement.
1: Et ben merci beaucoup, Kylian Gerbeau. Je rappelle que vous êtes adjoint à la technique au service voirie d'Issoudun. Je vous souhaite une très très bonne journée.
2: Merci à vous aussi.
1: Merci, au revoir.

0: va bien de votre côté, je l'espère. Vous êtes à l'écoute d'Ici Berry, c'est la radio de l'Indre et du Cher. On écoute quoi dans quelques minutes? Il y aura le groupe Coldplay et puis Dalida, Salma et Salama en 1977 et les infos à 14h.
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2: Nous avons des enfants qui n'lisent plus et qui sont face à un phénomène de destruction cognitive et intellectuelle massif par la consommation des téléphones portables et des réseaux sociaux. Voilà la réaction du ministre de l'Éducation nationale, Édouard Geffray. Après la publication des résultats 2025 de l'étude internationale PISA, dans laquelle les résultats des élèves français sont les plus bas jamais mesurés depuis la création de ce classement en 2000. Comment éviter une nouvelle affaire Le Squarneck ? Quatre parlementaires présentent leurs 27 recommandations pour tirer des leçons de cette affaire hors norme. Cet ex-chirurgien condamné en mai 2025 à 20 ans de prison pour 300 viols et agressions sexuelles commis sur des patients quasi tous mineurs. Il recommande notamment un contrôle tous les 3 ans du casier judiciaire des médecins et plus de vigilance dans le recrutement. À Orléans, 5 ans de prison avec sursis requis contre Olivier Bouygues. Le milliardaire est jugé notamment pour destruction en bande organisée d'espèces d'oiseaux protégés sur son domaine de chasse en Sologne. Les pompiers ressortent déçus de leur réunion au ministère de l'Intérieur. Ils sont en grève à partir d'aujourd'hui et jusqu'au 20 octobre pour réclamer davantage de moyens et d'embauches. La CGT SDIS réclame par exemple l'embauche de 21 000 sapeurs-pompiers professionnels supplémentaires. Yves Brunier est mort à l'âge de 83 ans et c'est toute une génération qui a le cœur serré aujourd'hui. Yves Brunier, c'est le co-créateur et interprète du dinosaure orange Casimir, héros de la série L'île aux enfants, le monstre gentil enchanté l'ORTF, France 3 puis TF1 avec sa silhouette rebondie et son plat préféré, le Gloubi Boulga.
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1: Nuages et soleil en duel dans le ciel aujourd'hui. On a même quelques averses qui seraient possibles dans l'ouest de l'Indre en fin d'après-midi. Les températures autour des 26 degrés. Demain, on perd quelques degrés. On sera autour des 22 degrés dans toute la région. Et le temps sera nettement plus ensoleillé à partir déjà de la matinée.
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0: Sexual Healing, c'était Marvin Gaye sur votre radio locale ici, Berry. Dans quelques minutes, ce sera le premier rendez-vous de l'après-midi des trois chansons françaises à la suite. Vous connaissez le principe, hein. Trois chanteurs francophones, trois titres de générations, d'époques différentes. On aura Nicoletta, Benabar et Stéphane Escher dans quelques instants sur ici, Berry.
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0: Qu'est-ce qui se passe cette semaine un peu partout dans la région? Eh bien, voici quelques idées dans le Berry Express.
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0: De la danse et une conférence dans votre Berry Express. La médiathèque de Valençay vous propose pas mal d'activités, d'animations pour cette rentrée. C'est reparti donc pour cette saison. Notamment une exposition à voir jusqu'au 24 septembre sur l'art ancestral indien avec les artistes indiens Alka et Adam Christopher Imam. C'est tout public et vous découvrirez leurs œuvres donc au sein de la médiathèque de Valençay pendant les heures d'ouverture. Également une conférence ce samedi 12 septembre à 15h, le retour des absents 1944-1945 avec un historien Jean-Luc Stiver qui est le président d'hier en pays de Basel. Il vous contera tout ce qui s'est passé entre avril et août 1945 quand plus d'un million de combattants, de soldats reviennent au pays, notamment dans l'Indre. Comment tout cela s'est passé? Eh bien, vous en saurez plus. Le retour des absents, samedi 12 septembre, 15h, médiathèque de Valençay. Si vous préférez la danse, ce sont les 24 heures de danse de Buzançais. Au profit du Téléthon, c'est la deuxième édition cette année. Les 11 et 12 septembre, à partir de vendredi 20h jusqu'à samedi 20h à la salle des fêtes de Buzançais. On danse, donc on se relaie avec de la musique, bien sûr, des DJ qui seront sur place. Boom pour les enfants. Tout style de danse. Le principe, c'est que tout le monde danse pendant 24 heures. Il y aura même une soupe à l'oignon de 6h à 7h qui sera offerte samedi matin. Les 24 heures de danse de Buzançais au profit du Téléthon, c'est à partir de vendredi 11 septembre à 20h.
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0: Mardi 8 septembre, j'espère que tout se passe bien de votre côté. Vous êtes à l'écoute d'Issy-Berry, votre radio locale. Alors, quoi de neuf hein, pour la suite? On va écouter Julie Pietri, on aura aussi le duo Marc Lavoine, Patrick Fiori, Occupé, c'est leur nouveauté. Et puis le groupe REM et ensuite les infos de 15h.
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2: Près d'un an après le casse du Louvre, un autre cambriolage de musée, cette fois à Cagnes-sur-Mer, relance la question de la sécurisation de ces lieux. Ce matin à l'aube, un peu avant 6h, deux voleurs ont dérobé 4 tableaux au musée Renoir de la ville située entre Antibes et Nice. 2 ont été abandonnés et finalement retrouvés dans le jardin. Cambriolage chiffré à 9 millions d'euros. Les voleurs sont toujours recherchés. Le maire de Paris annonce l'ouverture de 2 enquêtes après l'éviction de femmes employées de la Tour Eiffel lors de la visite de dignitaires hindous samedi dernier. Une décision totalement inacceptable, selon Emmanuel Grégoire. Les résultats des élèves français à l'enquête internationale PISA de 2025 sont les plus bas jamais mesurés. Ils restent tout de même dans la moyenne des pays de l'OCDE, un constat préoccupant selon le ministre de l'Éducation, qui estime que le collège doit être le grand chantier du prochain quinquennat. En première ligne, depuis le mois de juin, face au feu d'une virulence inédite, les pompiers entament une longue grève. Ils sont appelés à une mobilisation de plus de 6 semaines pour obtenir donc plus de moyens et un recentrage de leur mission. On a appris la disparition d'Yves Brunier, co-créateur de Casimir. Il est mort à l'âge de 85 ans. C'est lui qui a donné sa voix au célèbre dinosaure orange de la série L'île aux enfants pendant 8 années, de l'ORTF à TF1. Et puis il y a du foot ce soir au programme de la Ligue des Champions. Le club du LOSC, Lille, accueille le Betis Séville à 21h pour son retour dans la compétition.
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1: Nuages et soleil en duel dans le ciel. Aujourd'hui, on a même quelques averses qui seraient possibles dans l'ouest de l'Indre en fin d'après-midi. Les températures autour des 26 degrés. Demain, on perd quelques degrés. On sera autour des 22 degrés dans toute la région. Et le temps sera nettement plus ensoleillé à partir déjà de la matinée.

0: ambiance avec Imagination Music and Lights à l'instant sur Ici Berry. Richard Cocciante, Zaz, Jean-Louis Aubert, qu'ont-ils en commun? Eh bien, ils seront là les trois pour les trois chansons françaises à la suite. C'est votre rendez-vous avec la chanson francophone proposée par Ici Berry dans quelques minutes. Bel après-midi à tous.
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0: Juste une illusion. Jean-Louis Aubert en 1987. Qu'est-ce qu'on fait dans la région pour les prochains jours? Eh bien, suivez le guide. C'est le Berry Express tout de suite.
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0: Observation des étoiles et du cirque dans votre Berry Express. Soirée d'observation du ciel ce vendredi 11 septembre, c'est à partir de 21h et c'est au pôle des étoiles à Nançay. Venez observer le ciel en compagnie de passionnés et de professionnels. Ils seront là pour vous guider, les astronomes amateurs de la Société d'Astronomie Populaire du Centre. Les observations se feront à l'extérieur du pôle des étoiles. Alors attention, prévoir une tenue adaptée aux conditions météo. Il faut réserver sa place, bien sûr, en s'adressant directement au pôle des étoiles à Nançay. Et c'est ce vendredi 11 septembre à partir de 21h. Le Cirque Bidon est en tournée et s'arrête à Sainte-Sévère-sur-Indre ce jeudi 10 septembre jusqu'à dimanche au Champ de Foire. Le Cirque Bidon, sa mission, bien, c'est de promouvoir les arts du cirque pour tout public. Ils se déplacent de ville en village, ils ont des roulottes tirées par des chevaux, ils présentent un spectacle au plus près des habitants et des spectateurs. Il y a une petite piste avec un portique et des gradins cerclés de roulottes. Ils se déplacent donc avec leurs roulottes, 5 km par heure, 20 km par jour maximum. Ils s'arrêteront donc à Sainte-Sévère-sur-Indre ce jeudi 10 septembre à 21h, vendredi même heure, samedi et dimanche 17h, le Cirque Bidon sur le Champ de Foire de Sainte-Sévère-sur-Indre.

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0: restez bien à l'écoute dans quelques instants sur Ici Berry. Les infos à 16h. Et puis d'ici là, on va écouter Florent Pagny et Céline Dion, le ballet. Céline Dion qui débute ses concerts à Paris samedi. Et nous, sur Ici Berry, on vous offre des albums vendredi en septembre, tout au long de la journée. Des albums de la grande Céline. Soyez au rendez-vous.
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1: 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Il est 16h. 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
2: Les pompiers ressortent déçus de leur réunion au ministère de l'Intérieur. Ils sont en grève à partir d'aujourd'hui et jusqu'au 20 octobre pour réclamer davantage de moyens et d'embauches. Il faudrait 21 000 sapeurs-pompiers professionnels supplémentaires, selon la CGT SDIS. 61% des nappes phréatiques restent en dessous des normales, indique cet après-midi le BRGM, en cause un déficit de pluie sur fond de canicules estivales, précise l'organisme. À Orléans, 5 ans de prison avec sursis requis contre Olivier Bouygues, le milliardaire est jugé, je vous le rappelle, pour destruction en bande organisée d'espèces d'oiseaux protégées sur son domaine de chasse en Sologne. Les fumeuses présentent un risque d'infertilité supérieur de 40% aux non-fumeuses, alerte l'Organisation mondiale de la santé. La fertilité, qui n'est pas uniquement un problème féminin, une autre étude révèle que le tabagisme est associé à des troubles de la reproduction également chez l'homme. Nous avons des enfants qui ne lisent plus, qui sont face à un phénomène de destruction cognitive intellectuelle massif par la consommation des téléphones portables et des réseaux sociaux. Voilà la réaction du ministre de l'Éducation nationale, Édouard Geffray, après la publication des résultats de l'étude internationale PISA, dans laquelle les résultats des élèves français sont les plus bas jamais mesurés depuis la création de ce classement en 2000. Et puis Yves Brunier est mort à l'âge de 83 ans. C'est toute une génération qui a le cœur serré aujourd'hui. Yves Brunier, c'est le co-créateur et interprète du dinosaure orange Casimir, héros de la série L'île aux enfants.
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1: Nuages et soleil en duel dans le ciel. Aujourd'hui, on a même quelques averses qui seraient possibles dans l'ouest de l'Indre en fin d'après-midi. Les températures autour des 26 degrés. Demain, on perd quelques degrés. On sera autour des 22 degrés dans toute la région. Et le temps sera nettement plus ensoleillé à partir déjà de la matinée.
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0: Vous avez peut-être dansé tout l'été sur ce titre, puisque c'était la nouveauté estivale du rappeur, chanteur, auteur, compositeur, soprano, DJ à l'instant sur Ici Berry, votre radio locale. Chaque jour, un chiffre, c'est le chiffre du jour, proposé par Sébastien Pollock. Aujourd'hui, il est question d'instruments. Et tout va vous être détaillé dans quelques secondes, même tout de suite, avec Sébastien. Et c'est sur votre radio locale, Ici Berry.
1: 1381, c'est le nombre de clarinettistes qui se sont regroupés dimanche de la semaine dernière à Châtellerault, dans la Vienne, pour battre un record du monde. Stéphane Boyer, professeur de clarinette au conservatoire de Saint-Amand-Montrond, au sud de Bourges, a participé à l'événement La Grande Clarinette, grâce au bouche à oreille, tout simplement.
2: Par l'intermédiaire d'un de mes collègues de travail sur un autre département, il m'a laissé l'info, il m'a dit « Ah tiens, regarde, il y a un gars qui a un projet fou, une ambition folle, c'est de réunir le maximum de clarinette pour battre le record du monde qui était détenu par Hong Kong. Puis je me suis dit, oh, bah, tiens, ça peut être une opportunité qui peut être intéressante et puis je pense que ça sera la seule fois de ma vie que j'aurai l'opportunité de faire ça.
1: Mais alors, quel était le record exactement ? Celui de constituer le plus grand ensemble de clarinettes au monde et d'interpréter un morceau devant dépasser 5 minutes. Le précédent record avait été établi à Hong Kong et comptait 448 clarinettistes contre les 1381 présents à Châtellerault il y a 10 jours.
2: C'était un petit peu plus parce qu'il y avait des enfants qui jouaient avec nous, d'autres personnes, mais qui n'ont pas participé au record.
1: Malgré les quelques enfants en renfort supplémentaire, c'est bien 1381 donc qui sera retenu pour le record officiel par le livre Guinness des records. Autant de musiciens présents dans un même endroit pour interpréter les mêmes chansons. Vous imaginez bien que c'est une sacrée logistique, hein, d'ailleurs.
2: Le challenge, c'est que ce gars, M. Emmanuel Boulanger, donc, qui a mis le projet en place, il a tout géré tout seul. C'était magnifique, ça s'est super bien passé. Dans le mot, c'était magique, parce qu'en plus, toutes les familles de clarinettes, de la plus petite jusqu'à la plus grosse, et il y avait un ronronnement des notes graves qui vibraient dans cette salle et tout. Donc, non, c'était super. Et tout compte fait, les gens avaient déjà bien préparé leur partition avant. Les gens avaient répété les partitions qu'ils avaient reçu. Tout le monde avait son propre pupitre, ça, soit la clarinette 1, 2, 3, basse ou contrebasse, etc. Il ne voulait pas qu'on soit séparés par pupitre. Hein. Et lui, il voulait que tout le monde soit mélangé. Donc, moi, j'étais au milieu d'amateurs. En tant que professionnel, j'étais au milieu d'amateurs. Bon, les amateurs avaient un petit peu d'appréhension parce que c'est de jouer à côté d'un prof. Donc, ils avaient un peu peur. Mais j'aurais dit, ça ne veut rien dire, c'est pas grave. On est là pour s'amuser. Il faut prendre plaisir. C'est vraiment convivial. Et ça a donné quelque chose de formidable, quoi.
1: Quelque chose de formidable. La grande clarinette, un nouveau record du monde battu dans la Vienne avec la participation de Berrichon et de Berrichonne, dont Stéphane Boyer, qui reste fier d'avoir joué le jeu et participé le 30 août dernier à la grande clarinette.
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Hein.

0: Votre après-midi musical se poursuit à l'écoute de votre radio locale, ici Berry. Dans quelques minutes, le rendez-vous des trois chansons françaises à la suite. Et dans le trio, on aura Jeanne Masse, Sauvez-moi, Vianney, sa nouveauté, D'or et d'étain. Et Eddy Mitchell, Il ne rentre pas ce soir, dans quelques instants, sur ici Berry.
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0: En 1978, Eddie Mitchell, il ne rentre pas ce soir. Vous avez justement envie de sortir, vous, cette semaine. Voici des idées pour vous avec le Berry Express.
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0: Bibliothèque gratuite et don du sang dans votre Berry Express. Je vous le rappelle, depuis le mardi 1er septembre, il est possible de devenir usager des bibliothèques de Châteauroux de façon totalement gratuite. C'est une mesure qui s'inscrit dans la gratuité aux équipements culturels comme le musée Bertrand ou encore les expositions à l'école des Beaux-Arts et au couvent des Cordeliers. Tous les usagers doivent procéder à une inscription, donc directement, à la bibliothèque de votre quartier. Donner votre sang, c'est important. 10 000 dons de sang sont attendus chaque jour pour sauver des patients. Si vous avez entre 18 et 70 ans, n'hésitez pas. Voici les prochaines dates pour ces dons du sang, notamment à Châteauroux demain, à Equinox, entre 15h et 19h. Également, ce sera à Villedieu-sur-Indre, salle Jean-Moulin, mercredi 16 septembre à 15h. Et à Déol, au centre culturel de Déol. Donc ce sera le lundi 21 septembre de 15h à 19h. Plus d'informations sur le site dondesang.efs.santé.fr.
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0: s'en va, c'était Gaëtan Roussel en 2025. On va retrouver Denis Hervier, c'était quoi avant? On aime bien savoir un petit peu à quoi correspondaient les monuments que l'on voit ou qui parfois ont disparu dans le Berry. On part du côté du château du Boucard avec vous Denis.
1: Je suis ce matin devant le château du Boucard dans le Cher. Et avant, vous allez me dire, c'était quoi?
2: C'était quoi avant?
1: Dans le calme du Berry, difficile d'imaginer que ces murs que j'admire ont abrité un homme tombé en disgrâce, Philippe de Montaubre, un grand seigneur proche du roi. Philippe est également le propriétaire de ce château du Boucard. Pourtant, on ne va pas parler d'une défaite militaire à cette époque-là, ni d'une intrigue politique qui provoque la disgrâce de Philippe. Non. Tout commence à cause des amours du roi Louis XIV. Oui, en effet, l'épouse de Philippe, vous me suivez, Philippe qui possède le château du Boucard et qui est à la cour à Versailles, eh bien son épouse, Suzanne de Navailles, est dame d'honneur de la reine. C'est une femme pieuse, Suzanne, austère même. Elle supporte mal les visites nocturnes du roi Louis XIV auprès des jeunes demoiselles d'honneur. Un soir, elle décide d'agir. Les chroniqueurs racontent qu'elle fait verrouiller certaines portes et placer des barres de bois dans les couloirs pour empêcher les passages discrets du roi Louis XIV. Quoi ? Empêcher Louis XIV d'aller rejoindre ses favorites ? Mais vous n'y pensez pas. C'est un crime de lèse-majesté. Le roi Soleil entre alors dans une colère terrible. Suzanne est chassée manu militari de la cour. Quant à son mari, Philippe de Montaut, il paie lui aussi le prix fort de cette audace.
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1: Ses charges disparaissent, les faveurs s'éteignent et le couple doit quitter la cour dans un silence glacial. C'est ainsi que le maréchal Philippe de Montaut trouve refuge ici, dans ses terres du Berry, au Boucard. Derrière ces murs berrichons commence alors un exil étrange, celui d'un grand serviteur du royaume puni non pour ses fautes, mais pour avoir eu une épouse trop vertueuse à la cour la moins vertueuse de l'Europe de l'époque.
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0: Only the very best, c'était Peter Kingsbury à l'instant sur votre radio locale. Ici Berry, le meilleur est à venir avec Manuel Bonnefond qui vous accompagne de 17h à 19h. 17h aussi le rendez-vous des infos locales. Moi je vous retrouve demain en tout début d'après-midi. Belle fin de journée à tous.
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0: Un morceau sorti au moment de la disparition de Freddie Mercury, Queen. Bienvenue à vous tous.
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0: Et merci d'avoir choisi Ici Berry, votre radio locale. Il est 17h. Sibérie première sur l'info locale. Voici les infos présentées par Alexandre Motto. Bonsoir Alexandre.
2: Bonsoir Manu, bonsoir à toutes et à tous.
0: La parole aux accusés aux assises de l'Indre cet après-midi.
2: Oui, le principal mis en cause accusé de 3 tentatives d'assassinat à Châteauroux, eh bien, il revient sur sa déclaration cet après-midi. Ce ne serait pas lui l'auteur des coups de feu, ce fameux 30 août 2022. Il se dit impliqué pour avoir récupéré une voiture, mais pas plus. Hier, cet accusé avait pourtant reconnu le contraire. Il aurait tiré à la calèche Kalachnikov à la même date, le 30 août, donc dans le quartier Saint-Jacques à Châteauroux. En tout, 4 hommes sont sur le banc des accusés aujourd'hui encore, poursuivis pour tentative d'assassinat. Tous en cours à la prison à perpétuité. Le verdict est attendu vendredi. Compte rendu d'audience à 18h. Autre actualité judiciaire du jour, 50 prisons avec sursis et 750 000 euros d'amende requises contre Olivier Bouygues, jugé devant le tribunal d'Orléans depuis hier. Le milliardaire est soupçonné de destruction d'espèces d'oiseaux protégées en bande organisée dans son domaine de chasse en Sologne. Des peines de prison ferme de 1 à 4 ans de prison ont été requises également à l'encontre de son régisseur et de 4 autres employés. La décision finale devrait tomber en fin de journée. L'Assemblée nationale tire les leçons de l'affaire Le Squarnec. Pas de recrutement de professionnels de santé en cas de condamnation ou encore des cellules de signalement indépendantes de la hiérarchie. Ce sont les propositions d'une commission d'enquête parlementaire qui émet 27 recommandations en tout pour éviter tout nouveau dysfonctionnement. Dans l'Indre, une dizaine de victimes de l'ex-chirurgien ont été recensées. Joël Le Squarnec a été condamné à la peine maximale en mai 2025 pour près de 300 viols et agressions sexuelles. 4 tableaux volés et 2 retrouvés ce matin au musée Renoir de Cagnes-sur-Mer. 2 tableaux abandonnés dans leur fuite par 2 voleurs. Récupérés ensuite dans le jardin de l'établissement, les sirènes du musée et de la police ont poussé les cambrioleurs à se précipiter à commettre ces erreurs, selon le maire de Cagnes, Brian Masson.
0: Pompiers et personnel des hôpitaux, même combat.
2: En première ligne, face à un été intense, pour le moins, ils appellent à une mobilisation nationale aujourd'hui avec des actions symboliques. Une action sur 6 semaines pour les soldats du feu avec en finale une manifestation à Paris le 29 octobre. Côté blouse blanche, l'intersyndicale, notamment à Bourges et à Virzon, dénonce des conditions de travail indignes avec des hôpitaux surchauffés pendant les canicules et des mutuelles toujours pas prises en charge par l'employeur. Le rallye de la Brenne a réussi à réunir 200 collégiens aujourd'hui à Fongobo, en Brenne bien sûr. Objectif, leur permettre de mieux connaître leur territoire. Le Parc Naturel Régional de la Brenne et la Ligue de l'Enseignement de l'Indre ont créé ce rendez-vous en 2010 en partenariat avec une quinzaine de structures qui œuvrent au sein du parc. Et puis Manu, si je vous parle de Gloubi-Boulga, un mot resté célèbre, évidemment, ça vous parle.
3: L'île aux enfants, Hippolyte, Casimir.
2: Ben oui, séquence souvenir et nostalgie pour chacun d'entre nous. Yves Brunier, l'interprète de Casimir, est mort à 85 ans, de 74 à 1982, pendant presque 1000 épisodes. Il a été bien l'homme à l'intérieur de Casimir, cette marionnette qui enchantait les plus petits avec ses apparitions improvisées sur les petits écrans. Et même vous, d'ailleurs Manu, vous aviez reçu le gentil dinosaure en habit de lumière. Il n'arrivait pas à rentrer en studio, je crois que c'est ça.
3: Ouais, c'est en 2004 à Déol, à l'occasion du Téléthon, je me souviens, il était venu en costume évidemment, et puis on l'avait aidé à rentrer, il avait joué le jeu, sauf que la porte était trop étroite, on a le souvenir d'un Casimir. Ouais, c'était super tendre, c'était mignon comme tout.
2: C'est des grands talents comiques.
3: Hein. Il est venu plusieurs fois ici en Berry.
2: Eh ben, c'est des grands talents comiques qui savent faire rire, amener les rieurs de leur côté. En tout cas, voilà, c'était une pensée pour Yves Brunier, l'interprète de Casimir.
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2: Du côté du ciel et du château dans le ciel, Yves Brunier avait participé aussi au château dans le ciel. Alors, comment ça se passe du côté météo?
0: Bon, il est chargé, hein, le ciel berrichon, cette fin de journée. Quelques averses sont possibles sur le nord de l'Indre et sur toute la partie est du Berry. Le vent souffle, hein, toujours en rafale, vous le sentez, jusqu'à 55 km/h. Demain, notre Berry passe en mode automnal avec un ciel assez encombré et surtout des températures un peu plus conformes aux normales de saison. Ça va fléchir, mais tant mieux. On s'en réjouit. 10 à 13 degrés à notre réveil et de 21 à 23 degrés seulement, j'ai envie de dire, en journée, enfin.
2: Oui, ça marche. on prend tout ce qu'on peut prendre.
0: À tout à l'heure, Alexandre.
2: Avec plaisir.
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0: 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À venir, Rock Voisine, Jennifer et Francis Cabrel.

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Et intemporel Dalida dans la voix de Jennifer, Mourir sur scène. Les 3 plus et quelques propositions d'événements à venir en Berry. On fête la lentille ce week-end. Ça se passe à Vatan. Venez participer à cette grande fête gourmande. Cette année, c'est la 33e édition. Depuis 1994, Vatan célèbre la lentille verte du Berry. Le tout sur 2 jours. La lentille verte du Berry, c'est l'un de nos produits phares. Lentille en salade, saucisse lentille, petit salé aux lentilles. La lentille se prépare à toutes les sauces. On se met dans l'ambiance. Ah bah oui, le thème de la fête cette année, les jeux de société au programme. Marché fermier artisanal, dégustation de la nouvelle récolte de lentilles. Grande cavalcade de chars, fanfare dans les rues. Et concert gratuit le dimanche après-midi. La fête de la lentille à Vatan, c'est le rendez-vous incontournable de la gastronomie berrichonne. Des milliers de visiteurs font le déplacement à Vatan chaque année. La danse, on la pratique à petite dose, en temps normal, une petite heure grand max. Hein. Mais lorsque c'est pour 24 heures, ça change la donne. Hein. Ce week-end a lieu la 2e édition des 24 heures de danse à Buzancé. Un événement qui se déroule à la salle des fêtes de Buzancé. Début des hostilités ce vendredi 11 septembre à 20h, je vous rassure. Il y a de quoi tenir le coup avec restauration et buvette. La soupe à l'oignon vous sera offerte de 6h du matin à 17h. Les organisateurs ont même prévu un petit déjeuner de 7h à 9h. Les 24 heures de danse de Buzancé, c'est ce week-end au profit du Téléthon. Jusqu'à samedi prochain, retrouvez l'exposition La vieille école. C'est à la bibliothèque de Buzancé. Cette expo, c'est l'occasion de vous replonger dans l'univers de l'école d'autrefois. Pour ce dernier jour d'expo, participez samedi à l'animation sur les bancs de l'école, géométrie amusante et dictée. C'est à 10h et c'est ouvert à tous. À partir de 10 ans, un rendez-vous à la médiathèque de Buzancé, place Verdun, donc samedi prochain.

0: Fever Dream, Alex Warren. 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Belle fin d'après-midi avec ICI Berry et de jolies choses à écouter comme John Lennon, Grand Corps Malade ou Cuny Williams. C'était assez funky ce morceau, comme Back to Me dans 7 minutes précisément.
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0: Avec ces mercredis pianistiques au château de Sagonne, nous sommes là dans le Cher, voyager au pays des grands pianistes concertistes, au programme Liszt, Chopin, Rachmaninoff ou encore Ravel, et profiter d'un verre de l'amitié et d'une collation. Ce mercredi 16 septembre, vous avez rendez-vous avec un pianiste, Bruno Peltre, qui a obtenu le premier prix du piano du Conservatoire National Supérieur de Musique et de Danse de Paris. C'était en 1977. Depuis, il se produit sur les plus grandes scènes. Il a joué avec le quatuor Élisée, Macha Meryl également, qui lisait de très très beaux textes. Voilà, on va le retrouver donc, Bruno Peltre, ce mercredi 16 septembre au château de Sagonne à l'occasion de ces mercredis pianistiques, dont du sang, des collectes encore à venir. Les prochaines dates, il y en a quelques-unes, et notamment ce mercredi. Demain mercredi, nous sommes là à Equinox à Châteauroux. Equinox, 15h, 19h. Autre date à noter, à Villedieu-sur-Indre. Mercredi prochain, à la salle Jean Moulin de Villedieu-sur-Indre, entre 15h et 19h. Et enfin, on se reporte au lundi 21 septembre, au centre socioculturel de Déol, entre 15h et 19h. Si vous voulez d'autres informations sur le don du sang, eh bien, il y a ce site, dondesang.efs.santé.fr.
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0: 7h33.
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0: Indiscrétion, confidence, anniversaire, concert, sortie d'album. C'est tout l'esprit de Décibel. On retrouve ce mardi Émilie Mazoyer avec au programme de Décibel Taylor Swift, Sinclair ou encore Pink.
3: Salut tout le monde. Émilie au rapport pour votre dose quotidienne d'actualité musicale. La chanteuse américaine Pink a 47 ans aujourd'hui. Happy birthday madame.

Elle mêle comme personne le rock et la pop, la danse et le cirque, la féminité et l'attitude bagarreuse. Pink a vendu plus de 60 millions d'albums sans jamais abandonner son esprit rebelle et indépendant. Son dernier album Trustfall datant de 2023. On peut raisonnablement espérer avoir bientôt de ses nouvelles. Il a marqué les années 90 et 2000 avec ses tubes « Si c'est bon comme ça » et « Ensemble ». Le chanteur Sinclair est de retour et, croyez-moi, il est très en forme.

Si 2025 était l'année du best-of pour Sinclair, en 2026-2027, il va y avoir de la nouveauté. Cette chanson, Jane Jane, j'adore, c'est tubesque, est déjà disponible. Un nouvel EP arrivera cet automne. Et puis Sinclair lancera en octobre une tournée joliment baptisée Lumière. L'histoire commence mal pour Ashley, une mère de famille américaine de 42 ans, gravement blessée sur la route alors qu'elle venait en aide à des ados. 4 opérations, 12 mois de convalescence. Aux États-Unis, ça coûte tellement cher que la famille d'Ashley a dû lancer une cagnotte sur Internet pour tout financer. Et là, une fée est arrivée. Un don de $50 000 arrive dans la cagnotte, accompagné d'un petit mot. Je vous souhaite le meilleur rétablissement et j'envoie tout mon amour à votre famille. Signé Taylor. Magie des réseaux. Taylor Swift est tombée sur la cagnotte d'Ashley et elle a tout simplement participé. Incarné par Philippe Manœuvre, rédac chef pendant plus de 20 ans, le magazine Rock and Folk fêtera en novembre ses 60 ans avec un numéro spécial plein de témoignages d'artistes et de lecteurs. Alors si Rock and Folk fait partie de votre histoire de fan de musique, partagez vos souvenirs en vous inscrivant sur leur site rockandfolk.com. Puis d'ailleurs, on voyage dans le temps. Rock and Folk numéro 1, novembre 1966. Ça coûte 2,50 francs. Et en couverture, il y a le jeune Michel Polnareff.

0: Décibel, la chronique, c'est fini pour aujourd'hui. Décibel, l'émission, c'est entre 19h et 20h. Et ce soir, dans Décibel, Émilie reçoit Joey, le chanteur du groupe Europe, qui passe par notre studio à l'occasion de la tournée anniversaire des 40 ans de leur album culte, hein, The Final Countdown, Europe, dès 19h.
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0: Un duo en nouveauté, Stilto, Grand Corps Malade, le prochain rêve.

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0: Indémodable John Lennon, Imagine.
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0: Et Claude à Châteauroux, on va le saluer. Claude, merci pour votre patience. Bonsoir Claude.
2: Bonsoir.
0: Comment ça va Claude?
2: Ben, ça va, ça va. On respire mieux, ça va mieux.
0: Oh là là, c'est vraiment le premier jour de cette fin d'été épouvantable et on peut parler déjà de l'automne qui s'installe et c'est pas pour nous déplaire. On respire enfin, ouais. Vous avez raison. Dites donc, vous avez peut-être envie de sourire, de vous détendre là dans les jours, dans les semaines à venir, Claude?
2: Ouais, c'est pour ça que je vous appelle.
0: Eh ben c'est génial.
2: J'aime bien les humoristes qui osent.
0: Ben voilà, Bernard Mabille se dévoile, ouais. Ce sera sur la scène de la MLC Belle-Île de Châteauroux ce 19 septembre, un samedi soir, vous nous raconterez Bernard Mabille, qui sera d'ailleurs mon invité lundi prochain, le 14 septembre à 18h15, Bernard Mabille pour une interview exclusive.
2: Claude, okay, 18h15
0: lundi prochain, à écouter évidemment. Claude, on vous souhaite une belle soirée, vous nous raconterez le spectacle.
2: Ouais, pas de problème.
0: À bientôt.
2: Bonne soirée à vous.
0: Au revoir. Et côté musique, Yannick Noah, Simon, Papa, Tara. Excellente soirée à l'écoute d'ici Berry.

0: 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Dans un peu moins de 10 minutes, l'info locale est de retour juste après Charlotte Cardin et Renaud.
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0: électro en nouveauté de Charlotte Cardin, The Way We Touch.
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0: Merci d'écouter Ici Berry, votre radio locale. Il est 18h. Ici Berry, première sur l'info locale. Voici les infos présentées par Alexandre Moto. Bonsoir Alexandre.
3: Bonsoir Manu, bonsoir à toutes et à tous.
0: La parole aux accusés aux assises de l'Indre cet après-midi.
3: Oui, le principal mis en cause accusé de 3 tentatives d'assassinat à Châteauroux en 2022, eh bien il a pris la parole et cet après-midi, il est revenu sur sa déclaration préliminaire. Manon Klein, bonsoir.
4: Bonsoir.
3: Vous étiez à l'audience, c'est un revirement de situation.
4: Oui, cet accusé le dit clairement aujourd'hui devant le tribunal, ça n'est pas lui qui a tiré à la Kalachnikov sur un appartement du quartier Saint-Jacques le 30 août 2022, contrairement à ce qu'il avait toujours affirmé jusqu'ici devant les enquêteurs, mais aussi devant le juge d'instruction. Le contrat de 2000 euros dont il avait parlé aux policiers, des sottises, affirme-t-il aujourd'hui devant la cour d'assises. Il explique avoir tout reconnu à l'époque pour écourter la garde à vue de sa compagne enceinte, mais aussi pour ne pas balancer un certain Mougli, surnom d'un mystérieux commanditaire qui serait aujourd'hui décédé. Votre Mougli, c'est un peu le fantôme de l'opéra, lui fait remarquer le président, souligne qu'il n'y a pas d'éléments sur cet homme au dossier. Le 30 août, l'accusé principal assure qu'il n'a fait que conduire les tireurs d'un point A à un point B à Châteauroux. Mais pourquoi avoir fait venir quelqu'un de Blois juste pour ça? Et pourquoi lui a-t-on laissé ensuite la Kalachnikov pour la ramener à Blois? Répond simplement l'accusé. Un revirement qui provoque évidemment une pluie de questions cet après-midi au tribunal. Un long interrogatoire des accusés qui se poursuit encore en cette fin d'après-midi.
3: Compte rendu d'audience signé Manon Klein pour Ici Berry. Le verdict est attendu vendredi. Autre actualité judiciaire du jour, 5 ans de prison avec sursis et 750 000 euros d'amende requis contre Olivier Bouygues. Jugé devant le tribunal d'Orléans depuis hier, le milliardaire est soupçonné de destruction d'espèces d'oiseaux protégés en bande organisée dans son domaine de chasse en Sologne. Des peines de 1 à 4 ans de prison ont été demandées à l'encontre de son régisseur et de 4 autres employés. Le jugement est mis en délibéré au 23 octobre. L'avocat d'Olivier Bouygues a plaidé la relaxe pour son seul client.
0: Des rodéos urbains à Châteauroux provoquent la colère des habitants.
3: Le phénomène s'est accentué ces derniers mois avec des motos et des voitures très bruyantes et parfois très imprudentes. Brice Taillon, adjoint au maire en charge de la sécurité, assure que tout est pourtant mis en œuvre pour faire cesser ces pratiques.
5: C'est un phénomène qui est toute l'année en réalité, mais davantage l'été parce que ce genre d'individus, ce qu'ils aiment bien, c'est se faire remarquer. Une de leurs satisfactions, c'est d'emmerder le monde. C'est un phénomène dont on est évidemment conscient, qu'on traite, même si ça ne se voit pas forcément par définition. L'action des forces de police ne permet pas d'endiguer totalement le phénomène. Ça permet de le limiter. Il y a deux façons de voir les choses. Soit on intervient immédiatement et on peut effectivement en attraper un. Ça se solde par quoi? Par une amende. Qui ne découragera jamais ce genre de phénomène. Nous, notre volonté, c'est de réunir des éléments afin que ensuite il y ait des dossiers qui puissent être montés pour que des sanctions bien plus importantes qu'une simple amende soient prises.
3: Brice Taillon, adjoint au maire de Châteauroux, en marge de la sécurité. Pour rappel, les contrevenants risquent la confiscation du véhicule, voire des peines d'emprisonnement s'il y a eu mise en danger de la vie d'autrui. Un pêcheur tombé à l'eau à Niarne ce matin à 11h. Les équipes du SMUR et les plongeurs du 10-36 ont pu le prendre en charge pour lui porter secours. Il est dans un état critique. À Prunier, le 10-10 est intervenu également pour des incendies, cette fois des incendies d'espaces naturels, principalement des herbes sèches et de la broussaille. Une dizaine de pompiers étaient présents, venus d'Ambraud, d'Issoudun, mais aussi des sapeurs-pompiers venus en voisin du Cher, de chez Albenois précisément.
0: Pompiers et personnel des hôpitaux, même combat.
3: En première ligne face à un été intense, eh bien, Ils appellent à une mobilisation nationale aujourd'hui avec des actions symboliques. Une action sur 6 semaines pour les soldats du feu avec en finale une manifestation à Paris le 29 octobre. Et côté blouse blanche, l'intersyndicale, notamment à Bourges et à Virzon, dénonce des conditions de travail indignes avec des hôpitaux surchauffés pendant les canicules et des mutuelles toujours pas prises en charge par l'employeur. On en parle demain matin avec notre invitée Mélanie Lotugier, déléguée FO de l'hôpital de Virzon. C'est à 7h45. Une Issoldunoise de 70 ans, sacrée championne du monde de country line dance, Isabelle Simoncello-Canteri a décroché le titre en Allemagne au début de l'été. Elle a découvert la discipline lors d'un concert à Châteauroux il y a une trentaine d'années. On vous raconte son histoire en musique demain dans le journal des sports à 6h40 et à 8h40. Pour les impatients, on vous met la vidéo en ligne sur Instagram. Avec ce générique, immédiatement, tout le monde dresse l'oreille pour vous annoncer, bien tristement, la mort de Yves Brunier, le co-créateur et l'interprète de Casimir, le sympathique dinosaure orange, héros de la série culte L'île aux enfants, dont on entend le générique. De 1974 à 1982, pendant presque 1000 épisodes, Casimir a enchanté le plus petit avec ses apparitions improvisées sur petit
1: Casimir,
3: écran.
1: C'est un faux naïf. C'est un naïf quand ça l'arrange. Voilà, je parle avec la voix de Casimir, parce qu'il vaut mieux qu'il s'exprime lui-même. Mais en fait, c'est un faux naïf, c'est un malin. Et puis c'est un peu un marginal. Je suis un peu anarchiste.
3: Voilà, Yves Brunier, un peu anarchiste comme sa marionnette, avait incarné 130 monstres différents à la télévision. Il avait même créé le célèbre personnage Footix en 98. Et puis on le racontait à 17h. Vous l'avez interrogé plus d'une fois, Manu. Il a même du mal à rentrer en studio avec son costume.
0: Qu'est-ce qu'on a pu rire ce jour-là. Mais on a réussi quand même, malgré tout, parce qu'il avait joué le jeu. C'était à l'occasion du Téléthon, je crois, en 2004. Il était revenu aussi à l'occasion de la foire de Châteauroux, en costume ou pas. En tout cas, c'était un personnage tout à fait attachant, et Casimir, ça fait partie aussi de notre patrimoine français, avec Julie, François, vous vous souvenez de Monsieur Snob, il y avait tout ça, et puis son cousin, Hippolyte, tout vert, lui, voilà, c'est tout ça, Casimir.
3: Ça laisse des souvenirs indélébiles et multicolores. Yves Brunier avait 85 ans.
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3: À propos de Casimir, quelle couleur dans le ciel alors, Manu?
0: Une couleur grise ce soir. Le ciel Berrichon est chargé en cette fin de journée. Quelques averses sont possibles encore sur le nord de l'Indre et sur toute la partie est du Berry. Le vent souffle en rafale. On le ressent à jusqu'à 55 km/h. Demain, notre Berry passe en mode automnal avec un ciel assez encombré. Et surtout des températures un peu plus conformes au normal de saison. 10 à 13 degrés à notre réveil et de 21 à 23 degrés, enfin, j'ai envie de dire, en journée. Merci à tous les deux.
3: Bonne soirée à vous et aux auditeurs.
0: Vive l'île aux enfants.
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0: Bon, alors, on en est où avec tout ça? Parce qu'il y avait beaucoup d'émotions, hein, vous en conviendrez. Et qu'est-ce que ça fait du bien d'avoir moins chaud? On respire enfin, l'automne commence à pointer le bout de son nez, et ce n'est pas un mal. Fêtons ensemble, musicalement, avec Ici Berry, la fin de ces fortes chaleurs, avec Madness, Benabar et...

0: 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La Rousseau, Tu m'oublieras.
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0: Le mag de l'Indre Carré Barré est à votre disposition depuis quelques jours. Sa directrice de publication, Bénédicte Piquet, est mon invitée dans un instant.
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0: retrouve Benabar dans son style avec cette nouvelle chanson « Elle danse ». Un peu de lecture avec le nouveau numéro de Carré Barré, présentation ce mardi. On reprend nos bonnes habitudes et on accueille Bénédicte Piquet. Bonsoir Bénédicte.
1: Bonsoir.
0: Directrice de publication de ce magazine de l'Indre, Carré Barré, pour un numéro de septembre assez riche. On va parler d'un ciné-village de septembre qui remet la création cinématographique au milieu du village de Sainte-Sévère sur Indre.
1: Absolument, c'est le festival Tati en fait qui, au lieu d'avoir lieu comme les autres années en août, maintenant se déroulera en septembre pour faire bénéficier aux scolaires de cet événement. Et Sainte-Sévère a décidé de faire ça sur le week-end des journées du patrimoine, donc du 18 au 20 septembre. Il y aura beaucoup d'ateliers qui seront ouverts au public, certains gratuits, d'autres pour 6 euros, donc ça reste très raisonnable pour découvrir plein de choses autour de l'univers du cinéma, du son, des maquillages, enfin, vraiment tout l'univers et tout ce qui gravite autour.
0: C'est génial, il faut faire le déplacement de façon à Sainte-Sévère, c'est un village magnifique.
1: Au moins une fois.
0: Et qui se bouge, voilà. Exactement. Il y a même le cirque bidon, je crois, dans les parages actuellement. En backstage, la MLC Belle-Île est à l'honneur, une nouvelle saison riche en événements également.
1: Oui, c'est reparti pour la saison de la MLC, donc dès le 1er septembre, elle a fait sa rentrée. Et toujours autant de diversité en termes de propositions à la MLC. Il y a aussi des nouveautés avec de la K-pop, du rock swing. Voilà, il y a 11 disciplines, 11 styles de danse différents qui y sont proposés, mais pas que de la danse, il y a aussi beaucoup d'autres choses. L'atelier tricot-crochet qui fait son apparition parce qu'il y avait une forte demande. Donc c'est assez intéressant d'aller pousser la porte de la MLC et de poser quelques questions sur toutes les activités qui y sont proposées parce qu'on pourrait être agréablement surpris.
0: Et beaucoup de concerts en perspective.
1: Oui, aussi, oui, complètement. Et ça, à retrouver dans l'agenda de Carré Barré chaque mois pour ne pas louper les dates. Mais oui, la saison va être bien fournie à la MLC.
0: Un autre sujet, un focus sur les licences sport proposées par le département de l'Indre. Et là aussi, dans ce domaine, ça bouge.
1: Oui, ça bouge avec l'aide en fait, du département pour que les jeunes puissent accéder un peu plus facilement à une activité physique, sportive. Et c'est quelque chose qui fonctionne de mieux en mieux. La licence sport 6-17 ans, l'année dernière, elle passe de 2252 à 2421 licences. Donc on sent que ça crée encore de l'engouement. Et c'est une aide pour les jeunes qui est quand même pas anodine. Et là, il crée cette année une licence aussi UNSS, donc pour une petite participation aussi pour faire du sport, pas en club, mais au collège, et une licence parasport. Voilà, donc maintenant tous les publics sont accompagnés par le département.
0: Dans les dernières pages du magazine Carré Barré, il y a cette rubrique, les éco-merciaux, qui nous informe sur l'actualité du commerce et de l'artisanat dans l'Indre.
1: Carré Barré, il est très culturel depuis des années, c'était le but, mais on aime aussi parler de la vie économique de l'Indre. Et donc, dans cette page, on consacre en général trois colonnes, trois commerces qui ouvrent, qui se développent, qui déménagent dans l'Indre. Alors, effectivement, ce mois-ci, on n'a que des commerces de Châteauroux, mais l'idée, c'est de gratuitement d'offrir une visibilité à des commerçants ou des artisans qui se développent et qui osent se lancer. Et on sait très bien que dans ces temps particuliers, c'est vraiment pas évident. Donc, c'est vraiment une volonté que d'avoir cette rubrique-là chaque mois.
0: Allez, on termine avec une gourmandise. À retrouver une recette, la tarte au barillot du Berry.
1: Oui, la petite note sucrée pour finir en beauté par le chef Aurélien Lagorce. Et cette célèbre tarte au barillot, la tarte au pruneau finalement, qui est la petite douceur qui va nous faire gentiment arriver sur l'automne.
0: Il va vous faire saliver Aurélien Lagorce, du relais d'Angibo, cette fameuse tarte au barillot bien de chez nous. Merci beaucoup pour toutes ces précisions. On retrouve évidemment tous ces articles dans le Carré Barré, magazine gratuit du mois de septembre. Merci.
1: De septembre, oui. En ligne aussi sur carrébarré.fr pour ceux qui préféreraient le feuilleter en numérique. Et puis, tout est à suivre sur les réseaux sociaux.
0: À bientôt, Bénédicte.
1: Merci beaucoup.
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0: Bernard Lavillier on the road again.
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0: Un rendez-vous pour les amateurs de la petite reine avec Ici Berry, vivez la 75e édition de Paris-Bourges. Rendez-vous ce samedi à Belleville-sur-Loire, au cœur du Sancerrois. Cette épreuve mythique réinvente le cyclisme autour de l'équité, de l'éco-responsabilité et du dépassement de soi. Plongé au plus près de l'action, le nouveau tracé permet d'admirer le peloton à plusieurs reprises.

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0: Mr. Know It All, le nouveau Teddy Swims.
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0: Un petit mot concernant le cirque.

0: dont référence qui a pour mission de promouvoir les arts du cirque pour tout public. Le cirque se déplace de ville en village, c'est sympa comme tout, sur des roulottes tirées par des chevaux pour présenter le spectacle au plus près des habitants. C'est ça le principe, le spectacle se déroule toujours en plein air, dans un parc, un décor grandeur nature construit d'après des images de cirque ancien, une petite piste surmontée d'un portique entouré de gradins, cerclé de roulottes, c'est un charme fou. La structure est entièrement ouverte sur l'extérieur. Le cirque bidon est en tournée et notamment à Sainte-Sévère. Il y a plusieurs dates sur le champ de foire de Sainte-Sévère. Faites le déplacement ce jeudi, notamment à 21h. Autre représentation le vendredi, le lendemain à 21h. Et puis le week-end, samedi et dimanche prochain, 21h et 17h. Le cirque bidon actuellement à Sainte-Sévère-sur-Indre. Un petit mot concernant le Café des Aidants à Buzancé. Chaque mois, les familles rurales de l'Indre vous proposent des rencontres pour les aidants de personnes malades ou en situation de handicap, des discussions, des conseils avec la présence d'un psychologue et d'un travailleur social. Prochaine rencontre, notez-le bien, le jeudi 18 septembre, sur cette thématique, prendre des décisions avec lui, à sa place, avec d'autres. Ça se passe à la salle du foyer rural à Buzancé. Donc jeudi 18 septembre entre 14h et 15h30.
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0: Le tube de l'été d'Aïdaï, Shakira et Burna Boy. Les coulisses télé, le choix du jour de Patrice Gascoigne. Et aujourd'hui, Patrice, vous nous faites entrer dans les coulisses des grands scoops journalistiques. Place à une nouveauté de France 5 intitulée « Mécanique du journalisme ».
1: Vous vous souvenez de l'affaire Cahuzac, ce ministre du budget qui jurait les yeux dans les yeux qu'il n'avait aucun compte caché en Suisse ? Eh bien, dites-vous que la révélation de cette affaire est partie d'une intuition.
2: Vous avez cliqué sur une de ses toutes premières décisions qui concerne son prédécesseur au budget, Éric Woerth.
3: À chaque fois qu'Éric Woerth est dans la difficulté, on a l'impression qu'il y a un Jérôme Cahuzac qui vole à son secours. Mais je n'ai rien. Si ce n'est mon esprit mal tourné et mes a priori, je n'ai journalistiquement rien.
1: Le journaliste de Mediapart, Stéphane Arfi, qui répond aux questions de Mélanie Taravant. C'est elle qui incarne cette nouvelle collection documentaire « Mécanique du journalisme ». Cette série est inspirée du podcast éponyme de France Culture, une collection dont le principe est simple, nous révéler les coulisses de la fabrique de l'information, comment naît une enquête qui va devenir un scoop. C'est effectivement passionnant, chaque enquête nous est racontée comme un thriller. Donc ce soir, sur France 5, vous aurez deux épisodes de cette nouveauté « Mécanique du journalisme ». Le premier, vous l'avez entendu sur l'affaire Cahuzac, le second sur l'affaire Big Malion. J'ai demandé à Mélanie Taravant, celle qui va à la rencontre des auteurs des enquêtes, quel était son rôle dans le processus de fabrication de Mécanique du journalisme. Mélanie Taravant.
4: Eh ben en fait, je remonte le fil de l'enquête avec le journaliste qui l'a réalisé, donc c'est lui qui est vraiment au centre du récit. D'ailleurs, on n'a pas de voix off volontairement, car c'est lui qui raconte son enquête. Moi, je suis vraiment là pour l'interviewer, retracer son cheminement, les questionnements qu'il a pu se poser. On replonge dans l'enquête côte à côte. Je pose les questions que le téléspectateur se poserait, à quel moment avez-vous compris comment est-ce qu'on vérifie une source, à quel moment on décide de publier, comment est-ce qu'on tient, surtout quand le pouvoir ou même d'autres journalistes ne vous croient pas. Et voilà, je précise que pour cette collection, j'ai eu la chance de travailler avec un rédacteur en chef, Florent Chevolo, qui a un grand sens du récit. C'est vraiment une collection racontée comme un thriller, comme un polar. Lui, il a longtemps travaillé sur Un jour un destin, donc voilà, il a le sens du récit. Et puis, chaque documentaire incarné a un réalisateur différent, qui sont à chaque fois des grands réalisateurs aguerris et chevronnés.
1: Mélanie Taravant qui incarne cette passionnante nouveauté mécanique du journalisme ce soir sur France 5. Et moi, sans rouler des mécaniques, je vous donne rendez-vous demain, ici, pour de nouvelles coulisses télé.
0: Merci beaucoup Patrice. Lui aussi, il est sur le terrain au quotidien, il est notre baladeur chaque matin, Francky Lemaire, qui part à votre rencontre, partager votre passion, profession ou autre activité. Francky nous propose dans un instant de faire un peu mieux connaissance avec un sculpteur berrichon, il s'appelle Bernard Gracias. On va le retrouver juste après Jean-Pierre Madère.

0: vous l'aviez peut-être oublié, ce tube Un pied devant l'autre, Jean-Pierre Madère. Chaque jour, Francky Lemaire met en avant un berrichon ou une berrichonne au parcours parfois atypique. Aujourd'hui, Francky est en compagnie d'un artiste pas tout à fait comme les autres.
1: Bonjour, je m'appelle Bernard Gracias, et puis je suis sculpteur depuis longtemps, depuis mon enfance.
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1: Je savais pas faire autre chose. J'ai pas fait des études extraordinaires. J'ai développé ma créativité. Et toutes mes œuvres, ben, finalement, elles partent de rien. Je suis dans le rien la plupart du temps et je fais des rencontres. Et ici, ben, c'est un peu toutes mes rencontres. Alors, il y a des bois brûlés. Mon atelier est au Grand Bulleton. Et donc, ça fait 43 ans que nous habitons au Grand Bulleton l'été. Je suis à Clamart par ailleurs. Et puis ben, là, c'est super de pouvoir partager mon travail. Et puis mes dessins aussi, qui sont des dessins très instinctifs, voilà, qui me soulagent quelquefois de mes angoisses. Et puis mes sculptures, ben, ma foi, elles sont le témoignage de certains moments particuliers de rencontres avec le bois. Alors j'ai des bois morts, mais les bois ne sont pas morts. Ils sont pas du tout morts, ils sont très vivants. Et ils me disent beaucoup de choses. Et donc, voilà, alors j'en présente quelques-uns ici.
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1: J'ai fini par remplir complètement ce dojo, cette voûte, voilà. Mais je suis très heureux d'être invité par nos amis qui font vraiment une chose absolument extraordinaire. Ils organisent ça depuis quelques années. Donc je suis voisin, je suis venu en voisin, j'aide quand il faut. Mais bon, je les remercie parce qu'ils sont vraiment géniaux tous les deux.
0: Voilà le portrait de cet artiste, hein, pas tout à fait comme les autres, Bernard Gracias. 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Julien Clerc, ce n'est rien dans nos souvenirs.

0: importe.
1: C'est nouveau Zazie, peu importe. 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Et ce soir, dans Décibel, Émilie Mazoyer reçoit Joey, le chanteur du groupe Europe, qui passe par notre studio à l'occasion de la tournée anniversaire des 40 ans de leur album culte The Final Countdown. Dès 19h, vous restez à l'écoute. À demain, belle soirée.
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0: pire, hein, quand même, finir avec Phil Collins. C'est la classe. À demain. Belle soirée à tous.
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0: Votre radio locale, il est 19h. L'heure de retrouver les infos. Belle soirée.
2: Sans surprise, l'état de nos nappes phréatiques reste préoccupant. Le BRGM, le Bureau de Recherche Géologique et Minière, vient de publier son bulletin mensuel. Les niveaux sont toujours à la baisse, mais le pays a connu pire. En revanche, c'est l'inquiétude pour les prochains mois, Grégoire Le Callot.
3: Les deux tiers des nappes d'eau souterraines de France se trouvent sous leur niveau normal en ce mois de septembre. Certaines régions comme la Beauce ou l'Armagnac gardent des niveaux satisfaisants, ainsi que les nappes du pourtour méditerranéen. La Bretagne et l'Aquitaine, en revanche, sont passées à des niveaux bas. Et puis, il y a des situations carrément préoccupantes. David Rateau, hydrologue en chef au BRGM.
4: Du côté du Limousin, il y a eu quelques orages, mais ça n'a pas suffi pour recharger les nappes. Et puis, vous avez le Jura, et puis aussi la plaine d'Alsace. Du côté de Strasbourg, puisque vous savez que le Rhin a des coupures de circulation d'eau au sein du lit de la rivière.
3: Malgré cela, les niveaux globaux des nappes souterraines sont tout de même meilleurs qu'en 2022 grâce aux pluies de février. Mais les mois à venir seront cruciaux pour éviter une dégradation plus grave. David Rateau.
4: Vous avez une probabilité de pluie, une chance sur deux d'avoir un automne plus humide sur toute la façade atlantique. Donc ça, c'est plutôt une bonne nouvelle. Hein. Par contre, ailleurs, il n'y a pas de scénario qui prédomine. Hein. Et donc, on reste à des situations qui vont finalement dépendre beaucoup des pluies automnales.
3: Météo France prévoit également un automne plus chaud que la moyenne, ce qui risque d'augmenter l'évaporation de l'eau au détriment de sa pénétration dans les sols.
2: Grégoire Le Callot, des renforts de CRS attendus ce soir à Chambéry. Après une nuit de violence déclenchée par la découverte d'un homme blessé par balle à la tête dans sa voiture hier soir, en marge d'un contrôle routier. Il est mort aujourd'hui à l'hôpital. On ne sait pas encore dans quelles circonstances. Au premier jour d'une grève qui doit durer jusqu'au 20 octobre, les pompiers sont toujours mobilisés dans l'Aude. L'incendie de la Pradelle est fixé, mais actif. Il reste sous surveillance. Il faut éteindre tous les foyers. Tout cela sur fond de grève nationale. Donc Sébastien Verriot.
5: Un nuage de fumée apparaît soudainement au-dessus de la forêt. L'alerte est donnée. Plusieurs pompiers sont aussitôt envoyés dans le massif de montagne pour éteindre le nouveau foyer. Il faut éviter une reprise de ce gigantesque incendie. En plus des effectifs de l'Aude, des renforts sont arrivés du Lot, du Tarn et de la Haute-Garonne. Quentin, le visage noirci, travaille depuis le début de la matinée.
6: C'est vrai que la moindre braise, si elle se trouve dans une partie qui n'a pas encore brûlé, peut vraiment faire une belle reprise de feu. On peut aller vraiment sur des grosses proportions si ce n'est pas traité à temps. Ouais.
5: La grève est quand même dans tous les esprits, mais le colonel Laurent Couffignac, qui dirige les opérations, rappelle les priorités du jour.
7: Bon, tout le monde y pense, mais en ce qui me concerne, la question ne se pose pas. Je suis de permanence, donc je suis présent auprès des gars sur le territoire et sur le terrain.
5: Mais les revendications ne sont pas loin.
6: On a la continuité du service. C'est pas parce qu'on va faire un mouvement de grève que si les gens nous appellent, on va pas y aller. Mais moi, en plus, en tant que pompier pro, bien sûr que je suis sensible à ça. Oui, je pense que nos revendications, elles sont valables, elles sont justifiées.
5: Un syndicaliste ajoute que cet incendie illustre parfaitement les revendications des pompiers, matériel et personnel insuffisant, même si dans l'Aude, le conseil départemental s'est engagé à recruter 40 pompiers supplémentaires d'ici 2029.
2: Sébastien Berriot, envoyé spécial dans l'Aude pour ici. Les pompiers sont ressortis déçus de leur rendez-vous avec le ministère de l'Intérieur cet après-midi. Ils réclament donc toujours des moyens supplémentaires. Les voleurs du musée Renoir de Cagnes-sur-Mer, toujours en fuite ce soir. Ce matin à l'aube, un peu avant 6h, ils ont dérobé 4 tableaux. 2 ont été abandonnés et finalement retrouvés dans le jardin du musée. Cambriolage chiffré à 9 millions d'euros. Plus que 2 semaines pour terminer les préparatifs avant la visite du pape Léon XIV, un déplacement de 4 jours à Paris, Lourdes et Metz. Le général Watkan est en charge de l'organisation de la venue du souverain pontife à Paris et il pense à élargir le nombre de rues qui accueillera donc du public lors de la messe place de la Concorde, car l'afflux risque d'être massif le samedi 26 septembre.
8: Il y a eu l'ouverture des Jeux Olympiques qui a été un moment extrêmement important. Après, c'est la visite du pape à Paris en termes de volumétrie. On est quasiment à 500 000. Plus des gens en attente d'inscription, notamment les groupes. Et donc dans ce paquet de groupes, on a plus de 100 000 personnes qui sont en attente de traitement, etc. Donc on est quasiment assuré d'atteindre les 600 000. Je pense qu'avec les gens non inscrits qui vont arriver, on va être autour de 800 à peut-être 1 million. J'en sais rien. Si on est très honnête, je suis sûr qu'on sera au moins 600 000. Au-delà, c'est certain qu'il y aura d'autres personnes, mais Je suis incapable de le dire.
2: Au total, l'organisation de la venue du pape en France coûte 27 millions d'euros. On a appris la disparition d'Yves Brunier, le co-créateur de Casimir, est mort à l'âge de 85 ans aujourd'hui. C'est lui qui a donné sa voix au célèbre dinosaure orange de la série Lille aux enfants. Du foot ce soir, Ligue des Champions, Lille accueille le Betis Séville. Coup d'envoi à 21h pour son retour dans la compétition.
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2: La météo avec une nette baisse des températures demain. Le matin, des pluies sur l'est, orageuses par endroits. Sur le reste du pays, le temps est plus calme, plus variable, avec nuages et éclaircies. Des ondées peuvent tomber sur le nord-ouest et jusqu'au bassin parisien. C'est du soleil en revanche sur le sud-ouest avec du vent. Attention, les températures minimales affichent 10 à 16 degrés sur la moitié nord, 18 à 23 autour de la Méditerranée. L'après-midi, les maximales chutent, 18 à 23 au nord, 22 à 26 au sud.
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2: Salut les amis, bienvenue dans Décibel. Ravi de vous retrouver en direct et en ce mardi soir. On est le 8 septembre et dans l'émission de ce soir, on accueille Joey Tempest. C'est le chanteur du groupe Europe qui, il y a tout pile 40 ans, a sorti cette bombe. It's the final. On se réjouit de célébrer ensemble l'anniversaire de The Final Countdown, 40 ans. Et on se réjouit aussi parce que Europe sort un nouvel album dans quelques jours, le 25 septembre. Et il est absolument canon. Donc voilà, cette qualité qui ne faiblit pas avec les années, avec les décennies. C'est d'autant plus réjouissant. Et puis la voix de Joey Tempest qui est incroyable et qui n'a pas bougé. Il est notre invité tout à l'heure dans Décibel. 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Également ce soir dans Décibel, comme d'habitude et avec amour, l'anniversaire du jour et puis le coup de cœur qui arrive un petit peu après l'actu du jour. L'actu, eh bien c'est le magazine Rock'n'Folk qui fêtera en novembre ses 60 ans et plus de 900 numéros. Rock'n'Folk, il a été incarné par Philippe Manœuvre, qui a été rédac-chef du magazine pendant plus de 20 ans. Et donc voilà, pour leurs 60 ans, ils organisent un numéro spécial avec plein de témoignages d'artistes mais aussi de lecteurs. Alors si Rock'n'Folk fait partie de votre histoire, de fans de musique, si vous êtes abonné depuis les années 60, si vous avez beaucoup lu ça dans les années 2000 parce que vous adoriez le rock alternatif, bref, si vous avez un souvenir de Rock'n'Folk à partager, eh ben, il suffit de vous inscrire sur leur site rock'n'folk.com. Et pour célébrer ça, je vous propose de voyager dans le temps. Rock'n'Folk numéro 1, novembre 1970, 66 pardon, sinon ils n'ont pas 60 ans, novembre 66. Le prix du magazine, ce jour-là, le numéro 1, coûtait 2,50 francs. Et en couverture, il y avait le jeune Michel Polnareff.

0: Et donc, comme Michel Polnareff, vous allez pouvoir être dans Rock & Folk. Alors, pas en couverture du numéro 1, ça appartient à la légende, mais donc dans le numéro anniversaire, numéro de Nuvoi de novembre, qui célèbre les 60 ans de Rock & Folk. Pour vous inscrire et laisser votre souvenir, rockandfolk.com.
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0: Alors j'adore Jean Felsine. Connaissez-vous ce garçon? Peut-être que son nom vous dit quelque chose, mais vous le remettez moyen, je vous explique. Il était le leader du groupe Mustang, avec qui il a fait 5 albums entre 2006 et assez récemment. Plutôt rock années 50, chansons françaises, un peu d'électro aussi, parfois de très belles reprises, notamment une de Bachung. Et puis ensuite, à côté, Jean Felsine régulièrement avait ses projets solo. Là, c'est officiel, Mustang c'est terminé. Jean Felsine a prêté ses talents et sa plume, parce que c'est un auteur magnifique, à des artistes comme Pomme, Camélia Jordana, et puis là, il va sortir tout bientôt son nouvel album solo le 18 septembre prochain. Le disque s'appelle Cinéma Permanent, et un bel extrait qui s'appelle « Y'a que moi qui travaille ».
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0: L'excellent Jean Felzine sera notre invité la semaine prochaine dans Décibel pour les Parisiens, notez bien, et qu'il sera dans une très jolie salle qui s'appelle le Zèbre de Belleville tous les mardis soirs du mois d'octobre. Et puis à suivre dans Décibel, double actualité pour le groupe Europe, les 40 ans de ce tube. Qui arrive le 25 septembre, une tournée qui passera par Paris, bref, plein de trucs à demander au chanteur du groupe Europe, Joey Tempest. Il arrive dans Décibel.
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1: Oui, et sur votre radio ici, on est ravis d'accueillir le chanteur du groupe Europe, Joey Tempest. Bonsoir, welcome.
2: Bonsoir, salut.
1: Salut, ça va?
2: Ça va bien.
1: Il est parfaitement bilingue. J'adore, j'adore. Alors évidemment, Europe, c'est le groupe de rock suédois qui nous enchante depuis 40 ans maintenant avec le tube de Final Countdown. Mais c'est aussi un groupe qui s'apprête à sortir un nouvel album excellent. J'ai eu la chance de l'écouter en avant-première. Come This Madness sortira le 25

0: découvert cet album tout à l'heure avec vous, Joey, mais quand même, je me demandais, est-ce que vous avez eu plus de mal que d'habitude à sortir ce disque, à écrire ce disque, puisque vous êtes aussi auteur-compositeur? Je vous pose la question, car le dernier album d'Europe date d'il y a quasiment 10 ans. C'est la plus longue période, si je mets à part, évidemment, le moment où Europe s'était séparée dans les années 90.
1: No, it was kind of it, COVID came.
2: And non, alors il y a eu le COVID.
1: We started from scratch.
2: Et puis on a vraiment redémarré à zéro en fait. On était à la maison avec nos guitares acoustiques, on regardait les infos, on avait des idées pour enregistrer. C'était un petit peu comme un redémarrage. Et puis on a commencé à s'envoyer les idées les uns les autres. Et puis tout doucement, on est revenu en studio. Mais on s'est dit, on y va mollo, prendre notre temps, le produire, faire les arrangements, vraiment prendre notre temps. Et c'est ce qu'on a fait. Et maintenant, c'est un miracle, on est très très fiers. Et puis, on ne pensait pas qu'on pourrait produire quelque chose d'aussi génial aussi tard dans notre carrière. C'est choquant, en vrai.
0: Et c'est un bon choc, good shock. Et le monde a besoin de good shock en ce moment. Alors, merci Europe, merci Joey Tempest pour ce nouvel album. On ira l'explorer tout à l'heure, Come This Madness. Mais pour le moment, puisque c'est une double actualité, il y a une grande tournée partout dans le monde en ce moment pour célébrer les 40 ans de cet énorme tube, The Final Countdown. Vous l'avez sans doute entendu toute la journée en promo, mais ça me fait trop plaisir. C'est un des plus grands tubes de l'histoire du rock'n'roll. Il a 40 ans ce morceau, d'où la tournée, voilà 40 ans anniversaire pour The Final Countdown, qui passera par l'Olympia à Paris le 6 octobre. Vous êtes l'auteur-compositeur de cette chanson, Joey Tempest, en plus d'en être l'interprète. Quelle relation vous avez avec cette chanson qui est à la fois votre plus beau bébé, j'imagine, mais aussi celui qui parfois empêche le monde d'entendre les autres?
1: It's kind of insane because you're a teenager writing an idea.
2: C'est fou parce que on était des ados qui écrivaient des choses à propos de voler, découvrir le monde.
1: C'est
2: quelque chose qui est très proche de notre cœur parce qu'on adore jouer ce titre en live. Et les gens se rassemblent, on ressent l'énergie. C'est sûr que si on joue lors d'un festival métal, il y a aussi l'énergie. Et le groupe vraiment aime jouer ce titre en live.
0: Et vous vous amusez à la tordre parfois, cette chanson, à la changer, à changer une mélodie, à changer le rythme, ou est-ce que vous pensez que les fans seraient outrés?
1: Yeah, this song is it's one of those songs that it works.
2: Ce titre, c'est vraiment un titre qui fonctionne. C'est vraiment c'est fluide, chaque partie a sa place. On a toujours envie de la réécouter. Une chanson géniale, c'est comme ça, on a envie de la réécouter. Une qui n'est pas aussi bien, il y a peut-être une partie qui ne va pas. Mais on ne sait pas quel est le problème, en fait. On ne sait pas ce qui cloche. Celle-ci, elle semble fonctionner du début à la fin. Et elle vole, toute seule.
0: Vous en avez écrit donc, les paroles et la musique. J'imagine que c'est une fierté d'auteur-compositeur. Mais vous êtes aussi l'interprète. Et c'est très dur à chanter. It's the final countdown. C'est très haut, c'est très difficile. Alors, est-ce que l'interprète que vous êtes, parfois, déteste un peu cette chanson parce qu'elle est difficile à chanter?
1: We have more difficult songs than this.
2: Non, on a des chansons plus difficiles, figurez-vous, à chanter.
1: It's okay.
2: Donc ça va.
1: I'm lucky the voice is still working.
2: J'ai de la chance que ma voix fonctionne toujours. J'ai rencontré beaucoup de chanteurs et on est tous d'accord. Il y a deux ingrédients, il faut dormir et ne pas boire lorsqu'on est en tournée. Et du coup, ça va.
0: Bon, alors essayez, les amis, faites une micro-sieste et buvez de l'eau et chantez à la maison. Ça peut marcher, vous avez les conseils de Joey Tempest, ça doit bien se passer. The Final Countdown, à 40 ans, elle ne les fait pas, elle vieillit avec grâce cette chanson et elle est le bon prétexte à cette grande tournée qui passera par Paris à l'Olympia le 6 octobre. On se l'écoute car c'est une merveille.

0: Alors sur cette tournée justement des 40 ans de The Final Countdown, vous jouez toutes les chansons de l'album, toutes les chansons qui ont 40 ans. C'est une énorme nostalgie.
1: It's a good feeling. We've done this once before.
2: On l'a déjà fait une fois.
1: We played all the songs live.
2: On avait joué tous les titres live.
1: All the songs.
2: Oui, on va toutes les chanter.
1: Some moments that I really love.
2: Mais il y a des moments que j'aime particulièrement, des mélodies que j'aime et qui me parlent toujours.
1: It's kind of fun actually.
2: Donc on s'amuse en fait, l'exercice.
0: Pour les Parisiens, ça sera à l'Olympia le 6 octobre prochain. Voilà, c'est une grande tournée européenne pour Europe et vraiment on se réjouit. Mais alors puisqu'on sait qu'un nouvel album arrive là tout bientôt, est-ce que dans ce concert, à un moment, il y aura aussi de la place pour des chansons qui n'ont pas 40 ans, mais qui peut-être ont quelques jours?
1: Yeah, a few months old, yeah.
2: Oui, comme quelques mois, c'est ça.
1: Yes, we will make this into a big celebration of the new album.
2: Ça va être une grande célébration du nouvel album aussi, avec peut-être 3-4 nouveaux titres. Et puis d'autres titres qu'on adore jouer. Et puis après, ce sera tout l'époque Final Countdown. Ça va être un mélange.
0: Alors justement, cette époque Final Countdown, en France, cette chanson était numéro 1 des ventes. Est-ce que vous vous souvenez de Joey Tempest, la première fois que vous avez chanté cette chanson en France, à Paris, devant un public?
1: I do remember the
2: Je m'en rappelle, c'était au Zénith.
1: I think it was in 86.
2: Je pense que c'était en 86.
1: And it was mayhem.
2: Et c'était la folie.
1: Followed everywhere.
2: On nous suivait partout, on ne pouvait même pas avancer avec les voitures.
1: And the show was just so amazing.
2: C'était incroyable.
1: Yeah, we had a great time in Paris.
2: Il y avait une énergie. On avait passé un super moment à Paris. On a beaucoup fait la fête aussi.
1: Le bain de douche.
2: Les bains de douche à l'époque.
0: Hey, good place.
2: Locomotive.
1: But we were here a lot.
2: Mais c'est vrai qu'on est beaucoup venu en France, mais on s'y plaisait beaucoup.
0: Bah, vous êtes beaucoup venu en France aussi parce que, voilà, je le disais tout à l'heure, hein, dans les années 80 et jusqu'au début des années 90, on avait un nouvel album d'Europe tous les 2-3 ans. Ensuite, donc, il y a eu cette longue pause des années 90. Et puis, depuis que vous êtes revenu, voilà, on avait pris finalement ce petit rythme sympathique, hein, d'avoir des nouvelles chansons et des nouveaux albums tous les 2-3 ans. Là, ce nouveau Come This Madness, on l'a attendu quasiment 10 ans. Vous me l'avez dit tout à l'heure, c'est un luxe et un plaisir de prendre son temps. Mais est-ce que les fans, vous avez mis un peu la pression quand même pour vous dépêcher un peu?
1: Yeah, a little bit.
2: Oui, un petit peu, j'avoue.
1: You read the comments, you say, come on now.
2: On lit les commentaires et nous dit tous, allez, où est l'album?
1: Things were going so well with the producer.
2: Mais en fait, les choses se passaient tellement bien avec le producteur. On voulait que ce soit vraiment bien.
1: On
2: a énormément travaillé sur la production, les arrangements, on a refait les maquettes. On a pris notre temps, mais délibérément. Mais maintenant, on pense que ça valait le coup parce qu'on adore le résultat.
0: 11 nouvelles chansons de Europe qui sortiront le 25 septembre prochain. On va se balader dans ce nouvel album Come This Madness avec notre invité Joey Tempest. Il est auteur, il est compositeur et il est chanteur du groupe Europe. À tout de suite.
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4: Des permanences de service dans votre Berry Express aujourd'hui. Notamment si vous voulez faire le point sur votre retraite, Agir Carco à Issoudun vous propose des permanences le premier jeudi du mois. C'est au sein du pôle d'activité tertiaire, les ruches. Et la prise de rendez-vous se fait directement sur le site internet agir-arco.fr. La DIL de l'Indre, la DIL, c'est l'Agence nationale pour l'information sur le logement, vous propose des permanences de juristes conseillers France Rénov' pour tout savoir sur votre logement. Faire le point également, des permanences juridiques auront lieu au Blanc, notamment 10 rue de la sous-préfecture, le 9 septembre prochain, c'est-à-dire demain, mercredi, entre 9h30 et midi. Il y a également du côté de Valençay, France Service, entre 9h30 et midi, 11 route de Faverolles, ce sera le 11 septembre. Plus de dates, plus d'informations sur le site de l'ADIL.
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0: On est absolument ravis d'accueillir ce soir dans Décibel.

0: Qui vient représenter tout son groupe Europe, le chanteur, auteur, compositeur Joey Tempest. Donc, nous allons avec lui parler du nouvel album d'Europe qui sortira le 25 septembre et qui s'appelle Come This Madness. Juste avant, j'ai besoin de vous parler de Suède, mon cher Joey, car je pense que musicalement, le peuple suédois est un peuple supérieur. Je m'explique. Il y a donc évidemment Europe. Il y a la meilleure disco du monde, ABBA. Il y a les Hives ou les Cardigans, si on aime le rock. En électro, il y a Avicii. Vous aimiez le rap, Néné Cherry. Même quand la musique est pas terrible, ils font la meilleure musique pas terrible du monde. Des années 90, eh bien la meilleure vient de Suède. Et puis si après on gratte encore un peu, on tombe sur Ace of Base ou encore Max Martin, un auteur à qui on doit les grands tubes de Britney Spears et notamment Baby One More Time. C'est quoi le secret musical de la Suède? Dites-nous la vérité, Joey Tempest. Vous exportez votre musique partout dans le monde.
1: Too much time, too much darkness.
2: On n'a rien à faire.
1: Winter, writing,
2: tout l'hiver,
1: you know,
2: c'est.
1: It was like dark all the time.
2: C'est, il fait tellement sombre tout le temps. Bon, bah autant être en studio et travailler.
1: Je ne sais pas. There's something about Swedes, though. It's same in
2: c'est
1: the
2: vrai
1: tennis.
2: Qu'il y a quelque chose. C'est comme au tennis, quand Björn Borg a connu son succès. Il y avait plein de joueurs de tennis qui ont émergé.
1: And we don't give up.
2: En fait, on voit une possibilité, on n'abandonne pas, on s'accroche. On se dit, c'est possible de le faire, donc on y va, on fonce.
1: Maybe that's something.
2: C'est peut-être ça le secret, je ne sais pas. Musicalement, c'est vrai que c'est dur à expliquer. Il y a quelque chose de mélancolique au niveau de la mélodie, je pense, qui vient de Scandinavie. Mais qui remonte très loin au niveau des traditions du pays.
1: C'est souvent des paroles assez
2: tristes. Même ABBA avait des paroles tristes et des accords mineurs.
1: I don't know, it's hard to explain.
2: Je ne sais pas, c'est dur à expliquer en vrai.
1: We were looking at Britain and US to look
2: nous,
1: rock bands.
2: On regardait les US et l'Angleterre so pour les groupes de rock. On voulait être comme eux. En fait, notre rêve, c'était de partir en tournée d'être un groupe de rock.
0: Ils sont tellement forts, les Suédois. Ils envoient deux fois la même candidate à l'Eurovision. Ils gagnent les deux fois. Voilà, Laurine, elle a gagné en 2012, en 2023. Non, mais vous êtes absolument formidable. Vous êtes aussi, c'est très intéressant que vous parliez de ça, Joey Tempest, de grands amateurs de musique. Vous, par exemple, vous n'avez jamais fait mystère. Votre chanteur préféré, c'est Robert Plant. Énorme inspiration Led Zeppelin. The Final Countdown, donc, qui est un compte à rebours. Vous êtes allé le chercher dans les paroles de Bowie. Vous adorez Deep Purple. Europe vient d'une chanson de Deep Purple. Est-ce que ça aussi, ça joue? Le fait d'être élevé dans un pays où la musique est au centre, où il y a une grande culture musicale, être un amateur de musique avant d'en fabriquer soi-même?
1: That's a good question. I think
2: c'est une bonne question.
1: It's okay to play music if you're a Swede. It's an accepted art form.
2: En fait, c'est un art qui est accepté si on est suédois de faire de la musique.
1: Like that everywhere,
2: je ne sais pas si c'est comme ça partout en vrai.
1: My parents were silent supporters.
2: Mes parents étaient un peu un soutien, mais en silence. Ils n'étaient pas hyper agités, hyper vocaux. Ils ont quand même poussé un peu pour que j'aille à l'université. Mais je voyais mon père apparaître comme ça, même lors des premiers concerts, sans que je m'y attende. Je ne savais pas qu'il allait être là.
1: Very supportive.
2: Donc c'était vrai, il y avait toujours ce soutien, mais en silence, quoi.
0: Maman de Joey, papa de Joey. Merci d'avoir laissé votre fils laisser tomber la fac à la fin des années 70. Europe, des succès donc depuis les années 80. Et cette nouvelle chanson One on One qui marque notre entrée dans une nouvelle ère pour ce groupe. L'ère Come This Madness, nouvel album qui arrive le 25 septembre. Vous allez découvrir ce titre incroyable. Vous voulez en dire quelques mots avant qu'on l'écoute?
1: One on One, it was one of the first songs we did, first demo.
2: C'est une des premières maquettes qu'on a fait. On l'a joué pour le producteur. Il a dit, mais qu'est-ce que c'est que ça? Tout le monde dans le groupe l'a adoré tout de suite. C'était un peu le démarrage de l'album, donc on a voulu qu'elle soit la première sur l'album.
0: Et elle est dans vos oreilles, sur votre radio, ici.

0: Eh ben, c'est pas plus compliqué que ça, les amis. Voilà, Europe est de retour et ça, c'est une super bonne nouvelle. Come This Madness sort dans quelques jours, le 25 septembre. Le concert parisien, le 6 octobre. Il va falloir nous faire une petite tournée un petit peu plus conséquente que ça en France, Joey. C'est pas possible, juste Paris.
1: Yeah. We are looking into it.
2: On y travaille. On y travaille. On espère y arriver.
0: Génial. Super. En plus, on a plein de très bons festivals en France pour vous accueillir. Je pense que vous avez déjà joué au Hellfest.
1: Yeah.
0: Voilà.
1: Yeah.
0: À Clisson. Il y en aura d'autres. L'album ne sortira que le 25 septembre, mais il est déjà à gagner aujourd'hui au Blind Test. C'est votre dernière chance pour vous inscrire et pour gagner un exemplaire dédicacé par Joey, 0810 055 056. Et puis, il y a quand même deux autres titres qui sont disponibles, histoire de vous donner une idée de la couleur musicale du nouvel album d'Europe. Enfin, c'est pas une surprise, en même temps, la couleur, ils font pas un album de reggae, évidemment, c'est du rock. Donc, il y a Scandinavian Eye.

0: fait, c'est génial. Dans chaque chanson de Europe, il y a des idées pour faire 3-4 chansons. Dans chaque chanson de Europe, ouais.
1: D'ailleurs, c'est intéressant que vous disiez ça, parce que les chansons ont été écrites par 3 auteurs. On a Mick avec son orchestre et ses claviers.
2: In this case, John Levin's bass riff.
1: On a John Levin avec la basse.
2: And me with my melodies for the chorus.
1: Et moi avec mes mélodies pour le refrain et les paroles. Donc c'est 3 personnes qui vraiment se sont associées. Et ça a bien fonctionné sur l'album.
0: C'est parfait. Il y a aussi une chanson avec un petit côté, oserais-je dire, moqueur. Je ne sais pas. En tout cas, The Cult of Ignorance va décrire l'époque dans laquelle nous vivons, au moins avec un petit sourire narquois.

0: Faux Leopard, vraiment, se casse la gueule, hein, tout simplement. The Cult of Ignorance, le culte de l'ignorance. Dites-moi, Joey, que pensez-vous de l'époque dans laquelle nous vivons? Vous qui avez, en tout cas, eu envie d'en parler en chanson.
1: Yeah, this was kind of, we were exploring
2: alors, c'est
1: democracy
2: vrai qu'on explorait un peu le danger dans lequel se trouve notre démocratie. On l'a déjà fait avant et on le fait à nouveau.
1: Bit tongue in cheek,
2: mais effectivement, avec un petit côté moqueur.
1: See, that's the secret.
2: Voilà, c'est ça le secret.
1: That's the secret ingredients to
2: c'est
1: make
2: l'ingrédient
1: it
2: secret.
1: Sort of not too serious,
2: soit pas trop sérieux et pris au sérieux. Mais quand même une observation vraie.
0: Ça. On attend que le monde s'écroule. Wouh! Comme ça, voilà. Ça amène un peu de légèreté et de ne pas se prendre au sérieux. C'est une très belle recette à retrouver, donc, sur le nouvel album de Europe. Qu'est-ce que vous faites là quand vous êtes à Paris, un soir, alors que vous avez terminé votre journée de promo, Joey? Est-ce qu'il y a un truc que vous aimez faire dans cette ville?
1: Well, we used to party a lot.
2: Alors, on faisait la fête kind of, avant.
1: Love, you know, nice, go out and have a nice dinner or
2: j'aime bien sortir, dîner, boire du bon vin.
1: I haven't been here for a while, so
2: mais ça fait un petit moment que je ne suis pas venue, donc rien que de me balader, d'explorer les rues de Paris, ça me fait plaisir.
1: There's a feeling here I like.
2: Et puis, il y a un feeling ici que j'adore.
1: You're here all the time, you may not feel
2: vous êtes
1: that,
2: là, vous vous en rendez peut-être pas compte. Moi, j'habite à Londres.
1: And that's got a vibe as well,
2: et il y a une certaine vibe aussi. Mais Paris, c'est particulier, j'adore.
1: Just walking around
2: donc
1: as well,
2: me balader,
1: scenarios.
2: C'est déjà bien.
0: Eh bien, si vous aimez Paris, sachez que Paris vous aime, la France vous aime, Joey Tempest et votre groupe Europe. On se donne rendez-vous le 6 octobre à l'Olympia de Paris, justement. L'album sort le 25 septembre et on compte sur vous pour nous faire une belle tournée pour aller voir toutes celles et tous ceux qui vous aiment partout dans le pays. Merci, Joey.
1: Yeah, merci beaucoup.
0: Merci.
1: Thank you so much.
0: À bientôt et merci infiniment à Elsa Najjar.
2: Avec plaisir.
0: Traductrice extraordinaire.
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2: Mais monsieur, avec la grosse voix, elle n'est pas toute seule, Émilie Mazoyer. Il y a aussi Christophe et Valentine qui sont là pour jouer au Blind Test. Le cadeau du jour, c'est un album vinyle dédicacé par Joey Tempest, notre invité de ce soir. Album vinyle, le nouveau du groupe Europe. Bonsoir Christophe.
3: Bonsoir Émilie.
2: Bienvenue dans Décibel. Comment ça va Christophe? Tout va bien. Ah oui. Par contre, il faut parler bien dans le téléphone, Christophe, parce que sinon, j'entendrai pas. Valentine. Ah, voilà, c'est mieux. Valentine, c'est la première fois, il me semble, que nous jouons ensemble. Bonsoir, Valentine.
4: Oui, bonsoir.
2: Bonsoir. Ben, je suis très, très contente. Alors, ravie. Bienvenue dans l'émission. Valentine, alors justement, pour les petits nouveaux, les petites nouvelles, je répète un truc très important sur le blind test de Décibel. On gagne avant de jouer, donc j'annonce que Valentine et Christophe ont gagné, puisqu'ils participent, chacun un exemplaire du nouvel album de Europe. Oui, c'est gagné, bravo.
4: Trop bien.
2: Voilà.
3: Trop bien, merci.
2: Parce que comme ça, une fois qu'on a gagné, je trouve qu'on est beaucoup plus détendu pour jouer, n'est-ce pas? Eh ben voilà, donc ça c'est fait, c'est gagné. Je vous repasserai Sadika au standard tout à l'heure. Elle prendra vos adresses et elle vous enverra chacun votre exemplaire. Joey les a signés devant nous. Par contre, il faudra attendre le 25 septembre parce qu'on n'a pas le droit de l'envoyer avant que le disque sorte. Sinon, c'est incident diplomatique avec la Suède. Mais en tout cas, c'est bon, c'est gagné. Maintenant, on peut jouer. Les chansons de ce soir ont tout un point commun. Elles parlent d'un âge, genre 30 ans, 20 ans, 22 ans, peu importe. Et nous, on cherche le nom des interprètes de ces chansons. C'est un peu dans tous les styles et dans toutes les décennies, je ne vous mens pas. On est allé chercher un peu dans tous les coins. On cherche donc les interprètes. Alors Christophe et Valentine, dès que vous avez une idée de l'interprète, vous me donnez votre prénom, ça sert de buzzer, et puis vous proposez votre réponse. Ok?
4: Okay.
2: Très bien. Christophe, Valentine, première chanson qui donne un âge. Dites-moi, qui chante ça?
3: Christophe.
2: Christophe.
4: Dalida.
2: Oui, bah, vous l'aviez tous les deux alors.

0: cette chanson, paroles signées Pascal Sevran. Comme quoi, les gens sont étonnants. Voilà, un point pour Christophe qui a dit son prénom en premier, un point pour Valentine qui avait aussi la réponse. De toute façon, vous l'avez compris, le comptage des points n'est pas ni la chose la plus intéressante du monde, ni mon point fort. Donc c'est pour ça qu'à la fin, tout le monde gagne. C'était bien Dalida. Il venait d'avoir 18 ans. C'est le premier âge de la soirée. On continue avec un deuxième âge, une deuxième chanteuse. Mais qui est-elle ?
1: Valentine.
0: Valentine.
1: Laurie Pester.
0: Oui, bravo.

0: dois vous dire que je ressens un plaisir un peu sadique à l'idée de faire écouter du Laurie à des fans de Europe. Puisque si vous avez appelé évidemment pour jouer ce soir, c'est parce que vous aimez le hard rock. Et donc ce petit Laurie me fait rigoler. Mais bravo! Bravo, vous avez bien trouvé. Alors Laurie, c'est à 20 ans. Dalida, il venait d'avoir 18 ans. On a une dernière chanson pour vous à deviner. Là encore, elle donne un âge. Dites-moi, dites-moi, qui chante ça ?
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0: Donc c'est un chanteur français qui chantait aussi Je suis malade, par exemple.
1: Et la voilà.
2: Valentine.
1: Donner.
2: Serge Lama.
0: Oui, bravo.
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0: La chanteuse a 20 ans. Bravo, Valentine. Bien joué. Et bravo à Christophe qui a très très bien joué aussi.
2: Bravo Christophe.
0: Ouais. Et à tous les deux, donc j'envoie cet album de Europe et j'espère que vous pourrez les voir bientôt en concert, soit en festival, soit vous allez à Paris à l'Olympia là le 6 octobre ou pas ?
3: Ah non, ça sera pas possible pour
0: c'est
3: moi.
0: C'est pas prévu pour Christophe et Valentine ?
2: Non, moi non plus malheureusement.
0: Bon, mais non, mais vous avez déjà votre dédicace et tout, ça va. Vous les verrez l'année prochaine dans une petite tournée française.
2: C'est ça.
0: Merci beaucoup d'avoir joué avec nous. En tout cas, ça me fait très plaisir. Et vous revenez quand vous voulez, les amis.
2: Merci beaucoup.
0: Ça marche. Merci beaucoup, Valentine, Christophe. Je vous embrasse et je vous entends chez vous râler. Qu'est-ce qu'elle fait celle-là avec son blind test ? Elle a même pas mis Alain Souchon. Voilà. Elle est là, la souche. Mais j'avais envie qu'on l'écoute en entier, pas qu'on joue avec. Ce petit bijou de chanson. J'ai 10 ans sur votre radio, ici.

0: Tard ta gueule, contraction de tu vas voir ta gueule à la récré, promesse donc d'une récréation avec plein d'événements dans cette chanson d'Alain Souchon, j'ai 10 ans. Alain Souchon qui fait partie d'un grand plateau d'artistes qui va jouer dans la cour du château royal de Blois ce samedi, le 12 septembre. Il y a Alain Souchon avec ses fils Ours et Pierre, il y a Camille Berthollet, il y a Sylvain Dutu, l'ancien chanteur de Boulevard Désert. Voilà, merci Iris qui me parle dans l'oreille et qui est un petit peu un bout de mon cerveau, le meilleur bout, enfin le plus jeune en tout cas. Christophe Mali de Trio ou encore le groupe Madame Monsieur. Voilà, tout ce beau monde donc dans la cour du château royal de Blois ce samedi.
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0: Alors c'est l'heure de l'anniversaire du jour et c'est l'anniversaire de Pink. Elle a 47 ans aujourd'hui. Happy birthday Pink, évidemment. Et alors, elle est quand même incroyable cette fille. Elle a vendu, j'ai compté, j'ai vérifié, j'ai croisé 60 millions d'albums. Et pourtant, elle a jamais abandonné son esprit un peu rebelle, son truc de dire « Non, mais vous me trouvez trop grosse pour me mettre en mini-jupe, mais c'est pas grave, je m'y mets quand même. Vous n'aimez pas mes gros muscles, mes gros bras musclés ?» Parce qu'elle est circassienne, Pink, elle fait du cirque, donc évidemment qu'elle a une sacrée carrure. Elle dit « J'en ai rien à faire, je continue à le faire. Je fais du trapèze pendant mes concerts si j'ai envie. » Enfin voilà, j'aime beaucoup ce côté très libre de Pink. Et voilà, la preuve que, en étant soi-même, on peut réussir, c'est que, donc, plus de 60 millions d'albums vendus, c'est quand même quelque chose. Alors, son dernier album, Trustfall, il date de 2023. On peut donc assez raisonnablement espérer avoir bientôt des nouvelles de Pink. Et puis, je me disais que pour fêter son anniversaire, on pourrait écouter cette jolie chanson pleine de tendresse en duo avec sa fille Willow. Ça s'appelle Cover Me in Sunshine. Bon anniversaire, Madame Pink!

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1: Oh, mais elle est trop mignonne, la fille de Pink. Moi, chaque fois, ça me fait des émotions quand j'entends cette chanson. C'était magnifique, mais c'est terminé. Allez. Je redeviens sévère. Pour dire merci à l'équipe de l'émission, merci. Il y avait à la technique Basile Combe, au standard Sadika Raou, à la réalisation Iris Guitoni, et à mon cerveau gauche, vous l'avez compris. À la délégation musique Thierry Boffa, à la programmation des invités, au web Mélodie Chaïb. Demain, dans Décibel, on accueille Élodie Frégé qui vient nous parler des chansons de Michel Berger, qu'elle va chanter avec un cœur. Et là, c'est l'heure de Y'a pas que Paris dans la vie, sans cœur, mais avec Éric Bastien.
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5: Bonsoir tout le monde, très bon début de soirée, merci d'avoir choisi ICI, 20h, on se retrouve désormais chaque soir et puis on prend le temps de se poser, un peu de ralentir le rythme, de s'installer avec plaisir dans un fauteuil de confidences avec un invité chaque jour, des confidences qui vont nous conduire un peu partout en France parce que vous l'avez entendu, il n'y a pas que Paris dans la vie. On donnera la parole à Robin Bernot sur un sujet d'actualité, on s'intéressera au monde merveilleux du vivant, à la nature et à l'environnement avec Benoît Prospero, on est ensemble jusqu'à 21h. C'est à travers les lieux qui ont marqué la vie de notre invité que l'on va parcourir la France ce soir. Il est directeur général de France Nature Environnement, activiste pour le climat, la nature, les droits humains, grand journaliste. Il a été Reporters sans frontières, il a été directeur ensuite de Reporters sans frontières. Il a été directeur aussi de Greenpeace France, on l'oublie pas, un homme engagé très tôt, privilégiant l'action collective. Une personnalité, un parcours hors norme. Je reçois ce soir dans cette émission Jean-François Julliard jusqu'à 21h. Bonsoir Jean-François Julliard.
6: Bonsoir.
5: Merci d'être avec nous.
6: Merci.
5: Vous avez le temps de vous poser un petit peu comme ça dans votre emploi du temps survitaminé.
6: Votre invitation me l'impose un peu, mais c'est bien. C'est une bonne chose, vous avez raison.
5: J'espère que vous avez passé un bon moment. Quel parcours incroyable. Je ne sais pas si vous regardez de temps en temps un peu dans le rétro, sur tout ce que vous avez fait, tout ce que vous avez accompli, ou est-ce que vous êtes du genre vraiment à « Allez, je vais de l'avant, je ne regarde pas ».
6: Non, j'essaie de me poser des questions parfois sur où je vais, d'où je viens. C'est des choses qui m'intéressent. Et puis moi, ce qui m'a toujours intéressé, c'est d'avoir un peu de cohérence dans tout ça. Donc c'est vrai que oui, j'aime bien. Et puis je continue de croiser des personnes qui ont accompagné mon parcours, qui sont devenues des amis. Donc c'est aussi l'occasion de reparler de tout un tas de choses du passé.
5: C'est un peu ce qu'on va faire ce soir, mais pas seulement. On va ensemble retracer votre vie, votre parcours à travers les lieux, les endroits qui vous ont marqué. Peut-être le premier endroit, ce serait la Manche.
6: Oui, mais c'est là que je suis né, donc effectivement c'est le premier endroit. Moi je suis né à Valognes en 1973 parce que mes parents s'étaient installés, alors ils venaient de Gironde, on va sûrement parler de la Gironde
5: évidemment,
6: après,
5: parce mais que vous n'êtes pas resté longtemps
6: là. Voilà, mais venaient chercher un travail dans la Manche et je suis né à Valognes, j'y suis resté une année et demie et après on est parti en Gironde, mais je suis retourné à Valognes.
5: Alors j'allais vous poser la question justement.
6: Ouais, plusieurs fois parce que mes parents se sont fait vraiment beaucoup d'amis sur place, encore aujourd'hui, et du coup pendant mes années d'enfance en tout cas, j'ai vraiment ce souvenir de la côte de la Manche, de tout un tas de villes bord de mer et qui était génial parce que c'était les vacances quand on est gamin qui sont super avec une mer souvent déchaînée mais qui est très très très belle à regarder, plus compliqué de se baigner à l'époque quand on venait en plus de Gironde où l'eau était quand même un peu plus chaude mais franchement j'ai de très bons souvenirs de vacances dans la Manche.
5: La Manche et la région Normandie, on aura peut-être l'occasion effectivement d'en parler, mais vous avez raison de le dire Jean-François Julliard, votre enfance elle est loin de la Manche, elle est en Gironde parce que je crois que la famille était originaire de Gironde, tout simplement.
6: Oui, c'est ça. Moi, j'ai une famille qui est originaire d'un petit village qui s'appelle Rosan, dans l'Entre-deux-Mers, donc pas très loin de Libourne, pas très loin de Saint-Émilion, de Castillon, La Bataille, ces coins-là. Et ensuite, j'ai passé, moi, toute mon enfance et une bonne partie de mon adolescence dans cette espèce de triangle entre Bordeaux, la grande ville bordelaise, la côte atlantique et le bassin d'Arcachon, voilà, dans un village qui s'appelle Martignas-sur-Jal. Et c'est vrai que j'ai, j'ai passé, je pense, de 2 ans jusqu'à 18 ans, j'étais dans ces coins-là.
5: On va s'arrêter à Martignat-sur-Jalle. Alors, j'étais regardé, on est dans le canton de Mérignac. C'est pas très grand, il y a 8000 habitants aujourd'hui recensés en 2023. Quelle première image vous vient de cet endroit, un lieu, un paysage, une carte postale que vous m'envoyez de Martignat-sur-Jalle?
6: Moi, c'est les forêts, parce qu'en fait, quand j'ai grandi là-bas, on était loin de 8000 habitants. Je pense que quand on s'est installé, il y en avait moins de 3000. Donc, c'était beaucoup plus petit. C'est une ville qui a beaucoup poussé ces dernières années. Et je me souviens très bien que c'était une ville au milieu de la forêt, réellement. C'est-à-dire qu'il y avait la grande route, et encore, elle n'était pas très grande, qui arrivait de Bordeaux. Mais ensuite, dès qu'on voulait partir dans une direction, on se retrouvait très vite arrêté par une forêt qui était là, enfin, derrière chez moi.
5: Voilà, on l'entend.
6: On l'entend. Derrière chez moi, il y avait une forêt dans laquelle j'ai passé beaucoup de temps, gamin, avec mon vélo, à aller chercher des têtards dans la rivière du coin, ou me balader dans la forêt, parce que c'était le terrain de jeu privilégié. C'était vraiment ça. C'était vraiment à 100, 200 mètres derrière chez moi.
5: Ça veut aussi dire que la nature, l'environnement, vous y êtes sensibilisé très jeune.
6: Oui, j'ai grandi là, de toute façon. Donc c'est vrai que quand on n'était pas dans la forêt, on était au bord de la mer, parce que les plages de l'océan Atlantique étaient à, je sais pas, 15-20 km, quelque chose comme ça. Et donc on y allait souvent avec mes parents. Donc c'est vrai que j'ai grandi dans un environnement très nature et très grands espaces, parce qu'il y a la forêt, la côte Atlantique, je sais pas si vous la connaissez, mais c'est vraiment des grandes plages. Enfin c'est un horizon infini, parce que en face il y a rien. Enfin pour des milliers de kilomètres il y a rien. Donc oui, c'est vrai que j'ai grandi dans ces paysages-là. Ouais.
5: Vous retournez là-bas justement à Martignat-sur-Gelle, ou en tous les cas en Gironde, et je crois que malheureusement aussi l'actualité de cet été vous a obligé à retourner là-bas.
6: Ouais, j'y suis retourné cet été, et c'était dramatique. Alors plus à Martignas, parce que j'ai plus de famille là-bas, mais ma mère vit encore sur le bassin d'Arcachon, en Dernos-les-Bains, qui est une ville qui a été évacuée.
5: Touchée par les incendies.
6: Cet été, touchée par les incendies, avec quelques maisons qui ont brûlé à la lisière de la forêt. Et c'est vrai que c'était très triste de voir tout ça. C'est-à-dire que quand on arrive de Bordeaux, on roule pendant des kilomètres, vraiment des kilomètres, avec ces deux forêts qui aujourd'hui sont noircies, avec les pins qui sont toujours sur place, parce que les pins ne tombent pas quand ils sont brûlés. Donc ça fait des forêts d'arbres morts, noirs, avec un sol complètement cramé. Et ça, pendant des kilomètres, c'est extrêmement angoissant. Voilà, surtout quand on sait à quoi ça ressemble autrement. Et pareil, j'étais à la plage du Grand Croc, qui est juste à côté de celle du Porche, qui a fait beaucoup l'actualité malheureusement cet été. Et là c'est pareil, quand on va vers les plages, sauf le dernier kilomètre qui est un peu préservé, mais sinon c'est des kilomètres et des kilomètres de forêts brûlées. Donc voilà, c'est vrai que ça fait mal au cœur. En plus c'est des sujets sur lesquels moi je travaille, donc je me sens concerné à double titre, quoi.
5: Toute l'émotion, parce que vous venez de lire, c'est une partie de votre enfance, vous venez d'évoquer aussi le fait que votre maman vit sur le bassin Arcachon, j'espère qu'elle n'a pas trop perdu du coup, mais pour le gamin que vous avez été, il y a aussi cette double peine, hein, vous le dites finalement.
6: Oui, bien sûr, parce que c'est vrai que quand on a connu ces lieux si vivants, enfin je parlais du Porche, moi le Porche c'était la plage la plus proche de Martignat-sur-Jalle justement, donc c'est vraiment la plage où j'ai dû passer le plus de temps étant enfant, adolescent, et puis moi quand j'avais 15-16 ans j'ai commencé à faire de la plongée sous-marine dans cette région-là, donc vraiment les plages j'y passais beaucoup de temps, la mer j'y passais beaucoup de temps, et du coup c'est des endroits que je connais, c'est des endroits dont à un moment donné je me souviens au Porche, j'allais à ce qu'on appelle le Porche sauvage, qui est une plage non surveillée, mais on savait par où passer pour aller, parce que quand on vit sur place, on trouve forcément des plages, notamment en été, où il y a un peu moins de monde, et on apprécie ça. Et tous ces endroits-là aujourd'hui sont dévastés et le sont pour des années. C'est ça, en plus, c'est un incendie, ça dure
5: combien
6: un temps.
5: Combien d'années, vous diriez? C'est pas facile comme question.
6: Non, c'est pas facile parce que c'est pas facile parce qu'on dit souvent qu'il faut de toute façon après un incendie attendre 2-3 ans pour voir comment la forêt repart ou pas. Ça dépend des essences. Alors là, c'est que des pins quasiment, mais ça dépend du sol, de la composition du sol. Donc il y a des forêts qui repartent plus vite que d'autres. Donc on dit souvent, il faut attendre 2-3 ans déjà avant de se faire une idée de à quoi ça va pouvoir ressembler et tout ça. Mais là, je pense que l'ampleur des incendies cet été a été telle que pendant 5 à 10 ans, on va encore en voir les stigmates, c'est sûr.
5: Jean-François Julliard est votre invité ce soir jusqu'à 21h. Jean-François, il est temps d'ouvrir la Revue des Merveilles avec quelqu'un que vous connaissez bien, c'est Benoît Prospero. Une nouvelle fois, Benoît, vous passez en revue les merveilles de notre planète et vous allez y être sensible, Jean-François Julliard. On part au jardin.
7: Est-ce que vous savez comment a poussé le fruit que vous mangez? Sur quel arbre il a grandi? Et comment on fait pour prendre soin de cet arbre? Eh bien, avec Ici Alsace, nous voici à Guetzenheim. Ici, le maire s'appelle Jackie Wagner. Et Jackie Wagner, il s'est dit, tiens, il manque des arbres dans ce village. Et...
8: Le problème quand il manque des arbres, c'est tout simplement avec les canicules qu'on rencontre aujourd'hui. On n'a pas d'ombre, on n'a pas d'îlot de fraîcheur. On voulait absolument garder autour du village une ceinture verte.
7: Et il a donc créé en 2021 l'association l'association des arboriculteurs. Et l'idée est toute simple, planter des arbres. Pourquoi ? Pour créer des îlots de fraîcheur, donc, pour que les habitants puissent venir se servir, bien sûr, mais aussi pour transmettre et conscientiser. D'abord les enfants.
8: Initier les enfants dans ce cadre-là, pour leur apprendre déjà à l'utilité des arbres, et aussi à leur démontrer que derrière, quand on s'en occupe, on a un résultat, on a un fruit, on a quelque chose qu'on peut manger.
7: Eh bien oui, quand on prend soin d'un arbre, en échange, il nous nourrit. Et alors là, on parle des enfants, mais en fait, tout le monde a appris et continue d'apprendre.
8: On était quasiment tous des novices en la matière, et donc on a appris comment il faut planter, comment il faut les entretenir, comment il faut tailler, quand il faut les tailler, pour quelles raisons il faut les tailler. Voilà, donc c'est vrai que c'est aussi un apprentissage qui a été bénéfique pour une partie de la population qui fait partie de l'association.
7: Ah, c'est magnifique. Et écoutez ça, qu'est-ce qui se passe à Quatzenheim quand un enfant naît ?
8: D'abord, il a sa cigogne qui sort à annoncer à toute la population qu'un enfant est né. Et puis, on écrit immédiatement à la famille pour lui proposer de planter un arbre. Alors, l'arbre peut être planté chez les parents à la maison, s'ils ont de la place, ou alors dans un jardin qu'on appelle, nous, jardin des naissances, qui appartient à la commune et qui voit, aujourd'hui, on est à 25 ou 26 arbres.
7: C'est beau, hein ? Et au-delà des arbres, et pour conclure, monsieur le maire a peut-être un petit message à faire passer.
8: Il faut absolument qu'on se réconcilie avec la nature, tout simplement parce que on en aura besoin quand on voit ce qui se passe. Et puis après, j'ai grandi là-dedans quand j'étais petit. Il y avait beaucoup plus d'arbres et on avait la chance de pouvoir de temps en temps aller grappiller des mirabelles, des cerises sur un arbre où c'était interdit. Mais il y en avait beaucoup plus et on trouvait ça facilement. Aujourd'hui, c'est plus le cas. On a l'envie de remettre la nature au goût du jour, si on peut l'appeler comme ça.
7: Merci, ici Alsace, et monsieur le maire Jackie Wagner, et bravo à l'association des arboriculteurs de Quatzenheim. Allez voir sur le site quatzenheim.fr tout ce qu'ils font pour la nature, c'est une merveille.
5: Merci beaucoup Benoît Prospero, forcément vous avez peut-être envie de réagir. Jean-François, Julien, vous étiez très attentif au reportage de Benoît Prospero.
6: Oui, je trouve que toutes ces initiatives sont toujours très très réjouissantes et enthousiasmantes. Enfin, un jardin à naissance, c'est une super idée et je trouve que ça devrait être un truc qui existe presque dans toutes les villes de France. Quoi. Enfin, voilà, ça paraît tout simple. Je suis sûr que tout le monde serait absolument partant. Donc voilà, ça fait partie de ces initiatives qu'il faudrait multiplier.
5: Jean-François Julliard est directeur général de France Nature Environnement. Il est votre invité ce soir jusqu'à 21h. Un parcours inspirant, les clés de sa réussite, les bonnes initiatives aussi un peu partout en France. C'est juste jusqu'à 21h sur votre radio, ici.
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5: Sur la route de notre invité, chaque soir, et sur la route de Gérald de Palmas, sur ici.

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2: Avec mon invité, formé au journalisme à l'Institut français de presse, il a choisi de s'engager rapidement au sein d'organisations non gouvernementales, directeur de Reporters sans frontières, durant près de 15 ans. Il en était aussi reporter, il est aujourd'hui directeur général de France Nature Environnement. C'est Jean-François Julliard qui est notre invité jusqu'à 21h. On parlait de votre enfance tout à l'heure, on s'est baladé un petit peu au cœur de cette forêt que l'on a écoutée. Il y avait une maison, je ne vous ai pas demandé, vous viviez dans une maison, une grande maison. Quel était l'environnement vraiment de cette enfance-là?
3: Ouais, c'était une maison une maison d'un petit village, donc une maison avec un jardin qui n'était pas immense, mais qui était suffisant pour qu'on puisse taper dans le ballon avec les copains. Et c'était à peu près l'essentiel de ce qu'on faisait dans ce jardin. Voilà, donc oui, j'ai eu la chance d'avoir une vie, encore une fois, pas vraiment la campagne, parce qu'on était pas loin de la grande ville de Bordeaux, mais dans un environnement qui ressemblait vraiment à la campagne.
2: Votre naissance en Normandie, on l'a évoqué, vous grandissez près de Bordeaux, mais alors l'ailleurs arrive très vite dans votre vie, et le voyage et tout ça, vous le devez au camping-car.
3: Oui, c'est vrai que mes parents étaient absolument fans de vacances en camping-car, donc tous les étés on partait dans les camping-cars que souvent mes parents tous les deux avaient retapé ensemble, et parfois on partait pas très loin, on pouvait partir dans le Pays Basque, en Espagne depuis Bordeaux, c'était pas si loin. Parfois on allait un peu plus loin dans les gorges du Verdon, les gorges de l'Ardèche.
2: C'est bien ça, les gorges du Verdon, moi je connais pas.
3: Ah, c'est génial, j'y suis retourné depuis, j'ai des vrais souvenirs d'enfance dans ces gorges-là. C'est là qu'on découvre le bonheur de se baigner dans une rivière fraîche quand il fait très chaud. Le bonheur de route, alors faut pas avoir mal au ventre, mais c'est des routes tortueuses à l'infini et on met 45 minutes pour faire 6 km. Mais vous parliez de ralentir tout à l'heure, ralentit dans ces espaces-là. C'est-à-dire qu'on se pose vraiment, on est pour le coup vraiment au milieu d'une nature sauvage, et moi j'adore ces coins un peu qui mérite qu'on aille les chercher, quoi. C'est-à-dire que voilà, on n'arrive pas, on débarque pas comme ça, sorti d'une autoroute, et puis on est posé dans les gorges de l'Ardèche ou les gorges du Verdon. Non, ça se mérite un peu, il faut aller les chercher.
2: La nature, ça se mérite.
3: Ça se mérite, exactement. Ça garde un côté sauvage, ça garde un côté authentique. Ça n'a pas été dénaturé. Il n'y a pas de grandes constructions qui sont venues saccager les forêts, les lacs et les rivières. Donc, non, c'est très, très beau.
2: Il y aura les Pyrénées, je sais, il y aura l'Ardèche, vous venez de l'évoquer, l'Espagne, l'Italie, la Yougoslavie en son temps.
3: Oui, parce que on parle d'avant les années 90, là, dans les années 80, ouais. Et mon père adorait conduire, donc on partait de nuit. C'était une époque où, alors je sais pas si c'était autorisé ou pas, mais je me souviens qu'avec mon frère, j'ai un frère, on dormait la nuit entière à l'arrière du camping-car. Je suis pas sûr qu'on avait vraiment le droit de faire ça, en tout cas aujourd'hui on n'aurait plus le droit, par terre comme ça, hein, sur un matelas. Mais ce bonheur, quand on est gamin, de dormir dans un véhicule conduit par ses parents et de se réveiller dans un autre pays, ou de se réveiller à la frontière, parce qu'il y avait encore des frontières et qu'il fallait se réveiller pour passer la frontière et montrer sa tête aux douaniers. Ah, c'était un truc incroyable, quoi.
2: Vous avez évoqué tout à l'heure Rozan, ça s'écrit R-O-Z-A-N.
3: Non, hein. R-A-U.
2: R-A-U-Z-A-N. Ouais. Fait bien de dire, parce que je sais qu'il y a les auditeurs qui nous écoutent, qui disent, mais je ne connais pas, je vais aller regarder sur la carte. Petit village, donc en Gironde, je reviens, je fais des allers-retours en Gironde, lié à votre grand-mère, je crois, essentiellement.
3: Oui, c'est mes grands-parents, les deux, côté paternel et maternel, vivaient là-bas, mais c'était ma grand-mère paternelle chez qui on allait passer toutes nos vacances d'été, ou presque, parce que mes parents travaillaient et qu'ils n'avaient pas la possibilité de passer 2 mois de vacances avec nous. Donc ils nous envoyaient chez la grand-mère. Et alors elle avait une grande maison, tout à fait foutraque, parce qu'il y a plusieurs pièces et accumulations. C'est génial, surtout que notre grand-mère nous laissait vadrouiller là-dedans et aller fouiller un peu pour aller à la recherche de merveilles qu'on ne trouvait pas. Pas souvent, parce qu'en vrai, il n'y avait pas de merveille absolue, mais le simple fait de découvrir des piles de journaux ou des cartons qu'on n'avait pas encore ouverts, c'était déjà quelque chose d'incroyable.
2: Bon, puis il y a le château fort.
3: Et il y a un château fort qui est très beau, franchement, qui est très beau. C'est un château du 12e qui est un vestige de la guerre de 100 ans. Il n'y en a pas tant que ça qui sont encore dans cet état-là. Il peut se visiter, hein. Il a un donjon d'une trentaine de mètres, je dirais, quelque chose comme ça. Et à l'époque, c'est pareil, c'était aussi un autre temps, donc avec mon frère, mon cousin, qui venait souvent avec nous en vacances dans ces coins-là. On passait beaucoup de temps à jouer dans les douves du château fort, et personne venait nous dire vous n'avez pas le droit ou je ne sais quoi. C'est-à-dire qu'on passait, on se prenait forcément pour des chevaliers, exactement. Et c'était super.
2: Édifié par Jean Santerre, j'ai regardé, il est très beau ce château, et vous l'avez dit, construit sur un rocher. Rappelons qu'il est classé monument historique. Vous y êtes retourné?
3: Alors, Pas récemment, non, pas récemment. Ça fait quelques années. Enfin, j'y suis retourné depuis que je suis enfant, oui, bien sûr. Mais ça fait quelques années que je n'y suis pas allé. Mais je sais qu'aujourd'hui, il est plus accessible comme ça. C'est-à-dire, il faut prendre un billet, acheter un ticket. Ouais. Voilà, il y a des horaires d'entrée. C'est différent. Je pense que les enfants d'aujourd'hui ne peuvent plus jouer au pied du château comme on le faisait.
2: Jean-François Julien, j'avance dans le temps. Collège et lycée, c'est à Mérignac.
3: Oui,
2: c'est le village là. Hein.
3: Oui, c'est ça. On se rapproche de la ville parce que Mérignac c'est déjà une grosse ville. Hein. Je ne sais pas combien il y a d'habitants aujourd'hui, mais je pense qu'il doit y avoir 60-65 000 habitants. Donc c'est une grosse ville de périurbain. C'est vraiment ce qu'on appelle le périurbain. C'est une ville agréable. C'est une ville qui vit parce qu'elle est à proximité de Bordeaux. Et c'est vrai que là, je commence en grandissant à découvrir ce que c'est qu'une grande ville, et l'attrait de la grande ville aussi, le cinéma, plus de monde, plus de possibilités. Voilà.
2: Alors, c'est la grande ville, vous l'avez dit, donc ça change un petit peu de ce village, et vous cherchez peut-être des lieux aussi pour vous oxygéner, pour vous ressourcer, vous l'avez évoqué tout à l'heure, à 15-16 ans, vous découvrez ça. Je fais un lien direct avec le cinéma, parce qu'on va découvrir dans un instant que le cinéma a failli y aller. C'est vrai que c'est le grand bleu pour vous à 15-16 ans là-bas. Hein.
3: Oui, c'est vrai, je découvre, je ne sais même plus comment ça s'est fait, je crois que c'est ma mère qui nous a proposé avec mon frère de faire un baptême de plongée sous-marine à la piscine de Mérignac, pour mon frère et moi, parce qu'on on a continué à en faire et on continue d'en faire encore aujourd'hui tous les deux, ça a été une vraie révélation cette activité, donc la plongée sous-marine.
2: Qu'est-ce que vous découvrez? Qu'est-ce que vous voyez?
3: En fait, on découvre, je crois qu'au début, parce qu'en plus au début les premières plongées c'est en piscine, donc c'est pas, il y a pas grand-chose à voir. Voilà, il y a pas grand-chose à voir, mais moi je découvre surtout une sensation, c'est-à-dire cette sensation d'être sous l'eau dans un équilibre qu'on découvre, c'est vraiment quelque chose, si les gens qui écoutent n'ont jamais essayé, et faites-le, ne serait-ce qu'un baptême en piscine, c'est vraiment quelque chose d'assez exaltant, parce que on a des sensations corporelles qui sont très différentes, c'est pas volé non plus, j'ai jamais fait de chute libre, il y a des gens qui disent que ça ressemble un peu à chute libre, je pense que c'est encore différent, mais voilà, c'est un équilibre très différent, c'est un ressenti très différent, il y a une vraie sensation de liberté immédiate, en tout cas moi j'ai trouvé ça.
2: Fac de sciences à Talence. Et puis, vous quittez la région bordelaise.
4: Silence sur le plateau. Moteur. Action.
2: Vous vouliez tourner?
3: Je sais pas trop ce que je voulais faire.
2: Vous vouliez faire du cinéma, en tout cas, vous y avez pensé.
3: Ouais, j'y ai pensé, parce que j'ai rencontré un type extraordinaire qui s'appelait Patrick, qui est malheureusement décédé depuis, mais qui tenait une sorte de club d'animation socio-culturelle à Mérignac, et qui aidait des adolescents comme moi à découvrir le monde de l'image, la photo, la vidéo et tout. Et à ce moment-là, j'ai découvert ce qui était au début un hobby et que je trouvais très agréable, mais j'ai surtout découvert le pouvoir de raconter une histoire en image, tout l'impact que ça pouvait avoir, oui. Tout l'intérêt que ça pouvait avoir et tout le côté satisfaisant que je trouvais à faire ça.
2: Vous allez devenir reporter sans frontières, puis directeur de Reporters sans frontières. Il va y avoir Greenpeace, vous êtes aujourd'hui directeur général de France Nature Environnement. Ce sera l'arrivée à Paris, on va en parler dans un instant, puisque le cinéma c'est à Paris, puis à Paris vous allez découvrir d'autres choses. Rentrée scolaire il y a quelques jours, Jean-François, vous avez des enfants?
3: Oui, j'ai trois enfants.
2: Vous avez vécu la rentrée scolaire donc?
3: Oui, tout à fait. Ils sont grands maintenant, il y a encore un petit dernier, entre guillemets, en quatrième, mais les autres sont
2: alors,
3: grands.
2: La rentrée scolaire, peut-être pour les plus jeunes qu'en quatrième, ça rime aussi avec le retour des poufs sur la tête de nos enfants. Une chose en plus à gérer pour les parents que nous sommes en cette période, comment faire? 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
2: Bon, on l'espère. Merci beaucoup et pas que dans le Cotentin. Merci Catherine Kikandron. Jean-François Julliard est directeur général de France Nature Environnement aujourd'hui. Quelles sont ses missions, son quotidien? On en parlera. Son rapport avec la France aujourd'hui, le fait qu'il est assez indépendant finalement dans ses déplacements. Il est votre invité jusqu'à 21h, il arrive à Paris, c'est la ville qu'on n'a pas le droit de prononcer, parce que je vous rappelle qu'il n'y a pas que Paris dans la vie, et pourtant, c'est un déclic pour lui à suivre sur Ici.
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2: Et ce joli souvenir tube de l'été, et en plus l'été n'est pas fini, t'as même Impala et Jenny avec Dracula sur Ici. Ah.

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2: 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C'est un rendez-vous incontournable pour les amoureux de l'image, de l'histoire et de Sancerre. Vous allez découvrir les œuvres de la photographe visionnaire Marcel Vatan, et c'est Charlotte Cory, qui est autrice, artiste et historienne de renom, qui vous guidera à travers ce voyage photographique. Donc c'est à partir de vendredi 11 septembre à 15h30, ce festival de la photographie à Sancerre. 24 heures de danse, c'est à Buzançais et c'est le week-end prochain. À partir de vendredi 11 septembre, 20h, pendant 24 heures, le plancher de la salle des fêtes ne s'arrêtera jamais. Danseurs, amateurs, curieux, passionnés, venez danser puisque ces 24 heures de danse, c'est au profit de l'AFM Téléthon. 24 heures de danse de Buzançais au profit du Téléthon à partir de vendredi 20h.
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4: Quel parcours extraordinaire avec notre invité Jean-François Julliard, qui a étudié à l'IFP, l'Institut français de presse à l'ESRA, l'école supérieure d'audiovisuel, dont il ressort avec un master, Reporters sans frontières. Il en deviendra le directeur, puis directeur de Greenpeace France. Il est actuellement directeur général de France Nature. Il est votre invité ce soir et se raconte autour des lieux qui ont marqué sa vie. À un moment donné, vous êtes arrivé à Paris. Il faut bien quitter la Gironde, il faut bien quitter l'enfance et l'adolescence.
5: Ouais. Bah, je sais pas s'il faut, mais en tout cas, c'est vrai que ça s'est passé comme ça. Moi, j'en avais envie. Hein. C'est vrai que je bassinais un peu mes parents depuis déjà quelques temps pour venir.

0: à Paris.
1: Vous dites c'est un coup de foudre et une tempête à la fois.
0: Oui, parce que c'est vrai que j'arrive dans cette, dans la grande ville, pour le coup, vraiment la grande ville. Enfin, même comparé à Bordeaux, Paris est une immense ville. Et puis, donc je suis assez rapidement séduit par l'immensité de la ville. Je passe beaucoup de temps à marcher, à prendre le métro et à essayer d'en découvrir ces quartiers. Et puis j'arrive pour faire des études de cinéma. Donc en plus, je rencontre tout un tas de gens extrêmement créatifs, très exaltés, qui ont 1000 idées à la minute, qui sont tous des révolutionnaires dans l'âme et qui veulent changer le monde en permanence. Donc je découvre beaucoup de choses, voilà, beaucoup ouais. d'idées nouvelles, beaucoup de façons de penser nouvelles que je n'avais pas côtoyées jusque-là, et c'est vrai que c'est beaucoup.
1: Voilà, c'est une ouverture spatio-temporelle.
0: C'est une ouverture spatio-temporelle, c'est une curiosité nouvelle, je découvre des champs artistiques que je ne connaissais pas, je découvre des personnalités dont je n'avais jamais entendu parler, je découvre des façons de penser, des façons de s'habiller, des façons de vivre que je ne connaissais pas, donc oui, c'est beaucoup de choses.
1: Les grands musées, les quartiers historiques, le quartier latin, vous alliez même lire des BD au Forum des Halles à la FNAC.
0: Oui, parce que ça coûte cher une BD, que j'ai toujours été passionné de BD et à l'époque, je crois que c'est toujours le cas d'ailleurs, la FNAC avait cette politique de laisser un peu les gens prendre des BD et s'asseoir dans un coin et les lire tranquillement, ouais. Donc voilà, ça m'est arrivé.
1: Je fais un lien, les BD, les enfants, je crois qu'à cette période-là, vous faisiez encore quelques allers-retours pour être moniteur de colo dans les centres de loisirs en Gironde.
0: C'était mon boulot d'été, c'est vrai que c'était...
1: Vous avez adoré.
0: J'ai adoré ça parce que j'ai découvert que s'occuper d'enfants qui n'étaient pas les siens, c'est très chouette aussi, et je m'occupais d'enfants qui avaient entre 6 et 12 ans, je pense, quelque chose comme ça. Et je trouvais ça très sympa de leur faire faire tout un tas d'activités estivales. Mmh. C'est-à-dire, c'est le plaisir de jouer avec les enfants sans avoir la responsabilité.
1: Vous baladiez, j'imagine aussi.
0: On se baladait, on allait dans le Grand Sud-Ouest, parce que je me souviens d'avoir fait des stages où on partait pour le coup une semaine avec les enfants, donc à passer les nuits sous les tentes et tout ça, organiser leur repas. Et puis à la journée, on faisait du kayak, on faisait de la spéléo, on faisait de l'escalade.
1: Ça, spéléo
0: en Dordogne, je me souviens, ouais. je pourrais pas vous dire exactement les noms précis, mais je me souviens d'un stage comme ça en Dordogne. Et le kayak aussi, ça devait être dans ces coins-là.
1: La librairie du Sénat, autre lieu.
0: Alors ça, c'est le lieu de...
1: Je vais vous faire des allers-retours, là.
0: Ouais, c'est un lieu très différent, mais la librairie du Sénat, c'est parce que ça a été mon premier vrai boulot, on va dire, à la chaîne parlementaire, à l'époque, ouais. Donc je sors de ces études de journalisme, et je me retrouve propulsé là. Et là aussi, c'est très chouette, parce qu'en fait, c'est la chaîne parlementaire avant qu'elle existe. C'est-à-dire, j'étais intégré dans une équipe de journalistes et de programmateurs qui étaient chargés de lancer la chaîne parlementaire. Elle n'émettait pas encore. Ouais. Donc c'est pour ça qu'on était dans la librairie du Sénat, dans une toute petite équipe, à essayer de penser un peu le concept d'une chaîne parlementaire à la française.
1: C'est un vrai lieu de construction, quoi.
0: Ouais, ça existait déjà, je me souviens, en Angleterre, en Allemagne, aux États-Unis. Donc on allait voir un peu ces chaînes-là pour s'en inspirer et essayer d'imaginer une chaîne parlementaire à la française qui n'avait jamais eu lieu.
1: À l'époque, vous êtes ce qu'on appelle objecteur de conscience. C'est aussi ça qui vous permet d'intégrer Reporters sans frontières.
0: Oui, parce que je fais partie de cette génération qui devait faire son service militaire. Et c'est vrai que j'avais un vrai problème un double problème, en fait. Je me sentais pas du tout à l'aise avec l'idée de porter l'arme. J'y voyais pas
1: l'autorité.
0: Beaucoup de sens. Pas forcément l'autorité, mais le côté uniforme. Enfin, sachant, en plus, on savait que ça allait s'arrêter. C'était vraiment les dernières années. Et puis, j'avais l'impression d'une perte de temps. Enfin, je me suis dit, mais je vais m'ennuyer pendant une année dans un bureau à pas faire grand chose d'intéressant. Et en parlant avec un copain, c'est lui qui m'a dit, mais mets-toi objecteur de conscience. C'était très facile. Il suffisait d'écrire au ministère de la Défense et on se retrouvait objecteur de conscience. Et c'est comme ça que j'ai pu intégrer Reporters sans frontières. Et du coup, voilà, une opportunité extraordinaire parce que je passais d'un potentiel service militaire un peu ennuyeux, ouais. Parce que ça allait se terminer, à quelque chose qui me permet de découvrir le monde.
1: Je vais survoler rapidement, mais je vais l'évoquer parce que là, on est beaucoup trop loin de Paris. Mais ouais. Évidemment, vous découvrez le monde. Il y a le Togo, il y a l'Afrique subsaharienne. Vous allez défendre des journalistes qui sont emprisonnés, souvent voilà, de façon totalement injuste. Vous enquêtez, je crois, notamment sur la mort d'un journaliste un peu connu au Burkina Faso.
0: Oui, j'ai passé beaucoup de temps au Burkina Faso, en Côte d'Ivoire, enfin en Afrique de l'Ouest, sur des situations de journalistes assassinés ou mis en prison parce qu'ils contestaient l'autorité. C'était vraiment ça, pour le dire rapidement. Et c'était génial de pouvoir faire ça. J'avais 25-26 ans à l'époque, donc c'était quelque chose de très convaincant pour l'engagement militant qui était en train de naître chez moi.
1: Alors après, vous allez aussi au Rwanda également, mais vous découvrez plein de choses, découvrez le monde, mais aussi le monde avec ses vicissitudes et des choses qui ne sont pas forcément très jolies. Du coup, quand on revient en France, peut-être entre deux reportages, ça fait du bien.
0: Oui, ça fait du bien. Et j'ai beaucoup voyagé, mais je n'ai jamais vécu à l'étranger. C'est-à-dire que je passais beaucoup de temps. Je me souviens que les premières années Reporters sans frontières, en cumulé, je pense que je passais facilement 3-4 mois à l'étranger. Mais à chaque fois, je revenais et j'étais toujours content de revenir, ouais. Toujours content de revenir à Paris, toujours content de revenir dans le Sud-Ouest quand je retournais voir ma famille qui était là-bas. Donc oui, j'ai toujours continué à voyager aussi en France. Et du fait de voyager beaucoup à l'étranger, finalement, pour mon travail, a fait que j'ai passé beaucoup de temps à passé des vacances en France.
1: Où ça? Il y a des vacances marquantes comme ça en France?
0: Ouais, les Pyrénées, je crois que vous l'avez évoqué tout à l'heure. Mais c'est vrai que les Pyrénées, ça a été un gros coup de foudre aussi, parce que enfant, je passais beaucoup de temps dans les Pyrénées pour aller skier, parce que c'était les stations de ski à Gourette notamment, ou Artoust dans les Pyrénées Atlantiques, qui étaient les stations un peu les plus proches de Bordeaux. Mais là, j'ai découvert les Pyrénées l'été, le pic du Midi d'Ossau. Voilà, si vous avez jamais fait de la rando dans ces coins-là, il y a un tour des lacs, c'est quelques heures, mais on passe d'un lac à un autre, ils sont tous plus sublimes les uns que les autres, c'est absolument magnifique.
1: Voilà. Vous êtes reporter sans frontières entre 98 et 2004, vous en prenez la direction de 2008 à 2011, et puis en 2012, vous devenez directeur de Greenpeace France. Vous vous souvenez de l'endroit où vous avez pris cette décision, dit « Allez, je vais m'engager dans Greenpeace ».
0: C'était où? Non, je me souviendrai pas précisément.
1: Non, mais vous savez, c'est moments importants.
0: Ouais, bien sûr.
1: On se souvient toujours un petit peu où est-ce qu'on était, quoi.
0: Ouais, je me souviens, j'étais dans les locaux de Reporters sans frontières. Je peux le dire maintenant, il y a de l'eau qui a coulé sous les ponts, mais un peu caché quand j'ai appris que j'étais pris à Greenpeace. Je me souviens pas plus de l'endroit où j'étais quand j'ai pris la décision de candidater. En fait, ça a été un processus un peu long. Au début, je me suis questionné parce que c'est toujours des choix impactants. Enfin, là pour le coup, j'ai quitté complètement le monde des médias et de l'information pour partir dans une ONG qui travaille sur la protection de l'environnement, mais c'est un choix que j'ai jamais regretté. J'ai toujours, je me suis senti très à l'aise en arrivant à Greenpeace, et d'ailleurs j'y suis resté 14 ans. Donc.
1: Et du coup, vous déplacez énormément partout en France, j'imagine.
0: Oui, beaucoup sur des terrains de lutte écologiste. Donc ça peut être Notre-Dame-des-Landes à l'époque encore à côté de Nantes, mais ça peut être aussi d'autres terrains comme ça. Greenpeace a des groupes locaux de militants un peu partout en France, donc c'est vrai que j'ai gravité pas mal dans différentes régions.
1: Ça marche ici, qu'en pensez-vous? Ce sont aussi les belles initiatives, Jean-François Julliard. Même si elles coûtent un peu moins cher cette année, d'après le panier ici, l'achat des fournitures scolaires, on parlait de la rentrée tout à l'heure, reste un passage obligé pour tous les parents, enfin presque tous, puisqu'une commune a décidé cette année encore d'offrir des fournitures aux élèves. Robin Bernot avec Julien Prouvailleur.
2: Les fournitures scolaires. Évidemment, lorsque l'on est enfant, on veut ce qui est à la mode, et ce qui est à la mode, ça coûte cher.
3: En fait, avant, vraiment, ma mère, elle n'avait pas les moyens, et forcément, quand elle ne m'achetait pas ce que je voulais, j'en voulais un peu.
2: Sauf que derrière, pour les parents, c'est un véritable budget. Juste à côté de Valenciennes, dans le Nord, je vous présente la commune de Denain. Historiquement ancrée à gauche et dirigée depuis 2008 par des maires issus de l'enseignement, Denain offre pour la 10e année consécutive les fournitures scolaires à tous les enfants de la ville scolarisés du CP au CM2. Notre reporter Julien Prouvoyeur a assisté à cette distribution et en a profité pour discuter avec Anthony Bovin, directeur du pôle éducation et vice-sportif de la commune.
4: Le premier jour de l'année, l'ensemble des enfants arrivent avec le kit, donc ça permet vraiment de travailler dès 8h30, j'ai envie de dire, et puis de démarrer dans de bonnes conditions.
2: Sur place, il y a Sarah, par exemple, elle est venue récupérer un kit pour sa fille qui rentre en CM1. Alors qu'est-ce qu'on a dans ce kit?
5: Il y a des fournitures, des stylos, des feutres, des crayons de couleur, nécessaires pour eux, quoi. Donc là, ça nous aide vraiment beaucoup pour les enfants, quoi.
2: Ici, dans le Nord, cette distribution gratuite de fournitures, ça marche. Mais alors vous, qu'en pensez-vous?
6: Je pense que c'est bien, surtout pour ceux qui sont dans le besoin.
2: Abigail a 20 ans, elle est étudiante, et cette période d'achat des fournitures, ça lui rappelle forcément quelques souvenirs.
6: Quand j'étais enfant, j'aimais beaucoup les fournitures chères. Et ma mère, elle me disait non, ça coûte trop cher. Oui, voilà.
2: La voix que vous entendez juste derrière Abigail, c'est Perle. Elle a 19 ans et elle aussi est étudiante.
7: Nous, on prenait souvent de la sous-marque, en fait.
2: Sauf que lorsque l'on est ado, on a forcément envie d'avoir ce qui est le plus tendance, et ça, les marques, elles l'ont bien compris.
7: Vu que les gens, ils voient qu'on a des plus beaux trucs, on est un peu plus, pas valorisés, mais en mode, les gens, ils sont là en mode, oh, t'as des trop beaux stylos parce qu'on t'a emprunté et tout.
2: Alors, avec cette distribution, la ville de Denain permet à tous les élèves d'avoir le même matériel et de démarrer l'année sur les mêmes bases.
7: Ce que la ville a proposé, je trouve que c'est bien parce qu'ils ont tous les mêmes fournitures.
2: Une distribution de 1800 kits qui a tout de même un coût. L'an dernier, cette opération a représenté une dépense de 18 000 euros inscrite au budget de la ville.
1: Robin Bernot, ici ça marche, qu'en pensez-vous? On vous donne la parole. Chaque jour, on sillonne la France entière, on l'a dit. Vous avez de liberté aussi, Jean-François Julliard, de vous déplacer dans le cadre de votre métier. Et vous adorez vous déplacer en train et travailler en train.
0: Oui, ben c'est vrai que là, je reviens. J'ai passé beaucoup de temps dans le train ces dernières semaines parce que j'ai été à Grenoble, j'ai été à Auch, et donc c'est des trajets qui prennent quelques heures en train. Et c'est vrai que c'est un lieu dans lequel j'aime bien travailler parce que on est tranquille dans le train. Enfin voilà, moi j'aime bien m'asseoir côté fenêtre, un peu dans un coin, un peu à l'écart, un peu tranquille, et je peux tout à fait passer des heures sur mon ordi dans le train. J'ai l'impression d'avancer. Je sais pas, c'est peut-être trompeur, c'est peut-être la vitesse du train qui me donne l'impression de travailler plus rapidement. On est moins sollicité aussi, il y a quand même moins le téléphone qui va sonner et tout, donc c'est un lieu agréable.
1: Alors, du vélo que vous préférez largement au train, il en sera question avec notre invité qui est avec nous quelques minutes encore. Il est directeur général de France Nature Environnement, Jean-François Julliard, sur ICI jusqu'à 21h.
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1: 4, 3, 2, 1, 0, je joue de la musique avec Calogero.

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2: Il est un homme sensible, profondément humain, engagé depuis bien longtemps, journaliste puis reporter sans frontières qu'il a dirigé. Il est aujourd'hui directeur général de France Nature Environnement, Jean-François Julliard, qui conduit finalement la voiture de sa vie là, depuis maintenant 20 heures. Ça va, on continue ?
3: Allez, on continue.
2: Pas dur de voir tout défiler comme ça ?
3: Non, ça va, c'est intéressant.
2: Est-ce qu'il y a des clés pour réussir, comme vous l'avez fait ? On vient d'évoquer votre parcours qui, pour beaucoup de journalistes, nous mettent au garde à vous. Quelles sont les clés, quels sont les conseils que vous pourriez donner à des jeunes qui ont 17, 18 ans, qui veulent aller dans une école de journalisme, par exemple ?
3: Déjà de rester motivé, déterminé, de s'accrocher, parce que c'est vrai que c'est pas facile, ouais. Hein, ça n'était pas à mon époque et je crois que ça l'est encore moins aujourd'hui. J'ai une fille d'ailleurs qui veut faire du journalisme
2: et je
3: l'encourage, je la soutiens parce que c'est un très très beau métier, mais c'est vrai que les débouchés, comme on dit, sont parfois difficiles. Je pense que ce qui est important aujourd'hui aussi, c'est de rapidement peut-être de se spécialiser, d'avoir une discipline sur laquelle on va travailler plus, quoi. Les médias se sont hyper spécialisé aussi. Aujourd'hui, je vois bien qu'on cherche des spécialistes. Alors, ça peut être des spécialistes du journalisme économique, scientifique, par exemple. Voilà, moi, je travaille sur les questions environnementales. Je rêverais qu'il y ait plus encore de journalistes qui aient envie de travailler sur les questions environnementales. Je pense qu'il y a beaucoup de choses à faire.
2: Jean-François Julliard, directeur général de France Nature Environnement. C'est quoi ce métier ? C'est quoi votre quotidien ?
3: C'est beaucoup de choses. En fait, c'est un quotidien qui est différent chaque jour, et c'est aussi ça que j'aime. C'est à la fois le côté gérer des équipes, parce qu'il y a une cinquantaine de salariés à France Nature Environnement, et puis pas loin de 200 bénévoles au niveau
2: national.
3: C'est
2: important. Il y a des bénévoles.
3: Exactement. Il y a beaucoup de bénévoles. C'est avant tout même un réseau de bénévoles. C'est un réseau d'associations, une fédération d'associations. On regroupe 8000 associations en France, donc c'est beaucoup beaucoup d'assos de
2: porte-parole des Français par ça.
3: C'est un peu abusif de le dire, mais en tout cas, on représente effectivement 8000 associations qui vont travailler sur les questions de protection de la nature et de l'environnement.
2: Et tout ça au sein d'organisations ?
3: Oui, au sein d'organisations, oui, de différentes tailles. Et donc, c'est vrai que le métier est très différent chaque jour. Il y a cette partie gestion d'une structure, donc il y a aussi la partie, il faut trouver les financements qui permettent de faire tourner tout ça. Il y a une fonction forcément de représentation, ce que je fais là en vous parlant ou en allant à droite et à gauche. Les projets au quotidien, donc ça m'oblige, mais ce que j'aime aussi à sillonner la France et aller voir des gens sur le terrain qui font des choses concrètes et réelles pour la protection de la nature et la défense de la biodiversité, par exemple. Donc c'est beaucoup de choses.
2: Ouais. Alors, ça a été créé en 1968, c'est reconnu d'utilité publique, je le rappelle, en 1976, Unis pour un monde vivable, et vous l'avez évoqué d'ailleurs, Jean-François, il y a plein de structures en région. Je vous donne quelques régions comme ça, juste un mot peut-être rapide sur ces régions, les souvenirs que vous pouvez en avoir ou les choses qui se font. La Bretagne ?
3: La Bretagne, c'est une région que je connais pas bien encore, parce que quand on grandit à Bordeaux, la Bretagne, c'est très loin. Mais c'est une région dans laquelle il y a beaucoup, beaucoup de choses à découvrir, ça c'est certain. Et en termes d'engagement militant, c'est une région assez exemplaire. On a France Nature Environnement, par exemple, Bretagne, est très active sur tout un tas de sujets. On va d'ailleurs avoir notre Assemblée Générale l'an prochain là-bas. Il y a beaucoup de choses autour des questions de la protection de la biodiversité, mais aussi de la pollution de l'eau. C'est un endroit où, malheureusement, les eaux sont souvent polluées, parce qu'il y a une agriculture intensive qui est très concentrée en Bretagne. Donc il y a beaucoup de choses à faire.
2: L'Alsace, la Lorraine ?
3: Alors l'Alsace et la Lorraine, on a aussi des activités là-bas, bien sûr. On travaille aussi beaucoup sur la question des espèces protégées. Il y a beaucoup de choses à faire dans ces coins-là. Il y a beaucoup de forêts à protéger. Il y a beaucoup de pratiques agricoles qui nécessitent d'être soutenues aussi. Enfin, c'est des endroits, comme beaucoup, qui sont soumises aux conséquences du réchauffement climatique. Enfin voilà, c'est des régions dans lesquelles les écarts de température sont extrêmement importants. C'est pas nouveau, mais ça s'accentue et ça crée un stress hydrique, ça crée des sécheresses qui sont difficiles à vivre pour les agriculteurs du coin.
2: Bon, la Normandie, c'est vos origines, c'est Valogne.
3: Ah, Normandie, c'est mes origines, c'est effectivement une région que j'adore. C'est aussi une région pour moi qui est marquée du saut de l'industrie nucléaire en France, qui est très présente, parce que c'est là-bas qu'il y a le EPR de Flamanville, c'est là-bas qu'il y a le centre d'enfouissement des déchets de l'AG. Donc c'est un endroit qui est pleine de contrastes. C'est une région qui est très sauvage et en même temps, moi, ça m'a toujours gêné effectivement qu'il y ait ces installations nucléaires. France Nature Environnement est une organisation anti-nucléaire et moi, je suis quelqu'un qui a beaucoup travaillé sur le sujet et qui pense qu'aujourd'hui, on devrait apprendre à se passer du nucléaire. Et malheureusement, il y a beaucoup d'installations là-bas avec toutes les conséquences que ça peut avoir aussi sur l'environnement.
2: La région PACA.
3: La région PACA, c'est une des régions qui souffre aujourd'hui le plus du réchauffement climatique, forcément, avec un climat méditerranéen qui devient celui qu'il est, avec des eaux qui se réchauffent, avec les conséquences
2: caniculaires dont on sort il y a encore
3: exactement,
2: quelques heures.
3: Exactement, avec les conséquences que ça peut avoir pour la biodiversité sous-marine, qu'on parlait tout à l'heure de la plongée sous-marine. Moi, j'ai beaucoup plongé en Méditerranée. C'est des régions qui souffrent, qui vont être amenées à souffrir avec des évolutions, y compris dans les modes de vie, qui vont devoir être nécessaires.
2: Les océans, là compris, les littoraux, voilà, l'agriculture, l'alimentation, les forêts, l'eau. Il y a la Guyane, tiens, j'y pense, pas ouais. Oublié.
3: Oui, c'est non, plus non, loin, c'est, mais bon. C'est sûr, c'est plus loin. J'ai jamais eu la chance de pouvoir y aller, mais on a aussi une association membre, Guyane Nature Environnement, qui est là-bas et qui essaie de faire un travail formidable sur la protection de la forêt tropicale et la protection de la biodiversité qui est si importante en Guyane, avec aussi la question de la pratique de l'orpaillage de ces mines d'or légales et illégales qui souvent dévaste la forêt et pollue les rivières et les eaux qui sont des lieux pour beaucoup de communautés locales qui sont des lieux essentiels.
2: D'une manière générale, tout ce que vous faites, on aurait pu parler des risques, impacts industriels, c'est tout autour de la santé, ce que vous faites, de notre santé.
3: De toute façon, l'environnement est très lié à la santé et va l'être de plus en plus. On a découvert, par exemple, cet été avec les canicules, tout l'impact que ça pouvait avoir sur la santé humaine, mais aussi sur la santé animale. On a beaucoup parlé des poules qui mouraient de chaleur dans les élevages. On pourrait dire la même chose, c'est plus difficile à mesurer parce qu'on les voit moins, mais on pourrait dire la même chose de la faune sauvage. On sait qu'il y a eu un impact énorme de ces chaleurs sur la faune sauvage. Donc les questions d'environnement et notamment du réchauffement des températures et les questions de santé sont intimement liées. Dès qu'il fait plus chaud, on souffre plus. Il y a une pollution de l'air qui s'accentue, il y a une difficulté à vivre tout simplement qui est là.
2: Au niveau autour de ces enjeux écologiques, Jean-François Julien, je rappelle, directeur général de France Nature Environnement, comment on fait pour vous rejoindre? Vous avez parlé des 200 bénévoles. Moi, je sais pas, j'habite en Bretagne, en Normandie, je veux vous aider, je veux faire quelque chose. Comment on fait?
3: Eh bien, allez sur le site de France Nature Environnement, il y a toutes les organisations membres qui sont là, toutes les fédérations régionales, et quel que soit l'endroit où vous habitez, il y a une association membre de France Nature Environnement à côté de chez vous. Donc, vous pouvez vous engager. C'est France Nature Environnement Bretagne ou d'autres régions ou des assos locales selon vos envies aussi. Ça peut être des assos qui sont thématiques sur protection de l'eau, protection des espèces protégées, pratiques agricoles, pollution de l'air, gestion des déchets. Enfin, il y a tellement de sujets autour de la protection de l'environnement, c'est vaste que tout le monde peut trouver quelque chose à faire.
2: Parmi les lieux que vous aimez découvrir, est-ce qu'il y a des régions qui vous manquent? Alors, vous en avez évoqué quelques-unes, mais je ne connais pas forcément. Est-ce qu'il y a un endroit où vous dites, ça fait des années que j'ai envie d'y aller, je passe en train, je ne m'arrête pas. Elle est où cette région que vous connaissez peu et qui vous donne envie?
3: Je dirais les Cévennes.
2: Pourquoi?
3: Parce qu'en fait, c'est une région qui m'attire, parce qu'on m'en parle souvent, parce que j'ai pu m'en approcher, j'ai pu même y passer, mais toujours en coup de vent. Et ça fait plusieurs années que je me dis qu'il faut que je prenne le temps d'aller découvrir une région comme les Cévennes. Moi, j'aime bien ces régions, je le disais tout à l'heure, j'aime bien ces régions qui se méritent, ces régions un peu sauvages, qui sont un peu âpres parfois même. Mais les Cévennes, pour moi, c'est exactement ça. C'est effectivement une région qu'on doit prendre le temps pour la découvrir et voilà, ça fait partie de ces régions-là.
2: Il y a le massif central que j'ai découvert
3: il y a pas longtemps en allant faire du camping avec mes enfants et du canyoning dans le massif central. On était j'ai plus le nom, on a passé un peu de temps à Saint-Nectaire.
2: Après, c'est l'Auvergne.
3: Voilà, on a passé un peu de temps pas loin du Puy-en-Velay.
2: De Saint-Jacques-de-Compostelle.
3: Et après, on était un petit village, je vais pas trouver le nom, mais vers Aurillac, voilà, dans Cantal.
2: L'Allier, le Puy-de-Dôme, voilà, tous ces départements.
3: Donc, c'est des départements géniaux. J'ai découvert ça. J'ai découvert les routes sauvages du Cantal et j'ai trouvé ça merveilleux. Je me suis dit qu'il fallait que j'y retourne pour faire des randonnées là-bas. Moi, j'adore randonner. Je l'ai fait beaucoup dans les Pyrénées. Et j'adore le vélo. Oui, j'adore le vélo.
2: Alors, le lieu pour aller faire du vélo en France, le lieu le plus sympa, qui s'y prête le plus?
3: Le canal de l'Ourcq. à côté de chez moi.
4: Ah bah
3: moi.
4: Oui, vous savez pas loin pour le coup. Alors, le canal de Lourdes, c'est à Paris. Hein.
3: Non, oui, le canal de Lourdes, parce que moi, je vis à Pantin, en région parisienne. C'est vrai que je me déplace beaucoup, beaucoup à vélo. Et c'est un moyen de locomotion que j'aime parce qu'il est pratique, parce qu'il est facile, parce qu'il est écolo, parce que je trouve qu'il vous met en bonne humeur, qu'il vous apporte un plus pour ouais. votre santé. Enfin, vous voyez, il n'y a que des avantages à rouler à vélo. C'est pas toujours facile partout. Il m'est arrivé de me retrouver dans certaines villes de France où c'est encore compliqué parce que les pistes cyclables manquent. Mais globalement, il y a quand même une vraie évolution. Moi qui fais du vélo depuis plus de 20 ans maintenant ouais. à Paris, il y a eu un avant, un après, quoi.
4: Un dernier lieu. C'est quoi cet amour pour le Jura?
3: Ben, en fait, j'ai appris à skier dans le Jura. C'est un peu bizarre parce que j'habitais à Bordeaux, comme je l'ai raconté, mais mon père avait un copain qui avait un chalet dans le Jura, donc on allait skier là-bas. J'ai adoré le Jura en hiver et j'ai eu la chance d'y retourner il y a pas longtemps en été et ça a été un coup de foudre aussi. Voilà, c'est encore, là aussi, c'est une région sauvage, assez protégée, qui est aussi belle en été qu'en hiver. Et oui, j'ai une passion Jura.
4: Vous avez vécu un 31 décembre mémorable.
3: J'y ai vécu un 31 décembre mémorable, je n'en dirai pas plus, mais je vais certainement y retourner bientôt.
4: Quelle balade! Vraiment, on s'est arrêté partout, au-delà de votre parcours, lié aussi à votre engagement. On a parlé bien sûr de toutes ces villes, de toutes ces régions qui s'investissent auprès de vous. Directeur général de France Nature Environnement, c'était un plaisir de vous recevoir, Jean-François Julliard.
3: Merci.
4: Merci pour cette balade. On se retrouve dès demain sur ICI. Vous pouvez réécouter l'émission sur ICI.fr. Partagez également. Je vous souhaite une excellente soirée. Merci d'être avec nous chaque soir, nombreux, dès 20h.
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4: Et de police. Belle soirée.

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1: Je vous souhaite une très belle soirée. Merci d'écouter ici, il est tout juste 21h. Pour son année 80, c'est Laurent Petit-Guillaume.
2: Bonsoir à tous, on se croise dorénavant tous les soirs, ici, pour se souvenir des chansons qui nous ont fait danser, chanter dans les années 80, et puis surtout qui continuent à le faire. Et ce soir, ça commence comme ça.

0: Vanessa Paradis à l'instant avec Marilyn et John.
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0: C'était en 1988 et c'est le troisième single de Vanessa Paradis et c'est un tube. C'est vrai qu'après le raz-de-marée de Joe le Taxi, certains ont pu penser à l'époque que ça durerait pas. Mais c'était mal connaître l'artiste et tous les talents cachés qui par la suite se sont révélés. Vanessa est toujours en tournée, elle sera entre autres le 6 octobre à la Sirène de La Rochelle et le 17 novembre à l'Accor Arena de Paris. En 2021, quatre tubes de Queen dépassaient le milliard d'écoutes cumulées, dont Another One Bites the Dust.

par semaine, c'était le groupe Indochine. C'est fou, mais il y a 45 ans, Dominique et Nicolas Sirkis décident de former un groupe. Et oui, 45 ans, hein, c'est l'âge d'Indochine. Et l'aventure continue puisque le groupe sera à l'affiche de la scène musicale de Boulogne-Billancourt à partir du 26 novembre. Les années passent, mais les émotions restent les mêmes lorsque l'on retrouve certains tubes. On a adoré Diego Libre dans sa tête par l'idole Johnny Hallyday en 90, mais aussi en 81 avec France Gall. Et bien sûr, en 1983, par son auteur-compositeur, Michel Berger, Diego Libre dans sa tête.

0: Talk, It's My Life. Nul n'est prophète dans son pays. La preuve, grâce à ce tube, ce groupe anglais a connu les sommets des classements en Italie, en France, aux États-Unis, mais pas en Angleterre. C'est lors de la parution d'un best-of en 1990 qu'elle est devenue un tube, cette chanson, chez nos amis british en tout cas. En 1987, elle, Suzanne Vega, elle n'a pas attendu d'être numéro 1 aux États-Unis et dans le monde, avec Luca, qui arrive dans un instant.
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4: Des permanences de service dans votre Berry Express aujourd'hui. Notamment si vous voulez faire le point sur votre retraite, Agir Carco à Issoudun vous propose des permanences le premier jeudi du mois. C'est au sein du pôle d'activité tertiaire, les ruches. Et la prise de rendez-vous se fait directement sur le site internet agir-arco.fr. L'ADIL de l'Indre, l'ADIL c'est l'Agence Nationale pour l'Information sur le Logement, vous propose des permanences de juristes conseillers France Rénov' pour tout savoir sur votre logement, faire le point également. Des permanences juridiques auront lieu au Blanc, notamment 10 rue de la sous-préfecture, le 9 septembre prochain, c'est-à-dire demain, mercredi, entre 9h30 et midi. Il y a également du côté de Valençay, France Service, entre 9h30 et midi, 11 route de Faverolles, ce sera le 11 septembre. Plus de dates, plus d'informations sur le site de l'ADI.
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0: L'eau comme toi, à l'instant, c'était Étienne Dao.
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0: On est en 1988 et ce titre qui devient un tube marque le retour d'un Étienne Dao en pleine forme après un exil en Angleterre où il était parti se ressourcer. C'est là qu'il enregistre un album essentiel pour nos vies martiennes, c'est sublime. Et c'est à New York qu'il tourne avec un célèbre réalisateur polonais. Le clip, vous vous souvenez peut-être sans doute d'Étienne Dao avec son chapeau de cow-boy? Bah sinon je vous le conseille. C'est à la même époque qu'Alain Souchon lui aussi connaît un beau succès avec...

Young avec Every Time You Go Away. Et c'est le plus grand succès de Paul Young, c'était en 1985. Il avait eu la bonne idée de reprendre cette chanson enregistrée à l'origine par le duo américain All & Oates, mais jamais sortie en single. Et comme c'est une belle balade un peu triste, on va continuer en ramenant du rythme et du sourire, de l'énergie également, avec Evelyn Thomas, High Energy, succès en 1984.

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1: C'est tout pour aujourd'hui, mais la bonne nouvelle, c'est qu'on recommence demain, même endroit, même heure. Alors à demain, dans un instant 100% chanson française. 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
2: Sancerre Lumière, c'est un festival de la photographie qui se déroulera vendredi et samedi prochain, les 11 et 12 septembre, à Sancerre, donc place Saint-Père. C'est un rendez-vous incontournable pour les amoureux de l'image, de l'histoire et de Sancerre. Vous allez découvrir les œuvres de la photographe visionnaire Marcel Vatan. Et c'est Charlotte Cory, qui est autrice, artiste et historienne de renom, qui vous guidera à travers ce voyage photographique. Donc c'est à partir de vendredi 11 septembre à 15h30, ce festival de la photographie à Sancerre. 24 heures de danse, c'est à Buzançais et c'est le week-end prochain. À partir de vendredi 11 septembre, 20h. Pendant 24 heures, le plancher de la salle des fêtes ne s'arrêtera jamais. Danseurs, amateurs, curieux, passionnés, venez danser puisque ces 24 heures de danse, c'est au profit de l'AFM Téléthon. 24 heures de danse de Buzançais au profit du Téléthon à partir de vendredi 20h.
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0: Merci.
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3: Des permanences de service dans votre Berry Express aujourd'hui. Notamment si vous voulez faire le point sur votre retraite, Agir Carco à Issoudun vous propose des permanences le premier jeudi du mois. C'est au sein du pôle d'activité tertiaire, les ruches. Et la prise de rendez-vous se fait directement sur le site internet agir-arco.fr. L'ADIL de l'Indre, l'ADIL c'est l'Agence Nationale pour l'Information sur le Logement, vous propose des permanences de juristes conseillers France Rénov pour tout savoir sur votre logement, faire le point également. Des permanences juridiques auront lieu au Blanc, notamment 10 rue de la Sous-Préfecture le 9 septembre prochain, c'est-à-dire demain mercredi entre 9h30 et midi. Il y a également du côté de Valençay, France Service entre 9h30 et midi, 11 route de Faverolles, ce sera le 11 septembre. Plus de dates, plus d'informations sur le site de l'ADIL 36.
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2: Ouais, ça c'est un truc que je fais souvent. Alors c'est marrant parce que je le fais un tout petit peu moins parce que je vieillis. C'est des bateaux très violents, les bateaux de course. C'est les IMOCA, les bateaux du Vendée Globe. C'est des bateaux qui tapent vraiment très très très très fort. Je me suis cassé le dos une fois. J'ai cassé mes caméras plein de fois. Je suis reparti l'année dernière sur Tara, sur la goélette Tara. Donc là c'est plus cool, c'est plus smooth.
3: C'était improbable aussi de croiser tous les gens que t'as pu croiser avec Tara.
2: Ouais, je fais pas une liste, mais oui, ça va de Thomas Pesquet. Je sais même plus, je pourrais pas te dire, mais le dernier film sur lequel j'ai bossé, il sort bientôt d'ailleurs. Il s'appelle Mata. C'était avec Mélanie Laurent.
3: Et tu faisais quoi sur ce film?
2: Là, c'était de la photographie de plateau. Photographie de plateau et making of. Ça, c'est un truc que j'aime beaucoup parce que un tournage, c'est compliqué, c'est éprouvant, c'est 6 semaines de travail intense. Et quand on est à ce poste, en fait, on est mobile, on fait ce qu'on veut, on se balade et ça rejoint mon amour du documentaire.
3: On va revenir sur le fait de naviguer parce que tu as participé à différentes courses. Tu as navigué avec des grands skippers, des marins pêcheurs, des sauveteurs de la SNSM. Comment on filme en mer?
2: Sur les bateaux de pêche et sur des gros bateaux, c'est très facile. Et sur les IMOCA ou les ultimes, c'est la guerre. C'est vraiment, on est à genoux, on est malade, on se cogne partout. Et là, j'avais fait la face nette avec Jérémy Bayou et Franck Camas sur un IMOCA. On utilise 1% des rushs parce que le reste, ça bouge et c'est pas cadré, quoi.
3: Le gars qui est dans le chaos total, quoi.
2: Ouais, ouais, puis les bateaux sont fermés, ils vont vite, ils sautent, ils volent, enfin tout ce qu'on veut. Et par contre, il y a un truc qui est très très chouette et très formateur là-dedans, c'est que quand on revient à terre, et ben tout paraît facile. On appuie sur un bouton, ça fait un café, on a des toilettes normales et quand on cadre, ben, c'est cadré. Donc c'est une très très bonne école, c'est une sorte de mini-service militaire express.
3: Comment est-ce que tu pourrais la décrire, justement, la mer, toi? Ça t'a appris des choses sur elle de la filmer?
2: Et ben en fait, c'est même pas que ça m'a appris des choses, c'est que moi je suis né à Cherbourg, j'ai grandi à l'école de voile de Cherbourg, j'ai fait l'optimiste du 420 en compétition. J'ai même été champion de basse Normandie en 93 d'optimiste. J'ai toujours fait du bateau. Quand je suis allé habiter à Paris, quand j'étais prof, j'ai acheté une péniche parce qu'il me fallait de l'eau autour de moi. J'ai tout fait pour revenir à Cherbourg et ça, c'est un attachement qui est vraiment profond. Et moi, le Cotentin, on parle de presqu'île, mais je le vois comme une île en fait. Et j'ai toujours été passionné par les îles. J'avais un bateau dans le port que j'ai vendu il y a pas longtemps parce que j'avais plus le temps d'en faire et que je naviguais beaucoup trop sur les autres bateaux. Quand je rentrais, j'avais pas envie de faire du bateau. C'est toujours un truc d'aller vers Origny, Guernesey, Cerques. Il y a un petit côté passionnant, là, comme les Robinson ou la série Lost, tout ce genre de choses. Et donc, moi, le Cotentin, je le vois vraiment comme une île, pas comme une presqu'île, un lieu de retraite. C'est pour ça que j'ai jamais fait le choix d'habiter à Paris, ce serait plus facile hein, pour plein de choses. Mais je préfère vivre ici et prendre le train pour aller travailler que l'inverse, que travailler à Paris et prendre le train pour aller me reposer au bord de la mer. En fait, quand on a grandi ici, on est né ici, c'est pas quelque chose qui fait partie du décor, c'est le décor.
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4: Et dans le 7-9 France Bleu Paris, tous les week-ends, Thierry Boeuf vous donne ses bons conseils hein, de bistrot parisien. Il vous présente aujourd'hui un établissement qui a fait des émules un peu partout en France avec ses fameux bouillons, direction Chartier ce matin.
5: Et le cocktail américain, c'est quoi?
6: C'est un cocktail grillé avec une sauce américaine, tomates, échalotes, une pointe de cognac, du vin blanc. C'est un peu relevé.
7: Un déca.
8: Pâté, jambon, c'est du cornet, gruyère, chantal, rosier, jambon de pays.
9: Eh bien, tout ça, ça va aller dans la blanquette.
6: Bon appétit.
10: Chartier, le temple vénéré de la gastronomie populaire à Paris, appelé Bouillon, a fait des émules ces dernières années. Pas moins de 12 bouillons se sont créés depuis 2019. Des indépendants, des groupes, Pigalle et République, Julien, Pharamond et autres. Mais c'est bel et bien Chartier qui tire son épingle du jeu en ajoutant deux bouillons à la maison mère du 7 de la rue du Faubourg Montmartre, à Montparnasse et Gare de l'Est, avec l'assurance de trouver dans les trois établissements le même menu à prix mini doux.
11: Aujourd'hui, nous aurons un saucisson à l'ail ou alors une salade de tomates pour 2 euros, un rôti de porc pomme normande ou bien une semonette sauce poivre vert à 9,60 euros, une mousse au chocolat ou une coupe vanille chocolat, une glace, pour 2,80 euros.
10: Et c'est bien ça qui fait le succès des bouillons depuis 130 ans. Prenons l'exemple du navire amiral, le Chartier des Grands Boulevards. 325 places, 6 à 800 repas servis chaque jour dans un décor 1900. Rien n'a bougé sauf l'ajout du chauffage central. Imaginez il y a 100 ans, dans la salle de 25 mètres de long et 6 mètres de hauteur sous plafond, un énorme poêle à charbon au centre brûlait les clients qui en étaient proches et laissait geler tous ceux qui en étaient éloignés. Pour le reste, c'est de l'authentique et dès la porte à tambour franchie, la magie opère.
7: Alors nous approchons, vous voyez, pour entrer, on va être obligé de pousser cette porte à tambour qui était posée en 1912 et qui a vu tous les clients depuis. Poussez fort, allez-y, nous allons entrer.
10: Et si l'on est bien dans ce premier quart 21e siècle, grâce à Chartier, on entre chez Balzac ou Maupassant. Et on doit ce privilège à Camille Chartier. Il suffit de se balader rue Racine, admirer la devanture du grand bouillon Camille Chartier, un joyau de l'art nouveau.
12: Vous êtes au premier étage du bouillon Chartier, au 3 rue Racine. C'est historiquement un bouillon Camille Chartier ouvert en 1906. On est allé jusqu'à environ 200 bouillons sur Paris à une époque. Ils ont été à l'origine très populaires et puis après sont devenus un petit peu plus bourgeois. Il y a eu différentes variantes qui ont été créées. Toujours avec un souci du décor et un soin amené à l'esthétique. Hein. Le début du siècle, c'était l'apogée de l'art nouveau.
10: La devise de la maison Chartier, souvent copiée, jamais égalée. Pour preuve, cette altercation en 1900 entre Camille Chartier et Alexandre Duval, un autre grand patron de bouillon parisien. Chartier, un jour, va déjeuner chez son concurrent. Duval, le voyant rentrer chez lui, l'apostrophe d'un ton ironique. « Alors, Chartier, vous venez manger chez moi parce que c'est meilleur que chez vous ?» Et Camille Chartier de répondre « Eh non, parce que chez moi, c'est complet. »
4: Merci beaucoup Thierry Boeuf. 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
13: Nous sommes en mai 1970, le 17 précisément, un dimanche ensoleillé et non un lundi au soleil. Et Claude François roule à vive allure, pressé de rejoindre Nîmes. Il s'écoute un live d'Elvis Presley.
14: Well, it's one for the money, two for the show, three to get ready and I go, can't go.
15: Dans la voiture, il y a 8 haut-parleurs tout autour, donc vraiment, j'étais entouré par le son, j'adore ça.
13: Quand soudain, son pneu éclate à hauteur de Bédarrides. À l'époque, le chanteur raconte son accident dans une interview fascinante tirée de l'émission de radio Bande à part que Lina a archivée.
15: Quand la roue a explosé, l'arrière s'est présenté vers l'avant et la gauche de la voiture se soulevait pour culbuter, pour faire les tonneaux. Je me suis donc retrouvé de face à l'autoroute, donc de nouveau, et là j'ai re-ralenti. Dès que c'est représenté de nouveau en tonneau, j'ai re-accéléré ainsi de suite jusqu'à peut-être 100-110 à l'heure. Alors mes bras étaient mous pour conduire la voiture, et elle s'est arrêtée net, le retour m'a projeté la tête dans le volant.
13: Sa voiture traverse les quatre voies de l'autoroute et finit sa course dans un fossé de l'autre côté de l'autoroute A7. Conscient mais sonné, l'artiste est un miraculé. Nous sommes alors 8 ans avant l'épisode de la baignoire fatale. Il n'aura qu'un nez cassé, nécessitant par la suite une rhinoplastie.
15: C'est pas le cartilage qui s'est cassé, mais l'os entre les deux yeux. Alors là, quand j'ai vu ça, j'ai donné un coup de poing dans le miroir, j'ai donné des coups de poing partout, j'ai piqué ma crise de... J'ai pas de chance.
13: Claude François sortira 2 ans plus tard, le lundi au soleil.

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1: Caroline Oscari, cadre de production audiovisuelle et accessoirement présidente de l'association Le Vrac, café de Champnétrie.
2: Les Limousins sont formidables. Stéphane Pigato.
1: Une enfance plutôt classique, mais avec un bagage d'immigration, d'un côté l'Italie et de l'autre la Croatie.
3: Votre première envie dans la vie, c'était d'être traductrice internationale. Est-ce que c'est ce côté fille d'immigrée qui vous a donné cette envie d'être traductrice ?
1: C'est effectivement ce bagage fait d'immigration qui m'a ouvert les yeux sur le monde. Et puis, en bonne belge que je suis, j'ai évidemment lu Tintin. Et ça m'a confirmé dans l'idée d'ailleurs, de voyage.
3: Premier voyage, entre guillemets, premier départ aux États-Unis pour apprendre l'anglais.
1: Voilà, donc à 17 ans. Un regard à la fois critique et admiratif de ce que sont les États-Unis. J'ai fait le tour des États-Unis. Voilà.
3: Et comme ça ne vous suffisait pas et que vous êtes pour le rapprochement des peuples, Caroline, vous avez décidé de faire la même chose cette fois-ci, mais en Russie.
1: J'ai entamé des études de philologie slavistique à l'université. Université libre de Bruxelles à l'époque, à l'issue desquelles j'aurais dû me rendre effectivement à Moscou. Et puis ben, l'histoire en a décidé autrement, puisqu'en 1991, je ne peux pas partir en URSS et donc je suis obligée de revoir mes plans.
3: Alors qu'est-ce qui se passe à ce moment-là dans la tête de la jeune Caroline ?
1: Je décide de quitter la Belgique pour une formation plus professionnalisante, information et communication, et j'atterris à Bordeaux.
3: Et là, vous travaillez dans l'audiovisuel ?
1: À l'issue de mes études en information et communication, je suis recrutée à France Télévisions, donc sur le site de Bordeaux, France 3. Puis, ben, un jour, j'en ai eu marre de la ville. Ça faisait très longtemps qu'on rêvait de vivre autre chose et de redonner du sens à nos vies. J'ai été mutée, effectivement, à la station de Limoges.
3: Aujourd'hui, donc, à Champnétrie, avec Le Vrac.
1: Voilà.
3: Cette épicerie, plus qu'une épicerie, un vrai lieu de vie au centre du village. Comment vous est venue l'idée et l'envie d'ouvrir ce lieu ici à Champnétrie ?
1: Alors, c'est effectivement l'aboutissement, on va dire le couronnement de toute une vie d'engagement et de désir de solidarité, de main tendue vers l'autre, qui date effectivement de mon adolescence. J'ai été très soucieuse très vite des injustices et des inégalités territoriales. J'ai souhaité effectivement donner à Champnétrie un lieu de vie, un lieu de rencontre, un lieu où tout un chacun pouvait s'exprimer librement, un lieu de vie, un lieu de joie.
3: Si on se replonge un petit peu dans le temps et qu'on rencontre la jeune Caroline de 18 ans, des envies de voyage à travers le monde plein les yeux, qu'est-ce qu'elle penserait de la un peu plus vieille Caroline d'aujourd'hui qui vit en Limousin?
1: J'étais en plus très citadine, très avide des bars, des cafés, des théâtres, du cinéma. Je me dis qu'on peut aussi voyager en rencontrant toutes ces riches personnalités locales qui font aussi la richesse du territoire. Je pense que c'est vraiment l'aboutissement d'un cheminement, de réflexion, de désir, de goût, de... Non, je ne changerai rien. Je pense qu'il y a une forme de cohérence entre ce que j'étais à 18 ans et ce que je suis aujourd'hui.
3: Champnétrie jusqu'au bout, quoi.
1: Champnétrie à fond.
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4: À Brassimpouille, au cœur de la Chalosse, un témoignage de la préhistoire, le musée de la Dame. Des grottes, un archéoparc, un musée, un site exceptionnel. Notre guide, son directeur Benoît Ducam.
5: À Brassimpouille, tout commence avec la reprise des fouilles en 1981, ce qui va en fait amener la création du premier espace muséographique. Donc là, on est en 1980, c'est vraiment le tout début du début. Quelques bonnes années après, en fait, à partir de 2002, que va être créé la Maison de la Dame, qui va être en fait le nouvel espace muséographique du site de Brassimpouille, autour duquel va se greffer l'archéoparc, qui est la partie extérieure du site sur laquelle ont lieu les ateliers, les animations, en ce moment notamment beaucoup d'ateliers avec des scolaires. Et depuis 2 ans maintenant, s'est rajouté à ce complexe le site archéologique des Grottes du Pape, qui se visite également sur Brassimpouille.
4: Si on remonte aux origines, quand a-t-on commencé les recherches ?
5: Le site de Brassimpouille, en fait, il a été découvert en 1880, c'est-à-dire 100 ans avant, finalement, ce qui a lancé le musée aujourd'hui, avec, à l'époque, non pas des archéologues au sens où on l'entend aujourd'hui, mais plutôt des amateurs ou des érudits, puisqu'on est tout début de l'archéologie, qui vont s'intéresser au site de Brassainpouille. Parmi eux, entre autres, Édouard Piette, qui découvrira en 1894 la Dame de Brassainpouille.
4: Cette fameuse Dame de Brassainpouille, c'est une statuette.
5: Alors voilà, la Dame de Brassainpouille, c'est une petite statuette en ivoire de mammouth qui est considérée aujourd'hui comme le plus vieux visage représenté de l'histoire de l'humanité. Et c'est une statuette qui a été, qui est datée, estimée. Alors, on est toujours en permanence en train de préciser les datations. Elle aurait été sculptée à peu près il y a 29 000 ans.
4: Est-ce dire que nous avions des peuplades qui vivaient là, à Brassainpouille, dans la préhistoire?
5: Brassainpouille, finalement, on a la chance d'avoir des grottes qui se sont créées naturellement il y a plusieurs dizaines de milliers d'années. Et finalement, les hommes préhistoriques qui passaient dans la région, puisqu'on est toujours sur des tribus nomades, vont profiter l'opportunité de cette petite cavité, vont s'installer dedans. Et pendant plus de 20 000 ans, des tribus vont passer et agglomérer en fait des restes de leur activité, qui ont été découvertes du coup à partir des années 1880 et jusqu'aujourd'hui encore, puisque on est toujours sur un chantier de fouilles à Brassainpouille.
4: C'est la communauté de communes Coteau et Vallée du Leuil qui gère le site, ouvert toute l'année, sauf en hiver, à part pour les groupes et sur réservation. Renseignements préhistoire-brassainpouille.fr. 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
1: Quelle qualité doit avoir un sportif de haut niveau?
7: Des forces, des muscles, manger sain et beaucoup boire.
8: Il faut beaucoup, beaucoup s'entraîner pour faire le sport qu'on veut.
9: Pour faire marcher ses muscles.
8: On s'entraîne beaucoup, genre on fait de la muscule, prendre des poids de genre 40 kilos sur ses bras et tenir le plus longtemps pour avoir des muscles.
1: Et vous connaissez des sportifs de haut niveau?
9: Ah oui, Cristiano Ronaldo,
8: Teddy Riner, Kylian Mbappé,
9: Lionel Messi,
8: Léon Marchand,
9: Félix Lebrun et Alexis Lebrun.
1: Et ils faisaient quoi eux?
9: Du ping-pong.
1: Vous les avez regardés pendant les JO?
9: Oui, de temps en temps.
8: Moi, je les ai pas regardés, mais j'ai vu Teddy Riner parce que j'aime bien le karaté, mais j'ai arrêté.
9: Moi, j'ai vu beaucoup, beaucoup plus de fois Léon Marchand, même si je préfère beaucoup plus le ping-pong. Il faisait vraiment des trucs magnifiques.
10: Will Bayama, je crois, pour la France, le basketteur. Et après, il y avait un Américain. Après, je sais pas comment on l'appelle, mais ma belle-mère, elle avait crié le King, mais je crois pas que c'est son prénom.
1: Est-ce que vous aimeriez être un sportif ou une sportive de haut niveau, vous?
10: Oui.
8: Non.
9: Parce que ça demande trop d'exercice.
8: Faire de la piscine, j'aime bien. Ça fait marcher les bras, les jambes en même temps. Et ça demande beaucoup d'entraînement, du coup j'adore.
9: Moi, oui, parce que j'aimerais bien faire beaucoup de ping-pong. Parce que c'est mon sport préféré. Et Félix Lebrun, il m'a donné un bon coup d'énergie. Maintenant, j'en fais un club et voilà.

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1: Oh ben écoutez, j'ai quand même 89 ans, alors je ne sais pas si je pourrais aller longtemps encore, hein. Et puis qu'en Ligue 1, et puis surtout qu'ils y restent quand ils seront en Ligue 2. Mais je vous le souhaite à tous, allez les petits.
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3: À 89 ans, Pierrette est bien plus qu'une simple fan du FC Sochaux-Montbéliard. Elle est l'âme du club et dans son salon, entièrement décoré en jaune et bleu, elle se remémore ses premiers pas au stade. Pierrette, d'où vient cet amour inconditionnel pour le FC Sochaux-Montbéliard ?
1: Oh ben ça, c'est vieux, hein. C'est quand je peux plus vous dire la date parce que je perds la mémoire, hein. Mais ça fait un bon moment et puis c'était des bons souvenirs. On était contents, surtout quand il y avait la victoire.
3: D'ailleurs, vous êtes comment vous, en plein match? Est-ce que vous êtes calme? Est-ce que vous chantez?
1: Mais je chante, je dis « Allez Sochaux, tous ensemble pour vous ». Et puis, il y a aussi les autres supporters, Jean-François Bonnet, Mireille, Jean-Guy, et puis d'autres, ma foi.
3: Et quelle émotion ça vous procure d'arriver au stade avant un match et de vous poser à votre place?
1: J'y vais de bon cœur en espérant avoir une belle victoire, que tout le monde sera content.
3: Depuis que vous venez au stade, est-ce qu'il y a des moments qui vont rester à jamais gravés, des joueurs, des personnalités que vous ne pourrez jamais oublier?
1: Oh ben je garderai surtout quand c'était la Ligue 1. Avec Teddy Richet, Michel Isabé, puis tous les autres dont je n'arrive plus à me souvenir de leurs prénoms.
3: Et dites-moi Pierrette, est-ce qu'il y a quelque chose que vous souhaitez aux joueurs, à l'ensemble du staff pour cette année 2026?
1: Oh ben écoutez, j'ai quand même 89 ans, alors je ne sais pas si je pourrais aller longtemps encore, hein. Et puis qu'en Ligue 1, et puis surtout qu'ils y restent quand ils seront en Ligue 2. Mais je vous le souhaite à tous, allez les petits, bon courage, vous pouvez le faire.
3: Vous êtes un visage incontournable des tribunes de Bonal, je sais que les gens s'arrêtent vers vous aussi. Qu'est-ce qu'ils vous disent ?
1: Ben, y en a qui me disent bonjour, il y en a qui viennent prendre des photos, qui me disent on peut faire une photo, ben, si vous voulez, je réponds ben, c'est gratuit, profitez-en. Et puis quand il y a des enfants, mais j'ai dit je veux que les enfants soient sûrs, que c'est eux qui veulent bien. Hein.
3: Vous avez transformé votre habitation un véritable musée dédié au FC Sochaux-Montbéliard. Qu'est-ce que vous avez comme objet spécifique, Pierrette?
1: J'ai beaucoup de gobelets, ma foi. J'ai donné beaucoup de choses à des gens parce qu'un jour, je ne sais pas ce que ça va devenir, tout ça.
3: Et dans ces objets, est-ce que vous en avez certains qui sont vos préférés?
1: Ben, c'est la Coupe de France, les écharpes qu'il y a à la Coupe de France, ça c'est beau. Je les ai, ils sont rangés, là. Je les ai ressortis l'autre fois, mais voilà. Moi, ce que je veux, c'est que Sochaux reste en Ligue et puis qu'ils montent, surtout. C'est pour eux, pour leur avenir, pour l'avenir du club et puis pour l'emblème bébatique du club.
3: Une véritable leçon de fidélité, signée Pierrette. Son portrait, les photos de son incroyable collection sont à retrouver sur notre site internet ici.fr. Et bien sûr, allez Sochaux!
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4: Et voici Patrick Citeau pour Nom de Nom, aujourd'hui direction Montmorillon, dans la Vienne. Un musée du macaron y raconte l'histoire de cette petite pâtisserie ronde.
5: Situé boulevard de Strasbourg, ce musée ouvert en 2003 par la maison Ranou-Métivier rend ainsi hommage aux générations d'artisans qui ont bâti la renommée de Montmorillon. Ce musée de l'amande et du macaron vous dévoile ainsi l'histoire et les coulisses de la fabrication de ce célèbre et délicieux biscuit aux amandes. La recette du macaron a a priori été rapportée par Catherine de Médicis au XVIe siècle. À partir de cette époque, ce biscuit fait d'amandes, de sucre et de blanc d'œuf s'est répandu dans de nombreuses villes. On le retrouve ainsi progressivement à Nancy, Amiens ou Saint-Émilion. Il faut remonter au XVIIe siècle pour trouver les premiers macarons sur les étals des marchands de Montmorillon. Le petit biscuit au cœur tendre d'amandes est ensuite devenu la spécialité incontournable de Montmorillon. Aujourd'hui, la maison Ranou-Métivier perpétue cette tradition culinaire. C'est la plus ancienne fabrique de macarons de Montmorillon. Les savoir-faire se transmettent en effet dans cette famille depuis 5 générations. La recette traditionnelle des macarons demeure ainsi inchangée depuis ses débuts.
4: Et notre musée du macaron, en fait, c'est l'occasion de nous plonger au cœur de l'histoire de cette spécialité culinaire fierté de la région.
5: Une spécialité qui doit tout à l'amandier. L'histoire de cet arbre fruitier à travers les continents et les siècles est ainsi une des thématiques proposées. Les défis environnementaux liés à la production de l'amande sont aussi au programme de la visite. L'histoire et la fabrication du macaron a bien entendu toute sa place au cœur de l'espace d'exposition. Les gestes et les outils du biscuitier font également partie de cette immersion au pays du macaron. Un parcours ludique et gourmand qui fera le bonheur des enfants comme des plus grands. Concernant les origines du nom de la commune de Montmorillon, on peut s'appuyer sur une théorie ancienne.

0: au 15e siècle.
1: Et ben voilà, alors ça c'est quand même fou parce qu'on remonte le temps grâce à Patrick Citeau qui nous apprend toujours des détails qu'on ignore souvent d'ailleurs sur le nom de nos rues, de nos communes également. 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
2: Si vous portez le nom de famille Salin, restez à l'écoute. Et mais avant cela, je vais vous parler d'un bretonnisme bien connu qui est le lagen.
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2: Oh, je suis dans le lagen. Bon, voilà une expression typique dans le français local. C'est inspiré par notre belle langue bretonne. On l'entend souvent aujourd'hui, en particulier les lendemains de fête. Quand on est un peu dans le brouillard, on a tendance à dire « Oh, je suis dans le lagen ». Alors ce mot a pourtant une signification un petit peu différente en breton. En breton, « lagen », c'est en général de la boue bien collante, impossible à cultiver, dans laquelle on a difficulté à marcher, voire on s'enfonce un peu. Mais pas que ça, ça désigne donc les fondrières, les mares d'eau boueuse. Donc « béa » et « lagen », être dans le lagen, c'est devenu une expression permettant de dire que l'on est dans un état qui n'est pas des plus sympathiques. Vous saurez maintenant que lagen, c'est pas la gueule de bois, mais c'est de la boue en langue bretonne, à lagen.
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2: Et j'en arrive maintenant à un nom de famille très commun. Vous en connaissez peut-être, hein, peut-être qu'il y en a dans votre entourage ou peut-être le portez vous-même. C'est Salin. Alors, déjà en breton, on prononce Salahun. Pas Salin, mais Salahun. Comme le célèbre ermite de la forêt de Landévennec, ou encore du Folgoat, près de l'Esnevin, Salahun ar Fol, Salin dit le fou. Salin est donc un nom ou un prénom, et son origine remonte à loin, très loin, et vient aussi de très loin. C'est avec l'évangélisation de l'Armorique que ce nom est sûrement arrivé, car Salin, ou Salahun, n'est rien d'autre que l'adaptation bretonne du prénom Salomon, Salomon, fils de David, roi d'Israël. Donc, un nom de famille biblique aujourd'hui. Salomon, devenu Salahun en breton, mais aussi Salou ou encore Salik. C'est la même origine pour ces noms de famille. Salin ou Salomon, si vous voulez, fut d'ailleurs le nom d'un autre roi, mais de Bretagne, cette fois-ci au 9e siècle. Donc, un nom de famille plus que royal. Les Salins pourront à l'avenir se vanter d'avoir un nom de famille prestigieux. Je vous dis à demain, même heure, même radio, en Mans. Ici Evel Juste, Canemarquois.
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1: Printemps 1907, le midi viticole se soulève. À l'origine de la révolte des vieux, surproduction, concurrence de l'Algérie, vin frelaté, coupé ou chaptalisé, prix qui s'effondre, les vignerons n'en peuvent plus. C'est dans l'Aude que le mouvement se structure, dans le village d'Argelières, sous Marcelin Albert, est viticulteur et cavetier. Avec des vignerons du Minervois, il crée le comité de défense viticole qui organise la toute première manifestation.
2: Hey, au vin artificiel, vive le vin naturel.
1: Le 11 mars 1907, ils sont 87 derrière lui. Quelques jours plus tard, les voilà 300 à Salelles d'Aude. Le comité décide alors de faire un meeting chaque semaine dans une commune différente. Marcelin Albert est un orateur qui galvanise la foule. Ils sont 600 à manifester à Bise-Minervois le 31 mars, 1000 à Ouveillon le 7 avril, 5000 à Coursan le 14 avril, puis 10 000 à Capestan, 25 000 à Lézignan, 80 000 à Narbonne où le maire Ernest Féroul s'engage à son tour, 150 000 à Béziers où ont lieu de nombreux incidents, 180 000 à Perpignan, 200 000 à Carcassonne, 250 000 à Nîmes le 2 juin, et dit-on entre 600 et 800 000 manifestants à Montpellier le 9 juin 1907. Des vignerons, commerçants, ouvriers, employés, on estime qu'un languedocien sur deux était sur la comédie ce jour-là. Une marée humaine. L'évêque de Montpellier fait même ouvrir les portes de la cathédrale et des églises pour que les gens y trouvent refuge. Malgré la démission de près de 400 maires, des débats houleux à l'Assemblée nationale, l'État fait la sourde oreille. Face à la menace d'insurrection, Clémenceau, président du Conseil, envoie l'armée à Narbonne. Bilan, 6 morts et 33 blessés. Mais le soir du 20 juin, les soldats du 17e régiment d'infanterie se mutinent et refusent de tirer sur les manifestants sous les acclamations des Biterrois. Clémenceau n'a alors plus le choix. Il accepte de rencontrer Marcelin Albert et lui promet de porter une loi anti-fraude en échange du retour au calme. Mais le tigre, malin, glisse au leader de la contestation un billet de 100 francs pour prendre le train pour rentrer dans le sud. Et s'empresse de le raconter à la presse. Cette obole humiliante qu'Albert a eu la maladresse d'accepter lui vaudra d'être conspué par les siens, accusé de s'être laissé acheter. La loi protégeant le vin naturel contre les vins trafiqués est adoptée, les viticulteurs sont exonérés d'impôts sur les 3 années passées, les émeutiers sont amnistiés. Quant à celui qui avait rassemblé tout un peuple qui voulait vivre du travail de sa terre, Marcelin Albert, héros déchu, il s'exilera pour plusieurs années en Algérie.
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3: Ma tata, elle est petite. Quand elle a un truc qui est haut, elle n'arrive pas à l'attraper.
4: Vous préférez être grand ou petit ?
3: Moi, j'ai envie d'avoir 15 ans comme ma cousine Olivia qui a un appareil dentaire. Parce que j'ai envie d'être grande comme elle et j'ai envie de sortir avec mes copines quand il fait beau. Ma mère, elle est très grande. Mais elle y arrive quand même à rentrer. Elle n'est pas obligée de baisser la tête. Mon papa, elle est grand, mais a des grands doigts. Elle ne peut pas lâcher les chouchous de ma petite sœur Lisa.
4: T'as envie d'être grande ou de petite ?
3: Comme ma maman. Ma maman, elle est moyenne. J'ai envie d'être pas trop petite, mais pas trop grande. Ma tata, ouais. Elle est petite. Et du coup, quand elle a un truc qui est haut, elle n'arrive pas à l'attraper. Et mon père, il est plus petit que ma mère. Je préfère être grande, mais être petite, c'est aussi bien parce que, enfin, on peut passer partout, c'est un peu plus pratique, c'est tout ça. Je suis peut-être un peu plus grand, mais pas beaucoup. Je rêve que je sors avec mes copines, que j'ai 15 ans et que j'ai mon portable.
4: Donc, en fait, quand on est grande, on a...
3: un portable, et mon père, il m'avait donné son portable qu'il avait cassé quand il était grand. J'ai envie d'avoir un portable parce que, comme ça, je pourrais appeler mes copines, je pourrais envoyer des messages et je pourrais envoyer des photos. Moi, en fait, j'ai envie d'avoir un portable mais pour faire des jeux, pour faire plein de choses. Ben, moi, j'ai un téléphone rose, mais il est pour enfants. Il y a des jeux, des vidéos, de la musique... pour envoyer des messages, on peut envoyer des photos et je peux jouer à mes jeux. Et même, j'ai envie d'avoir un portable pour de vrai, comme ma mère, vu que ma mère, elle a un jeu de Disney et un jeu pour construire des manèges. d'en avoir un.
4: Pour faire quoi?
3: Je sais pas.
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6: Bonjour Olivier, on parle donc de cuisine aujourd'hui?
5: Tout à fait, et on fait un viron du côté du nord du département. Bonjour les amis, petit tour du côté du pays rouennais aujourd'hui. Comme on y dit là-bas, la gastronomie c'est très important à Rouen, vous en avez peut-être écouté parler. Sur le plan linguistique, le Y pronom neutre, on y aime bien dans le nord du département. Et je vous rappelle que le verbe entendre n'existe quasiment pas. À Rouen, on écoute. Donc vous avez peut-être écouté parler de l'importance de la gastronomie là-bas. Alors la figure tutélaire, c'est la maison Trois Gros, 3 étoiles au guide Michelin. Le restaurant tenu à partir de 1930 à Rouen par Jean-Baptiste Trois Gros et son épouse Marie, puis par leurs fils Jean et Pierre, et enfin par leur petit-fils Michel, qui s'est installé depuis quelques années à Ouche près de Rouen, et maintenant son fils César. Vous avez remarqué comment je dis Rouen en une syllabe plutôt que Roanne en deux syllabes? C'est comme ça qu'on y dit dans la région. Donc vous l'avez compris, la gastronomie c'est important, c'est number Rouen. Les gens aiment bien les douceurs aussi, hein. La région rouennaise, c'est la terre où l'on a fait la vraie papillote, celle qui est faite chez Révillon au Coteau. Ça va être de saison. Et puis, nous avons la praluline, une brioche au beurre et aux pralines roses, créée par Auguste Pralu en 1955. Au fait, la pâtisserie et chocolaterie Pralu, c'est bien d'origine rouennaise, même si on en trouve un peu partout aujourd'hui, et même si les Lyonnais tentent de se l'approprier. Non, les Gones, Pralu, c'est rouennais. Les pralulines, ils en font tellement qu'il faut qu'ils prennent très tôt le matin. Prendre, ça peut vouloir dire embaucher, commencer le travail dans le parler rouennais. Alors, attention quand même avec les papillotes et les pralulines, hein, si vous avez une chemise blanche, parce que vous pouvez vous faire une catole, c'est-à-dire une tache. Par contre, après avoir mangé, vous aurez la caisse. À d'autres termes, vous serez en forme. Les ch'tis, ils adorent. Oui, à Rouen, on parle volontiers de ch'tis pour désigner les enfants. Ne pas confondre avec le ch'timi du Schnorr. Un événement incontournable de la région rouennaise, c'est Rouen Table Ouverte, RTO pour les intimes, dans lequel gastronomie et spectacle vivant se rencontrent pour le plaisir des papilles, des yeux et des oreilles. Un autre grand rendez-vous, c'est le Salon de la Gastronomie, organisé par le comité des fêtes au Coteau et qui se tient depuis quelques années dans la grande salle du Scarabée à Riorge. On y propose le meilleur de la production d'une centaine d'exposants et leur savoir-faire. Et même si ça pleut, et si la pluie vous y craignez, comme on dit volontiers à Rouen, c'est-à-dire si vous n'aimez pas ça, vous serez bien à l'abri au Scarabée. Au Scarabée, on peut s'étendre, mot du patois rouennais qui veut dire se réchauffer. Voilà.
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1: Gérard, c'est quoi votre métier ?
2: Moi, mon métier, c'est conducteur de tram et conducteur de bus. Je fais les deux. Je conduis les deux et c'est un vrai plaisir de conduire les deux.
1: Ouais.
2: Mais le tram, c'est vrai que j'ai ma préférence pour le tram. Quoi.
1: Alors là, je suis assis à votre place ?
2: Oui, vous avez de la chance parce que c'est faut être privilégié parce que c'est une zone où normalement il n'y a que moi qui ai le droit d'accès là-dedans.
1: Vous me dites ce qu'il y a autour de nous là ?
2: Plein de boutons, des gongs, c'est pour annoncer aux gens qu'on arrive ou qu'on repart pour attirer leur attention.
1: Ça il faut pas, on l'entend souvent
2: non,
1: ça.
2: Non, ça on évite, ça c'est où là, ça c'est quand il y a un danger qui s'approche pour éviter justement, pour faire partir les gens qui sont pas très attentifs.
1: Et vous avez toujours fait ça, conducteur de bus et de tram ?
2: Ah non, je livrais du carburant pour une société sur Toulouse. Et ça, c'était beaucoup la région. Et le tram, ça a permis de découvrir Toulouse et les gens, les Toulousains. Et du coup, je me régale, je m'éclate.
1: Et oui, alors surtout que quand vous étiez petit, que faisait votre grand-père avec vous ?
2: Oh, mon grand-père était sur Toulouse, il m'a adoré quand je venais. Il m'a amené voir les chauffeurs de bus, on montait dans un bus, il me faisait traverser Toulouse. On allait jusqu'à Matabio, on parcourait la ville. Et mon grand-père il me disait, peut-être un jour tu seras chauffeur de bus. Et je pense que c'est resté un peu tout ça, ouais.
1: Gérard, on sent bien que vous avez un cœur gros comme ça. Parlez-moi de la relation que vous avez avec les passagers.
2: Ils nous connaissent, ils viennent frapper contre la vitre,
1: ah ouais.
2: Ils viennent nous voir et ils tapent.
1: Ah ouais.
2: Ils nous font un petit coucou, on fait partie de leur vie. On les accompagne.
1: Il y a un endroit devant lequel vous passez qui vous marque plus que notre, c'est Purpan. Dites-nous pourquoi.
2: Il y a l'hôpital des enfants là, juste à côté. Il y a beaucoup de malades qui sortent, qui prennent l'air avec les beaux jours. Là, ils vont arriver les beaux jours. Ils sont sur les pelouses et ils sont fascinés par le tram. Donc quand j'arrive, et déjà j'abuse un peu plus du gong, du fameux gong, et ça les attire. Ils sont contents, ils font de grands signes. Alors après, je fais très attention parce qu'ils viendraient vers moi, mais du coup, il faut éviter qu'ils galopent tous vers moi. Mais c'est un petit moment magique qui les sort un peu de leur quotidien difficile. Quoi.
1: Alors, vous faites quelle ligne ?
2: C'est la ligne de tram qui va jusqu'au palais de justice. Et aussi, moi, je suis sur une ligne de bus. Je suis un chauffeur mixte, donc je peux faire les deux à la fois. Je peux faire du bus et du tram. Et la ligne du bus, c'est la ligne 70 qui passe dans Blagnac, dans tous les arrêts de Blagnac, Marly, tout ça.
1: Merci Gérard.
2: Avec plaisir, c'est une joie.
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3: Bachata, Portugal, Madagascar, ça fait un beau mélange. Et nous sommes avec Étienne Arnold. Bonjour Étienne.
4: Manaono.
3: Manaono. Alors ça c'est du malgache, hein, parce que vous avez un petit peu de malgache, de sang malgache en vous, du sang portugais également. Et nous allons découvrir votre passion qui prend énormément de place dans votre vie, à savoir la bachata.
4: Oui, alors mon papa est malgache, ma mère c'est la portugaise.
3: Oui, tout votre temps vous le consacrez à votre passion. Vous êtes prof également de danse, mais revenons un petit peu à vos origines. De quoi vous souvenez-vous, les influences que ça a pu avoir dans votre quotidien, à la maison, avec papa, maman, peut-être frères et sœurs, lors de vos vacances, voyages et autres ?
4: Déjà, la musique. Mon papa, c'est un musicien. Il jouait beaucoup de guitare à la maison quand on avait des réunions de famille. C'est vrai qu'on écoutait de la musique traditionnelle malgache du côté du papa. Et quand j'étais plutôt du côté de la maman, c'était des musiques aussi traditionnelles portugaises.
3: Et jouer de la guitare classique ? Ou une guitare spéciale ? Du pays ?
4: Non, alors enfin, il joue quelques percussions, oui. Mais sinon, tout ce qui est blues.
3: Est-ce que vous voulez partager un titre avec nous, justement, de cette culture malgache ? Alors, qui est-il et qu'est-ce que ça représente pour vous ?
4: Le chanteur, c'est Justin Bali. Petite note d'instrument.
3: J'ai l'impression que cette voix aussi vous
4: porte.
3: Plonge dans vos souvenirs.
4: Ouais, ça met une petite pause dans le temps, je trouve, quand on écoute ces sons. J'ai un oncle à Bordeaux qui, quand on allait chez lui, il écoutait ça toute la journée.
3: C'est resté en vous,
4: c'était,
3: en tout cas.
4: Ouais, c'était trop bien, j'adorais.
3: J'aperçois, dites-moi, des petites guitares là-bas. Mais alors, guitare d'enfant, a priori, vous avez envie que votre fils apprenne également à jouer. Enfin, en tout cas, la musique, il faut que ce soit essentiel.
4: On peut découvrir des choses soi-même, mais souvent on a des choses peuvent être transmises par nos proches. Et là, en l'occurrence, alors moi, j'ai jamais fait de guitare. En tout cas, j'ai jamais vraiment appris. Puis mon fils, je pense qu'en voyant mon père faire de la guitare, ça l'a intéressé. Et donc, il nous a demandé d'avoir des guitares, quoi, très rapidement. Et il joue beaucoup d'instruments. Ouais. On a des percussions pour faire de la salsa, pour faire de la bachata.
3: Peut-être qu'un jour, il va vous accompagner. C'est lui qui jouera la musique.
4: Voilà, c'est ça. Pour l'instant, il y a plus de chances qu'il soit musicien. Alors, peut-être qu'il dansera, mais en tout cas, il pratique beaucoup la musique. Ouais. Il fait beaucoup de guitare.
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5: Son titre, Les Cadors, c'est l'histoire d'un homme qui se croit être l'un des fils de Kadhafi. Il part dans le désert du Sahel, dans l'espoir de retrouver le trésor de l'ancien dictateur libyen. Jérémy Ferrari, lui, est né en 1985 à Villesmeuse. Son nom de famille, c'est Larzière. Il grandit à Charleville, ses parents sont commerçants. C'est un passionné de théâtre depuis son adolescence. Dès 15 ans, il pousse les portes du théâtre de Charleville pour apprendre le métier. À 16 ans, il se choisit comme nom de scène Ferrari. Il se produit dans des bals et des maisons de retraite des Ardennes. Il met en scène ses premiers one-man shows et suit aussi des cours de théâtre à Paris, au célèbre cours Florent. Jérémy se distingue des autres humoristes car il aborde des sujets graves de manière cynique et souvent décalée. Il navigue entre provocation et réflexion. Dès octobre 2010, ses apparitions dans l'émission On ne demande qu'à en rire sur France 2, animé par Laurent Ruquier, ne passe pas inaperçu.
6: Jérémy Ferrari.
5: Jérémy fait vite partie des invités réguliers comme Olivier de Benoît, l'humoriste rémois. Vent de pièces à Beyrouth confirme son talent de comédien engagé. Il traite de la guerre et des conflits géopolitiques.
7: Alors, Action contre la faim, ils ont un petit peu d'argent de côté. Ils ont 40 millions d'euros de côté et ils t'expliquent pourquoi dans leur bilan comptable, c'est en cas de coup dur.
8: Mais quel coup dur ?
7: C'est parce qu'il y a des gens qui meurent de faim qu'il y a Action contre la faim.
8: Donc le coup dur, ça serait qu'ils aient plus faim alors.
5: En 2017, il frappe encore plus fort avec Anesthésie Générale. Ce spectacle est une véritable critique de notre société et de ses dérives. Politique, économie, santé, tout y passe. Il se raconte aussi dans un livre où il dévoile ses addictions, dont l'alcool. C'est un artiste attachant et à part dans l'humour français. Il aime revenir dans son Ardenne natale. Il n'oublie pas ses racines. Jérémy Ferrari, c'est l'un des trésors de Champagne-Ardenne.

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2: Un mot usuel occitan que vous connaissez, Necha et Chegur, j'en suis sûr. C'est le mot bigot. Laurent, tu peux aller me chercher le bigot, je te prie? Je savais pas, on te caille ton téléphone. Non, pas mon téléphone, mon bigot. Dit Montagnier, dans mon atelier, en entrant à gauche. Effectivement, ce n'était pas le bigophone, l'argot du téléphone. Bigot étant le nom de l'inventeur d'un instrument de musique en carton qui porte son nom avant de désigner familièrement l'appareil téléphonique. Non, le bigot, dans la campagne de chez nous, c'est la bêche. Va y cercher le bigot, va me chercher la bêche, la binette ou la houe. En technique, le bigot est cette fourche retournée qui sert à tirer le fumier ou à briser les mottes après le bêchage. Bon nombre de révoltes paysannes se faisaient avec le bigot, l'arme qu'on attrape facilement, appuyée contre un mur. Si prenez le bigot, va veire. Si je prends le bigot, tu vas voir. Ané adio.
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3: Salut Brésil.
4: Comment elle s'appelle?
3: Alors, je m'appelle Oriane, j'ai 33 ans.
4: Et tu fais quoi dans la vie?
3: Et mon job, je suis graphiste.
5: Je voyais plus le genre graphiste, une bonne trentaine.
6: Ah oui, c'est étonnant.
7: Qu'est-ce que vous foutez là?
3: Je suis dans les petits bonheurs.
8: Le bonheur aussi peut arriver comme ça.
9: Vous habitez où, vous m'avez dit?
3: J'habite à Quimper et je suis arrivée ici parce que je voulais vivre en Bretagne et j'ai trouvé un emploi ici, dans le Finistère.
10: Comment tu as trouvé du travail?
11: Comment tu as fait pour deviner? Elle est extraordinaire, ta mère.
3: J'ai cherché dans les 4 départements et c'est tombé dans le Finistère et moi j'adore Quimper, donc je suis ravie.
12: Pourquoi croyez-vous qu'on l'adore?
3: Ça s'explique pas trop, j'avais l'impression que j'appartenais à cette région. J'ai tout fait pour arriver ici, mais je sais pas trop pourquoi et je suis super heureuse.
13: Heureusement que vous avez pas compté sur moi, hein, parce que sinon il fera ça le temps.
14: On ira se balader ensemble un de ces jours, tu veux?
3: Mon coin préféré quand je me balade, c'est au bord de la mer et surtout la plage de Sainte-Marine.
15: Quelle plage?
3: Combris de Sainte-Marine, puisque la plage est sublime avec les dunes assez nature. C'était le coup de foudre avec cette plage-là.
16: Sur la plage, j'irai te chercher des coquillages.
17: Et le premier baiser, quand est-ce que vous vous l'êtes donné?
3: Alors moi, je me souviens que quand j'étais en primaire, il y avait beaucoup de garçons qui s'intéressaient à moi. Mais alors moi, j'y connaissais rien, donc j'ai eu des cadeaux, j'ai eu des bagues, j'ai eu des trucs comme ça.
18: S'ils veulent te faire un cadeau, refuse pas, hein.
3: Et je pense que les pauvres, ils n'avaient pas beaucoup de réponses. Et moi, après, c'est arrivé assez tard, ouais. Oui, si, c'était au lycée. Mais pareil, c'était pas moi qui étais intéressée, c'était toujours le garçon, quoi. Je me cherche encore, je pense.
19: Moi, je m'en fous parce que j'ai un amour chez moi et un amour à l'école. C'est qui? C'est mon cousin, mais je suis comme ma mère, je préfère le célibataire.
1: Prononcez trois fois la phrase impossible.
3: Ok. La jolie rose jaune de Josette Johnny dans le jardin. La jolie rose jaune de Josette Johnny dans le jardin. La jolie rose jaune de Josette Johnny dans le jardin. Ça va?
20: D'où elle sort cette Josette? Qui a lancé cette Josette?
3: Moi je connais Tadery. T'adora, t'adori tantant, t'adora tanté, t'adori tantant, tanta, t'adora tanté, t'adora tanté, tata, t'adori tantant.
21: Bravo! Merci! Bravo!
3: Allez, salut!
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2: Et pour ce nouveau reportage, je vous propose de me suivre. On part à Vouneuil-sous-Biard, retrouver Badr, il gère la société Black Sheep. Bonjour.
22: Bonjour.
2: Alors vous, votre spécialité, c'est les vannes aménagées?
22: Ouais, c'est ça, vannes aménagées. On fait de la location de vannes aménagées et de la vente également.
2: Alors, c'est quoi aujourd'hui les vannes aménagées? Parce que depuis le Covid, le confinement, il y a énormément de gens qui ont acheté de vannes aménagées. Ça a la cote et il y a de plus en plus de nouveautés, de petites choses qui simplifient la vie.
22: Ouais, bah en fait, depuis le Covid, on a une très grosse demande parce que les gens veulent chercher la nature. Le van aménagé, c'est vraiment le bon produit puisqu'il est à la fois compact et à la fois spacieux à l'intérieur. Et en plus, bah, comme on peut le voir, il a un toit relevable. Donc du coup, c'est un produit qui marche pour 4 voire 5 personnes. Donc on a pas mal de familles, de couples ou d'amis qui viennent nous voir pour des week-ends, des semaines, etc. Donc et puis dedans, bah ouais, il y a tout ce qu'il faut pour cuisiner, pour se restaurer. Donc c'est ça qui plaît.
6: Génial. Voilà, donc là je viens de récupérer le van aménagé et on va donc pouvoir partir et profiter de ce van aménagé direction le lac de Saint-Cyr. Allez hop, me v'là garé au lac de Saint-Cyr. On éteint le moteur. Première chose à faire, il m'a dit, si je veux bien dormir, fermer les espèces de stores en les mettant comme ça. Nickel, j'ai plus qu'à déplier le lit et normalement, tac. Hop, ça c'est fait. On n'a plus qu'à mettre un peu de chauffage. Hop, l'écran tactile. Chauffage stationnement. Chauffage permanent. Activé. Franchement, je vais bien dormir. J'ai plus qu'à dormir. Et à vous souhaiter une bonne nuit. À demain. 5h45. Bon, que dire. J'ai bien dormi. Je pensais avoir froid. J'ai eu chaud. J'ai même dû baisser le chauffage dans la nuit. Mais rien à dire. Un van, c'est vachement bien foutu. On dort bien. On a de la place. Franchement, rien à dire. Bah, je vais vous épargner ma morning routine d'aller se doucher dehors avec le tuyau et tout et tout. Mais pour le reste, franchement, nickel. Je me prépare et je retourne au travail. Bon, bah voilà, c'est validé.
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1: Les faits voyager depuis 2012. Il a été créé à l'initiative d'un prof documentaliste et d'une bibliothécaire des lycées Jeannot et Curie de Sens. Chaque année, de novembre à avril, des centaines de jeunes découvrent des mangas sélectionnés avec soin. L'an dernier, 160 établissements y ont participé, et pas seulement dans Lyon. Sayonara organise aussi de multiples rendez-vous tout au long de l'année autour de la culture et des arts japonais. Cette fascination des jeunes pour la culture du pays du soleil levant ne date pas d'hier. Elle a commencé dans les années 80 à la télé avec Récréa 2 et le Club Dorothée. Le Capitaine Flamme et Albator ou Goldorak ont marqué toute une génération.
2: Ils attaquent en force avec un antirac. Il faut que tu ailles aider Alcor. Bon, je vais y aller.
1: Et puis, les consoles Super Nintendo et Sega ont débarqué. Des consoles avec des personnages cultes comme Sonic et Mario. Dans les années 90 et 2000, Pokémon, Dragon Ball Z et Naruto ont pris le relais, renforçant l'attrait des enfants et des ados pour le Japon. Aujourd'hui, l'influence japonaise s'étend au cinéma, à la BD et même à la musique. Oshii en est l'exemple parfait.

0: littéraire. Les jeunes découvrent des mangas plus originaux ou exigeants que ceux qu'ils lisent d'habitude. Ça stimule leur curiosité, aiguise leur sens critique et leur apprend à varier les plaisirs tout en alimentant leur rêve de Japon.
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2: L'ancien mystique manoir de dames. Chambre d'hôte, petit déjeuner, salon de thé, événements, fiançailles, mariage, on peut tout faire ici.
3: Bonjour.
2: Enchantée.
3: Enchantée, bienvenue chez nous.
2: Ben, merci. Donc c'est vous qui avez une vie de princesse, vous m'avez dit c'est au téléphone.
3: J'ai mon prince dans la cuisine.
2: C'est cool, écoutez. Julia et David, donc une magnifique histoire d'amour qui va être très énervante, j'en suis sûre.
3: Sûrement.
2: Alors c'est quoi ce manoir ?
3: Donc c'est un manoir qui date de 1900. Ouais. Et en fait, il a été créé quand les usines ont été créées également. Donc c'est le dirigeant de ces usines-là qui a construit ce manoir.
2: L'usine qui est en face, là.
3: C'est ça. Ventron Confection.
2: Je décris la princesse, quand même. Cheveux longs.
3: Oui.
2: Bleu, montrez-moi, retournez-vous. Vert. Magnifique. Ah, bleu-vert ? Oui, ouais, dans la pénombre, on ne voit pas bien parce que c'est un peu pénombre le manoir.
3: C'est ça, là. C'est le style du manoir, ouais.
2: Ouais, c'est ça. Piercing.
3: Oui. Hein. Tatouage, tout ça.
2: Ouais. Ah, ouais, c'est ça. Oui, une princesse très moderne.
3: Voilà.
2: On n'est pas dans la petite princesse avec la petite robe rose, les flots dans les cheveux, quoi.
3: Non, c'est la princesse habillée en noir.
2: Et voici David, donc. Le prince charmant, bah écoutez, je suis enchantée. Hein,
4: enchantée.
2: Ravie. Vous aussi.
4: C'est ça, rocker, oui, au retard plutôt, voilà.
2: C'est ça.
4: La barbe, les cheveux du coup un peu plus courts. J'avais les cheveux longs pendant un temps, mais...
2: Ouais, avec une... Comment ça s'appelle, ça ?
4: Ah, la banane, du coup.
2: Oui, la banane, voilà. Le piercing aussi, etc. Donc,
4: c'est ça.
2: Un prince charmant tout à fait moderne aussi.
4: Voilà, c'est voilà. Tout à fait.
2: Ce manoir, vous l'avez acheté ?
4: Oui, on est passé devant après une visite qu'on avait fait du côté du 90.
3: Au nord de Belfort, ouais.
4: Mais oui, c'était par un détour du coup à moto plutôt que de revenir par la voie rapide. On a fait le détour côté Vosgien pour l'école, c'était toujours sympa. Et puis on a vu le manoir qui, lui, n'était pas en vente pour le coup. Et on s'est arrêté devant parce qu'on l'a trouvé magnifique. On a fait quelques photos. On s'est dit, c'est une bâtisse comme ça qu'il nous faut. Et en rentrant, continuant nos recherches pour les maisons, deux semaines plus tard, on est tombé dessus, tout fraîchement mis en vente.
2: D'accord.
4: On s'est dit, il y a quelque chose à faire. Donc, on est revenu, on a fait la visite, on est tombé sous le charme, malgré l'état du coup...
3: Parce qu'on est tombé sous le charme de l'escalier, et puis après, on avait pu...
2: C'était mort.
3: Ouais, c'était mort.
2: Ah, et alors, ça vient
3: d'où ? Parce que moi, c'était un rêve de petite fille. Je disais toujours à ma grand-mère qu'un jour, j'aurais un château, et elle me dit, si t'en rêves, t'en es capable de le faire, alors tu le feras.
2: D'accord, et vous saviez que c'était son rêve ?
4: Oui, tout à fait, ça faisait déjà un moment qu'elle en parlait aussi, et puis voilà, c'était le but de pouvoir justement réaliser son rêve. Après, oui, il y a un investissement, il y a une grande part de folie. On y met toute notre âme, tous nos budgets, tout ce qu'on peut, pour pouvoir du coup réinvestiguer les lieux, lui redonner le cachet d'antan, et puis... Voilà, que ça reprenne vie complètement.
3: On a eu vraiment un coup de cœur en rentrant. Et puis en sortant, on a dit, on est un peu dans la merde. Parce qu'il y avait énormément à faire. C'était pas le budget qui allait. C'était pas le coin qu'on voulait. Et finalement, en ressortant, on s'est regardé. On a dit, ça y est, c'est lui, quoi.
2: Alors, vous faites chambre d'hôte.
3: C'est ça.
2: C'est là qu'on mange ?
3: Là, on fait chambre d'hôte. Là, on fait les petits déjeuners, les tables d'hôte et les salons de thé.
2: C'est votre cuisine à vous ?
3: Oui.
2: Oui, parce qu'on est chez vous, en fait.
3: C'est ça.
2: Mais c'est génial, hein, c'est vachement beau.
3: Les gens sont vraiment immergés chez nous.
2: Ah ouais, c'est magnifique.
4: Tout refait au complet.
2: Et votre but, c'était d'ouvrir une chambre d'hôte.
3: Oui, oui. Okay. Ouais, ouais. Notre but, à la base, c'était même d'avoir un château pour sauver un lieu. Et après, on a eu beaucoup trop de contraintes avec les châteaux. Mm-hmm. Donc, on s'est rabattu sur les manoirs où on pouvait un peu plus s'amuser, en fait.
2: Donc, vous bossez tout le temps, quoi.
4: C'est ça, tout
2: vous
4: le temps.
2: Vous faites des travaux vous-même ?
3: Oui. Ah oui, on fait tout nous-mêmes.
4: Moi, je travaille encore à côté. Donc, madame est dédiée vraiment pour la partie gestion du manoir chambre d'hôte.
2: D'accord, madame la princesse.
4: La princesse est un peu Cendrillon aussi, puisqu'elle s'occupe de tout derrière. Et après, pour ce qui est partie travaux, elle m'aide énormément. Surtout pour ce qui est décoration, c'est les idées de madame. Après, madame m'a appris pas mal de choses, tout ce qui est placo, tout ça. Moi, c'est la partie électricité. La partie plomberie autodidacte, on avance comme ça.
2: C'est les idées de madame, hein ?
3: Voilà.
2: C'est ça.
3: C'est
2: hein,
3: ça.
2: Comment vous avez
3: après,
2: fait,
3: j'ai de la chance, il suit beaucoup. Et puis, on a les mêmes goûts, donc en fait, c'est pas compliqué, quoi.
2: Il n'y a pas besoin de le convaincre.
3: Voilà, c'est ça.
2: Combien il y a de mètres carrés, alors ?
3: 800 mètres carrés. On en a rénové 250.
2: Je sais pas si je vous trouve pas un peu fou.
3: Non, tout le monde nous le dit.
2: Ah oui, c'est ça. C'est assez banal ce que je
3: voilà.
2: Vous dis.
3: Voilà, on est passionné puis on aime ce qu'on fait et on savait que ce serait des sacrifices, mais du moment qu'on est ensemble, comme on a dit, qu'on tient le coup, c'est le principal. Parce que cette année, ça va faire 18 ans qu'on est ensemble.
5: Vous êtes rencontrés très jeune.
3: Très jeune, ouais. Ouais, on s'est mariés très jeune aussi et puis après, on a toujours fait en fonction que l'autre puisse évoluer. Quand un évoluait, l'autre patientait et puis l'aidait à évoluer et ainsi de suite. Et ça, c'était le but ultime de notre couple, ouais.
2: Donc, vous vivez à Ventron toute l'année. C'est assez isolé, c'est assez calme.
3: Oui, on aime bien. Ouais. On est tranquille.
2: Oh là là, vous êtes des ovnis pour moi.
3: En fait, je pense qu'on est dans des corps de jeunes, mais avec une mentalité assez ancienne. On aime les choses comme ça. Moi, j'ai vécu avec mes grands-parents. Donc, c'était une ambiance déjà où la famille était importante, les repas étaient importants, la convivialité, les choses à l'ancienne. Je voyais mon grand-père souvent dans les jardins en train de travailler. Donc, tout ça, pour moi, c'est ancré en moi et il a vécu un peu préparé. Donc, c'est ce qu'on aime, notre tranquillité. On adore cuisiner tout nous-mêmes, recevoir les gens, leur proposer en fait un univers carrément différent.
2: Ah, bah, carrément, hein.
4: Oui, comme c'est marqué du coup sur les annonces, c'est le voyage hors du temps. Et quand on rentre ici, on change l'ambiance d'univers.
2: Vous vous êtes bien rencontrés tous les deux. Hein. Vous notez quand même la chance que vous avez.
3: Ah, bah, ça, oui, on sait qu'on a beaucoup de chance, Ah, ouais, parce que tout le monde pourrait pas vivre cette expérience. Et puis, on nous l'a tout de suite dit, est-ce que notre couple est solide? Parce que sinon, la banque n'aurait pas suivi les projets comme ça. Quoi.
2: Ah oui. Ah ouais. Vous avez fait quoi? Vous avez vu des psys, des certificats de solidité du couple pour le banquier?
4: Non, bah, c'était pour démontrer. Voilà, on avait la NIAC, du moins, qu'on le voulait vraiment. Donc, c'est à force d'insister, ils ont compris du coup que oui, on voulait. Parce que d'après eux, les statistiques, c'était 70% des couples divorcent dès qu'ils achètent une maison avec des travaux, des choses comme ça.
2: D'accord. Voilà.
4: C'est pour ça qu'ils étaient réticents.
2: Et alors, ça veut dire que ça a été long, c'est ça, d'obtenir les prêts bancaires? De convaincre.
3: Déjà, on a dû se battre pratiquement 6 mois pour avoir le manoir. Et puis après, pratiquement aussi 3 mois, faire tout le tour des banques avec un business plan, leur montrer qu'on était solide. Ils voulaient savoir si on avait vécu des épreuves, des choses comme ça, pour voir si on allait tenir le coup.
2: Des épreuves dans le couple?
3: Ouais, c'est ça.
2: Oui,
3: c'est
2: ça. Vous avez répondu quoi, oui ou non?
3: Oui, nous, on a morflé pas mal, donc... On sait ce que c'est, donc on savait qu'on allait tenir largement le choc.
2: Mais je peux être indiscrète, en quoi vous avez morflé?
3: On a eu des épreuves de la vie pas très faciles, beaucoup de décès, des maladies, des trahisons, des choses comme ça, assez dur, en très peu de temps.
4: Des périodes financières très compliquées. On a vécu du coup en Saône-et-Loire, dans une ville paumée, à 30 minutes de toute commodité, on avait essayé, mais c'est vraiment à l'extrême. Et là, pour le coup, financièrement, on avait énormément de mal à s'en sortir.
3: On vivait avec 10 euros par mois pour manger. On a connu des périodes vraiment très très compliquées qui auraient la plupart du temps se serait séparé quoi.
2: Ah, je vous adore. Et là, ça tient la route alors?
3: Là, ça commence à avoir de l'ampleur, ouais. Ouais. Je pense qu'il nous faudra encore quelques années pour vraiment se faire connaître. Mm-hmm. Mais comme on a dit, on lâche pas l'affaire, quoi. Mm-hmm. Puis on a des clients super, donc c'est cool.
2: Donc voilà, le temps s'était arrêté, hein. Mais c'est bon, ça. Il va reprendre son cours. Voilà. L'ancien mystique, parce que vous aimez tout ce qui est mystique.
3: Voilà, c'est ça.
2: L'ancien mystique, Banois. Deux dames.
3: Ouais. Alors ça, c'est le nom de mes ancêtres.
2: Ah, deux dames.
3: Deux dames, ouais.
2: Donc c'est vous qui l'avez baptisé comme ça?
3: C'était pour rendre hommage à mes ancêtres qui avant étaient des nobles et quand il y a eu la guerre, ils ont vendu leurs particules pour pouvoir aller dans les rébellions quoi.
2: Merci à vous deux, au revoir.
3: Merci, au revoir.
4: Merci bien.
2: Et bonne chance pour tout ce qui vous attend.
3: C'est gentil, je vous remercie.
2: Merci d'être venu. Au revoir.

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1: L'auteur du livre que je vous présente aujourd'hui dans Toujours à la page les a tous interrogés. Ce père de famille qui, après avoir tué femme et enfant, s'inquiète du sort de sa chienne. Ce japonais cannibale interpellé au bois de Boulogne ou encore ce membre de la Société de protection des oiseaux soupçonné d'être un tueur en série. Jacques Poinaz fut commissaire de police, chef adjoint de la brigade criminelle de la police judiciaire de Paris, également chef de l'unité de coordination de lutte antiterroriste. Cet Ardéchois de naissance témoigne de sa carrière dans « Le temps des aveux, le réfrigérateur du japonais cannibale et autres récits de la brigade criminelle », un livre paru chez Mareuil Éditions. Le retour sur 13 des enquêtes les plus marquantes de sa carrière avec, en ligne de mire, à une époque où l'ADN n'était pas encore la reine des preuves, l'obtention des sacro-saints aveux. Des aveux qui viennent ou non, et qui dissimule parfois une partie de la réalité, qui laisse aussi souvent l'enquêteur avec un sentiment de frustration. Jacques Poinaz.
2: Oui, de la frustration, parce que les aveux ne sont pas toujours totalement sincères, ou complets, ou indiscutables. Il y a souvent une fragilité de l'aveu, puisque lorsque les aveux, on se projette déjà dans le procès et la preuve devant les assises pour les homicides. Mais ces histoires, c'est aussi ce basculement de la personne qui avoue, et souvent, même si le policier avant tout est content d'avoir résolu une affaire, parce qu'une affaire criminelle est toujours un poids pour les policiers, mais il y a également parfois un peu de, sinon de pitié, du moins de tristesse de voir un homme qui parfois avait une vie jusque-là normale et qui bascule dans le monde de la prison pour une longue peine.
1: Mais quelle perception vous avez de ça quand vous êtes face à quelqu'un qui n'est pas un criminel aguerri et qui bascule pour des raisons qui paraissent en fait futiles, si on y pense bien?
2: Alors, je crois que ça reste un mystère de l'homme, un mystère de l'humanité. Comment comprendre que quelqu'un qui a jusque-là eu une vie parfaitement banale, d'un seul coup, pour des raisons difficiles à imaginer, passe à des actes terribles?
1: On voit la grande diversité des affaires que vous avez traitées. C'est d'autant plus agréable à lire qu'effectivement, on ne sait jamais où vous allez nous emmener à chacune des histoires. Comment vous avez fait la sélection?
2: J'ai pris celles qui sont restées dans ma mémoire, je dirais, qui m'ont laissé un sentiment, soit de satisfaction, soit d'échec, ou comme celles qui se passent en Ardèche, où je reviens pratiquement dans mon village natal pour enquêter sur une affaire d'explosifs dans la communauté de l'ex-tueur de l'Ardèche, Pierre Conti. Mais souvent aussi parce que ce sont des affaires qui ont quelque chose de particulier, parfois de presque burlesque, parfois de troublant, comme ces adolescents qui, pour donner un alibi à leur ami, inventent un stratagème un peu diabolique. J'ai essayé de montrer que la réalité est souvent plus surprenante que la fiction même.
1: Et c'est sans doute ce qui est le plus fascinant dans chacune des histoires que nous confie Jacques Poinaz. Et ce qui est captivant, c'est ce récit au plus proche du travail de l'enquête et les impressions, les réflexions que partage l'auteur avec nous au fil de chacune. Alors si vous êtes fan de faits divers, jetez-vous sur Le temps des aveux de Jacques Poinaz, paru aux éditions Mareuil.
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3: Nous sommes à Caudalet.
1: Richard, on est ici dans les jardins familiaux?
3: Oui, on est dans les jardins familiaux et on est à plusieurs.
1: Il est où votre petit carré?
3: Là-bas, au fond.
1: Allez, je vous suis, allez-y. Et là, ce sont vos poireaux?
3: Il y a des poireaux, il y a encore des betteraves, des radis.
1: Et là, vous êtes au bord de quel canal?
3: C'est un canal qui rejoint la tête.
1: Les choux ont été un petit peu mangés, non?
3: Par contre, la salade, vous voyez, elle n'est pas gelée.
1: Et alors, comment vous vous organisez? Vous aviez des notions de jardinage quand vous avez pris ce jardin familial?
3: Oui, j'ai eu un jardin familial dans le Nord pendant une dizaine d'années.
1: Donc vous arrivez d'où, vous?
3: Nord-Pas-de-Calais, entre Lille et Arras.
1: Depuis combien de temps vous êtes installé ici à Caudalet?
3: 3 ans.
1: Comment vous avez découvert ce village?
3: Avec mes filles qui habitent là. Donc elles m'ont dit de revenir ici, parce qu'il fait meilleur, il y a du soleil, et le jardin peut le faire plus longtemps.
1: Et vous venez tous les matins?
3: Souvent, en ce moment un peu moins.
1: C'est important pour vous d'avoir votre petit carré potager?
3: Tout à fait, parce que c'est du bio. Et puis, quand j'amène les légumes à la maison, ma fille me fait la cuisine. Et moi, je fais la soupe avec les poireaux, avec les navets. Donc, tout va bien.
1: Et derrière vous, il y a le compost?
3: Recyclage. Les choses de la cuisine, mais pas tout, les purées et tout ça. Et puis, les restes de jardin.
1: Rien ne se perd, tout se transforme.
3: Exactement. Et ça devient tout marron, comme un terreau.
1: Merci Richard. Et vous Daniel, alors, qu'est-ce que vous cultivez?
4: Là, pour le printemps, j'ai mis des oignons, rouges et jaunes. 300, on ne rigole pas avec les oignons. À quand on cuisine, il faut des bons oignons. Bon, alors là, il reste les poireaux.
1: Il n'y a pas des artichauts, là?
4: Ah, ben oui, mais ça, des artichauts, oui. Ils restent bien en place. Et je suis assez content parce que par ici, moi, je suis normand. Hein. Attention, je suis un viking. Il ne faut pas me contrarier. Bon, alors, il y a quatre artichauts. Bon, ben, c'est bien, c'est marrant, dans un jardin, c'est marrant.
1: Et qu'est-ce qui vous a amené au jardinage?
4: Faut bien s'occuper, faire du sport, de la marche, et puis du jardinage.
1: Et dites-moi, vous avez un panorama incroyable depuis le jardin.
4: Justement, c'est très intéressant. C'est pour ça aussi que j'ai demandé ce terrain-là. Il y a la rivière, juste derrière moi, il y a la montagne, avec des beaux arbres. Enfin, c'est formidable. Ici, c'est le paradis pour moi. Hein. Surtout moi qui suis né dans la plaine de Caen.

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1: Oui, avec un agriculteur exploitant qui a 39 ans à Angluzel et Courcelles, on est à 10 km de Cézanne. Bonjour Alexis Leherle.
2: Bonjour.
1: Quel est votre parcours pour arriver jusqu'ici en tant qu'exploitant agricole?
2: Alors moi, je suis agriculteur, donc installé à Angluzel depuis 4 ans. Donc avant, j'étais double actif pendant 2 ans. Avant de m'installer, j'étais 10 ans conseiller agricole, donc notamment sur l'installation en agriculture.
1: C'est 10 ans d'expérience en tant que personne spécialisée pour l'installation de nouveaux agriculteurs, agricultrices. Ça consistait en quoi? Combien de personnes vous avez accompagnées et comment?
2: Je recevais toutes les personnes qui souhaitaient s'installer en agriculture, viticulture, maraîchage, élevage, tout projet agricole. J'étais là pour les accompagner, pour les renseigner sur les démarches à faire pour devenir agriculteur. Donc j'en rencontrais à peu près 200 personnes par an sur tout le département de la Marne.
1: Et c'était quoi l'étude de faisabilité, la reprise d'exploitation, la création d'exploitation?
2: Alors j'étais vraiment là sur la partie renseignement dans les démarches, notamment les formations, tout ce qui était réglementation à respecter lors de l'installation, et puis quelle aide on pourrait bénéficier pour s'installer en tant que jeune agriculteur.
1: Quel est le profil des personnes que vous avez accompagnées pour l'installation? C'est plus des jeunes, des personnes en reconversion professionnelle qui décident de se lancer dans l'agriculture?
2: Alors, en 10 ans d'expérience, j'ai vu le profil légèrement évoluer. Alors, on voit que l'âge moyen d'installation a progressé. Donc, les gens s'installent de plus en plus tard. Et donc, en termes de profil, on avait beaucoup de profils donc sur des exploitations, on va dire, assez classiques de la région. Donc, grande culture, céréales, viticulture. Mais on voit de plus en plus de projets avec de la diversification, production de maraîchage, développement de nouveaux élevages sur les exploitations.
1: Quand on entend parler des agriculteurs, souvent, c'est la reprise d'une exploitation familiale, c'était essentiellement le cas ou pas?
2: Alors dans la Marne, oui, on est essentiellement sur des reprises d'exploitation familiale, donc des enfants, filles ou neveux, neveux-nièces d'exploitants agricoles qui reprennent la suite dans l'exploitation familiale. Mais de plus en plus, on a des personnes donc extérieures au milieu agricole qui reviennent, qui ont un projet de revenir sur l'exploitation. Donc dans ces cas-là, la difficulté, c'est aussi l'accès au foncier. Donc c'est pas facile de trouver des surfaces agricoles pour exploiter dans la Marne.
1: Alexis Leherle, pendant 10 ans, 200 agriculteurs et agricultrices par an reçus pour l'aide à l'installation. Quelles étaient les principales sources de motivation et les freins de ces personnes que vous avez rencontrées et aidées à s'installer?
2: La première motivation, c'est continuer l'entreprise familiale, donc poursuivre cette activité, avec souvent des projets de diversification, de nouvelles activités sur cette exploitation, avec de nouvelles cultures ou création ou développement de certains élevages. Après niveau frein, les freins, c'est aussi souvent quand même le financement de ces projets d'exploitation, car une reprise d'exploitation, c'est quand même relativement onéreux à reprendre, avec des emprunts sur une durée assez longue. Donc faut avoir les capacités financières de pouvoir assumer ces reprises.
1: Voilà Alexis Leherle qui a aidé des agriculteurs à s'installer pendant près de 10 ans en Champagne-Ardenne. Merci Alexis.
2: Merci.

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1: Un traiteur ouvert à l'année à Galeria. François Bogard est un enfant du village et ça lui tenait à cœur d'ouvrir ce commerce de proximité chez lui.
2: Enfin, je suis né à Calvi, mais j'ai grandi ici, je suis allé à l'école ici jusqu'à mes 19 ans à peu près. Et après, je suis parti travailler sur le continent. Puis ça me tenait à cœur de revenir ici pour travailler chez moi, parce qu'on est bien dans son village.
1: La cuisine, une passion venue très tôt.
2: Je suis allé en BEP à Île-Rousse, parce qu'ici on n'a pas trop de débouchés professionnels. Et en fait, je me suis rendu compte qu'il y avait du travail. J'étais vite demandé, vite sollicité, et forcément derrière, j'ai continué dans la cuisine. Et puis quand on progresse, on se passionne. J'ai fait des saisons au départ. J'ai commencé sur des saisons sur Galière principalement. Après, je suis parti sur le continent. Je suis parti travailler sur Lyon pendant 3-4 ans. Je suis parti sur Paris également. Et quand ma femme a accouché, ça m'est tenu à cœur de faire grandir mes enfants ici. C'est pas du tout la même vie. On est bien plus tranquille dans son village.
1: François propose au quotidien des plats du jour.
2: Ça change, ça varie. Des plats de saison principalement. L'été, beaucoup plus de produits corse évidemment, parce que la demande est bien plus importante. Je vais faire aussi, j'ai des pensionnaires, mais je propose aussi, je fais pour les mariages, les buffets, les anniversaires, les baptêmes, tout le principe du traiteur à l'extérieur et à domicile.
1: Et le traiteur a quelques spécialités.
2: J'utilise beaucoup de produits corse principalement. Alors aujourd'hui, par exemple, j'ai des artichauts farcis au brooch, mais ça peut m'arriver de faire des ch'torts sabrites. Je vais faire du sauté de veau aux olives. Après, je fais beaucoup de produits aussi d'ailleurs. Je vais faire des tagines, des couscous, des paellas, suivant la demande, ce que les gens aiment en fait en général.
1: Parmi ses clients, beaucoup de gens du village.
2: En hors saison évidemment, mais ça arrive souvent qu'il y ait des gens qui se perdent au village pour aller se balader, qui ont besoin de manger sur le pouce entre guillemets, donc ça rend toujours service. Après, j'ai beaucoup évidemment, ma clientèle principale, c'est comme je suis toute l'année, c'est les gens du village. Après l'été, bien sûr, les touristes avec la vente de charcuterie, la vente de fromage corse, la vente de vin.
1: Développer son activité, perdurer dans le temps, et pourquoi ne pas laisser plus tard ce qu'il a construit à ses enfants? Tels sont les espoirs de François Bogard pour les années futures.
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3: Bonjour à toutes et tous, bienvenue dans Affaires classées, le podcast. Nous sommes en janvier 1879. Le sympathique garde champêtre du village de Laguinge, en Haute-Soule, est poignardé de 5 coups de couteau dans une auberge. Les gendarmes arrivent et son meurtrier a disparu.
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3: Les bohémiens. Ces individus, migrant en groupe d'un village à l'autre, ont longtemps alimenté les conversations, les polémiques, les peurs au Pays Basque et au-delà. Les historiens situent leur arrivée dans le coin en l'an 1602. C'est le seigneur d'Urtubi à Urugne et le vicomte d'Etchaus à Baïgorry qui accueillirent en nombre ces descendants du peuple tzigane ou rome venus de Bohême grâce au sauf-conduit que le roi de cette contrée d'Europe centrale délivrait. Nombre d'entre eux vont finir par s'implanter en Soule ainsi que dans les pays de Cise et de Mix. Vivant à l'écart des villages, ils offraient leurs services aux villageois, bien contents de leur donner du travail contre très peu d'argent. Selon les saisons, ils étaient employés chez les paysans. D'autres œuvraient comme vanniers, empailleurs de chaises ou tondeurs de mulets. Leurs épouses fabriquaient des chapeaux, de la vannerie aussi. Elles ne tardèrent pas à susciter la curiosité, voire la peur, lorsqu'elle disait disposer de pouvoirs magiques, de remèdes naturels ou jurant prédire l'avenir en lisant dans les lignes de la main. Frappant à la porte des fermes, on les disait mendiants, voire chapardeurs. Dans les gendarmeries du secteur, les plaintes des villageois affluaient pour vol d'animaux, de victuailles ou de linge. Leur présence finit par agacer le préfet palois qui décide de lancer en 1802 une gigantesque rafle. 475 bohémiens sont arrêtés et jetés en prison dans l'attente de les expédier outre-Atlantique en Louisiane. Mais le projet du préfet tourne court et la plupart des rescapés de la rafle reviendra vivre au Pays Basque où ils désigneront leur propre roi.
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3: Il se nomme Pierre Aguerre. Il vit en Haute-Soule, dans le petit village de Laguinge, et partage son existence avec une femme, encore jeune, qu'il dit être son épouse, même si les registres d'état civil du secteur ne trouvent nulle trace de leur mariage. Chez les bohémiens, point n'est besoin de s'ennuyer avec les formalités. On est libre depuis des lustres, et la loi que l'on reconnaît, d'abord, est celle des traditions. La modeste masure qui lui sert de quartier général à Laguinge ne l'empêche toutefois pas de faire de fréquentes excursions ailleurs. Pour tondre les mulets officiellement, comme il le clame à ceux qui l'approchent, et peut-être aussi pour tondre les bourses et les biens des paysans du secteur. Combien de fois, en effet, son premier voisin n'a-t-il pas déploré des vols d'objets agricoles ou d'animaux dans sa propre ferme ? Le dit voisin aurait bien aimé récupérer ses biens en signalant ses méfaits aux gendarmes de Tardets. Mais Aguerre traîne une sale réputation. Maintes fois condamné pour vol, violence, il pourrait bien se venger. Aguerre sait cultiver ses relations et, pour asseoir son autorité, il va lier amitié avec un homme influent au village. Le garde champêtre, un certain monsieur Iriard. Le brave fonctionnaire est au courant de tous les potins du village. Son goût immodéré pour la bouteille fait de lui un informateur facile, de premier choix. Ce 9 janvier 1879, Aguerre accoste le garde champêtre. Il l'invite sans peine à boire ensemble dans le premier cabaret venu. Les deux larrons y retrouvent le vieux Albex, un paysan du coin, et l'instituteur du village, qui a momentanément déserté sa classe. C'est alors parti pour une série de plusieurs tournées de vin.
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3: Dans le canton de Tardets, chacun sait que le garde champêtre, Iriard, est de ces muets à qui la picole alimente surabondamment les paroles. Ce soir de janvier, la nuit tombe tôt et la conversation s'éternise. Ivre à l'excès, Iriard dévoile toutes sortes de fâcheux secrets sur tel ou tel habitant du village. Ses amis, tout aussi ivres, en rajoutent. Soudain, Iriard explose de colère. Il menace ses acolytes de comptoir en ces termes.
5: Ah, pour un peu, je vous battrai comme on taille le lin.
3: À peine a-t-il fini sa phrase que Pierre Aguerre, le roi des bohémiens, se retourne. Il lui assène 4, voire 5 coups de couteau en hurlant
5: ah, « Puisque tu le veux, c'est comme ça !»
3: Celui qu'on surnomme le roi des bohémiens prend, sans attendre, la poudre d'escampette, sans doute en direction de son domicile. Dans le troquet, c'est la panique absolue. Le pauvre garde champêtre hurle de tous ses poumons. Il scande des mots de peur, conscient sans doute qu'il vit ses derniers instants. Quelques secondes suffiront pour qu'il s'effondre, baignant dans son sang. On accourt des maisons voisines, le médecin de Tardets arrive peu après, mais il est trop tard. Le malheureux Iriard accuse plusieurs plaies profondes. L'une d'elles a perforé l'abdomen, causant la libération d'une partie de ses intestins. Les gendarmes rappliquent à cheval. Avant d'expirer, Iriard réussit malgré tout à leur balbutier quelques mots, dont le nom de son meurtrier. On se lance aussitôt à la recherche d'Aguerre. Voyant de la lumière à l'intérieur de sa ferme, les gendarmes l'encerclent avec prudence. Qui sait si le roi des bohémiens n'a pas encore quelques armes qu'il pourrait utiliser pour s'enfuir.
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3: Malin, Aguerre s'éclipse par la porte arrière de la demeure. Il marche à pas de loup avant de se blottir dans les broussailles, espérant tromper la vigilance des gendarmes et s'évanouir dans la nature, afin peut-être de se planquer plus tard en Espagne. Hélas, le bruit de ses pas sur les feuilles desséchées va le trahir. on le saisit avant de le coucher au sol sous la menace d'un fusil. Les gendarmes imaginaient qu'une telle posture lui ôterait toute envie de résistance. Que nenni ! La perspective de sombre lendemain réveille son audace. Aguerre tente les plus violents efforts pour se soustraire à ses gardiens, usant de coups, de nouveaux coups de poing à dessein. Mais la vaillance des gendarmes aura raison de lui. Le voilà maintenant conduit à Tardets, où son interrogatoire commence. Et la première question qui se pose, pourquoi a-t-il tué Iriard ? Le roi des Bohémiens aurait fort bien pu être en proie à des remords, formuler des regrets au besoin. Pas un instant. Il livre une fable ingénieuse à ses yeux. À l'écouter, le garde champêtre l'a d'abord frappé avec un bâton, jeté à terre et menacé de mort. C'est pour se défendre et seulement pour cela qu'il s'est emparé d'un couteau qu'il range habituellement dans sa poche. Il avoue donc son forfait, sans hésitation, mais entendez-le bien, son seul regret est de ne pas lui avoir tranché la gorge. Iriard l'avait saisi au bras et serré si fortement qu'il n'avait pas le choix, dit-il. Hélas, pour Aguerre, cette jolie fable ne convainc personne. Les piliers de comptoir présents le soir des faits démentent formellement son récit. Et le médecin venu l'examiner ne trouve sur son corps aucune trace de plaie, de contusion ou d'ecchymose. Conclusion, Aguerre ment.
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3: Le procès du roi des Bohémiens s'ouvre à Pau le 21 février 1879. Une foule nombreuse a fait le voyage pour l'occasion. Des congénères venus du Pays Basque, des amis et aussi des proches du malheureux garde champêtre que chacun appréciait en Haute-Soule. Le procès d'un Bohémien n'a rien d'une première à la cour d'assises des Basses-Pyrénées, mais cette fois, on juge l'autoproclamé roi des Bohémiens. Âgé de 58 ans, il a le teint cuivré, l'air astucieux et même féroce, selon l'un des journalistes parisiens présents au procès. Les préjugés contre les Bohémiens ne manquent pas. Le président de la cour, par exemple, M. de Lagerie, pose en préambule, je cite, « qu'au milieu de la race noble et loyale des Basques vit la race maudite et dangereuse des Bohémiens ». Aguerre, selon les témoins, aurait été proclamé roi des siens à cause de ses innombrables méfaits. Il était si redouté en Soule que même le maire du village de Laguinge en avait peur. L'élu lui délivrait son certificat de bonne vie et de bonnes mœurs, non parce qu'Aguerre était vertueux, mais pour qu'il aille migrer ailleurs. Le procès vire au mauvais spectacle. Tantôt calme, Aguerre justifie sa royauté bohémienne et tente de lui donner quelque chose d'imposant. Tantôt en colère, il se dresse sur son banc. Saisissant la rampe des deux mains, il insulte, il menace les témoins qu'il dit être des suppôts du diable. Ses regards menaçants n'épargnent personne, pas même son avocat. Aucune émotion n'affecte son visage quand on lui présente les vêtements ensanglantés du défunt. Avec un tel client qui ne rêve que de représailles et de vengeance, la cour d'assises n'aura aucun état d'âme à envoyer le roi des Bohémiens au bagne, à perpétuité.
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3: Le roi des Bohémiens, c'était ce nouvel épisode en podcast. Merci de l'avoir écouté. Dans un prochain rendez-vous, je vous emmènerai en 2018 du côté de Pau avec une intervention policière qui va faire couler beaucoup d'encre.
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